Encore plus juste. Et certains l'interprètent à son désavantage. Et s'il avait été dans la génération d'Abraham, il n'aurait été considéré comme rien. Dans ces générations, signifie ces deux générations, car le minimum du pluriel est deux. Mais dans le sujet du travail, chaque état est appelé génération. Et c'est le sens de génération en génération, ils l'auront tes actions. Ce qui signifie que ce soit que l'homme se trouve dans une génération de méchants, c'est-à-dire que si l'homme se trouve dans un état où il y a des pensées et des désirs de méchants, alors l'homme a un grand effort afin de pouvoir surmonter l'argument des méchants qui ronge son cerveau et sa pensée avec la question de qui et quoi, comme les connus. Et alors, il n'a pas de conseil pour les surmonter, si ce n'est la force de la croyance au-dessus de la raison. Ce qui s'appelle qu'il tranche l'argument des méchants, non avec des réponses dans la raison, mais seulement avec la force de la croyance qui est au-dessus de la raison, il peut les vaincre. Et cela s'appelle l'aspect de l'action. C'est-à-dire sans intellect. Et cela s'appelle l'aspect de « il a accompli une mitzvah ». Heureux est-il, car il a fait pencher lui-même et tout le monde entier du côté du mérite. Car seulement avec l'aspect de l'action, on peut vaincre l'argument du méchant et non avec l'intellect et le raisonnement. Et selon cela, on peut dire la génération de Noach, son intention est la génération de méchants. Et il faut interpréter à son avantage du fait qu'alors il a un travail principal difficile. Et il faut l'interpréter à son désavantage, car en fin de compte, il se trouve dans une génération de méchants, c'est-à-dire qu'il y a des pensées étrangères qui ne conviennent pas à un serviteur du Créateur, qu'il l'est dans son cerveau, et son cœur de tel méchant. Et on peut dire aussi, dans la génération d'Abraham, c'est-à-dire dans une génération où il y a des justes, c'est-à-dire quand il y a de bonnes pensées des justes, que dans son cerveau ou son cœur, il n'y a qu'un seul désir, qui est de faire tout complètement au Créateur, et qu'une pensée, un désir de méchant n'est jamais monté ni dans son cerveau, ni dans son cœur, cet homme-là se trouve dans une génération de justes. Et il y en a qui interprétent bien que dans cet état de justes, si Noach s'y était trouvé, c'est-à-dire s'il avait égalé les forces de surmontement qu'il avait dans la génération des méchants, et quelle était alors sa sensation par rapport à la sensation qu'il a maintenant, qui est l'aspect de la douceur et de la suavité de la Torah. Assurément que le temps de la génération de Noach, appelée génération de méchants, ce temps-là n'est compté pour rien. Car là-bas, il ne ressentait pas encore le bien et le délice qu'il ressent dans la génération des justes. Cependant, du point de vue du travail, le temps où il se trouvait dans la génération de méchants, il y avait place pour le travail. Il s'ensuit que la génération de Noach est plus importante parce qu'il y a de quoi faire du fait que l'essentiel de la descendance des justes, ce sont les bonnes actions. Avec Dieu, Noach marchait. Et Rashi explique. Et à propos d'Abraham, il est dit, devant lui j'ai marché. Noach avait besoin d'un soutien pour l'appuyer, mais Abraham se renforçait et marchait dans sa justice. Car il y a deux sortes de forces chez l'homme, appelées kélim de réception et kélim de don. Les kélim de don se rapportent au Créateur, car le Créateur est le donneur. Et le kélim de réception se rapporte à la créature, qui est le receveur. Et les kélim de réception qui se rapportent au receveur, ils se tiennent avant les kélim de don. Et dans le langage de la Kabbale, les kélim de don sont appelés

0: au Créateur, qui sont des kélim de dons. Et cela s'appelle Noach avait besoin d'un soutien pour l'appuyer, car les kélim de dons, le supérieur les donne. Ce qui s'appelle que Noach a besoin d'un soutien pour l'appuyer. C'est-à-dire que le supérieur l'éveille au travail de ce qui est appelé l'éveil d'en haut, comme il est écrit dans les Sphirot. Cependant, au début de la première fois, les manes sont montées non par zone, mais par Abave Ima. Et alors, de ces manes a été fait l'aspect de zone. Et après que zone a été corrigée, alors une seconde fois, ils ont élevé man. Et après qu'il y a des kélim de dons qu'ils ont acquis par l'éveil d'en haut, ce qui s'appelle que Noach a besoin d'un soutien pour l'appuyer, qui vient du côté supérieur, et cela était le degré de Noach. Cependant, Abraham n'avait pas besoin d'un soutien pour l'appuyer. Et Rashi précise cela à partir de l'expression « devant lui, j'ai marché ». Ce qui signifie qu'il marchait dans les kélim de réception, qui se tiennent avant les kélim de don. Car les kélim de don se tiennent au-dessus, qui sont Keter, et Chokhma et Garde Bina, et ensuite, en dessous d'eux, se tiennent les kélim de réception, qui sont les At de Bina, et Zone. Et du fait qu'Abraham allait avec les kélim qui sont devant lui, avant les kélim de don, que nous attribuons au Créateur, et les kélim de réception, nous les attribuons au receveur. C'est pourquoi l'usage des kélim de réception est appelé éveil d'en bas, que nous attribuons à l'inférieur. Et cela est l'explication que Abraham n'a pas besoin de soutien pour le soutenir, car il allait avec les kélim de réception. Et avec ces kélim, il servait le Créateur. Tandis qu'il est écrit, avec Dieu, Noach marchait. C'est-à-dire, avec les kélim que nous attribuons à Dieu, qui sont les kélim de don, qui sont les kélim du Créateur. Et ces kélim-là, le Créateur les donne, comme si je mentionnais.
1: עבור כעת לשיעור מתאריך השלישי לינואר 2002.
0: On passe au cours du 3 janvier 2003. Alors, on a lu un article, ce sont les générations de Noach. Voici les générations de Noach, de Shlevei HaSulam, volume 1. Qu'est-ce que sont les générations de Noach? Qu'est-ce que c'est que les générations? C'est que et avec Dieu, Noach marchait, c'est-à-dire qu'il marchait avec les qualités de Dieu. Juste, ça s'appelle Bina. Toujours, ça s'appelle Bina. Et Dieu, ça s'appelle Bina. Donc, Noach, c'est le désir de donner. Par contre, Abraham, c'est déjà celui qui s'occupe de kélim de don. Il s'appelle déjà que

Il va dans la voie d'Abraham. D'abord, on attire les kilim de don, les qualités du Créateur. Ensuite, avec les qualités du Créateur, on corrige les qualités des créatures. C'est en fait le processus. Pour diriger ce processus, il devait passer des kilim de don aux kilim de réception. Le Créateur devait rentrer et se résider parmi la créature, la briser. La créature doit arriver à un état où elle se ressent, d'un état où elle se ressent complet, dans la force, dans la compréhension, l'intellect, la capacité d'atteindre quelque chose, de ressentir quelque chose, de dominer dans la vie. Elle doit arriver à un état où elle révèle que son cli est brisé, que vraiment il se sépare dans toutes les pensées, toutes sortes d'efforts, toutes sortes de connaissances en différentes parties comme ça qui se contredisent l'un l'autre. Des fois c'est comme ça, des fois c'est comme ça. Jusqu'à ce qu'on en arrive. Et quand on arrive à un état comme ça, alors déjà on arrive à un état où déjà on ne se ressent pas dans la force et comme injuste, mais comme on peut justement faire des corrections. Et de là, il y a des kilim de réception et des kilim de don. Et par de là, quand il marche et qu'il applique l'expérience, il voit qu'il n'est que des kilim de réception et qu'il n'a aucune force de lui-même. Et les kilim de don, si jamais il venait d'en haut, alors que peut-être que oui, mais seulement à cette condition, il recevra de l'aide et des soutiens, quelque chose à faire avec sa nature. Et il voit qu'il n'y a pas vraiment de pulvérisation totale entre lui et les kilim de don, et entre les désirs de donner, entre le Créateur et les forces de Dieu, de l'Ukim. Et dans cet état, il arrive à un état où il commence à détester en plus ses propres kilim et à aimer ce qui se trouve au-dessus de lui, au-dessus de Marsom, de l'autre côté. C'est tout. Jusqu'à ce qu'il commence à avoir ce ressenti qui est jusqu'à la mesure où il ne peut vraiment plus exister autrement, sauf s'il reçoit les qualités de don à la place de ses propres qualités. Il reçoit d'en haut la force de faire un tinsum sur ses qualités, une résurrection, et de commencer à acquérir des kelim de don. C'est-à-dire que l'homme passe par des étapes sur le chemin, depuis le fait qu'il se considère comme injuste, jusqu'à ce qu'il voit qu'il n'est pas si tellement injuste. C'est-à-dire que quand il se voit comme injuste, il ne ressent pas en lui-même, il n'a pas encore le mélange des kilim de réception et des kilim de don, que quand il commence à partir du point dans le cœur, à travailler sur lui-même, alors les kilim de don commencent de plus en plus à agir sur lui. Alors il commence à voir qu'il est composé de deux choses opposées et elles s'agitent en lui tout le temps. Et il ne connaît pas de repos, quoi faire, comment faire, quoi penser, jusqu'à ce que quand les kilim de don se multiplient encore en lui, mêlés avec les kilim de réception, alors il voit que la nature de recevoir est pire que donner. Et ensuite, il voit que la nature de donner, il ne l'a pas du tout, il n'a que du recevoir. Et ensuite, il commence à haïr la nature de recevoir et à aimer la nature de donner. Et à voir que toutes les bonnes choses sont au-dessus du marsum et lui, il est en dessous de lui, du marsum, jusqu'à ce qu'il soit tellement attiré vers ce qu'il y a au-dessus du marsum qu'il est prêt à renoncer à tout ce qu'il a, et avec joie. Et alors, quand la force d'en haut vient, il la reçoit vraiment avec bénédiction.

Argent, donne-moi de quoi vivre, laisse-moi tranquille avec tout le reste. Je m'assois sur le bananier, ça me suffit. La connaissance, combien étaient-ils à ces époques-là, ceux qui avaient soif de science et de sagesse? De génération en génération, ces choses-là s'améliorent. Et ne dis pas que dans notre génération, on a dépassé déjà les désirs bestiaux et pour le sexe, pour toutes sortes de choses. Non, eux aussi, ils se renforcent. Eux aussi, ils se renforcent. En même temps que se renforcent aussi les désirs de domination et de science, oui. C'est-à-dire que tout grandit. C'est pas que, à cette époque-là, il y avait que ces désirs-là, et à cette époque-là, il y avait d'autres désirs. Et qu'avant, il était juste que dans le bestial, et aujourd'hui, il n'y a que ce bestial-là. Et qu'aujourd'hui, tout le monde veut que la science. Non, que l'humanité arrive à un état où elle veut tout, et en même temps qu'elle arrive vraiment à un état où elle veut tout, alors on découvre à côté de ça le point dans le cœur, où en fait, le pauvre homme commence à voir que il avait un désir tellement grand pour tous les plaisirs, et tout à coup, il peut pas le remplir. Parce que le point dans le cœur annule le remplissage, peu importe combien il reçoit. C'est-à-dire que je peux être le plus grand de ceux qui se réjouissent, j'ai toutes les possibilités, j'ai de l'argent comme les Rothschild, j'ai comme Clinton, disons, le pouvoir, et comme Einstein, j'ai la science. Mais si, à côté de ça, il y a le point dans le cœur, alors, autant que je me remplis dans tous ces désirs de ce monde-ci, malgré tout, je me ressentirai vide en eux. Parce que le point dans le cœur me donne le ressenti que je n'ai rien de spirituel. Et tout d'un coup, je ressens que je n'ai rien du tout. Et tu vois, alors, je reste glacé d'un côté et glacé de l'autre. Et c'est le résultat auquel les gens arrivent petit à petit. Ils sont encore plus désespérés que dans notre génération. Combien de problèmes psychologiques, psychosomatiques, de maladies mentales et toutes sortes de choses, et tout le monde est dans la dépression. Il y a 100 ans, même, il y avait des gens qui manquent tout ce qu'on tête de toutes choses qu'ils avaient. Aujourd'hui, c'est un problème. Un problème. Quoi, il n'y avait pas de drogue il y a 1000 ans. Personne n'en avait besoin. Même s'il y avait, même il y a 100 ou 50 ans, c'était rare qu'on en utilisait. Ça commençait à peine, oui. Depuis les années 50, 60, au XXe siècle. Avant ça, c'était juste comme ça. Que celui qui oui, oui, celui qui non, non. Personne n'était vraiment attiré par ça. C'est vraiment du fait que le point dans le cœur, et à côté de tous les autres désirs, et les désirs peuvent être remplis là-bas. Et en général, toutes ces choses-là sont venues justement dans des pays culturels où est-ce qu'on utilise des drogues. En Europe, en Amérique, en Russie, où ils peuvent vraiment se remplir même plus ou moins avec quelque chose, oui? Ils peuvent pas. Et tu dis, fais ce que tu veux. Ils veulent rien. Ils sentent pas qu'ils sont remplis. Les pays défavorisés, qui sont encore dans un développement antérieur, où le point dans le cœur ne brille pas encore tellement chez eux, pour leur montrer encore le vide, alors eux-mêmes, ils fabriquent ces drogues, ils les vendent. Ils se remplissent par l'argent, la nourriture, la télévision, et toutes sortes de choses qui précèdent encore le développement européen, disons. Voilà. Tu vois, eux-mêmes, ils n'en ont pas encore besoin. Eux, ils consomment des drogues et ils veulent la nourriture. Et là, ils ne veulent pas de nourriture, ils veulent des drogues. Et tout ça, c'est pas naturel. C'est pas naturel. Mais c'est du fait que le point dans le cœur se révèle et montre le vide en tous les autres désirs. Et les autres désirs sont forts. Mais c'est juste qu'ils sont vides. Il n'y a pas de remplissage qui est ressenti en eux. Je peux être roi avec toutes les possibilités. Et

0: As ma chalte.
1: C'était quoi ta question? Il y a deux forces chez l'homme. Alors, quand on commence à apparaître chez une force, ces deux forces-là, le désir de donner qui vient du bon dans le cœur, qui est le début, c'est encore un désir de donner. Et le désir de recevoir, alors, elle provoque vraiment une explosion chez la personne. Maintenant, ça parle de notre état. En général, le désir de donner, il n'y a pas telle chose qui s'appelle le désir de donner, mais le désir de recevoir, corriger, c'est ça ce qu'on appelle le désir de donner. Ou bien la lumière qui vient avec ses qualités, c'est un désir de donner. La lumière divine. Mais seulement, simplement, juste un désir de donner. Le désir de donner, c'est le créateur. Chez la créature, c'est un désir de donner. On peut dire que soit c'est un désir de recevoir qui a reçu la correction, de donner afin de donner, ou même recevoir afin de donner, oui. Ou bien une lumière qui apparaît dans le cli et apporte au cli cette correction, et alors cette lumière, cette force que le cli reçoit, c'est ce qu'on appelle le désir de donner. Donc, le langage, il est résumé, et donc c'est pour ça qu'on se mélange. Donc, quand il y a deux forces chez l'homme appelées qui est une de réception et qui est une de don, il n'y a pas de... En général, le cli de don, c'est un concept très étrange. Oui? Un manque, un cli, c'est un manque, oui? Un manque de données. Qu'est-ce que c'est qu'un manque de données? C'est-à-dire que je le remplis si je donne, alors je travaille pour le remplir. Qu'est-ce que c'est que désir de donner? Désir, c'est un endroit. Alors, on comprend déjà que les kélim de don, ça parle déjà des kélim égoïstes qui ont reçu la correction du don, qu'ils se remplissent uniquement en donnant. Et comment est-ce qu'ils donnent? En se remplissant eux-mêmes. Que si jamais ils ne se remplissent pas, ils ne peuvent pas donner. Donc, afin de donner, ça les oblige à se remplir. C'est-à-dire, utiliser l'endroit ou le cli pour donner, c'est ce qu'on appelle le kélim dedans. Et donc, on parle déjà de la créature. Tu as dit que maintenant que parce que le point dans le cœur se révèle, chez les peuples dits civilisés, alors comme si la drogue et toutes ces choses-là, pourquoi est-ce que je ne vois pas que le point dans le cœur les mène à la cabale? On dit que le point dans le cœur. Pourquoi est-ce que le point dans le cœur, chez les peuples dits civilisés, comme on en a parlé, leur montre pour l'instant le vide à travers les cinq sens pour remplir leur vie, et ils se remplissent de drogue, juste pour fuir de ça, et ils savent pas qu'ils sont dans une impasse. Tu verras toute l'Europe petit à petit, elle va sombrer. Il n'y aura plus de développement non plus. Il n'y a pas de courage pour ça. Il n'y a pas d'élan. Tous les pays. C'est pour ça qu'il y a toutes ces choses-là, montées, descentes. Tu vois aussi. Tous les Américains qui crient, nous sommes le progrès, le travail, l'argent, tout ça. Petit à petit, tu verras que tout le peuple ne voudra plus rien faire. C'est selon le développement. Alors, qu'est-ce que tu demandes? Pourquoi est-ce qu'ils n'arrivent pas à la Kabbale? Le temps n'est pas encore venu, ils découvrent encore la nullité des satisfactions de ce monde. Ils ne découvrent pas encore, c'est que le début. Mais on voit, Selon tous les signes, la culture n'a déjà plus d'importance, la littérature n'a plus d'importance, même le développement, il n'a déjà plus d'importance. Même au Japon, on verra ces choses-là. Le monde entier, il va entrer dans une sorte de... Si ce n'était pas par les pulsions par peur, pas pour acquérir quelque chose, mais par peur pour les licences elles-mêmes, alors le monde serait déjà depuis longtemps dégénéré. C'est le chemin. C'est comme l'homme, ainsi le monde. Un homme commence à sentir qu'il ne peut pas se remplir lui-même et qu'il se trouve dans un tel labyrinthe. Tu le vois? Tu t'es vu de toi-même un peu aussi? Regarde les autres, ils n'ont pas de force, ils veulent rien faire, ils ne veulent pas travailler. Pourquoi faire? Pourquoi? Comment? Perdus comme des fous. Ils ne trouvent pas de raison pourquoi faire des efforts. Ils ne cherchent pas quelque chose, ils laissent tous tomber. Et ils ne veulent pas travailler, bien sûr. Et c'est comme ça, tout le monde, petit à petit, jusqu'à ce qu'ils découvrent tout le développement. Et là, pourquoi faire? Donc, aujourd'hui, est-ce qu'on est plus heureux que ceux qui vivaient dans les groupes, dans les grottes? En quoi? Parce que t'as ça en chaîne à la télévision? Qui regarde ça? Petit à petit, il ressent dans chaque chose que ça ne l'emplit pas. Et ça, c'est avant la révélation du point dans le cœur, de façon vraiment claire. Mais ce sont déjà les étapes, de bonnes étapes d'avancement. Des états très clairs. Regarde comment, en 100 ans, combien l'humanité a sauté. Dans la conscience de la réalité dans laquelle elle vit.
0: Maman, ok.
1: Oui, moi aussi, oui. T'as dit qu'une personne qui a le poing dans le cœur ressent un vide dans lui, dans ses sens animaux. Alors comment on peut ne pas être impressionné par le vide d'équilibre de notre monde? Une personne, quand on développe petit à petit, commence à ressentir un vide dans l'équilibre d'animaux, parce que le poing dans le cœur montre qu'il est vide. Il peut se remplir avec la nourriture, avec des plaisirs animaux, avec l'honneur, avec l'argent, avec des connaissances, mais à côté de ça, il y a un cli plus élevé qui lui montre qu'il est vide. Et la personne ressent que tout cela ne lui suffit pas. Tout est rempli, oui. C'est avant qu'elle commence à s'occuper d'elle-même par la Kabbale. Quand elle commence à s'occuper d'elle-même par la Kabbale, alors il commence déjà à y avoir une autre perturbation. Alors on commence déjà à lui arranger à l'intérieur d'autres conditions. Alors elle commence à recevoir à nouveau du plaisir dans la nourriture, et dans les femmes, et dans son travail peut-être, etc. Toutes sortes de choses. C'est-à-dire que ça vient déjà comme une aide contre lui. Avant qu'il commence à utiliser la Kabbale, avant qu'il y ait un processus comme ça naturel qu'on lui donne d'en haut, mais quand il commence à étudier, selon combien il étudie, selon l'effort qu'il investit, alors on commence à éveiller en lui chaque fois un déséquilibre d'une autre manière à l'intérieur. Et elle commence tout à coup, au lieu d'avoir un désir pour la spiritualité, elle commence à recevoir de nouveau. C'est tout. Et en général, c'est pour le sexe, c'est écrit, que c'est la racine de toutes nos envies à nous. C'est selon la racine spirituelle. Alors, il commence à recevoir, surtout là-dessus, une perturbation particulière. Ou parfois aussi dans l'argent, dans le travail, dans l'honneur, ou dans les connaissances. Mais c'est presque pas... Parce que ce sont des envies qui... Sauf l'envie sexuelle, ce sont des envies qui dépend de la société. Et ici, on expliquera un jour ça aussi, peut-être, mais une personne qui avance, on le retire du lien avec la société. C'est comme si elle est tout le temps occupée avec elle-même. Et donc, Elle n'a pas de problème d'argent, d'honneur, de connaissances. Mais seulement des envies corporelles. Ce sont surtout celles qui se réveillent en elle. Mais malgré tout, c'est déjà un processus différent. C'est d'en haut qu'on éveille en elle selon l'effort qu'il investit dans l'étude. Le développement des perturbations, c'est avec l'intellect qu'il faut le faire. Le dépassement de ces perturbations, ça se fait avec l'intellect. Quand la personne décide intellectuellement qu'elle doit effacer son intellect et se faire comme un bœuf sous le joug. Et comme ça, comment ? Un bœuf, comment ? Un bœuf sous le joug et un âne pour la charge, oui ? C'est comme ça. Ce qu'on me dit, je le fais. Pourquoi ? Ce qu'on dit, probablement qu'ils savent. Moi, je suis confus, je sais pas. Ou bien il m'a interdit d'écouter ce que je pense. Maintenant, est-ce qu'une augmentation de perturbation, c'est considéré comme une augmentation de la yout ? Si j'avais entendu ce que le Rebbe m'aurait dit, le Ramash, je pourrais maintenant faire le calcul de combien de mois et d'années j'aurais économisé. Mais c'est pas possible. C'est bien de dire comment j'aurais été, mais j'ai pas pu entendre. Mais en vérité, apparemment, si on regarde l'un face à l'autre, qu'est-ce que tu dis ? Je vais demander, est-ce qu'une augmentation de cette perturbation, c'est appelé une augmentation de la viot ? Parlez de manière plus claire, je ne comprends pas. Une augmentation de perturbation, une augmentation de la perturbation amène une augmentation de la viot. Si tu captes ces perturbations et si tu travailles vraiment avec elles, mais si ces perturbations-là viennent comme des perturbations que tu captes pas, que tu ne les réalises pas, que tu ne les utilises pas, alors ces perturbations-là, c'est si tu les réalises, alors tu montes ton aviut et tu montes en degré finalement. Tu tombes plus profondément et ensuite tu montes plus haut. Mais si tu ne veux pas de ces perturbations-là, dès le départ, tu te limites par rapport à elles, alors tu descends de degré, tu deviens plus pur. On te laisse tranquille, comme on dit, et elles peuvent se réveiller chez toi d'en haut après un certain temps, combien c'est pas connu, mais tu comprends. C'est-à-dire que dans les situations qui viennent à l'homme comme difficile, il vaut mieux, d'une certaine manière ou d'une autre, d'utiliser ces situations-là. Oui.
0: Oui.
1: C'est dit maintenant qu'une personne doit, par l'intellect, annuler son intellect et faire ce qu'on lui dit. Mais par rapport à quoi et qui il vaut la peine d'annuler l'intellect et par rapport à quoi il faut aller avec la raison. Est-ce qu'on peut faire une clarification là ? Peut-être donne-moi un exemple au lieu d'une question. Annuler, comment est-ce qu'on le fait ? Bon, je suis dans une certaine situation. Tout à coup, il arrive quelque chose de nouveau, oui ? Quelque chose de nouveau, c'est bien ou c'est mauvais ? Dans mon ressenti ? Hein ? Non, mais, dis-moi sur quoi est-ce que tu te demandes, je ne sais rien, moi. Un exemple par rapport à quelque chose de précis. Par rapport à quoi est-ce que je dois m'annuler, par rapport à quoi est-ce que je dois garder mon propre travail et... On a une société. Dans notre société, il y a toutes sortes de règles, disons, oui, de lois. Des accords. Lesquels est-ce que je dois absolument face auxquels est-ce que je dois vraiment m'annuler ou dois-je vouloir m'annuler devant eux, et lesquels est-ce que je dois malgré tout peut-être critiquer et m'y opposer et exiger, insister pour les changer. Parce que si je ne me comporte pas comme ça, alors où est-ce que je suis? Où est-ce que la société? Elle n'aura pas d'influence sur moi. Si je m'intègre dans la société sans aucune lutte avec elle, alors je suis comme un fœtus et qui sait quoi, ils n'auront aucune influence sur moi. Je ne ressentirai aucune influence venant d'eux sur moi. Oui? L'influence, on la ressent vraiment quand elle entre dans de force et change vraiment. Toute bonne production vient de l'utilisation d'une force contre une autre, oui? Plus ces forces sont opposées, plus elles sont fortes, plus ils en sortent de bénéfices, plus de fruits. Alors, comment est-ce que je dois maintenant me comporter devant la société? Déjà, tout d'abord, évidemment, avec ma raison et mon cœur, et entièrement. Ici, ici, il y a une approche très très claire et tranchante. En aucun cas, il m'est interdit de changer quoi que ce soit de ce qui est convenu dans la société sans que tout le monde soit d'accord là-dessus. C'est-à-dire que je dois participer à tout ce que la société exige de moi, même si je ne suis pas capable, entre guillemets, pas capable, psychologiquement, de le faire, et je ne suis pas d'accord avec eux, je dois participer avec eux. Sinon, on ne peut même pas dire que je suis dans la société, tout simplement. Et en même temps, je dois justement vérifier vraiment d'un examen et intelligente et rassembler des conseils, des conclusions et les apporter à la société et convaincre, insister là-dessus et convaincre, si vraiment convaincre autant que possible les autres. C'est aussi comme ça qu'on veut faire dans la société ordinaire à l'extérieur. Et chacun regarde l'Assemblée nationale, tout le Parlement. En fait, ce sont des lois claires. Il n'y a rien ici qu'on doit faire au-dessus de la raison ou faire quelque chose de spécial. Au-dessus de l'intellect, il ne faut accepter qu'une seule chose, un principe, qu'on va s'ajuster à la force supérieure et c'est tout. C'est tout. De ça, on ne dévie pas. L'adhésion au créateur, c'est la première phrase à laquelle t'ajoutes ensuite toutes les autres phrases et on vérifie si ça appartient à ça ou non. Et selon ça, on décide si c'est bon pour nous ou mauvais. Alors, si tu vois dans la société certaines choses qui ne sont pas bonnes, soi-disant, qui ne correspondent pas ou ne soutiennent pas l'adhésion au créateur, alors toi, tu dois bien organiser tout ça, comme ça, 1, 2, 3, 4, apporter des ERC, parler avec des gens, amener ça devant la société, et si la société va vraiment dans cette direction, alors il est probable qu'elle verra qu'il y a une place à l'amélioration. Mais encore une fois, tu dois commencer par la première phrase, et pas comme un slogan, disons, ouais. Il faut adhérer au créateur, donc il faut frapper un tel ou un tel. Quelque chose comme ça. C'est-à-dire que tu dois, de façon très logique, très claire pour tout le monde, montrer qu'il y a ici une amélioration, un endroit pour une amélioration. Voilà, seulement. Seulement de cette façon, en reliant ça avec le but, mais de façon très très claire et pratique. Pas comme ça, une sorte de, tu sais, commencer une philosophie là-bas. Et pratique, qu'est-ce que ça veut dire? Parce qu'il dit que de façon abstraite, on peut dire détruire tout le monde, oui? Une forme abstraite séparée de la matière. Il faut, dans le but de donner, celui qui n'est pas dans le don, on le jette de la société. Ou quelque chose comme ça, j'en sais rien moi. Celui qui est ici le plus grand égoïste, il n'a pas sa place ici. C'est vrai? L'égoïste, c'est l'opposé? Et toutes sortes de choses comme ça. C'est-à-dire qu'il faut avancer seulement sous une forme revêtue dans la matière. C'est-à-dire seulement dans une réalité concrète maintenant qui peut se réaliser et qui nous détermine quoi faire.
0: Quel?
1: Oui. Les perturbations, on peut les traduire en deux choses, en deux types. Celles qui apportent du plaisir et celles qui apportent des souffrances. Lesquelles sont meilleures, préférables ou pas préférables? Une question, est-ce que quelqu'un veut? Est-ce que tu peux donner un exemple de quelque chose que le rabbin t'a dit de faire et que tu n'as pas fait? Est-ce que tu peux dire un exemple de ce que le rabbi t'a dit de faire et que tu n'as pas fait? Encore une question. C'est quoi les perturbations et qu'est-ce que c'est que surmonter les perturbations? Tu vois, je pensais qu'il y aurait des questions après toi, à ta suite, mais ça ne l'intéresse pas. Oui? L'âne, si on lui ferme les yeux, alors ensuite il peut commencer à travailler, c'est facile. Mais si c'est tout le temps, alors c'est très difficile. La question, c'est si dans l'état d'adhésion, et comment faire aussi si mettre de la nourriture comme ça devant lui? Comme pour l'âne, on lui ferme les yeux et il avance, il doit fermer les yeux et avancer. C'est ce qu'on te dit. Maintenant, comment fermer les yeux et avancer? C'est seulement si la société te tire. Que tu puisses pas tout seul, je te crois. C'est vrai. Vraiment, je n'ai aucune... Comment dire? Je n'ai aucune réclamation contre toi. Mais la société, vraiment, si ce n'est pas la société, alors il y a des situations où l'homme ou le temps, ce que l'intellect ne fait pas, le temps le fait. Je le sais pour moi-même. C'est comme ça. J'ai eu des cas où j'ai fauté et je suis resté à la maison et le Rebbe appelle à la maison et il crie viens. Et je suis assis et je pleure au téléphone que je ne peux pas venir. Que je ne peux pas venir. Je sens cette force qui m'attire et qui m'arrête et je ne peux pas avancer. Et lui au téléphone dit, Michael, viens tout de suite. Et je lui dis, je ne peux pas venir. Tu ne sais pas quelle force spirituelle agisse encore. Ça, attends encore. C'est pour ça qu'il faut à l'avance déterminer vraiment des étapes qu'on peut prendre. Après que j'ai signé ce contrat avec la société et que la société commence après ça, par exemple, j'ai lu le contrat. Et il me semble que ce contrat va vraiment me faire avancer sur le chemin. Mais ensuite, la société commence à inventer d'autres sortes de règles qui, à mon avis, m'éloignent du chemin. C'est-à-dire, un des articles que je signe dans le contrat, c'est que tout ce que la société décide, je dois l'accomplir, ou bien je peux critiquer justement le contrat. Bon, tu entres dans la société, pas à condition que tel ou tel article je l'accomplis ou tel ou tel autre non. Oui? C'est sur ce que je signe. Bon, tu entres dans la société, tu signes sur tous les articles, et il y a parmi tous les articles celui qui dit que tu as le droit d'agir selon les règles acceptées pour changer tous les articles. C'est très simple. Vas-y. Entre, échange. Et ce n'est pas que tu entres dans la société et que tu regardes chaque article, lequel est bon, lequel est mauvais, et si demain tu vois ce que celui-ci est bon et celui-là est mauvais, alors tu dis que j'ai déjà signé, oui? Tu dois accepter tout. Et tu peux aussi tout changer. Mais si les règles de la société changent, comment est-ce que je dois réagir par rapport à ça? Je dois accepter ça comme une sorte de... Bon. Les règles de la société changent en vérité selon le développement de la société. Si une société s'établit des règles qui ne sont pas naturelles, d'abord, soit elle retarde son développement pendant un certain temps, soit elle voit tôt ou tard que ce qu'elle a établi ne peut tout simplement pas tenir, ça ne peut pas exister. Et alors, peut-être que cette règle reste quelque part écrite, mais qui la respecte. Tu sais, c'est comme en Amérique. Il est interdit à un éléphant de crier dans la rue. Là-bas, disons, ils ont telle loi, oui. Où est-ce qu'en Amérique, il y a des éléphants, où est-ce qu'ils crient dans la rue? Tu comprends, hein? Toutes sortes de choses comme ça. Quand on établit une règle parce que c'est écrit ainsi, c'est très joli, mais dans la société, c'est pas... Mais vraiment, je le dis tout le temps que le souci de vérifier nos règles intérieures, C'est en fait la chose la plus importante, parce que en cela, l'homme se vérifie lui-même. Mais il doit se rapporter aux règles de la société comme à ses propres règles intérieures. Et selon ça, il doit intérieurement s'arranger avec lui-même et exister avec lui-même. C'est pas que ça fixe ma relation avec les gens dans la société, mais ça fixe ma relation en moi, entre toutes mes forces et mes désirs, mes aspirations, et c'est tout. Donc, je dois d'abord regarder ça comme un modèle de comment est-ce que je veux me voir intérieurement. Et pas que mon extérieur, moi et d'autres gars. Moi et les autres gars, on s'arrange d'une façon ou d'une autre, soit eux, soit moi, chacun saute en haut, en bas, comme ça, comme ça. Le règlement doit d'abord être mon règlement intérieur. Il ne doit pas y avoir de différence entre le règlement intérieur et le règlement extérieur. Oui. En général, une personne avance grâce à l'importance. Il y a une certaine importance d'une chose, et je fais tout. Si tout à coup je deviens une bête et que je perds l'importance, est-ce qu'on peut imposer à cette personne, comme une bête, des lois animales? Disons maintenant, je donne toujours cet exemple. On l'a fait avec ses horaires. Peu importe combien on a parlé de l'importance de venir à 3h du matin, non, on n'a jamais réussi à le faire. Et maintenant qu'on a fixé une règle, alors tout le monde la respecte. Vraiment, ça fait un mois que tout le monde vient à 3h du matin. Parce que toutes sortes de choses, la honte, la jalousie, que le fils était assis ici, c'est pas très agréable, toutes sortes de choses comme ça. Bon, c'est-à-dire que vous avez mis en place certains moyens par lesquels la personne, grâce à ça, respecte la règle que vous avez fixée à l'avance, alors qu'avant, elle ne pouvait pas la respecter. Donc, c'est très bien, qu'est-ce qu'il demande là-dessus, l'étudiant? Alors, est-ce qu'on peut continuer à utiliser de telles choses? Le Rav, bien sûr. Qu'est-ce que ça veut dire? Une loi que l'État légifère, ensuite il dit que c'est pas selon cette loi et qu'il y aura la peine de mort. Et si c'est moins que ça, on en fera la loi, ce sera 1000 euros d'amende. Et si c'est encore moins, ce sera avec sursis, et ainsi de suite. C'est-à-dire, tous ces châtiments, qu'est-ce que c'est? C'est selon la manière d'amener la personne petit à petit à l'intérieur de la loi. L'étudiant. Et pour chaque règle que nous avons acceptée sur nous-mêmes, faut-il écrire ce qui arrivera à la personne si elle ne respecte pas? Non, ce qui arrivera à la personne si elle ne respecte pas, ce qui arrivera à la personne, ça c'est son compte privé avec le créateur, d'accord? Parce que la règle que vous avez fixée dans la cité, en fait, vous ne savez pas à quel point est-ce qu'elle est acceptée en haut. On n'a pas encore parlé de ça. C'est écrit à ce sujet dans le don de la Torah que la conduite qui vient du peuple et la conduite qui du Créateur, c'est la même chose. Comment dire ça? Que c'est comme ça de manière naturelle que ça se fait. Ce qu'on fixe, ce que fixe un groupe ou un grand public de personnes, ça commence à devenir comme une règle de conduite qui s'applique à eux d'en haut. On en parlera, c'est pas, prenez pas ça comme si c'était juste comme ça. On en parlera. Qu'est-ce que je veux dire par là? C'est que, dans le fait que vous allez essayer de respecter la chose qui paraît la plus stupide ou pas très importante de votre règlement, c'est comme ça que vous clarifierez plus rapidement le règlement. Et vous verrez à quel point est-ce que ce sont des choses qui ne nous concernent pas. Et ce qui nous concerne, ce qui est plus important, ce qui est moins. Mais au final, vous travaillerez sur votre règlement intérieur ou sur l'extérieur, peu importe. Vous travaillerez dessus pour le clarifier et grâce à cette clarification, avancer. Comment est-ce qu'une personne avance? Elle clarifie le degré où elle se trouve. Si ce degré est bon ou mauvais, à quel point est-ce qu'il lui est utile ou non, pour moi-même, pour la cité, pour le but, etc. Et à partir de là, quand elle termine la clarification, alors elle avance au degré suivant. Donc c'est pour ça que le travail sur le règlement, c'est quelque chose de très utile, mais que chacun s'examine lui-même. Chez vous, si je dis aussi qu'il y a un problème, si je dis que la cité doit discuter du règlement, alors vous allez maintenant faire des réunions à partir de maintenant, j'en sais rien, moi, vous serez tout le temps en réunion, en discussion. Ça doit être un travail intérieur de la personne, pas du blabla. Avec les paroles, il n'y a rien qui se passe. Il n'y a rien qui se passe avec les paroles, rien. Oui.
0: Tu
1: n'as pas eu de réponse ? Quoi ? C'est comme tu as dit, il y a des règles et un règlement. Moi, maintenant, c'est important pour moi, je pratique. Maintenant, c'est plus important pour moi, ni le créateur, ni le groupe. Alors, quand je tombe, alors bien sûr que toutes ces règles du règlement ne m'importent plus du tout. Et je ne veux pas m'y référer, alors qui me maintient ? Seulement la société doit me maintenir. La société doit m'obliger, même si je ne veux pas, pratiquer ces règles au niveau où je me trouve. Quand je suis dans la spiritualité, je veux soutenir la société aussi spirituellement. Mais quand je suis seulement dans l'animalité, je dois soutenir au niveau animal. L'animalité ne doit ni descendre ni monter. Je dois participer à la société de façon animale autant que possible. Et c'est pas pour rien que je vous raconte toutes mes faiblesses. Il y a eu des moments comme ça. Une fois, c'était comme ça. Je ne pouvais pas venir chez le Rebbe. C'était pas un simple hasard. C'est tout. Ça se clarifiera. Oui. Je voudrais dire que même il y a 5-6 ans, le règlement était interdit d'arriver en retard au cours. Et même maintenant, il est interdit d'arriver en retard au cours. Alors, qu'est-ce qu'on doit écrire dans le règlement ? Quel changement a été fait maintenant ? Disons que de l'extérieur, rien ne change. Dans le règlement, on a signé il y a 4 ans aussi, qu'il est interdit d'arriver en retard au cours. Et même maintenant, il est interdit d'arriver en retard au cours. Il est arrivé dans le retard en cours. Voyez ça comme un très grand obstacle. Faites un exercice. Je vous le propose. Pendant la journée, vous appelez les uns les autres. C'est pas comme ça que tout le temps il y a des appels sur les téléphones, comme ça, de la confusion. Il faut aussi réduire ça un peu. Il me semble qu'il y a un peu trop de discussions. Pas selon le besoin, mais dès qu'une pensée vient, qui passe par la tête, alors, et avant même qu'elle ait traversé la vitesse de la lumière, on appelle déjà, il faut aussi un peu de retenue là-dessus. J'entends le sujet des discussions générales, c'est du genre, calme-toi une seconde et c'est fini. Et tu verras à quel point est-ce que c'est pas. Alors, mais. Appelez-vous les uns les autres, soit par téléphone ou simplement en parlant, sur le sujet de l'importance à venir à l'heure du cours et de nous préparer à être présents ici à 3h-5. Que chacun dise aux autres, les amis, on n'a pas le droit d'arriver plus tard que à 3h-5. Commencez à vous préparer à ça. Et si tu te laves le cerveau avec ça, avec cette connaissance-là, tu verras à quel point est-ce que tu la réaliseras sans aucun problème, sans effort. Tu ne pourras pas ne pas la réaliser. Prépare-toi mentalement à ça. Regardez, en une semaine, essayez, vous verrez que c'est correct. Je
0: vais
1: dire juste une chose. Il se peut que il m'est arrivé peut-être 5 à 10 fois, et même là, j'en suis pas sûr, d'être en retard en cours. une fois. Mais même là, j'en suis pas sûr. Et si c'était arrivé, il y avait une raison justifiée. Je ne m'en souviens pas. Je te le dis sérieusement. Peu importe la femme, les enfants, rien du tout. Comme le rébé l'a raconté la première fois que j'ai entendu de lui, il dit « Il est déjà tard, il fait déjà nuit dans la rue, et dehors il fait nuit, je vais dormir. » Et moi, j'avais l'habitude, tu sais, comme ça, minuit, une heure, on va dormir. C'est que, comme ça, j'avais... Ça m'a tellement secoué à l'intérieur, ça veut dire que 6 heures avant que je pense qu'il faille aller dormir, lui pensait déjà à aller dormir, à 7 heures du matin, à 7 heures du soir. Si t'avais, au lieu de discuter ici 3 jours, au moins trois fois par semaine à la maison, et parmi eux, 2 fois, tu allais dormir à 7 heures du soir, ce serait mieux et pour la maison, et pour toi, et pour les amis. Tu dérangerais moins tout le monde avec tes bêtises, et toi-même, et ta femme, et tout le monde. Que, tu sais, le sommeil des méchants, c'est bien pour eux, et c'est bien pour le monde. Je le dis sérieusement, vous n'entendez pas ce que je vous dis. Faites le travail du Créateur en dormant. Nissim, toi vraiment... Bon, c'est l'étudiant. Il est écrit dans l'article qu'il y a la crainte de ce monde et la crainte du monde futur. Il y a une crainte qui est la crainte du ciel. Maintenant, pourquoi est-ce qu'on parle de règlement? Il y a des choses qui activent la peur, la capacité de faire avancer l'homme par le fait que je fais une chose sans peur. Est-ce que ça peut lui donner un éveil ou bien c'est simplement une chose qui n'a pas du tout besoin d'exister?
0: Adam,
1: l'homme doit utiliser toutes les forces qu'il a en lui, et en particulier la peur, pour arriver à l'état désiré. On n'a aucune tendance, même la pire, qui n'a été créée pour un but. La pire chose que tu puisses voir, celle dont tu as même honte de dire toi-même que tu l'as. Il n'y a rien qui est écrit en vain. L'utilisation de ces tendances peut être mauvaise, mais rien n'est écrit pour rien. On pense qu'il y a un problème chez le Créateur, qu'il n'a pas créé tout de façon corrigée, qu'il y a des fous, qu'il y a des dyslexiques, oui, des autistes. Il y a des gens avec toutes sortes de... Bon, les maladies, j'en parle même pas, mais... Je parle comme ça de problèmes plus... On pense qu'il y a là une sorte de déformation. Mais ce n'est pas une déformation, c'est une direction qui fait ses actions de façon cohérente et très intelligente. Et ensuite, ça se révélera pourquoi justement, par le fait que tu as le nez qui coule ou que quelqu'un est né là-bas avec une déviation spirituelle, c'est-à-dire psychosomatique, oui, quelque chose. Alors, quelle correction est-ce que ça fait? Donc, pas regarder la personne comme étant adaptée ou pas adaptée d'une certaine manière, mais seulement regarder selon son degré de maturation pour être avec nous. Oui?
0: Évidemment
1: qu'il faut utiliser tous les moyens à disposition, vraiment, s'il n'active pas la peur sur lui-même, qu'il puisse... que s'il ne veut pas étudier, alors petit à petit, il va décrocher de la société, oui. C'est-à-dire, comment est-ce qu'on dit? Ah, il va décrocher de la société, oui. Va sortir, va tomber. Alors, s'il ne le reconnaît pas, alors vous devez venir vers lui et lui dire, bon, écoute, j'ai encore trois retards et on te jette simplement du groupe. Viens étudier quand tu veux, mais l'attitude envers toi, tu verras quelle sera l'attitude comme envers quelqu'un qui vient juste aujourd'hui. Et on ne sait même pas qui il est, ce qu'il est, s'il est juste avec nous, s'il est avec nous ou pas. Et vous devez commencer à le traiter comme ça, commencer à le traiter avec mépris. Et je vous dis, je vous le montre comme ça. Combien de fois est-ce que j'ai parlé de Romano, de Berchanski, devant tout le monde, j'ai dit à tous comment je les traite. Juste comme ça. Tu penses que c'est beau ce que je fais? Mais il n'y a pas le choix. Et vous prenez pas exemple sur moi. Vous, justement, au contraire, tu dis, vous pensez, Roman, tu vas bien, c'est pas grave, ça passera. Comment ça, ça passera? Donnez-lui encore un peu plus de coups que moi. Ce qui t'est permis, à moi, c'est pas tellement permis. Pourquoi est-ce que vous le caressez comme ça? C'est comme un père qui donne une claque et la mère, elle fait le contraire, elle gâche tout l'effort du père et alors l'enfant souffre encore plus au final. Je fais pas ça pour rien. Commencez à le considérer comme... Regardez comment est-ce qu'il est assis, il me regarde comme ça. Non. Assieds-toi comme t'étais assis juste avant. T'es malade. Bon, je sais que t'es malade. T'es un exemple, c'est bien. T'as une récompense au moins du fait que t'es un exemple. Traitez-le vraiment avec mépris. Vous verrez comment ça se passe, comment ça aide. Il ne va pas venir demain. À 2h du matin, il sera assis ici. Même avant moi. Vous ne participez pas. Vous n'utilisez pas ce que vous avez. Dans cette société, comment est-ce qu'on peut grandir dans une telle société? Je le dis sérieusement, je ne sais pas comment est-ce qu'on grandit ici. La relation, elle est tellement... Chacun couvre ses arrières, c'est tout, c'est terminé. Il n'en faut pas plus. Bon?
2: Il y a que
1: quelques personnes qui s'inquiètent peut-être de se comporter les uns envers les autres selon la participation dans la société. Il y en a quelques-uns comme ça. Le reste, c'est comme ça, du cours au cours. Après le cours, tout le monde est ami de pareil. Pourquoi tout le monde est ami comme ça? Amis pareil. Pourquoi est-ce que je devrais être lié à lui plus que quelqu'un d'autre, comme par exemple à Marie qui participe à chaque fois, qui fait les horaires, toutes les choses, qui investit tellement dans la société. Je veux être attaché à une personne, à une telle personne plus que cette personne-là. Et chez vous, il n'y a pas cette différence. Comment dire, la différence dans la relation. Pourquoi il n'y a pas de différence? D'un côté, il faut aider. De l'autre, faut montrer. Pourquoi est-ce que je devrais être en lien avec tel gens? C'est-à-dire, faut pas l'abandonner. Mais il faut pas être lié avec lui intérieurement, mais lui montrer au contraire que tu le considères comme quelqu'un de lointain. Où est-ce qu'une société fait ça? Il y a juste moi. Comme ça, je me lève avant tout le monde. Je fais des mises en scène. J'ai choisi deux personnes, l'un et l'autre, et sur eux, je fais ça tout le temps. Mais je ne vois rien de votre part, et c'est pas bien. De quelle force qu'on parle ici que vous activez? Utilisez la honte, la jalousie, utilisez ça, ça agit le mieux. Oh, vous savez, c'est l'exclusion de la société. C'est vraiment l'exclusion dans la société, le kherem, c'est ce qui influence le mieux. Au final, il n'y a rien qui l'influence. Alors dites-lui, on ne veut pas que tu viennes ici. Laisse-nous rester à la maison. Tu as ici toutes sortes de dettes, des sortes de choses. Viens, réglons les comptes, libre, c'est tout. Personne ne parle, personne ne s'adresse à lui, personne ne répond à ses sollicitations, rien du tout. Regardez ce qui se passe avec la personne. Il ressentira ce que c'est que la société et qu'est-ce qu'il perd. Utilisez! C'est quoi ça? Mais avec délicatesse, évidemment. Pas... Mais commencez au moins par quelque chose. Vous devez partir du principe que personne ne veut obéir aux lois de la société, que personne ne se soucie de rien, que tout le monde est faible et, ne veut, et personne ne veut rien faire. Et comment, justement, à partir de là, activer l'aide à la personne? Et vous, vous vous comportez envers tout le monde, comme si tout le monde participait, comme si tout le monde faisait tout. Bon. On partage nos impressions du cours et qu'est-ce qu'on y prend pour la réalisation de la dixième.
2: טוב, זה לא יודע איך לסכם כל כך. נדבר על המאמר.
1: Je sais pas comment clarifier, résumer tout ça. Moi, j'ai pas dit l'article. C'est plus simple. L'article est très beau et le Rav l'explique très bien, tous les processus que l'homme passe. Il le passe depuis la relation du point dans le cœur, où il voit que vraiment rien ne peut être rempli. Et là, il veut sortir de sa nature et il veut choisir le don. Ce sont les deux lois ici, ou à partir de ces forces, ce discernement-là, c'est ce qui illumine la lumière, éveille la lumière. Oui, le Rav a expliqué qu'est-ce que sont que les dons, ce sont c'est un endroit où on peut donner, on puisse donner. Et alors, on parle de la création. Vraiment, c'est super. Oui. C'est-à-dire que vous pouvez. Le sommeil des méchants, c'est fait du bien pour le monde. Donc, allez dormir tôt. Et donc, on n'utilise pas la force de la société pour nous corriger. Mais c'est comme ça, ça nous ralentit des années. Aujourd'hui, on entend quelque chose parce qu'on ne veut pas entendre, mais on a entendu avec espoir. Oui, de manière générale, on a ici ce processus d'essayer de recevoir. Comment est-ce qu'on le corrige? De donner dans le but de donner les désirs plus purs, et comment est-ce qu'on invente ce désir plus grand de recevoir dans le but de donner? Oui, et selon l'article qu'on a étudié, selon le processus spirituel, le désir de donner, dans le but de donner, recevoir dans le but de donner, la correction, ça c'est une chose. Et d'autre côté, on entend de Durav que toutes sortes de conseils, comment est-ce qu'on peut se comporter dans la société, qu'est-ce qu'on peut faire dans la société. Il faut dire que c'était un qu'à l'époque, il n'y avait pas la communauté d'étudiants et toutes sortes de choses. Donc, le Rav va ramener quelques exemples. Et on doit essayer de le voir dans nos exemples à nous.
3: Le
1: plus important, c'est d'atteindre l'équilibre de don, c'est le marceau, mais l'homme, à ce moment-là, il peut faire tout pour atteindre ça. On peut changer la situation, une critique, mais il faut que tout le monde soit d'accord.
4: J'ai
1: Elle montre le point dans le cœur montre le vide qu'il y a en l'homme. La Zvekut du supérieur, c'est quelque chose qui commence de lui. Et au final, il a bien dit, fais du travail.
2: Oui.
1: C'est-à-dire
2: qu'il y avait une belle.
1: Un bon point, c'est que les lois dans la cité, on ne doit pas. On ne doit pas dissimuler les relations entre amis. Les lois qui peuvent être comme des lois intérieures à l'homme, où l'homme peut se critiquer lui-même, se vérifier lui-même. C'est comme un clé de vérification. Est-ce que je suis dans la bonne direction, dans la bonne relation? Est-ce que j'agis de la bonne manière? Par rapport à ça, il peut se corriger. Corriger soi-même par rapport à la société. Oui, et le sujet aujourd'hui, c'est ce que le Rabash a dit. Le Rabbi a dit, qu'est-ce que c'est que la bonne action?
3: Et le toute
1: la récompense qu'il a, c'est seulement pour qu'il ait des actions pour faire du contentement au Créateur.
4: N'avo la shir be'achat shir.
1: On va passer à chanter une chanson ensemble.

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1: Comme nous l'appelons rassemblement dans les dizaines,
0: 800
1: dizaines d'hommes et de femmes tout autour du monde sont sortis pour une connexion très spéciale, des cours, des repas, des Shiva Traverim, des voyages. Il y a beaucoup de proximité dans l'air, un ressenti de proximité et de connexion. Et nous voulons tout d'abord donner de la gratitude pour le Créateur qui nous a donné l'opportunité de passer ensemble par ce processus et nous a montré cette intensité de force dans la dizaine. Alors donnons de la gratitude, ajoutons à la gratitude alors que nous regardons notre clip de résumé que Chahi et les amis ont préparé.

0: טוב, לחיים לכולם. אז
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0: כנס הסיריות, בכלל איך הוא התחיל? איך התחיל הכנס הזה?
1: כן, כמו, אף אחד לא קורא דיזן. Comment a-t-il commencé? Donc je pense que c'était comme il y a environ un an, nous étions dans un voyage de dizaines, c'était un Gemara, je crois. Nous nous sommes assis, nous avons parlé, et de nulle part, Michael est venu avec cette pensée, une telle chose que chacun doit ressentir, chaque dizaine doit ressentir ce que nous ressentons, cette chaleur qui est créée pendant ces quelques jours du fait d'être ensemble. Et simplement d'être ensemble. Et voilà, c'était le résumé de ça. Et on était pendant de nombreuses heures ensemble en commun, que nous passions par des chemins, les cours, les repas. Simplement, nous ne nous séparions pas, peu importe ce qui arrivait. Nous commencions la journée, nous finissions la journée et nous nous levons pour le matin du jour suivant et ça continuait et continuait. Et avec cette idée, par la suite, c'était simplement, faut voir comment il a pris ça, et il l'a mis partout où c'était possible. Et aussi, notre réalité nous a poussé pour que cela arrive. Et on a vu qu'il y avait beaucoup de doutes. Vont-ils travailler, ne vont-ils pas travailler? Ils vont faire peut-être un jour, peut-être un jour non, peut-être certaines oui, certaines d'autres, peut-être que c'est adapté pour un pays et puis un autre non, etc. Mais vous pouvez voir que après que tout le monde se soit mis d'accord, qu'on y aille et qu'on ait mis de côté les craintes et les doutes et qu'on ait cru dans cette idée, cette direction, et je pense qu'il n'y a pas une seule dizaine dans le monde aujourd'hui.

0: qu'il puisse dire que ce congrès était redondant. De chaque discussion que j'ai eue avec les amis ces derniers jours, il n'y a pas une dizaine qui n'ait pas dit que c'était parfait. C'était le congrès, simplement le congrès. Et vraiment.
1: La
0: chose incroyable est que même avec les femmes qui avaient des doutes, comment pour nous faire un tel congrès et se réveiller, et elles aussi ont pu faire ça avec toute l'intensité, toute la participation. Simplement, ça montre que nous, comme société, Hevra, nous prenons une idée et nous y allons ensemble et simplement nous permettons au Créateur de paver la route pour nous et de créer une réalité qui nous développe spirituellement.
2: Oui.
0: Donc, nous ressentons que nous sommes sous ce nuage. Nous n'en avons pas encore récupéré de ce merveilleux congrès que nous avons traversé ensemble. Et beaucoup de choses ont eu lieu ces derniers jours pour chaque dizaine. Chaque dizaine est passée par une sorte de façon un peu différente et nous avons tous choisi comment avoir le contenu, l'atmosphère, le menu. Et de quelle façon le faire, où le faire, comment le faire. Et d'un côté, c'est très spécial, et d'un autre côté, toutes les dizaines étaient ensemble. Il y a donc eu quelque chose de commun, qui, même si ça n'a pas eu lieu physiquement, tous nous avons eu cette expérience où nous avons ressenti qu'il y a plus de dizaines que par le passé qui sont déjà qui était déjà passé par de tels congrès ou des voyages d'un jour ou deux, mais tout le monde a ressenti la différence parce que il y a une différence quand ce n'est qu'une dizaine qui fait ça d'elle-même ou bien quand c'est toutes les dizaines qui le font en parallèle. Il y a quelque chose de très puissant dans l'air. Nous avons vu beaucoup de choses spéciales dans ce processus et maintenant nous voulons essayer un processus par lequel nous sommes passés parce que c'est aussi important. Pour le futur, d'essayer de maintenir des choses par lesquelles nous sommes passés dans la dizaine. Et l'idée était très simple, renforcer les dizaines, que chaque dizaine est un ancrage très puissant, que ce soit quelque chose, parce que c'est quelque chose qui tient la personne sur le chemin spirituel. Donc maintenant, ce que nous voulons, c'est que chaque dizaine fasse un résumé pour elle-même. Peut-être certaines l'ont déjà fait, mais faisons-le ensemble. Quel est notre résumé du congrès des dizaines? Qu'en prendrions-nous dans le futur travail dans la dizaine? Et comment est-ce que tous ensemble, et pour notre dizaine, résumons-nous ce congrès? Par la suite, nous voudrons entendre des impressions de toutes les dizaines qui sont ici dans le monde, et dans le monde, un peu d'impressions pour nous incorporer ensemble de l'atmosphère que ce par quoi chaque dizaine est passée. Donc à nouveau, une question d'atelier. Notre résumé, quel est notre résumé de notre congrès? Qu'est-ce que nous en prenons?
3: Oui,
0: le congrès, c'était certainement un passage.
3: Si c'était
0: ressenti il y a quelques mois comme quelque chose de nouveau, qui n'était pas tout à fait, pas avec cette intensité, ni ce nombre de jours, ni cette organisation. Maintenant, après le congrès, en quelque sorte, c'est immergé dans notre cœur le sentiment que nous avons fait quelque chose qui n'avait jamais été accompli, quelque chose de nouveau. Et nous avons traversé cela ensemble, une certaine sorte de douche intensive, non-stop, où nous étions ensemble et nous avons tous pris part et chacun a donné son grain de sésame, chacun a contribué sa part et aujourd'hui nous regardons en arrière et nous disons, nous l'avons fait. Et c'était pas quelque chose d'effrayant comme une demi-jour ou un jour, mais nous étions vraiment pour 3 jours. Je peux dire que j'ai eu des craintes, comment serais-je avec les amis pendant 3 jours, comme à quel point est-ce qu'on peut traiter les amis et constamment se trouver dans un travail intérieur, dans le don, dans les tafkid, les tâches, où étaient les silences, où est-ce que tu peux... Et donc, quand tout le monde fait cela ensemble et que tout le monde contribue, alors, on a fait quelque chose qui est vraiment grand. C'est vraiment quelque chose de très particulier par quoi nous sommes passés, ce que nous avons fait. Nous pouvons ressentir le travail qui a été fait par tellement de dizaines. Chaque dizaine a pris cette responsabilité et a réalisé les principes des kabbalistes et n'a pas attendu que quelque chose arrive d'en haut pour leur montrer ce qu'ils devraient faire. Mais beaucoup de points dans le cœur, dans le monde, ont implémenté leur connexion puissante aussi pour nous dans la dizaine. C'était vraiment ressenti leur responsabilité vis-à-vis de la dizaine, comment chacun est important, comment nous allons aller pour investir plus de force dedans, à quel point il nous manque d'ajouter plus de connexion, quel point nous devons améliorer. C'est comme un laboratoire que plus nous nous focalisons dessus, plus nous voyons que c'est le vrai lieu de notre travail spirituel.
2: Ok,
0: en ce qui concerne la partie physique du congrès que nous avons eu, que ce soit la droite, que ce soit la gauche, l'arrière-fond n'importe pas, ça peut être une dizaine, quel que soit le lieu que nous ayons choisi, quelle que soit l'activité que nous faisions, ce serait toujours bien. Et je pense que nous sommes passés par un immense passage dans la révélation des méchants. Et cette décision intérieure que nous sommes capables de traiter cela, des changements d'opinion, des résistances, et toutes sortes d'états. Et on voit la brisure devant nos yeux. Et aussi, nous avons appris comment prendre sur nous et la diriger vers le but, au but de toutes les choses qui ne sont pas importantes, et les rapprocher du but, la lumière qui réforme, les écrits, et ce qui nous fait vraiment avancer. Mon résumé, c'est que ces choses dont nous avons tellement parlé, un homme avec un cœur, la connexion, l'aide, l'amour, nous devons tout le moins une fois le ressentir sur le terrain. Oui, je pense que c'est vraiment le congrès le plus fort qu'on ait jamais eu. Personnellement, je pensais que c'est comme ça que ça devrait être, que c'est ce qui est de plus naturel et de plus correct. On n'a pas traité beaucoup de choses latérales, hormis la connexion, hormis le travail intérieur, et j'espère que ça sera adapté pour les prochains congrès également. Et sinon, ben, au moins nous, on va le faire plusieurs fois par qu'on le fasse plusieurs fois par année. C'était vraiment un congrès fort. Il y avait l'ouverture des cœurs. Et tout comme nous sommes passés sur ce chemin vers la grotte ensemble, ainsi nous sommes aidés les uns les autres. C'était incroyable, puissant. Puissions-nous ensemble, aller vers le Créateur, aller vers le but. C'était vraiment très fort. Yaniv écrit, l'amour couvrira tous les crimes. Nous avons découvert à quel point chaque ami agit vers l'atteinte du but. Et malgré que ça paraisse comme des clashs fondamentaux entre nous, ce n'était qu'un appel au Créateur pour les compléter. C'est une opportunité de continuer à toujours justifier les amis et appeler au Créateur pour de l'aide. Oui, et chaque ami a rassemblé le manque de l'autre ami comme le sien. C'était très spécial. Pour qu'un ami soit en mesure de maintenir le Shabbat, les amis sont allés dormir avant le Shabbat et n'ont pas utilisé. Ils ont montré leur grandeur. C'est un nouveau degré. Oui. Je pense que nous avons atteint un nouveau degré de connexion. Le fait que nous soyons ensemble pendant un temps si long, nous avons appris à nous connaître plus les uns les autres sur un plan corporel, sur un plan spirituel, ça nous a permis d'ouvrir plus nos cœurs, de nous incorporer plus, d'avoir plus de joie, la joie de la connexion, la joie du but. Chacun a découvert à quel point chacun est grand et combien chaque personne est nécessaire et requise et qu'elle est une partie spéciale de la dizaine et comment chacun ajoute l'ombre, la couleur comme une sphira et on ne peut pas faire cela sans tout le monde. Tout est organisé avec l'intention, on ressent le Créateur qui le dirige et chacun donne de lui-même et on voit que celui qui a dirigé le Congrès, c'est le Créateur. Il l'a fait dans le monde entier, dans toutes les dizaines et dans nous tous ensemble. Nous voyons que chacun a son manque spécial. Et dans notre travail, nous voulons permettre à chacun d'implémenter sa partie vis-à-vis de la dizaine. Et nous devons trouver ce centre commun où nous nous incorporons tous à partir de tous ces manques. Et nous voyons comment travailler avec eux correctement et voir comment chacun ajoute à notre flamme commune.
4: Oui,
0: il y a un sentiment comme que c'est le Créateur qui nous dirige. Aucun doute là-dessus, de Roman Plof, du Plof de Roman, à la lecture de la préparation pour Shabbat. Ok les amis, donc vraiment il semble qu'il y a beaucoup d'impressions, bien que nous avons passé beaucoup de temps ensemble, mais nous voulons entendre les impressions, toutes sortes. Que ce soit quelque chose de privé ou en tant que dizaine, par quoi sommes-nous passés ? Partageons, les amis, c'est très important, nous voulons nous incorporer. Nous n'étions pas physiquement ensemble, spirituellement, oui, mais je suppose que physiquement, non. Donc, levons les mains et partagez. Kadima, en avant. Baltic 3, s'il vous plaît.
5: Baltia, 3.
6: Да, друзья, доброе утро всем. Спасибо огромное за возможность поделиться. Но мы...
0: Oui, les amis, bonjour à tout le monde. Un immense merci pour l'opportunité de partager. Nous aussi, nous sommes passés par ce par quoi tout le monde est passé. Immense merci pour cette idée du Congrès, ça nous a vraiment unis. Ça a été un passage historique pour notre dizaine. Nous nous sommes tous rencontrés pleinement. Chacun était actif et les amis ont révélé de nouvelles couleurs, de nouvelles formes, ont dévoilé. Et nous avons partagé avec d'autres dizaines et avons découvert que nous sommes passés par des états similaires, des révélations similaires. Et vraiment, on s'est ressenti comme une partie très importante du climat mondial. On a ressenti à quel point nous pouvons donner et s'influencer les uns les autres. Toronto 1, s'il vous plaît.
7: Okay, friends.
4: Thank you very much. Thanks to the.
0: Quels amis, un grand merci. Merci au créateur et à toutes les personnes de Petah Tikva qui ont travaillé dur pour nous supporter. Et intérieurement, je vais partager quelqu'un du congrès des dizaines que nous avons ressenti la force de la connexion. Quand chaque ami s'annule, supporte et élève l'importance du but, nous en prenons de ce congrès le besoin de continuer quotidiennement avec le même état d'esprit, de nous soucier des amis, renforcer la grandeur du but et transformer chaque perturbation, chaque descente en raison pour une connexion et prière plus profonde. Le congrès a réuni la dizaine, nous a permis nos étincelles d'unité et maintenant il nous travaille de le protéger, de le faire grandir dans la dizaine et dans la société. Le Chaim, mes amis, le Chaim.
5: Le Chaim, Almaty, Vakasha.
7: Да, мы почувствовали большую уверенность от этого конгресса, от каждого товарища. Насколько каждый уникальный, волшебный, мы все десятка.
0: Oui, nous avons ressenti une grande confiance dans le congrès. Nous avons ressenti à quel point chaque ami est unique. Nous sommes réunis avec les amis physiquement en dehors de la ville et nous sommes mis d'accord que nous devons nous rencontrer tous les trois mois, toute la dizaine, avec le même format, même si ce n'est pas un congrès officiel, mais juste comme le font les dizaines de Petah Tikva. Nous avons ajouté des conflits dans lesquels nous sommes sortis très rapidement et nous avons avancé avec votre aide. Nous sommes élevés vers le haut, nous avons clarifié des questions que jamais nous n'avions pu clarifier et dans cette même élévation, excitation du congrès. Chaim. Oui, nous partageons ce sentiment que c'était le premier congrès. Au deuxième jour, ou même le premier jour, c'était vraiment une élévation, une connexion telle que jamais nous n'avions ressenti auparavant. Et le deuxième jour, comme beaucoup de choses qu'on a pu révéler, je pense que le congrès devrait être trois jours, pas comme une option, mais comme une obligation pour nous donner la possibilité au troisième jour de couvrir avec amour. Et maintenant, nous avons du travail dans la dizaine pour le faire entre nous. Mais pour le futur, peut-être que ça vaut la peine que le congrès dure trois jours pour nous permettre de passer par tous ces états dans toutes ces situations. D'accord, merci. Oren, s'il te plaît.
8: Oui,
0: un congrès très très puissant. Je suis d'accord avec ce qu'a dit l'ami sur le premier jour, que c'était une connexion très puissante. Et puis le deuxième jour, on a pu examiner toutes sortes de sujets que nous devions clarifier dans la dizaine. Et notre dizaine n'est jamais passée par de tels états d'excitation, on peut appeler ça comme ça. Et il y a eu des clarifications très puissantes et Dieu merci, nous sommes mis d'accord sur beaucoup de choses. Nous avons commencé le rush de la dizaine, cet exercice dans le congrès. Nous avons aussi signé la route au cours du matin. Après de nombreuses années, 12 amis sont venus au cours du matin. C'est un grand bonheur. Merci. Merci au créateur. Sacha, s'il te plaît. Oui, tout d'abord, gratitude de toute la dizaine. Pour cette organisation, pour ce sujet, pour la forme, pour les contenus, c'est excellent. Ce n'était pas tellement simple pour nous, nous sommes rentrés dans ce congrès. Et pendant le congrès, ce qui nous a aidé, c'est comme l'ami a partagé. Je ne veux pas rentrer dans tout ce qu'on... Mais le résumé, c'est ce souffle du congrès nous a aidé à traverser des choses, des blessures et des clarifications qui s'étaient accumulées pendant des mois et pour certains pendant des années. Et tout à coup, nous avons reçu leur chemin, pas encore les solutions, mais la voie, l'approche pour cela et la chaleur de la connexion a commencé à agir comme ce qui opère dedans. Et donc, vraiment, c'est grand. Et puis, encore, un autre morceau de choses. Merci, Sacha, je crois.
8: Oui, nous
0: avons préparé du matériel d'étude, parce que c'est sorti d'ici, ou ne l'avons pas préparé plutôt. Et nous nous demandions si peut-être qu'au congrès suivant, nous préparions aussi notre matériel d'étude, tous nos cours. Peut-être plus de cours.
8: Nous
0: avons pensé comment peut-être préparer notre line-up pour une ligne directrice pour le line-up, peut-être avec des pratiques d'amis qui ont des expériences pour organiser du matériel d'étude. Peut-être que ça, c'est le prochain degré. Que ce soit la dizaine qui prépare leur matériel d'étude. Il y aura. Tout d'abord, trois choses. La première chose, c'est une grande gratitude au Créateur. Simplement, nous avons laissé PT2 nous donner un support tel que jamais nous n'avions reconnu. C'était comme après la soirée du jeudi, nous avons fait un feu de camp, nous sommes brûlés. Et qu'est-ce qu'on peut dire? Mais qu'est-ce qu'on peut ajouter à une telle perfection? Et le vendredi, c'était même encore plus de perfection. Et samedi, l'un dans l'autre, c'était... Il n'y a pas de façon de pouvoir décrire ça. Et puis deuxièmement, vous savez, les amis, tu les connais de A à Z. Qu'est-ce qu'on peut renouveler ici? Ici, nous avons redécouvert encore et encore. Personnellement, j'ai été surpris des angles supplémentaires que les amis ont révélés. Et la chose principale, au moins la troisième, c'est qu'après tous les congrès que tu arrives à une sorte de satiation, tu penses, mais qu'est-ce qu'on peut ajouter d'autre? Parce qu'en quelque sorte, c'est un mur. C'est que même si tu sors avec la perfection pour le congrès, mais qu'est-ce que tu peux ajouter d'autre à cette connexion? Et ici, pour la première fois, c'est comme une perspective spirituelle qui est née. C'est comme s'il y a un chemin énorme, sans fin, pour plus et plus de connexions, et comme le Créateur lui-même, vraiment une grande gratitude. Africa 2.
9: Merci bien, les amis. Le résumé pour cette connexion et pour cette pour ce congrès, c'est que nous rendons grâce au Créateur de nous avoir donné l'opportunité de nous connecter, de sentir cette connexion virtuelle, bien que virtuelle, de la sentir à travers nous. Nous avons eu beaucoup de difficultés. Parce que nous avions également noté les difficultés d'Internet pour voir comment nous connecter dans nos difficultés de connexion. Mais on a senti maintenant que vraiment Internet également, même Internet, n'a pas pu nous empêcher de nous connecter entre nous. Donc cela veut dire que vraiment il n'y a rien hormis lui a été vraiment effectif avec nous. Et nous savons maintenant que nous voulons rendre cette salle Africa 2 effective. Désormais, nous serons là parce que nous avions voulu nous connecter souvent. On n'a jamais pu atteindre deux ou trois ou quatre. Mais cette fois-ci, on a pu se connecter malgré toutes les difficultés. Et je pourrais dire grand merci. Surtout, merci aussi à Help Heaven. L'Echaïm.
5: L'Echaïm. Women Mac 26.
10: L'Echaïm.
0: L'Echaïm. Mac 26, les femmes.
11: Мы принимаем все мировое кли и хотим сказать слова благодарности. Мы Мак 26 уже 5 дней вместе, и мы много что прошли, много что почувствовали, узнали друг друга больше. У нас очень вкусные были трапезы, красивые прогулки, мы сняли дом в Петергофе. У нас игры, танцы, пение, рисование.
0: Pas de traduction en hébreu.
11: и мы настолько объединились. У нас подруги из четырех стран мира, и мы все пять дней вместе. Благодарим Творца и мировую Кли за эту возможность почувствовать друг друга, объединиться в одном сердце. Мы столько фильмов каббалистических пересмотрели. Мы так услышали и прочувствовали методику Рава и всю нашу группу.
8: Лихаем,
11: спасибо. Спасибо, родные.
5: Лихаем, момент Тбилиси, Вакаша.
10: לא שומעים אתכם?
12: Во всем мировом кли, дорогие. И свершилось чудо. Центр десятки Бнейбарух был в каждом центре каждой десятки. Мы сделали вот это невероятное, мы создали вот эту невероятную реальность, которой не было до сих пор. Ощущается вот эта единая молитва, единая атака, которая раскрывала вообще новое будущее для каждого из нас и для всех вместе. Слова на самом деле теряют силу, когда входишь вот в такое состояние. Огромное спасибо каждому товарищу, который вложил свои сверхусилия в эту работу.
0: Grande gratitude pour chaque ami qui a investi des efforts pour ce travail. Et grand remerciement au management qui ont apporté ce miracle qui est advenu. Pardon, c'était moi qui avais un problème. Grande gratitude à nos grands maîtres qui ont été le pipeline pour tous nos enseignants. Oui, tout d'abord, merci pour tous ceux qui ont partagé leurs impressions et nous aurons plus de temps pour entendre au cours de la semaine plus et plus d'impressions. Mais maintenant, nous voulons affiner de là ce par quoi nous sommes passés. C'est une période de préparation et nous voulons, dans le, ce congrès lui-même de trois jours était très concentré. Et certainement, chaque dizaine est passée par quelque chose de tout à fait unique et spécial avec beaucoup de succès. Et donc, quelque chose que nous voudrions recommander de faire aux autres dizaines. Un exercice, un exemple, un événement, quelque chose qui nous a donné un sentiment si élevé, qui nous a vraiment permis de découvrir comme nous voulons le Créateur entre nous. Donc, prenons cet un exemple, affinons-le, essayons de l'affiner, et ensuite, après cinq minutes de discussion entre nous, nous demanderons de nous élever dans l'Assemblée Générale pour partager avec le reste des dizaines. Donc, s'il vous plaît, cinq minutes. Quel est le conseil à partir de l'expérience que nous venons d'avoir entre nous, que nous voudrions partager avec tout le climat mondial? Cinq minutes.
13: נראה לי שלא כדאי לעשות כנסים כאלה בבתים פרטיים, עדיף לצאת לטבע, זה מאוד מיוחד.
0: Je pense que nous ne devrions pas ces congrès chez les maisons de personnes, mais plutôt dans la nature, faire des voyages, ça doit vraiment nous connecter. Un conseil spécial, je pense que tout le monde l'a fait, simplement la construction du contenu. Le travail ensemble sur le fait que nous ayons à le construire ensemble. Le contenu et tout ce qui se passe dans le congrès, c'est quelque chose de béni. Toute la dizaine travaille ensemble, peu importe si elle travaille sur le contenu ou dans la cuisine. Tout ce travail commun construit des relations en nous. Je pense que chacun a reçu sa place pour donner, que la dizaine s'est incorporée avec le manque de chaque ami et a donné à une personne un lieu pour ajouter et apporter leur manque à la dizaine. Et il s'avère que chaque dizaine était unique pour elle et nous avons vraiment construit un puzzle de connexion qui, selon moi, nous ne connaissions pas auparavant.
1: Oui,
0: il y a aussi un lieu pour une certaine flexibilité à laquelle nous devons toujours prêter attention entre ce que nous avions planifié à l'avance et ce que nous avons ressenti en pratique que nous pouvions faire. Parfois, l'état de la dizaine à ce moment-là a besoin d'un processus différent par lequel nous devons passer ou bien le traverser différemment. Et en termes de ce que nous pouvons ajouter à ce moment-là, que ce soit des chants spéciaux, des activités spéciales. Et en pratique, je dirais que dans chaque action, chaque chose que nous faisons ensemble est une opportunité pour nous incorporer, pour faire ces choses ensemble. Nous devons toujours penser comment tout ce que nous faisons provient de la connexion entre nous.
10: Oui,
0: plus ou moins, chacun est passé par cela, est passé par les mêmes émotions. Peut-être qu'un bon voyage n'est pas si facile, c'est une bonne chose. Peut-être une chose comme la nourriture. J'ai entendu de beaucoup de gens que peut-être qu'ils ont mangé trop, peut-être que nous devrions faire un jeûne pour un jour ou deux.
14: C'est tof que les chavarim omrim ma tsarich la'asot.
0: C'est bien quand les amis disent qu'est-ce que tu dois faire. C'est un bon défi. Comme un exemple, les amis m'ont désigné pour enregistrer un audio avec les amis pour un voyage dans le désert. Et c'est incroyable.
1: Tout,
0: chaque chose qui est liée avec cette activité, d'être des actions de connexion, de nous préparer. Et en fait, la route qu'on a faite, le fait que nous ayons dû diviser les activités entre nous, et ensuite toutes sortes d'incorporations spéciales entre nous, nous avons créé différents types d'actions que nous n'avions pas accomplies auparavant. Nous avons pris la responsabilité de ces actions. Nous voulons entendre toutes les dizaines qui veulent partager des conseils, quels qu'ils soient, qu'ils ont découvert, qu'ils veulent partager au reste des dizaines, pour recommander à faire, pour que nous soyons en mesure de tous nous réjouir. Nathan, s'il te plaît, PT27. Nous avons découvert que nous pouvons rester proches et avoir un congrès très puissant sans conduire très loin. Nous sommes réunis à Women Petah Tikva et aussi un workshop d'écriture, d'écrire une chanson ensemble. À la fin, une chose très spéciale.
10: C'est
0: que nous avons fait une étude entre les amis. Nous avons eu deux cours dans le congrès que nos différents amis ont fait dans le workshop, que chaque cours soit... Donc, trois amis ont préparé un cours pour les amis, nous avons fait ce cours et le cours s'est développé aussi au-delà de ce qui était dans le line-up, avec beaucoup de discussions et de discernement. Et j'ai entendu que l'un des amis qui a dit hier que dans l'étude entre les amis, c'est un sentiment que nous révélions le Créateur. Merci, les femmes de PT Latine 24.
15: Buenas noches, amigos de Clima Mundial, maravilloso, aquí desde Bogotá, Colombia. Nuestra decena es de cinco países a nivel mundial.
0: Estamos bonsoir, acá, Clima Mundial.
15: De Antofagasta, de México. Nous réunissons ici en Bogotá, Colombie, et la vérité, l'expérience.
0: Nous sommes de cinq différents pays, deux de Colombie, de Mexico. Et nous avons une expérience merveilleuse. Donc, c'était deux rassemblements, je crois. Nous étions 14 amis qui ont organisé les sujets des congrès. Et c'est arrivé à pousser toutes les dizaines dans le monde à avancer sur l'échelle. Merci pour l'exemple des dizaines, car vraiment, avec une telle inspiration, nous étions de l'expérience par laquelle nous sommes passés personnellement. Quelle prière et manque nous avions besoin pour les amis. PT24. Oui, nous sommes divisés en équipes pour que chaque équipe puisse tenir une équipe entière. Donc nous étions vraiment sur le menu contenu et tout. Et pourquoi c'était aussi spécial? Oui, ça a mis toute la dizaine dans des états où chacun fait tout. Et aussi, chaque jour, c'est de la folie parce que chacun veut donner à la dizaine autant que possible. Et donc, aussi, commander les amis, au moins avoir, j'ai pas compris, deux choses pour passer tous les états ensemble, j'ai pas compris.
16: Deux plans, plan A et dans le cas de mauvaise pogode, en итоге, пригодились оба.
0: Oui, nous avons eu deux plans. Le plan A et le plan B en cas de mauvais temps. Et à la fin, on a dû faire les deux. Merci les amis. Notre astuce, c'est de permettre à chaque ami d'avoir un endroit pour exprimer son amour. Des jeux, des exercices, de la nourriture, la musique. Et donc, comme ça avec chaque ami. Erez, s'il te plaît. Deux choses. L'une, c'est que nous avons commencé ce chemin avec une grande table, chaque bloc du congrès du matin jusqu'au soir. Chaque bloc, où est-ce que ça a lieu? Qui fait la préparation pour ce bloc-ci? Quel contenu est important? Qui est responsable de qui est dans le bloc? Nous avons fait une grande table, tout ça, et nous avons avancé avec ça pendant tout le congrès. Et ça nous a vraiment aidé à nous maintenir le cadre. Et puis le deuxième conseil, c'est si quelqu'un ne réussit pas à être avec les amis dans ce bloc du congrès, ne pas oublier de se connecter virtuellement à lui, que ce soit par vidéo, le système Arvout, se souvenir de tous les amis qui ne peuvent pas venir et de les aider à se connecter. Depuis les femmes de Max
17: 167.
0: Bonjour, chers amis. Juste avant le congrès, nous avons eu toutes sortes de perturbations imprévues.
17: наш и в итоге мы все встретились, Творец нам помог. И наш совет это.
0: Nous étions supposés nous rencontrer, mais ensuite c'était supposé être virtuel et finalement nous avons pu nous rencontrer. Et donc notre conseil, c'est de tenir l'intention au-dessus de toutes les perturbations et s'adresser au Créateur du fond du cœur dans le centre de l'Alésienne, Lechaim. Merci. Dernière clarification, dernier atelier. Qu'est-ce qui est le mieux pour améliorer et ajouter au prochain congrès pour renforcer encore plus l'Alésienne? À nouveau, dernier atelier. Après, nous aurons un partage en assemblée. Qu'est-ce qu'on peut améliorer et ajouter au prochain congrès pour renforcer la connexion dans la dizaine encore plus. 4 minutes.
18: לא לחכות לכנס, לעשות את זה בצורה תדירה, שקבוצה...
0: Ne pas attendre le congrès. Le faire... tellement souvent que la dizaine sort ensemble et construit le fait d'être ensemble.
14: אנחנו צריכים לומר לבורא מה אנחנו רוצים לעשות עם החיבור הזה.
0: Je dois dire au Créateur, qu'est-ce que nous voulons faire avec cette connexion? Pour quel but nous voulons utiliser cette connexion? Qu'est-ce que nous demandons dans la connexion entre nous? C'est ça que nous devons dire au Créateur. Je pense que le troisième jour, nous étions un peu perdus, ou le premier, pardon, nous étions tellement occupés pendant ces deux jours que nous avons passé en tant que dizaine, que le troisième jour, chacun, en quelque sorte, était dans son propre endroit, sans savoir exactement, et continuer. Et aujourd'hui, il y avait aussi deux derniers cours par lesquels nous sommes passés. Alors disons, pas comme nous avons passé les deux premiers jours. Et nous voulons penser, devrions-nous le faire comme si, ou l'améliorer, le faire ou le faire tel que nous l'avons fait. Oui, nous devons penser quelles actions nous pouvons faire qui soient plus précises pour notre dizaine, peut-être plus adaptées pour nous. Je pense qu'après deux jours, nous sommes arrivés plus fatigués au troisième jour. Certains ont même eu de la difficulté à participer. Et nous devons penser quelles actions sont plus correctes pour nous, pour la dizaine, parce que nous pouvons le mettre dans le contenu. Et penser, comme ça a été dit là, comment faire ça plus de fois dans l'année, de façon plus focalisée, de façon qu'on soit moins dans la tourmente, mais plus ou de travail, mais dans l'engagement physique et le travail intérieur. Tout était parfait. Je n'ai rien à ajouter. Peut-être comme Oren Lubovitch a dit que le premier jour c'était un rassemblement, le deuxième jour clarification, des choses pour lesquelles nous n'avions jamais eu le temps. Et le troisième jour à nouveau, c'est connexion et amour. Et je pense que c'est une bonne façon bénéfique de l'utiliser. Moi, peut-être que je changerai les cours pour qu'il y ait plus de sources, ça manquait. Nous avons fait ça indépendamment, nous avons les sources indépendamment et c'était très puissant. Je dirais aussi ajouter de l'étude entre les amis pour nous rapprocher plus proche, pour qu'il y ait moins d'aspects d'organisation.
19: לשיפור. מה אתם חושבים? מן הסתם בשנה הבאה, בעוד שנה בדיוק אנחנו נצא...
0: Qu'est-ce que vous en pensez? La prochaine année, dans un an, nous irons au congrès des dizaines, le prochain. Et en pilant toutes sortes de suggestions pour nous améliorer, donc en bref.
20: לא יודע אם זה שיפור, אבל אתמול עשינו תרגיל מאוד יפה, נגיד, התחלקנו לשלשות.
0: Je ne sais pas si c'est quelque chose de mieux, mais hier nous avons eu le prochain exercice. Nous sommes divisés en trio, on est allé au parc et on a dit que chaque ami écrive une lettre.
20: Et
0: c'était après un repas et... Quand les amis se sont rencontrés, qu'ils ont eu leur lettre, c'était comme un nouveau angle, un nouvel angle, un nouveau processus sur comment nous sommes passés, avons tout traversé. C'était un processus. Pourquoi n'ai-je pas prié toute la journée? C'est une très bonne expérience quand les amis écrivent.
21: Florida.
0: Pour ajouter cet élément, ça serait béni. Floride.
22: Thank you, brothers.
0: Merci, les frères. Donc, nous croyons à l'unanimité que le prochain, nous devrions faire notre propre contenu tout du long, passer par les cours, arriver avec le sujet, pour trouver le bon clip, le bon matériel, sur ce que nous avons décidé. Aussi, nous pensons plus de liaisons entre les cours, peut-être même un peu plus longues, des sessions de préparation un peu plus longues, plus d'événements à l'extérieur. La marche était merveilleuse, en particulier quand... On voulait marcher sur la plage en silence, c'est très beau, très puissant. Et plus de jeux d'unité pour nous rapprocher ensemble. Baruch Hashem, merci. Merci French. Oui, merci beaucoup. Ce que nous pensons dans la dizaine, c'est que pour améliorer, nous tourner aux amis dans la préparation pour qu'ils nous aident, même si ce n'est pas notre rôle, même si c'est une autre dizaine, un autre cli. Ça peut vraiment aider. Bon, les amis, alors merci à tous les amis, toutes les amies, toutes les dizaines. Nous allons continuer cela le prochain Shabbat, dans les repas et dans les cours. Et nous devrions prendre plus. Si vous avez des astuces pour trouver des façons pour améliorer ça, vous pouvez les envoyer à bord worldclear@gmail.com. Tout ce que vous voulez conseiller. Aussi, nous allons envoyer une enquête sur comment pouvons-nous l'améliorer juste en plus le.
21: Rabbi
0: dit la chose suivante.
21: Il doit
0: y avoir une telle connexion. Qu'à l'intérieur, chacun ressentira qu'ils sont 100% uniquement dépendants de la dizaine et que le monde entier n'existe pas, mais que seulement la dizaine existe. Il détermine mon destin, mon état, mon futur, mon intériorité. Tout est déterminé uniquement dans la dizaine. La vie, la mort, tout cela, c'est uniquement dans la dizaine. Bon, alors à nouveau, alors il faut qu'il y ait une telle connexion qu'à l'intérieur de chacun, ils le ressentent qu'ils sont à 100% dépendants uniquement de la dizaine. Que le monde entier n'existe pas, uniquement la dizaine existe. Il détermine mon destin, mon état, mon futur, mon... intériorité ou éternité, je sais pas. Et tout est déterminé uniquement dans la dizaine. La vie ou la mort, dans la dizaine, uniquement. Et nous finissons avec une chanson.

0: de bonnes actions, c'est-à-dire l'effet qui découle de la cause. La cause, c'est l'effort dans la Torah et les Mitzvot, alors que chez les autres personnes, les résultats de la cause sont la récompense du monde de ce monde-ci ou la récompense du monde à venir. Tandis que chez les justes, l'effet qui découle de la cause, qui est leur père, qui engendre des conséquences, ce sont uniquement de bonnes actions. Et toute la récompense qu'ils espèrent, c'est qu'ils puissent donner du contentement au Créateur. Et c'est ce que explique Rashi, que l'essentiel des conséquences des justes, ce sont de bonnes actions. Ce qui signifie que toutes leurs actions soient dans le but de donner du contentement au Créateur. Mais il faut expliquer, il faut comprendre ce que Rashi explique, l'essentiel des conséquences des justes. Qu'est-ce qui est secondaire chez eux, qui n'est pas appelé essentiel chez eux? Voici qu'il est connu qu'il y a des actions et il y a compréhension et connaissance. C'est-à-dire que ce qui est dans la raison s'appelle compréhension et connaissance. Ce qui signifie que même le corps est d'accord qu'il faut s'occuper de la Torah des Mitzvot, du fait qu'après que l'homme est parvenu au degré de l'Ishma, alors il mérite la lumière de la vie qui se trouve dans la Torah et les Mitzvot. Et comme il est écrit, plus désirable que l'or et que beaucoup d'or fin, et plus douce que le miel et le miel des rayons, et cela s'appelle l'aspect de compréhension. Même le corps comprend qu'il vaut la peine d'être un serviteur du Créateur. Comme Rabbi Meir dit, quiconque s'occupe de la Torah, l'Ishma, mérite beaucoup de choses. Et de plus, tout le monde entier vaut la peine pour lui, et on lui révèle les secrets de la Torah. Toutes ces choses que l'on atteint par son engagement dans l'Ishma, tout cela n'est pas considéré comme l'essentiel chez les justes. C'est-à-dire que telle n'était pas leur intention dans le travail de la Torah des Mitzvot. Plutôt, leur essentiel est les bonnes actions, c'est-à-dire donner du contentement au Créateur. C'est à cela qu'ils attendaient de parvenir à un degré d'action au-dessus de la raison. Leur intention n'était pas d'avoir des conséquences de compréhension et de connaissance, mais seulement aux actions qui étaient leur intention. Et c'est ce qu'a expliqué Rashi pour t'enseigner que l'essentiel des conséquences des justes sont les bonnes actions. Et selon ce qui précède, on peut expliquer ce que Rashi explique sur dans ces générations, c'est-à-dire certains de nos maîtres l'interprètent à son avantage, à plus forte raison que s'il avait été dans une génération de justes, il aurait été encore plus juste. Et certains l'interprètent à son désavantage, et s'il avait été dans la génération d'Abraham, il n'aurait été considéré comme rien. Dans ces générations, signifie ces deux générations, car le minimum du pluriel est deux. Mais dans le sujet du travail, chaque état est appelé génération. Et c'est le sens de génération en génération, ils auront tes actions. Ce qui signifie que ce soit que l'homme se trouve dans une génération de méchants, c'est-à-dire que si l'homme se trouve dans un état où il y a des pensées, des désirs de méchants, alors l'homme a un grand effort afin de pouvoir surmonter l'argument des méchants qui ronge son cerveau et sa pensée avec la question de qui et quoi, comme les connus, et alors il n'a pas de conseil pour les surmonter, si ce n'est la force de la croyance au-dessus de la raison, ce qui s'appelle qu'il tranche l'argument des méchants, non avec des réponses dans la raison, mais seulement avec la force de la croyance qui est au-dessus de la raison, il peut les vaincre. Et cela s'appelle l'aspect de l'action, c'est-à-dire sans intellect. Et cela s'appelle l'aspect de « il a accompli une mitzvah, heureux est-il, car il a fait pencher lui-même et tout le monde entier du côté du mérite. » Car seulement avec l'aspect de l'action, on peut vaincre l'argument du méchant, et non avec l'intellect et le raisonnement. Et selon cela, on peut dire que la génération de Noach, son intention est la génération de méchants. Et il faut interpréter à son avantage du fait qu'alors il a un travail principal difficile. Et il faut l'interpréter à son désavantage, car en fin de compte, il se trouve dans une génération de méchants, c'est-à-dire qu'il y a des pensées étrangères qui ne conviennent pas à un serviteur du Créateur, qu'il l'est dans son cerveau, et son cœur de tel méchant. Et on peut dire aussi, dans la génération d'Abraham, c'est-à-dire dans une génération où il y a des justes, c'est-à-dire quand il y a de bonnes pensées des justes, que dans son cerveau ou son cœur, il n'y a qu'un seul désir, qui est de faire tout complètement au Créateur, et qu'une pensée, un désir de méchant n'est jamais monté ni dans son cerveau, ni dans son cœur, cet homme-là se trouve dans une génération de justes. Et il y en a qui interprétent bien que dans cet état de justes, si Noach s'y était trouvé, c'est-à-dire s'il avait égalé les forces de surmontement qu'il avait dans la génération des méchants, et quelle était alors sa sensation par rapport à la sensation qu'il a maintenant, qui est l'aspect de la douceur et de la suavité de la Torah. Assurément que le temps de la génération de Noach, appelée génération de méchants, ce temps-là n'est compté pour rien. Car là-bas, il ne ressentait pas encore le bien et le délice qu'il ressent dans la génération des justes. Cependant, du point de vue du travail, le temps où il se trouvait dans la génération de méchants, il y avait place pour le travail. Il s'ensuit que la génération de Noach est plus importante parce qu'il y a de quoi faire du fait que l'essentiel de la descendance des justes, ce sont les bonnes actions. Avec Dieu, Noach marchait. Et Rashi explique. Et à propos d'Abraham, il est dit, devant lui j'ai marché. Noach avait besoin d'un soutien pour l'appuyer. Mais Abraham se renforçait et marchait dans sa justice. Car il y a deux sortes de forces chez l'homme, appelées kélim de réception et kélim de don. Les kélim de don se rapportent au Créateur, car le Créateur est le donneur. Et le kélim de réception se rapporte à la créature, qui est le receveur. Et les kélim de réception qui se rapportent au receveur, ils se tiennent avant les kélim de don. Et dans le langage de la Kabbale, les kélim de don sont appelés Keter Chochma et Gar de Bina, et en dessous d'eux se tiennent les kélim de réception, qui sont Zat, Debina, Zeranpin et Malchut. Et selon cela, il s'ensuit que les Kélim de Don sont appelés avec Dieu Noach marché. Ce qui signifie qu'à l'endroit des Kélim de Don, il était capable d'aller dans la Gdusha, c'est-à-dire les Kélim de Don qu'on rapporte au Créateur, qui sont des kélim de don. Et cela s'appelle « Noach avait besoin d'un soutien pour l'appuyer », car les kélim de don, le supérieur les donne. Ce qui s'appelle que Noach a besoin d'un soutien pour l'appuyer. C'est-à-dire que le supérieur l'éveille au travail de ce qui est appelé l'éveil d'en haut, comme est écrit dans les Sphirot. Cependant, au début de la première fois, les manes sont montées non par Zon, mais par Abave Ima. Et alors, de ces manes a été fait l'aspect de Zon. Et après que Zon a été corrigé, alors une seconde fois, ils ont élevé Man. Et après qu'il y a des kélim de don qu'ils ont acquis par l'éveil d'en haut, ce qui s'appelle que Noah a besoin d'un soutien pour l'appuyer, qui vient du côté supérieur, et cela était le degré de Noah. Cependant, Abraham n'avait pas besoin d'un soutien pour l'appuyer. Et Rashi précise cela à partir de l'expression « devant lui, j'ai marché ». Ce qui signifie qu'il marchait dans les kélim de réception, qui se tiennent avant les kélim de don. Car les kélim de don se tiennent au-dessus, qui sont Ket et Chokhma et Garde Bina, et ensuite, en dessous d'eux, se tiennent les kélim de réception, qui sont les Zat de Bina, et Zon. Et du fait qu'Abraham allait avec les kélim qui sont devant lui, avant les kélim de don, que nous attribuons au Créateur, et les kélim de réception, nous les attribuons au receveur. C'est pourquoi l'usage des kélim de réception est appelé éveil d'en bas, que nous attribuons à l'inférieur. Et cela est l'explication que Abraham n'a pas besoin de soutien pour le soutenir, car il allait avec les kélim de réception. Et avec ces kélim, il servait le Créateur. Tandis qu'il est écrit, avec Dieu, Noah marchait. C'est-à-dire, avec les kélim que nous attribuons à Dieu, qui sont les kélim de don, qui sont les kélim du Créateur. Et ces kélim-là, le Créateur les donne, comme si je mentionnais.
1: עבור כעת לשיעור מתאריך השלישי לינואר 2002.
0: On passe au cours du 3 janvier 2003. Alors, on a lu un article, ce sont les générations de Noach. Voici les générations de Noach, de Shlevei HaSulam, volume 1. Qu'est-ce que sont les générations de Noach? Qu'est-ce que c'est que les générations? C'est que... Et avec Dieu, Noach marchait, c'est-à-dire qu'il marchait avec les qualités de Dieu. Juste, ça s'appelle Bina, toujours, ça s'appelle Bina, et Dieu, ça s'appelle Bina. Donc, Noach, c'est le désir de donner.
2: Mashimken Avraham, Zekvar.
0: Par contre, Abraham, c'est déjà celui qui s'occupe de Kilim de Don. Il s'appelle déjà que il va dans la voie d'Abraham. D'abord, on attire les Kilim de Don, les qualités du Créateur. Ensuite, avec les qualités du Créateur, on corrige les qualités des créatures. C'est en fait le processus. Pour diriger ce processus, il devait passer des kilim de don aux kilim de réception. Le créateur devait rentrer et se résider parmi la créature, la briser. La créature doit arriver à un état où elle se ressent, d'un état où elle se ressent complète, dans la force, dans la compréhension, l'intellect, la capacité d'attendre quelque chose, de ressentir quelque chose, de dominer dans la vie. Elle doit arriver à un état où elle révèle que son cli est brisé, que vraiment il se sépare dans toutes les pensées, toutes sortes d'efforts, toutes sortes de connaissances en différentes parties comme ça qui se contredisent l'un l'autre. Des fois c'est comme ça, des fois c'est comme ça. Jusqu'à ce qu'on en arrive. Et quand on arrive à un état comme ça, alors déjà on arrive à un état où déjà on ne se ressent pas dans la force et comme injuste, mais comme on peut justement faire des corrections. Et de là, il y a des kilims de réception et des kilims de don. Et par de là, quand il marche et qu'il applique l'expérience, il voit qu'il n'est que des kilims de réception et qu'il n'a aucune force de lui-même. Et les kilims de don, si jamais il venait d'en haut, alors que peut-être que oui, mais seulement à cette condition, il recevra de l'aide et de soutien, quelque chose à faire avec sa nature. Et il voit qu'il n'y a pas vraiment de pur total entre lui et les kilims de don, et entre les désirs de donner, entre le créateur et les forces de Dieu, de l'Ukim. Et dans cet état, il arrive à un état où il commence à détester en plus ses propres kilims et à aimer ce qui se trouve au-dessus de lui, au-dessus de Marsom, de l'autre côté. C'est tout. Jusqu'à ce qu'il commence à avoir ce ressenti qui est jusqu'à la mesure où il ne peut vraiment plus exister autrement, sauf s'il reçoit les qualités de don à la place de ses propres qualités. Il reçoit d'en haut la force de faire un tinsum sur ses qualités, une restriction, et de commencer à acquérir des kélims de don. C'est-à-dire que l'homme passe par des étapes sur le chemin, depuis le fait qu'il se considère comme injuste, jusqu'à ce qu'il voit qu'il n'est pas si tellement injuste. C'est-à-dire que quand il se voit comme injuste, il ne ressent pas en lui-même, il n'a pas encore le mélange d'Akilim de réception et d'Akilim de don, que quand il commence à partir du point dans le cœur, à travailler sur lui-même, alors l'équilibre de don commence de plus en plus à agir sur lui. Alors il commence à voir qu'il est composé de deux choses opposées et il s'agite en lui tout le temps. Et il ne connaît pas de repos, quoi faire, comment faire, quoi penser, jusqu'à ce que quand l'équilibre de don se multiplie encore en lui, mêlé avec l'équilibre de réception, alors il voit que la nature de recevoir est pire que donner. Et ensuite, il voit que la nature de donner, il ne l'a pas du tout, il n'a que du recevoir. Et ensuite, il commence à haïr la nature de recevoir et à aimer la nature de donner. Et à voir que toutes les bonnes choses sont au-dessus du marsum et lui, il est en dessous de lui, du marsum, jusqu'à ce qu'il soit tellement attiré vers ce qu'il y a au-dessus du marsum qu'il est prêt à renoncer à tout ce qu'il a, et avec joie. Et alors, quand la force d'en haut vient, il la reçoit vraiment avec bénédiction. Alors, toutes ces étapes que l'homme traverse à chaque fois, elles aussi ne se révèlent que pas de façon claire d'un seul coup. Et que l'homme sache ce qu'il traverse, mais c'est comme ça. Ça s'accumule peu à peu. Parfois, il avance, une partie du chemin, il avance, comme c'est écrit, Noach marcha avec Elohim, avec Dieu, et parfois, il avance déjà avec des kélim, comme Abraham avance avec eux, avec Abraham aussi, de Abraham à Abraham, il y a eu en lui un changement de nom, c'est-à-dire un changement de place. Et c'est en cela qu'il traverse le Marsom. À Ivri, l'hébreu, du fait qu'il a avar, du fait qu'il a traversé la frontière entre les deux mondes. Hein? Il y a des questions? Oui. C'est quoi la différence entre la brisure et une situation où une personne passe d'un état à un autre? Il ne nous arrive jamais de brisure. On est les conséquences de la brisure d'Adam Harishon. Les conséquences de ce qui avant cela a été une brisure dans la préparation de les mondes nous ne concernent pas. Les mondes, c'est un mécanisme extérieur. Où il y a eu une brisure, pour qu'il y ait dans les mondes toutes les relations, toutes les capacités de traiter ensuite l'homme. Après qu'il y a eu la brisure dans le monde de Nekudim, il y a aussi de la correction dans le monde d'Atzilut, du monde de Nekudim, et il ne restait plus rien à corriger sauf le cœur de Pierre, oui, sauf la fin de la correction. Jusqu'à la fin de la correction, les mondes ont été corrigés. Ensuite, Adam Rishon est né. Et lui aussi a été brisé. Et toutes ces parties qui ont encore subi des brisures et qui tombent jusqu'à l'endroit le plus bas où là déjà il n'y a plus dans cet endroit le besoin de la correction à tel point qu'elle tombe en bas. C'est ce qu'il s'appelle le ce monde-ci où il y a besoin, où il n'y a rien à corriger sauf si un point se révèle à l'intérieur de l'homme, le point dans le cœur, alors il a déjà quelque chose à faire, il a déjà de quoi s'occuper. Et nous, on travaille déjà du bas vers le haut, dans le travail pour développer le point dans le cœur. Alors, c'est quoi la question? Du fait qu'on commence à travailler du bas vers le haut, on n'a pas besoin de passer par des brisures. Il n'y a pas de brisure. Du bas vers le haut, on monte dans la Kdusha et on ne descend pas de la Kdusha. On acquiert seulement à chaque fois un degré de plus en plus élevé. Mais même si parfois, il nous semble qu'on entre dans des degrés plus mauvais de notre ressenti, parce que notre ressenti est dans le désir de recevoir, dans notre ego. Alors, on décide, ou alors on mesure, et on pèse ce qu'on a dans l'égoïsme, et donc, dans le désir de recevoir. Et donc, c'est une chose qui ne va pas avec le but de la création. Il se peut que par rapport au but de la création, je sois plus haut et que je ressente dans ma kélim de réception égoïste que je n'ai rien. Que j'ai rien. Et donc, j'ai l'impression que d'être plus loin du but parce que le but, c'est qu'il y a tout. Il devrait y avoir que j'ai tout. Mais j'ai tout dans la kélim de don. Dans la kélim de réception, je n'ai rien. Alors, si une personne, par l'intellect, critique cette situation, alors, oui. Elle. Il peut justifier le Créateur, mais si elle n'est pas capable par l'intellect de justifier, de faire une critique sur elle-même, alors, selon le ressenti, parfois elle est de bonne humeur. Et parfois, elle est dans un état d'esprit mauvais, une mauvaise humeur. Et si elle mesure selon l'humeur de son état, alors on ne peut pas du tout se rapporter à tout ça comme mauvais. Mais il faut se... Il faut considérer tout ça comme une bête, parce que la bête agit selon le ressenti, l'homme agit selon l'intellect. Et qu'est-ce que ça veut dire selon l'intellect? Ce qu'il y a avec l'intellect, il critique le ressenti. Loin de là, c'est pas une machine, l'homme, mais il a l'esprit, il a le cœur, et sa correction, c'est que le vrai et le faux soient pour lui plus importants que la mer et le doux. C'est tout? Oui. Est-ce que je peux poser une question? À la page 94, à la ligne, et il marcha, c'est à la fin, un peu plus bas. Il écrit que, puisqu'il y a eu deux sortes de forces chez l'homme, qu'on appelle les kilim de réception et kilim de don. Quel kilim de don il y a chez l'homme? Ce qui est écrit ici, qu'il y a deux sortes de forces chez l'homme, qu'on appelle kilim de réception et kilim de don, en vérité, même des kilim de réception, on n'en a pas. Depuis le début, alors qu'on se réincarne pendant de nombreuses réincarnations dans ce monde, depuis déjà des milliers d'années, notre âme était enveloppée dans un désir de recevoir bestial, c'est-à-dire des désirs pour des plaisirs bestiaux, l'honneur, l'argent, la connaissance.
2: Et
0: c'est comme ça qu'on se réincarne à chaque fois, jusqu'à ce que le désir de ce monde-ci, de ce désir-là, oui, jusqu'à ce que ce désir commence à devenir tellement pur et subtil grâce aux souffrances que l'homme endure de génération en génération, le développement de toute l'humanité, et que ce désir grandit parvient un désir pour l'honneur, pour l'argent, pour les plaisirs bestiaux, pour la connaissance aussi. Regarde combien est-ce qu'il y a de choses dans notre monde. Si tu étais allé il y a, disons, 5000, 4000 ans, 3000 ans, tu n'aurais pas trouvé autant de gens qui veulent de l'honneur. Ils auraient accepté d'être esclaves du moment où on leur donne à manger. Oui. Et même aujourd'hui, il y en a encore beaucoup comme ça. Mais malgré tout, combien de gens veulent l'argent? Donne-moi de quoi vivre, laisse-moi tranquille avec tout le reste. Je m'assois sous le bananier, ça me suffit. La connaissance, combien étaient-ils à ces époques-là, ceux qui avaient soif de science et de sagesse? De génération en génération, ces choses-là s'améliorent. Et ne dis pas que dans notre génération, on a dépassé déjà les désirs bestiaux et pour le sexe, pour toutes sortes de choses. Non, eux aussi, ils se renforcent. Eux aussi se renforcent en même temps que se renforcent aussi les désirs de domination et de science, oui. C'est-à-dire que tout grandit. C'est pas que à cette époque-là, il y avait que ces désirs-là, et à cette époque-là, il y avait que d'autres désirs. Et qu'avant, il était juste que dans le bestial, et aujourd'hui, il n'y a que ce bestial-là. Et qu'aujourd'hui, tout le monde veut que la science. Que l'humanité arrive à un état où elle veut tout, et en même temps qu'elle arrive vraiment à un état où elle veut tout, alors on découvre à côté de ça le point dans le cœur, où en fait, le pauvre homme commence à voir qu'il avait un désir tellement grand pour tous les plaisirs, et tout à coup, il ne peut pas le remplir. Parce que le point dans le cœur annule le remplissage, peu importe combien il reçoit. C'est-à-dire que je peux être le plus grand de ceux qui se réjouissent. J'ai toutes les possibilités. J'ai de l'argent comme les Rothschild. J'ai comme Clinton, disons, le pouvoir, et comme Einstein, j'ai la science. Mais si, à côté de ça, il y a le point dans le cœur, alors, autant que je me remplis dans tous ces désirs de ce monde-ci, malgré tout, je me ressentirai vide en eux. Parce que le point dans le cœur me donne le ressenti que je n'ai rien de spirituel. Et tout d'un coup, je ressens que je n'ai rien du tout. Et tu vois, alors, je reste glacé d'un côté et glacé de l'autre. Et c'est le résultat auquel les gens arrivent petit à petit. Ils sont encore plus désespérés que dans notre génération. Combien de problèmes psychologiques, psychosomatiques, de maladies mentales et toutes sortes de choses, que tout le monde est dans la dépression. Il y a 100 ans, même, il y avait des gens qui manquent tout ce qu'on tente de toutes choses. Qu'ils avaient. Aujourd'hui, c'est un problème. Un problème. Quoi, il n'y a pas de drogue il y a 1000 ans. Personne n'en avait besoin. Même s'il y avait, même il y a 100 ou 50 ans, c'était rare qu'on en utilisait. Ça commençait à peine, oui. Depuis les années 50, 60, au XXe siècle. Avant ça, c'était juste comme ça, que celui qui oui, oui, celui qui non, non. Personne n'était vraiment attiré par ça. C'est vraiment du fait que le point dans le cœur, à côté de tous les autres désirs, et les désirs peuvent être remplis là-bas. Et en général, toutes ces choses-là sont venues justement dans des pays culturels où est-ce qu'on utilise des drogues. En Europe, en Amérique, en Russie, où ils peuvent vraiment se remplir même plus ou moins avec quelque chose, oui? Ils peuvent pas. Et tu dis, fais ce que tu veux. Ils veulent rien. Ils sentent pas qu'ils sont remplis. Les pays défavorisés, qui sont encore dans un développement antérieur, où le point dans le cœur ne brille pas encore tellement chez eux, pour leur montrer encore le vide, alors eux-mêmes, ils fabriquent ces drogues, ils les vendent. Et ils se remplissent par l'argent, la nourriture, la télévision, et toutes sortes de choses qui précèdent encore le développement européen, disons. Voilà. Tu vois, eux-mêmes, ils n'en ont pas encore besoin. Eux, ils consomment des drogues et ils veulent la nourriture. Et là, ils ne veulent pas de nourriture, ils veulent des drogues. Et tout ça, c'est pas naturel. C'est pas naturel. Mais c'est du fait que le point dans le cœur se révèle et montre le vide en tous les autres désirs. Et les autres désirs sont forts. Mais c'est juste qu'ils sont vides. Il n'y a pas de remplissage qui est ressenti en eux. Je peux être roi avec toutes les possibilités. Et. C'était quoi ta question? Il y a deux forces chez l'homme. Alors, quand on commence à apparaître chez une force, ces deux forces-là, le désir de donner qui vient du bon dans le cœur, qui est le début, c'est pas encore un désir de donner. Et le désir de recevoir. Alors, elle provoque vraiment une explosion chez la personne. Maintenant, ça parle de notre état. En général, le désir de donner, il n'y a pas telle chose qui s'appelle le désir de donner. Mais le désir de recevoir, corriger, c'est ça ce qu'on appelle le désir de donner. Ou bien la lumière qui vient avec ses qualités, c'est un désir de donner. La lumière divine. Mais seulement, simplement, juste un désir de donner. Le désir de donner, c'est le créateur. Chez la créature, c'est un désir de donner. On peut dire que soit c'est un désir de recevoir qui a reçu la correction, de donner afin de donner, ou même recevoir afin de donner, oui. Ou bien une lumière qui apparaît dans le cli et apporte au cli cette correction, et alors cette lumière, cette force que le cli reçoit, c'est ce qu'on appelle le désir de donner. Donc, le langage, il est résumé, et donc c'est pour ça qu'on se mélange. Donc, quand il y a deux forces chez l'homme, appelées qui viennent de réception et qui viennent de don, il n'y a pas de... En général, le cli de don, c'est, c'est un concept très étrange. Oui, un manque, un glissement, oui, un manque de données. Qu'est-ce que c'est qu'un manque de données? C'est-à-dire que je le remplis si je donne, alors je travaille pour le remplir. Qu'est-ce que c'est que désir de donner? Désir, c'est un endroit. Alors, on comprend déjà.

0: que l'équilibre de don, ça parle déjà d'équilibre égoïste, qui ont reçu la correction du don, qu'ils se remplissent uniquement en donnant. Et comment est-ce qu'ils donnent? En se remplissant eux-mêmes. Que si jamais ils ne se remplissent pas, ils ne peuvent pas donner. Donc, afin de donner, ça les oblige à se remplir. C'est-à-dire, utiliser l'endroit ou le kli pour donner, c'est ce qu'on appelle le kélim dedans. Et donc, on parle déjà de la créature. T'as dit que maintenant que parce que le point dans le cœur se révèle, les peuples dits civilisés, alors comme si la drogue et toutes ces choses-là, pourquoi est-ce que je ne vois pas que le point dans le cœur les mène à la cabale? On dit que le point dans le cœur. Pourquoi est-ce que le point dans le cœur chez les peuples dits civilisés, comme on en a parlé, leur montre pour l'instant le vide à travers les cinq sens pour remplir leur vie, et ils se remplissent de drogue, juste pour fuir de ça, et ils ne savent pas qu'ils sont dans une impasse. Tu verras toute l'Europe petit à petit, elle va sombrer. Il n'y aura plus de développement non plus. Il n'y a pas de courage pour ça. Il n'y a pas d'élan. Tous les pays. C'est pour ça qu'il y a toutes ces choses de la montée, des descentes, montées, des descentes. Tu vois aussi. Tous les Américains qui crient, nous sommes le progrès, le travail, l'argent, tout ça. Petit à petit, tu verras que tout le peuple ne voudra plus rien faire. C'est selon le développement. Alors, qu'est-ce que tu demandes? Pourquoi est-ce qu'ils n'arrivent pas à la Kabbale? Le temps n'est pas encore venu, ils découvrent encore la nullité des satisfactions de ce monde. Ils ne découvrent pas encore, c'est que le début. Mais on voit, selon tous les signes, la culture n'a déjà plus d'importance, la littérature n'a plus d'importance, même le développement, il est déjà plus d'importance. Mais au Japon, on verra ces choses-là. Le monde entier, il va entrer dans une sorte de... Si c'était pas par les pulsions par peur, pas pour acquérir quelque chose, mais par peur pour l'existence elle-même, alors le monde serait déjà depuis longtemps dégénéré. C'est le chemin. C'est comme l'homme, ainsi le monde. Un homme commence à sentir qu'il ne peut pas se remplir lui-même et qu'il se trouve dans un tel labyrinthe. Tu le vois? Tu t'es vu toi-même un peu aussi? Regarde les autres, ils n'ont pas de force, ils ne veulent rien faire, ils ne veulent pas travailler. Pourquoi faire? Quoi? Pourquoi? Comment? Perdus, comme des fous. Ils ne trouvent pas de raison, pourquoi faire des efforts? Ils cherchent pas quelque chose, ils laissent tous tomber. Et ils veulent pas travailler, bien sûr. Et c'est comme ça, tout le monde, petit à petit, jusqu'à ce qu'ils découvrent tout le développement. Et là, pourquoi faire? Aujourd'hui, est-ce qu'on est plus heureux que ceux qui vivaient dans les groupes, dans les grottes? En quoi? Parce que t'as 100 chaînes à la télévision? Qui regarde ça? Petit à petit, il ressent dans chaque chose que ça ne l'emplit pas. Et ça, c'est avant la révélation du point dans le cœur, de façon vraiment claire. Mais ce sont déjà les étapes, de bonnes étapes d'avancement. Des états très clairs. Regarde comment, en 100 ans, combien l'humanité a sauté. Dans la conscience de la réalité dans laquelle elle vit.
1: Maman, ok. Non?
0: Oui, moi aussi, oui.

0: Tu as dit qu'une personne qui a le poing dans le cœur ressent un vide dans lui, dans ses animaux. Alors comment on peut ne pas être impressionné par le vide d'équilibre de notre monde? Une personne, quand on développe petit à petit, commence à ressentir un vide dans l'équilibre d'animaux, parce que le poing dans le cœur montre qu'il est vide. Il se peut se remplir avec la nourriture, avec des plaisirs animaux, avec l'honneur, avec l'argent, avec des connaissances, mais à côté de ça, il y a un cli plus élevé qui lui montre qu'il est vide. Et la personne ressent que tout cela ne lui suffit pas. Tout est rempli, oui. C'est avant qu'elle commence à s'occuper d'elle-même par la Kabbale. Quand elle commence à s'occuper d'elle-même par la Kabbale, alors il commence déjà à y avoir une autre perturbation. Alors on commence déjà à lui arranger à l'intérieur d'autres conditions. Alors elle commence à recevoir à nouveau du plaisir dans la nourriture, et dans les femmes, et dans son travail peut-être, etc. Toutes sortes de choses. C'est-à-dire que ça vient déjà comme une aide contre lui. Avant qu'il commence à étudier la Kabbale, avant qu'il y ait un processus que c'est naturel qu'on lui donne d'en haut, mais quand il commence à étudier, selon combien il étudie, selon l'effort qu'il investit, alors on commence à éveiller en lui chaque fois un déséquilibre d'une autre manière à l'intérieur. Et elle commence tout à coup, au lieu d'avoir un désir pour la spiritualité, il commence à recevoir de nouveau. C'est tout. Et en général, c'est pour le sexe, c'est écrit, que c'est la racine de toutes nos envies à nous. C'est selon la racine spirituelle. Alors, il commence à recevoir, surtout là-dessus, une perturbation particulière. Ou parfois aussi dans l'argent, ou de l'argent, dans le travail, dans l'honneur, ou dans les connaissances. Mais c'est presque pas. Parce que ce sont des envies qui sont sexuelles. Ce sont des envies qui dépend de la société. Et ici, on expliquera un jour ça aussi, peut-être, mais une personne qui avance, on le retire du lien avec la société. C'est comme si elle est tout le temps occupée avec elle-même. Et donc, elle n'a pas de problème d'argent, d'honneur, de connaissance. Mais seulement des envies corporelles. Ce sont surtout celles qui se réveillent en elle. Mais malgré tout, c'est déjà un processus différent. C'est d'en haut qu'on éveille en elle selon l'effort qu'il investit dans l'étude. Le développement des perturbations, c'est avec l'intellect qu'il faut le faire. Le dépassement de ces perturbations, ça se fait avec l'intellect. Quand la personne décide intellectuellement qu'elle doit effacer son intellect et se faire comme un bœuf sous le joug. Et comme ça, un bœuf sous le joug et un âne pour la charge, oui? C'est comme ça. Ce qu'on me dit, je le fais. Pourquoi? Ce qu'on me dit, probablement qu'ils savent. Moi, je suis confus, je sais pas. Ou bien il m'a interdit d'écouter ce que je pense. Maintenant, est-ce qu'une augmentation de perturbation, c'est considéré comme une augmentation de la yout? Si j'ai entendu ce que le Rebbe m'aurait dit, le Ramash, je pourrais maintenant faire le calcul de combien de mois et d'années j'aurais économisé. Mais c'est pas possible. C'est bien de dire comment j'aurais été, mais j'ai pas pu entendre. Mais en vérité, apparemment, si on regarde l'un face à l'autre, qu'est-ce que tu dis? Je vais demander, est-ce qu'une augmentation de cette perturbation, c'est appelé une augmentation de la viot? Parlez de manière plus claire, je ne comprends pas. Une augmentation de perturbation, une augmentation de la perturbation amène une augmentation de la viot. Si tu captes ces perturbations et si tu travailles vraiment avec elles, Mais si ces perturbations-là viennent comme des perturbations que tu captes pas, que tu ne les réalises pas, que tu ne les utilises pas, alors ces perturbations-là, c'est si tu les réalises, alors tu montes en aviut et tu montes en degré finalement. Tu tombes plus profondément et ensuite tu montes plus haut. Mais si tu ne veux pas de ces perturbations-là, dès le départ, tu te limites par rapport à elles, alors tu descends de degré, tu deviens plus pur. On te laisse tranquille, comme on dit, et elles peuvent se réveiller chez toi d'en haut après un certain temps, combien c'est pas connu, mais tu comprends. C'est-à-dire que dans les situations qui viennent à l'homme comme difficile, il vaut mieux, d'une certaine manière ou d'une autre, d'utiliser cette situation-là. Oui.
1: Oui.
0: C'est dit maintenant qu'une personne doit, par l'intellect, annuler son intellect et faire ce qu'on lui dit. Mais par rapport à quoi et qui il vaut la peine d'annuler l'intellect et par rapport à quoi il faut aller avec la raison. Est-ce qu'on peut faire une clarification là? Peut-être donne-moi un exemple au lieu d'une question. Annuler, comment est-ce qu'on le fait? Bon, je suis dans une certaine situation. Tout à coup, il arrive quelque chose de nouveau, oui? Quelque chose de nouveau, c'est bien ou c'est mauvais? Dans mon ressenti? Hein? Dis-moi sur quoi est-ce que tu te demandes, je ne sais rien moi. Un exemple par rapport à ce que, par rapport à quelque chose de précis. Par rapport à quoi est-ce que je dois m'annuler, par rapport à quoi est-ce que je dois garder mon propre travail et... On a une société. Dans notre société, il y a toutes sortes de règles, disons, oui, de lois. Des accords. Lesquels est-ce que je dois absolument... face auxquels est-ce que je dois vraiment m'annuler ou dois-je vouloir m'annuler devant eux et lesquels est-ce que je dois malgré tout peut-être critiquer et m'y opposer et exiger, insister pour les changer. Parce que si je ne me comporte pas comme ça, alors où est-ce que je suis? Où est-ce que la société? Elle n'aura pas d'influence sur moi. Si je m'intègre dans la société sans aucune lutte avec elle, alors je suis comme un fœtus et qui sait quoi, ils n'auront aucune influence sur moi. Je ne ressentirai aucune influence venant d'eux sur moi. Oui? L'influence, on la ressent vraiment quand elle entre dans de force et change vraiment. Toute bonne production vient de l'utilisation d'une force contre une autre, oui? Plus ces forces sont opposées, plus elles sont fortes, plus ils en sortent de bénéfices, plus de fruits. Alors, comment est-ce que je dois maintenant me comporter devant la société? Déjà tout d'abord, évidemment avec ma raison et mon cœur, entièrement. Ici... Ici, il y a une approche très très claire et tranchante. En aucun cas, il m'est interdit de changer quoi que ce soit de ce qui est convenu dans la société sans que tout le monde soit d'accord là-dessus. C'est-à-dire que je dois participer à tout ce que la société exige de moi, même si je ne suis pas capable, entre guillemets, pas capable, psychologiquement, de le faire, et je ne suis pas d'accord avec eux, je dois participer avec eux. Sinon, on ne peut même pas dire que je suis dans la société, tout simplement. Et en même temps, je dois justement vérifier vraiment d'un examen et intelligente et rassembler des conseils, des conclusions et les apporter à la société et convaincre, insister là-dessus et convaincre, si vraiment convaincre autant que possible les autres. C'est aussi comme ça qu'on veut faire dans la société ordinaire à l'extérieur. Et chacun regarde l'Assemblée nationale, tout le Parlement. En fait, ce sont des lois claires. Il n'y a rien ici qu'on doit faire au-dessus de la raison ou faire quelque chose de spécial. Au-dessus de l'intellect, il ne faut accepter qu'une seule chose, un principe, qu'on va s'ajuster à la force supérieure et c'est tout. C'est tout. De ça, on ne dévie pas. L'adhésion au créateur, c'est la première phrase à laquelle t'ajoutes ensuite toutes les autres phrases et on vérifie si ça appartient à ça ou non. Et selon ça, on décide si c'est bon pour nous ou mauvais. Alors, si tu vois dans la société certaines choses qui ne sont pas bonnes, soi-disant, qui ne correspondent pas ou ne soutiennent pas l'adhésion au créateur, alors toi tu dois bien organiser tout ça, comme ça, 1, 2, 3, 4, porter des ERC, parler avec des gens, amener ça devant la société, et si la société va vraiment dans cette direction, alors il est probable qu'elle verra qu'il y a une place à l'amélioration. Mais encore une fois, tu dois commencer par la première phrase, et pas comme un slogan, disons, ouais. Il faut adhérer au créateur, donc il faut frapper un tel ou un tel. Quelque chose comme ça. C'est-à-dire que tu dois, de façon très logique, très claire pour tout le monde, montrer qu'il y a ici une amélioration, un endroit pour une amélioration. Voilà, seulement. Seulement de cette façon, en reliant ça avec le but, mais de façon très très claire et pratique. Pas comme ça, une sorte de, tu sais, commencer une philosophie là-bas. Et pratique, qu'est-ce que ça veut dire? Parce qu'il dit que de façon abstraite, on peut dire détruire tout le monde, oui? Une forme abstraite séparée de la matière. Il faut, dans le but de donner, celui qui n'est pas dans le don, on le jette de la cité. Ou quelque chose comme ça, j'en sais rien moi. Celui qui est ici le plus grand égoïste, il n'a pas sa place ici. C'est vrai? L'égoïste, c'est l'opposé? Et toutes sortes de choses comme ça. C'est-à-dire qu'il faut avancer seulement sous une forme revêtue dans la matière. C'est-à-dire seulement dans une réalité concrète maintenant qui peut se réaliser et qui nous détermine quoi faire. Oui. Les perturbations, on peut les traduire en deux choses, en deux types. Celles qui apportent du plaisir et celles qui apportent des souffrances. Lesquelles sont meilleures, préférables ou pas préférables? Sur une question, est-ce que quelqu'un veut? Est-ce que tu peux donner un exemple de quelque chose que le rabbin t'a dit de faire et que tu n'as pas fait? Est-ce que tu peux dire un exemple de ce que le rabbin t'a dit de faire et que tu n'as pas fait? Encore une question. C'est quoi les perturbations et qu'est-ce que c'est que surmonter les perturbations? Tu vois, je pensais qu'il y aurait des questions après toi, dans ta suite, mais ça ne l'intéresse pas. Oui? L'âne, si on lui ferme les yeux, alors ensuite il peut commencer à travailler, c'est facile. Mais si c'est tout le temps, alors c'est très difficile. La question c'est si dans l'état d'adhésion, et comment faire aussi si mettre de la nourriture comme ça devant lui? Comme pour l'âne, on lui ferme les yeux et il avance, il doit fermer les yeux et avancer. C'est ce qu'on te dit. Maintenant, comment fermer les yeux et avancer? C'est seulement si la société te tire. Que tu puisses pas tout seul, je te crois. C'est vrai. Vraiment, je n'ai aucune... Comment dire? Je n'ai aucune réclamation contre toi. Mais la société, vraiment, si ce n'est pas la société, alors il y a des situations où l'homme ou le temps, ce que l'intellect ne fait pas, le temps le fait. Je le sais pour moi-même. C'est comme ça. J'ai eu des cas où j'ai fauté et je suis resté à la maison et le Rebbe appelle à la maison et il crie viens. Et je suis assis et je pleure au téléphone que je ne peux pas venir. Que je ne peux pas venir. Je sens cette force qui m'attire et qui m'arrête et je ne peux pas avancer. Et lui au téléphone dit Michael, viens tout de suite. Et je lui dis je ne peux pas venir. Tu sais pas quelle force spirituelle agisse encore. Ça, attends encore. C'est pour ça que il faut à l'avance déterminer vraiment des étapes qu'on peut prendre. Après que j'ai signé ce contrat avec la société et que la société commence après ça, par exemple, j'ai lu le contrat et il me semble que le

Il y a parmi tous les articles celui qui dit que tu as le droit d'agir selon les règles acceptées pour changer tous les articles. C'est très simple. Vas-y. Entre, échange. Et ce n'est pas que tu entres dans la société et que tu regardes chaque article, lequel est bon, lequel est mauvais, et si demain tu vois ce que celui-ci est bon et celui-là est mauvais, alors tu dis que je l'ai signé, oui. Tu dois accepter tout. Et tu peux aussi tout changer. Mais si les règles de la société changent, comment est-ce que je dois réagir par rapport à ça? Je dois accepter ça comme une sorte de... Bon, les règles de la société changent en vérité selon le développement de la société. Si une société s'établit des règles qui ne sont pas naturelles, d'abord, soit elle retarde son développement pendant un certain temps, soit elle voit tôt ou tard que ce qu'elle a établi ne peut tout simplement pas tenir, ça peut pas exister. Et alors, peut-être que cette règle reste quelque part écrite, mais qui la respecte. Tu sais, c'est comme en Amérique. Il est interdit à un éléphant de crier dans la rue. Là-bas, disons, ils ont telle loi, oui. Où est-ce qu'en Amérique, il y a des éléphants, où est-ce qu'ils crient dans la rue? Tu comprends, hein? Toutes sortes de choses comme ça. Quand on établit une règle parce que c'est écrit ainsi, c'est très joli, mais dans la société, c'est pas... Mais vraiment, je le dis tout le temps, que le souci de vérifier nos règles intérieures, c'est en fait la chose la plus importante. Parce que en cela, l'homme se vérifie lui-même. Il doit se rapporter aux règles de la société comme à ses propres règles intérieures. Et selon ça, il doit intérieur s'arranger avec lui-même et exister avec lui-même. C'est pas que ça fixe ma relation avec les gens dans la société, mais ça fixe ma relation en moi, entre toutes mes forces et mes désirs, mes aspirations, et c'est tout. Donc, je dois d'abord regarder ça comme un modèle de comment est-ce que je veux me voir intérieurement. Et pas que mon extérieur, moi et d'autres gars. Moi et les autres gars, on s'arrange d'une façon ou d'une autre, soit eux, soit moi, chacun saute en haut, en bas, comme ça, comme ça. Le règlement doit d'abord être mon règlement intérieur. Il ne doit pas y avoir de différence entre le règlement intérieur et le règlement extérieur. Oui. En général, une personne avance grâce à l'importance. Il y a une certaine importance d'une chose, et je fais tout. Si tout à coup je deviens une bête et que je perds l'importance, est-ce qu'on peut imposer à cette personne, comme une bête, des lois animales? Disons maintenant, je donne toujours cet exemple. On l'a fait avec ses horaires. Peu importe combien on a parlé de l'importance de venir à 3 heures du matin, non, on n'a jamais réussi à le faire. Et maintenant qu'on a fixé une règle, alors tout le monde la respecte. Vraiment, ça fait un mois que tout le monde vient à 3 heures du matin. Parce que toutes sortes de choses, la honte, la jalousie, que le fils était assis ici, c'est pas très agréable, toutes sortes de choses comme ça. Bon, c'est-à-dire que vous avez mis en place certains moyens par lesquels la personne, grâce à ça, respecte la règle. Que vous avez fixé à l'avance, alors qu'avant, elle ne pouvait pas la respecter. Donc, c'est très bien. Qu'est-ce qu'il demande là-dessus, l'étudiant? Alors, est-ce qu'on peut continuer à utiliser de telles choses? Le rab, bien sûr. Qu'est-ce que ça veut dire? C'est une loi que l'État légifère, ensuite il dit que c'est pas selon cette loi et qu'il y aura la peine de mort. Et si c'est moins que ça, on en fera la loi, ce sera 1000 euros d'amende. Et si c'est encore moins, ce sera avec sursis, et ainsi de suite. C'est-à-dire, tous ces châtiments, qu'est-ce que c'est? C'est selon la manière d'amener la personne petit à petit à l'intérieur de la loi. L'étudiant. Et pour chaque règle que nous avons acceptée sur nous-mêmes, faut-il écrire ce qui arrivera à la personne si elle ne se respecte pas? Non, ce qui arrivera à la personne si elle ne se respecte pas, ce qui arrivera à la personne si... Ça, c'est son compte privé avec le créateur, d'accord? Parce que la règle que vous avez fixée dans la société, en fait, vous ne savez pas à quel point est-ce qu'elle est acceptée en haut. On n'a pas encore parlé de ça. C'est écrit à ce sujet dans le don de la Torah que la conduite qui vient du peuple et la conduite qui vient du Créateur, c'est la même chose. Comment dire ça? Que c'est comme ça de manière naturelle que ça se fait.
Ce qu'on fixe.

0: Disons, ce que fixe un gros pour un grand public de personnes, ça commence à devenir comme une règle de conduite qui s'applique à eux d'en haut. On en parlera, c'est pas, prenez pas ça comme si c'était juste comme ça. On en parlera. Qu'est-ce que je veux dire par là? C'est que dans le fait que vous allez essayer de respecter la chose qui paraît la plus stupide ou pas très importante de votre règlement, c'est comme ça que vous clarifierez plus rapidement le règlement. Et vous verrez à quel point est-ce que ce sont des choses qui ne nous concernent pas. Et ce qui nous concerne, ce qui est plus important, ce qui est moins. Mais au final, vous travaillerez sur votre règlement intérieur ou sur l'extérieur, peu importe. Vous travaillerez dessus pour le clarifier et grâce à cette clarification, avancer. Comment est-ce qu'une personne avance? Elle clarifie le degré où elle se trouve. Si ce degré est bon ou mauvais, à quel point est-ce qu'il lui est utile ou non, pour moi-même, pour la cité, pour le but, etc. Et à partir de là, quand elle termine la clarification, alors elle avance au degré suivant. Donc c'est pour ça que le travail sur le règlement, c'est quelque chose de très utile. Mais que chacun s'examine lui-même. Chez vous, si je dis aussi qu'il y a un problème, si je dis que la cité soit discutée du règlement, alors vous allez maintenant faire des réunions à partir de maintenant, j'en sais rien moi, vous serez tout le temps en réunion, en discussion. Ça doit être un travail intérieur de la personne, pas du blabla. Avec les paroles, il n'y a rien qui se passe. Il n'y a rien qui se passe avec les paroles, rien. Oui.
1: Tu n'as
0: pas eu de réponse? Quoi? C'est comme tu as dit. Il y a des règles et un règlement. Moi, maintenant, c'est important pour moi. Je pratique. Maintenant, c'est plus important pour moi. Il y a le créateur, il y a vous. Alors, quand je tombe, alors bien sûr que toutes ces règles du règlement ne m'importent plus du tout. Et je ne veux pas m'y référer. Alors, qui maintient? Seulement la société doit me maintenir. La société doit m'obliger, même si je ne veux pas, pratiquer ces règles au niveau où je me trouve. Quand je suis dans la spiritualité, je veux soutenir la société aussi spirituellement. Mais quand je suis seulement dans l'animalité, je dois soutenir au niveau animal. L'animalité ne doit ni descendre ni monter. Je dois participer à la société de façon animale autant que possible. Et c'est pas pour rien que je vous raconte toutes mes faiblesses. Il y a eu des moments comme ça. Une fois, c'était comme ça. Je pouvais pas venir chez le Rebbe. C'était pas un simple hasard. C'est tout? Ça se clarifiera. Oui. Je voudrais dire que même il y a 5-6 ans, dans le règlement, il était interdit d'arriver en retard au cours. Et même maintenant, il est interdit d'arriver en retard au cours. Alors, qu'est-ce qu'on doit écrire dans le règlement? Quel changement a été fait maintenant? Disons que de l'extérieur, rien ne change. Dans le règlement, on a signé il y a 4 ans aussi, qu'il est interdit d'arriver en retard au cours. Et même maintenant, il est interdit d'arriver en retard au cours. Il est arrivé dans le retard en cours. Vous voyez ça comme un très grand obstacle. Faites un exercice. Je vous propose. Pendant la journée, vous vous appelez les uns les autres. C'est pas comme ça que tout le temps il y a des appels sur les téléphones comme ça, de la confusion. Il faut aussi réduire ça un peu. Il me semble qu'il y a un peu trop de discussion. Pas selon le besoin, mais dès qu'une pensée vient, qui passe par la tête, alors, et avant même qu'elle ait traversé la vitesse de la lumière, on appelle déjà, il faut aussi un peu de retenue là-dessus. J'entends le sujet des discussions générales, c'est du genre calme-toi une seconde et c'est fini. Et tu verras à quel point est-ce que c'est pas. Alors, mais appelez-vous les uns les autres, soit par téléphone ou simplement en parlant, sur le sujet de l'importance à venir à l'heure du cours et de nous préparer à être présent ici à moins à 5. À 3h moins 5. Que chacun dise aux autres, les amis, on n'a pas le droit d'arriver plus tard que à 3h moins 5. Commencez à vous préparer à ça. Et si tu te laves le cerveau avec ça, avec cette connaissance-là, tu verras à quel point est-ce que tu la réaliseras sans aucun problème, sans effort. Tu ne pourras pas ne pas la réaliser. Prépare-toi mentalement à ça. Regardez. En une semaine, essayez. Vous verrez que c'est correct. Je
1: vais
0: dire juste une chose. Il se peut que il m'est arrivé peut-être 5 à 10 fois, et même là, j'en suis pas sûr, d'être en retard en cours. Une fois. Même là, j'en suis pas sûr. Et si c'est arrivé, il y avait une raison justifiée. Je ne m'en souviens pas. Je te le dis sérieusement. Peu importe la femme, les enfants, rien du tout. Comme le Rebbe l'a raconté la première fois que j'ai entendu de lui, il dit, il est déjà tard, il fait déjà nuit dans la rue, et l'autre dehors, il fait nuit, je vais dormir. Et moi, j'avais l'habitude, tu sais, comme ça, minuit, une heure, on va dormir. C'est que, comme ça, j'avais. C'est tellement secoué à l'intérieur. Ça veut dire que 6 heures avant que je pense qu'il faille aller dormir, lui pensait déjà aller dormir à 7 heures du matin, à 7 heures du soir. Si t'avais, au lieu de discuter ici 3 jours, au moins trois fois par semaine à la maison, et parmi eux, 2 fois, tu allais dormir à 7 heures du soir, ce serait mieux et pour la maison, et pour toi, et pour les amis. Tu dérangerais moins tout le monde avec tes bêtises, et toi-même, et ta femme, et tout le monde. Que, tu sais, le sommeil des méchants, c'est bien pour eux, et c'est un bien pour le monde. Je le dis sérieusement, vous n'entendez pas ce que je vous dis. Faites le travail du Créateur en dormant.
1: Nissim,
0: toi vraiment. Bon, c'est l'étudiant. Il est écrit dans l'article qu'il y a la crainte de ce monde et la crainte du monde futur. Il y a une crainte qui est la crainte du ciel. Maintenant, pourquoi est-ce qu'on parle de règlement? Il y a des choses qui activent la peur, la capacité de faire avancer l'homme par le fait que je fais une chose sans peur. Est-ce que ça peut lui donner un éveil ou bien c'est simplement une chose qui n'a pas du tout besoin d'exister?
1: Adam,
0: l'homme doit utiliser toutes les forces qu'il a en lui, et en particulier la peur, pour arriver à l'état désiré. On n'a aucune tendance, même la pire, qui n'a été créée pour un but. La pire chose que tu puisses voir, celle dont tu as même honte de dire toi-même que tu l'as. Il n'y a rien qui est écrit en vain. L'utilisation de ces tendances peut être mauvaise. Mais rien n'est écrit pour rien. On pense qu'il y a un problème chez le Créateur, qu'il n'a pas créé tout de façon corrigée, qu'il y a des fous, qu'il y a des dyslexiques, oui, des autistes. Il y a des gens avec toutes sortes de... Bon, les maladies, j'en parle même pas, mais... Je parle comme ça de problèmes plus... On pense qu'il y a là une sorte de déformation. Mais ce n'est pas une déformation, c'est une direction qui fait ses actions de façon cohérente et très intelligente. Et ensuite, ça se révélera pourquoi justement, par le fait que tu as le nez qui coule ou que quelqu'un est né là-bas avec une déviation spirituelle, c'est-à-dire psychosomatique, oui, quelque chose. Alors, quelle correction est-ce que ça fait? Donc, pas regarder la personne comme comme étant adaptée ou pas adaptée d'une certaine manière, mais seulement regarder selon son degré de maturation pour être avec nous. Oui? Évidemment qu'il faut utiliser tous les moyens à disposition, vraiment, s'il n'active pas la peur sur lui-même, qu'il puisse... que s'il ne veut pas étudier, alors petit à petit, il va décrocher de la société, oui. C'est-à-dire, comment est-ce qu'on dit? Il va décrocher la société, oui. Mais sortir, va tomber. Alors, s'il ne le reconnaît pas, alors vous devez venir vers lui et lui dire, bon, écoute, on cherche encore trois retards et on te jette simplement du groupe. Viens étudier quand tu veux, mais l'attitude envers toi, tu verras quelle sera l'attitude comme envers quelqu'un qui vient juste aujourd'hui. Et on ne sait même pas qui il est, ce qu'il est, s'il est juste avec nous, s'il est avec nous ou pas. Et vous devez commencer à le traiter comme ça. Commencer à le traiter avec mépris. Et je vous le montre comme ça. Combien de fois est-ce que j'ai parlé de Romano, de Berchanski, devant tout le monde, j'ai dit à tous comment je les traite. Juste comme ça. Tu penses que c'est beau ce que je fais? Mais il n'y a pas le choix. Et vous prenez pas exemple sur moi. Vous, justement, au contraire, tu dis, vous pensez, Roman, tu vas bien, c'est pas grave, ça passera. Comment ça, ça passera? Donnez-lui encore un peu plus de coups que moi. Ce qui t'est permis, à moi, c'est pas tellement permis. Pourquoi est-ce que vous le caressez comme ça? C'est comme un père qui donne une claque et la mère, elle fait le contraire, elle gâche tout l'effort du père et alors l'enfant souffre encore plus au final. Je fais pas ça pour rien. Commencez à le considérer comme... regardez comment est-ce qu'il est assis, il me regarde comme ça. Non. Assieds-toi comme t'étais assis juste avant. T'es malade. Bon, je sais que t'es malade. T'es un exemple, c'est bien. T'as une récompense au moins du fait que t'es un exemple. Traitez-le vraiment avec mépris. Vous verrez comment ça se passe, comment ça aide. Et il ne va pas venir demain? À 2h du matin, il sera assis ici. Même avant moi. Vous ne participez pas, vous n'utilisez pas ce que vous avez. Dans cette société, comment est-ce qu'on peut grandir dans une telle société? Je le dis sérieusement, je ne sais pas comment est-ce qu'on grandit ici. La relation, elle est tellement... Chacun couvre ses arrières, c'est tout, c'est terminé. Il n'en faut pas plus. Bon?
1: Il y a que
0: quelques personnes qui s'inquiètent peut-être de se comporter les uns envers les autres selon la participation dans la société. Il y en a quelques-uns comme ça. Le reste, c'est comme ça, du cours au cours. Après le cours, tout le monde est ami de pareil. Pourquoi tout le monde est ami comme ça? Pourquoi est-ce que je devrais être lié à lui plus que quelqu'un d'autre, comme par exemple à Marie qui participe à chaque fois, qui fait toutes les choses, qui investit tellement dans la société. Je veux être attaché à une personne à une telle personne plus que cette personne-là. Et chez vous, il n'y a pas cette différence. Comment dire, la différence dans la relation. Pourquoi il n'y a pas de différence? D'un côté, il faut aider, de l'autre, il faut montrer. Pourquoi est-ce que je devrais être en lien avec tel gens? C'est-à-dire, c'est pas l'abandonner. Mais il ne faut pas être lié avec lui intérieurement, mais lui montrer au contraire que tu le considères comme quelqu'un de lointain. Où est-ce qu'une société fait ça? Il y a juste moi, comme ça je me lève avant tout le monde, je fais des mises en scène, j'ai choisi deux personnes, l'un et l'autre, et sur eux, je fais ça tout le temps. Mais je ne vois rien de votre part, et c'est pas bien. De quelle force qu'on parle ici que vous activez? Utilisez la honte, la jalousie, utilisez ça, ça agit le mieux. Oh, vous savez, c'est l'excuse de la société. C'est vraiment l'exclusion dans la société, le kherem, c'est ce qui influence le mieux. Au final, il n'y a rien qui l'influence. Alors dites-lui, on ne veut pas que tu viennes ici, laisse-nous rester à la maison. T'as ici toutes sortes de dettes, des sortes de choses. Viens, réglons les comptes, libre, c'est tout. Personne ne parle, personne ne s'adresse à lui, personne ne répond à ses sollicitations, rien du tout. Regardez ce qui se passe avec la personne. Il ressentira ce que c'est que la société et qu'est-ce qu'il perd. Utilisez. C'est quoi ça? Mais avec délicatesse, évidemment. Pas... Mais commencez au moins par quelque chose. Vous devez partir du principe que personne ne veut obéir aux lois de la société, que personne ne se soucie de rien, que tout le monde est faible et personne ne veut rien faire. Et comment, justement, à partir de là, activer l'aide à la personne? Et vous vous comportez envers tout le monde, comme si tout le monde participait, comme si tout le monde faisait tout. Bon. On partage nos impressions du cours et qu'est-ce qu'on y prend pour la réalisation de la dixième.
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0: 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Et le Rav l'explique très bien, tous les processus que l'homme passe, il le passe depuis la relation du point dans le cœur, où il voit que vraiment rien ne peut être rempli, et là il veut sortir de sa nature et il veut choisir le don. Ce sont les deux lois ici, ou à partir de ces forces, ce discernement-là, c'est ce qui illumine la lumière, éveille la lumière. Oui, le Rav a expliqué qu'est-ce que sont que les dons, ce sont c'est un endroit où on peut donner, on puisse donner. Et alors, on parle de la création. Vraiment, c'est super. Oui. C'est-à-dire que vous pouvez... Le sommeil des méchants, c'est fait du bien pour le monde. Donc, allez dormir tôt. Et donc, on n'utilise pas la force de la société pour nous corriger. Mais c'est comme ça, ça nous ralentit d'années. Aujourd'hui, on entend quelque chose parce qu'on ne veut pas entendre, mais on a entendu avec espoir.
2: Oui,
0: de manière générale, on a ici ce processus d'essayer de recevoir comment est-ce qu'on le corrige, de donner dans le but de donner les désirs plus purs, et comment est-ce qu'on avance ce désir plus grand de recevoir dans le but de donner. Oui, et selon l'article qu'on a étudié, selon le processus spirituel, le désir de donner, dans le but de donner, recevoir dans le but de donner, et la correction, ça c'est une chose. Et d'autre côté, on entend du Rav que toutes sortes de conseils, comment est-ce qu'on peut se comporter dans la société, qu'est-ce qu'on peut faire dans la société. Il faut dire que c'était un qu'à l'époque, il n'y avait pas la communauté d'étudiants et toutes sortes de choses. Donc, le Rav va ramener quelques exemples. Et on va essayer de le voir dans nos exemples à nous.
3: Le
0: plus important, c'est d'atteindre les kirim de don, c'est le marceau, mais l'homme, à ce moment-là, il peut faire tout pour atteindre ça. On peut changer la situation une critique, mais il faut que tout le monde soit d'accord.
4: Et
0: le point dans le cœur montre le vide qu'il y a en l'homme. La Dvekut du supérieur, c'est quelque chose qui commence de lui. Et au final, il a bien dit, fais du travail.
2: Oui.
0: Il y avait une belle. Un beau point, c'est que les lois dans la cité, on ne doit pas dissimuler les relations entre amis, mais comme des lois intérieures à l'homme, où l'homme peut se critiquer lui-même, se vérifier lui-même. C'est comme un clé de vérification. Est-ce que je suis dans la bonne direction, dans la bonne relation? Est-ce que j'agis de la bonne manière? Par rapport à ça, il peut se corriger. Corriger soi-même par rapport à la société. Oui, et le sujet aujourd'hui, c'est ce que le rabbin a dit.
3: Alors,
0: j'ai dit, qu'est-ce que c'est que les bonnes actions?
3: Et le toute
0: la récompense qu'il a, c'est seulement pour qu'il ait des actions pour faire du contentement au Créateur.
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0: On va passer à chanter une chanson ensemble.

0: טוב, שלום לכל החברים, החברות.
1: Bonjour à tous les amis, toutes les amies.
0: אנחנו היום יחד בבונים חברה רוחנית.
1: Toutes les dizaines.
0: Special, בונים חברה רוחנית. אנחנו
1: Nous sommes aujourd'hui en train de construire notre société spirituelle, un ajout spécial. Nous sommes après le congrès des dizaines. Comme nous l'appelons rassemblement dans les dizaines, 800 dizaines d'hommes et de femmes tout autour du monde sont sortis pour une connexion très spéciale, des cours, des repas, des Shivat Haverim, des voyages. Il y a beaucoup de proximité dans l'air, un ressenti de proximité et de connexion. Et nous voulons tout d'abord donner de la gratitude pour le Créateur qui nous a donné l'opportunité de passer ensemble par ce processus et nous a montré cette intensité de force dans la dizaine. Alors donnons de la gratitude, ajoutons à la gratitude alors que nous regardons notre clip de résumé que Chahi et les amis ont préparé.

0: טוב, לחיים לכולם. אז
1: לחיים את המון.
0: כנס הסיריות, בכלל איך הוא התחיל? איך התחיל הכנס הזה?
1: כלכמו, אף אחד לא קורא דיזן.
0: אני חושב זה היה משהו
1: כמו אומר לי, תהיל כמה עושה.
0: היינו
1: Donc je pense que c'était comme il y a environ un an, nous étions dans un voyage de dizaines, c'était un Gimran, je crois. Nous nous sommes assis, nous avons parlé, et de nulle part, Michael est venu avec cette pensée, une telle chose que chacun doit ressentir, chaque dizaine doit ressentir ce que nous ressentons, cette chaleur qui est créée pendant ces quelques jours du fait d'être ensemble. Et simplement d'être ensemble. Et voilà, c'était le résumé de ça. Et on était pendant de nombreuses heures ensemble en commun, que nous passions par des chemins, les cours, les repas. Simplement, nous ne nous, nous séparions pas, peu importe ce qui arrivait. Nous commencions la journée, nous finissions la journée et nous nous levons pour le matin du jour suivant et ça continuait et continuait. Et avec cette idée, par la suite, c'était simplement, faut voir comment il a pris ça, et il l'a mis partout où c'était possible. Et aussi, notre réalité nous a poussé pour que cela arrive. Et on a vu qu'il y avait beaucoup de doutes. Vont-ils travailler? Ne vont-ils pas travailler? Ils vont faire peut-être un jour, peut-être un jour non, peut-être certaines oui, certaines d'autres, peut-être que c'est adapté pour un pays et puis un autre non, etc. Mais vous pouvez voir que après que tout le monde se soit mis d'accord, qu'on y aille et qu'on ait mis de côté les craintes et les doutes et qu'on ait cru dans cette idée, cette direction, et je pense qu'il n'y a pas une seule dizaine dans le monde aujourd'hui qui puisse dire que ce congrès était redondant. De chaque discussion que j'ai eue avec les amis ces derniers jours, il n'y a pas une dizaine qui n'ait pas dit que c'était parfait. C'était le congrès, simplement le congrès. Et vraiment.
0: La
1: chose incroyable est que même avec les femmes qui avaient des doutes, comment pour nous faire un tel congrès et se réveiller, et elles aussi ont pu faire ça avec toute l'intensité, toute la participation. Simplement, ça montre que nous, comme société, Hevra, nous prenons une idée et nous y allons ensemble et simplement nous permettons au Créateur de paver la route pour nous et de créer une réalité qui nous développe spirituellement.
2: Oui.
1: Donc, nous ressentons que nous sommes sous ce nuage. Nous n'en avons pas encore récupéré de ce merveilleux congrès que nous avons traversé ensemble. Et beaucoup de choses ont eu lieu ces derniers jours pour chaque dizaine. Chaque dizaine est passée par une sorte de façon un peu différente et nous avons tous choisi comment avoir le contenu, l'atmosphère, le menu. Et de quelle façon le faire, où le faire, comment le faire. Et d'un côté, c'est très spécial, et d'un autre côté, toutes les dizaines étaient ensemble. Il y a donc eu quelque chose de commun, qui, même si ça n'a pas eu lieu physiquement, tous nous avons eu cette expérience, où nous avons ressenti qu'il y a plus de dizaines que par le passé, qui étaient déjà passés par de tels congrès ou des voyages d'un jour ou deux, mais tout le monde a ressenti la différence parce que il y a une différence quand ce n'est qu'une dizaine qui fait ça d'elle-même ou bien quand c'est toutes les dizaines qui le font en parallèle. Il y a quelque chose de très puissant dans l'air. Nous avons vu beaucoup de choses spéciales dans ce processus et maintenant nous voulons essayer un processus par lequel nous sommes passés parce que c'est aussi important. Pour le futur, d'essayer de maintenir des choses par lesquelles nous sommes passés dans la dizaine. Et l'idée était très simple, renforcer les dizaines, que chaque dizaine est un ancrage très puissant, que ce soit quelque chose, parce que c'est quelque chose qui tient la personne sur le chemin spirituel. Donc maintenant, ce que nous voulons, c'est que chaque dizaine fasse un résumé pour elle-même. Peut-être certaines l'ont déjà fait, mais faisons-le ensemble. Quel est notre résumé du congrès des dizaines? Qu'en prendrions-nous dans le futur travail dans la dizaine? Et comment est-ce que tous ensemble et pour notre dizaine, résumons-nous ce congrès? Par la suite, nous voudrons entendre des impressions de toutes les dizaines, et dizaines qui sont ici dans le monde, et dans le monde, un peu d'impression pour nous incorporer ensemble de l'atmosphère que ce par quoi chaque dizaine est passée. Donc à nouveau, une question d'atelier. Notre résumé, quel est notre résumé de notre congrès? Qu'est-ce que nous en prenons?
2: Oui,
1: le congrès, c'était certainement un passage.
2: Si c'était
1: ressenti il y a quelques mois comme quelque chose de nouveau qui n'était pas tout à fait, pas avec cette intensivité, ni ce nombre de jours, ni cette organisation. Maintenant, après le congrès, en quelque sorte, c'est immergé dans notre cœur le sentiment que nous avons fait quelque chose qui n'avait jamais été accompli, quelque chose de nouveau. Et nous avons traversé cela ensemble, une certaine sorte de douche intensive, non-stop, où nous étions ensemble et nous avons tous pris part et chacun a donné son grain de sésame, chacun a contribué sa part et aujourd'hui nous regardons en arrière et nous disons, nous l'avons fait. Et ce n'est pas quelque chose d'effrayant comme une demi-jour ou un jour, mais nous étions vraiment pour trois jours. Je peux dire que j'ai eu des craintes, comment serais-je avec les amis pendant trois jours, comme à quel point est-ce qu'on peut traiter les amis et constamment se trouver dans un travail intérieur, dans le don, dans les tafkids, les tâches, où étaient les silences, où est-ce que tu peux... Et donc quand tout le monde fait cela ensemble et que tout le monde contribue, alors, on a fait quelque chose qui est vraiment grand. C'est vraiment quelque chose de très particulier par quoi nous sommes passés, ce que nous avons fait. Nous pouvons ressentir le travail qui a été fait par tellement de dizaines. Chaque dizaine a pris cette responsabilité et a réalisé les principes des kabbalistes et n'a pas attendu que quelque chose arrive d'en haut pour leur montrer ce qu'ils devraient faire. Mais beaucoup de points dans le cœur, dans le monde, ont implémenté leur connexion puissante aussi pour nous dans la dizaine. C'était vraiment ressenti leur responsabilité vis-à-vis de la dizaine, comment chacun est important, comment nous sommes allés pour investir plus de force dedans, à quel point il nous manque d'ajouter plus de connexions. Quel point nous devons améliorer? C'est comme un laboratoire que plus nous nous focalisons dessus, plus nous voyons que c'est le vrai lieu de notre travail spirituel. Ok, en ce qui concerne la partie physique du congrès que nous avons eu, que ce soit la droite, que ce soit la gauche, l'arrière-fond n'importe pas, ça peut être une dizaine, quoi, quel que soit le lieu que nous ayons choisi, quelle que soit l'activité que nous faisions, ce serait toujours bien. Et je pense que nous sommes passés par un immense passage dans la révélation des méchants. Et cette décision intérieure que nous sommes capables de traiter cela, des changements d'opinion, des résistances, et toutes sortes d'états. Et on voit la brisure devant nos yeux. Et aussi, nous avons appris comment prendre sur nous et la diriger vers le but, au but de toutes les choses qui ne sont pas importantes, et les rapprocher du but, la lumière qui réforme, les écrits, et ce qui nous fait vraiment avancer.
3: דברים כאלו שאנחנו כל כך הרבה מדברים עליהם, מיש אחד בלב אחד, חיבור, גזרה, אהבה.
1: Mon résumé, c'est que ces choses dont nous avons tellement parlé, un homme avec un cœur, la connexion, l'aide, l'amour, nous devons tout le moins une fois le ressentir sur le terrain. Oui, je pense que c'est vraiment le congrès le plus fort qu'on ait jamais eu. Personnellement, je pensais que c'est comme ça que ça devrait être, que c'est ce qui est de plus naturel et de plus correct. On n'a pas traité beaucoup de choses latérales, hormis la connexion, hormis le travail intérieur, et j'espère que ça sera adapté pour les prochains congrès également. Et sinon, ben, au moins nous, on va le faire plusieurs fois par, qu'on le fasse plusieurs fois par année. C'était vraiment un congrès fort. Il y avait l'ouverture des cœurs. Et tout comme nous sommes passés sur ce chemin vers la grotte ensemble, ainsi nous sommes aidés les uns les autres. C'était incroyable, puissant. Puissions-nous ensemble, aller vers le Créateur, aller vers le but. C'était vraiment très fort. Yaniv écrit, l'amour couvrira tous les crimes. Nous avons découvert à quel point chaque ami agit vers l'atteinte du but.
3: Et
1: malgré que ça paraisse comme des clashs fondamentaux entre nous, ce n'était qu'un appel au Créateur pour les compléter. C'est une opportunité de continuer à toujours justifier les amis et appeler au Créateur pour de l'aide. Oui, et chaque ami a rassemblé le manque de l'autre ami comme le sien. Et c'était très spécial. Pour qu'un ami soit en mesure de maintenir le Shabbat, les amis sont allés dormir avant le Shabbat et n'ont pas utilisé. Ils ont montré leur grandeur. C'est un nouveau degré.
2: Ken.
1: Oui. Je pense que nous avons atteint un nouveau degré de connexion. Le fait que nous soyons ensemble pendant un temps si long, nous avons appris à nous connaître plus les uns les autres sur un plan corporel, sur un plan spirituel, ça nous a permis d'ouvrir plus nos cœurs, de nous incorporer plus, d'avoir plus de joie, la joie de la connexion, la joie du but. Chacun a découvert à quel point chacun est grand et combien chaque personne est nécessaire et requise et qu'elle est une partie spéciale de la dizaine et comment chacun ajoute l'ombre, la couleur comme une sphira et on ne peut pas faire cela sans tout le monde. Tout est organisé avec l'intention, on ressent le Créateur qui le dirige et chacun donne de lui-même et on voit que celui qui a dirigé le congrès, c'est le Créateur. Et il l'a fait dans le monde entier, dans toutes les dizaines et dans nous tous ensemble. Nous voyons que chacun a son manque spécial.
0: Et
1: dans notre travail, nous voulons permettre à chacun d'implémenter sa partie vis-à-vis de la dizaine.
0: Et
1: nous devons trouver ce centre commun où nous nous incorporons tous à partir de tous ces manques. Et nous voyons comment travailler avec eux correctement et voir comment chacun ajoute à notre flamme commune.
4: Oui,
1: il y a un sentiment comme que c'est le Créateur qui nous dirige. aucun doute là-dessus, de Roman Plov, du Plov de Roman, à la lecture de la préparation pour Shabbat. Ok les amis, donc vraiment il semble qu'il y a beaucoup d'impressions, bien que nous avons passé beaucoup de temps ensemble, mais nous voulons entendre les impressions, toutes sortes, que ce soit quelque chose de privé ou en tant que dizaine, par quoi sommes-nous passés? Partageons, les amis, c'est très important, nous voulons nous incorporer. Nous n'étions pas physiquement ensemble, spirituellement, oui, mais je suppose que physiquement, non. Donc, levons les mains et partagez. Kadima, en avant. Baltic 3, s'il vous plaît.
0: Baltia, 3.
4: Да, друзья, доброе утро. Всем спасибо огромное за возможность поделиться. Ну, мы просто прошли.
1: Oui, les amis, bonjour à tout le monde. Un immense merci pour l'opportunité de partager. Nous aussi, nous sommes passés par ce par quoi tout le monde est passé. Immense merci pour cette idée du congrès. Ça nous a vraiment unis. Ça a été un passage historique pour notre dizaine. Nous sommes tous rencontrés pleinement. Chacun était actif et les amis ont révélé de nouvelles couleurs, de nouvelles formes, ont dévoilé. Et nous avons partagé avec d'autres dizaines et avons découvert que nous sommes passés par des états similaires, des révélations similaires. Et vraiment, on s'est ressenti comme une partie très importante du climat mondial. On a ressenti à quel point nous pouvons donner et s'influencer les uns les autres. Toronto 1, s'il vous plaît.
5: Ok, friends, thank you very much. Thanks to
1: okay, les amis, un grand merci. Merci au Créateur et à toutes les personnes de Petar Tikva qui ont travaillé dur pour nous supporter. Et intérieurement, je vais partager quelqu'un du Congrès des dizaines que nous avons ressenti la force de la connexion. Quand chaque ami s'annule, supporte et élève l'importance du but, nous en prenons de ce congrès le besoin de continuer quotidiennement avec le même état d'esprit, de nous soucier des amis, renforcer la grandeur du but et transformer chaque perturbation, chaque descente en raison pour une connexion et prière plus profonde. Le congrès a réuni la dizaine, nous a permis nos étincelles d'unité et maintenant le travail de le protéger, de le faire grandir dans la dizaine et dans la société. Le Chaim, les amis, le Chaim. Le
0: Chaim, Almaty, Vakasha.
6: Да, мы почувствовали большую уверенность от этого конгресса, от каждого товарища. Насколько каждый уникальный, волшебный, мы все десятка.
1: Oui, nous avons ressenti une grande confiance dans le congrès. Nous avons ressenti à quel point chaque ami est unique. Nous sommes réunis avec les amis physiquement en dehors de la ville et nous sommes mis d'accord que nous devons nous rencontrer tous les trois mois, toute la dizaine, avec le même format, même si ce n'est pas un congrès officiel, mais juste comme le font les dizaines de Petar Tikva. Nous avons ajouté des conflits dans lesquels nous sommes sortis très rapidement et nous avons avancé avec votre aide. Nous sommes élevés vers le haut, nous avons clarifié des questions que jamais nous n'avions pu clarifier et dans cette même élévation, excitation du congrès. Chaim. Oui, nous partageons ce sentiment que c'était le premier congrès. Au deuxième jour, ou même le premier jour, c'était vraiment une élévation, une connexion telle que jamais nous n'avions ressenti auparavant. Et le deuxième jour, comme beaucoup de choses qu'on a pu révéler, je pense que le congrès devrait être trois jours, pas comme une option, mais comme une obligation pour nous donner la possibilité au troisième jour de couvrir avec amour. Et maintenant, nous avons du travail dans la dizaine pour le faire entre nous. Mais pour le futur, peut-être que ça vaut la peine que le congrès dure trois jours pour nous permettre de passer par tous ces états dans toutes ces situations. D'accord, merci. Oren, s'il te plaît.
7: Oui,
1: un congrès très très puissant. Je suis d'accord avec ce qu'a dit l'ami sur le premier jour. que c'était une connexion très puissante. Et puis le deuxième jour, on a pu examiner toutes sortes de sujets que nous devions clarifier dans la dizaine. Et notre dizaine n'est jamais passée par de tels états d'excitation. On peut appeler ça comme ça. Et il y a eu des clarifications très puissantes et Dieu merci, nous sommes mis d'accord sur beaucoup de choses. Nous avons commencé le rush de la dizaine, cet exercice dans le congrès. Nous avons aussi signé la route au cours du matin. Après de nombreuses années, 12 amis sont venus au cours du matin. C'est un grand bonheur. Merci. Merci au Créateur. Sacha, s'il te plaît. Oui, tout d'abord, gratitude de toute la dizaine pour cette organisation, pour ce sujet, pour la forme, pour les contenus. C'est excellent. Ce n'était pas tellement simple pour nous. Nous sommes rentrés dans ce congrès. Et pendant le congrès, ce qui nous a aidé, c'est comme l'ami a partagé. Je
7: ne
1: vais pas rentrer dans tout ce qu'on... Mais le résumé, c'est ce souffle du congrès nous a aidé à traverser des choses, des blessures et des clarifications qui s'étaient accumulées pendant des mois et pour certains pendant des années. Et tout à coup, nous avons reçu leur chemin, encore les solutions, mais la voie, l'approche pour cela et la chaleur de la connexion a commencé à agir comme ce qui opère dedans. Et donc, vraiment, c'est grand. Et puis, encore, un autre morceau de choses. Merci. Sacha, je crois. Oui, nous avons préparé du matériel d'étude parce que c'est sorti d'ici, ou nous ne l'avons pas préparé plutôt. Et nous nous demandions si peut-être qu'au congrès suivant, nous préparions aussi notre matériel d'étude, tous nos cours, peut-être plus de cours.
7: Nous
1: avons pensé comment peut-être préparer notre line-up pour une ligne directrice pour le line-up, peut-être avec des pratiques d'amis qui ont des expériences pour organiser du matériel d'étude. Peut-être que ça, c'est le prochain degré. Que ce soit la dizaine qui prépare leur matériel d'étude. Il y aura. Tout d'abord, trois choses. La première chose, c'est une grande gratitude au Créateur. Simplement, nous avons laissé PT2 nous donner un support tel que jamais nous n'avions reconnu. C'était comme après la soirée du jeudi, nous avons fait un feu de camp, nous sommes brûlés. Et qu'est-ce qu'on peut dire? Mais qu'est-ce qu'on peut ajouter à une telle perfection? Et le vendredi, c'était même encore plus de perfection. Et le samedi, l'un dans l'autre, c'était... Il n'y a pas de façon de pouvoir décrire ça. Et puis deuxièmement, vous savez, les amis, tu les connais de A à Z. Qu'est-ce qu'on peut renouveler ici? Ici, nous avons redécouvert encore et encore. Personnellement, j'ai été surpris des angles supplémentaires que les amis ont révélés. Et la chose principale, au moins la troisième, c'est qu'après tous les congrès que tu arrives à une sorte de satiation, tu penses, mais qu'est-ce qu'on peut ajouter d'autre? Parce qu'en quelque sorte, c'est un mur. C'est que même si tu sors avec la perfection pour le congrès, mais qu'est-ce que tu peux ajouter d'autre à cette connexion? Et ici, pour la première fois, c'est comme une perspective spirituelle qui est née. C'est comme s'il y a un chemin énorme, sans fin, pour plus et plus de connexions, et comme le Créateur lui-même, vraiment une grande gratitude. Africa 2.
8: Merci bien les amis. Le résumé pour cette connexion, et pour ce congrès, c'est que nous rendons grâce au Créateur de nous avoir donné l'opportunité de nous connecter, de sentir cette connexion virtuelle

0: Un événement, quelque chose qui nous a donné un sentiment si élevé, qui nous a vraiment permis de découvrir comme nous voulons le Créateur entre nous. Donc, prenons cet exemple, affinons-le, essayons de l'affiner, et ensuite, après 5 minutes de discussion entre nous, nous demanderons de nous élever dans l'Assemblée Générale pour partager avec le reste des jeunes. Donc, s'il vous plaît, 5 minutes. Quel est le conseil à partir de l'expérience que nous venons d'avoir entre nous, que nous voudrions partager avec tout le climat mondial? 5 minutes. Je pense que nous ne devrions pas ces congrès chez les maisons de personnes, mais plutôt dans la nature, faire des voyages, ça doit vraiment nous connecter. Un conseil spécial, je pense que tout le monde l'a fait, simplement la construction du contenu. Le travail ensemble sur le fait que nous ayons à le construire ensemble. Le contenu et tout ce qui se passe dans le congrès, c'est quelque chose de béni. Toute la dizaine travaille ensemble, peu importe si le travail sur le contenu ou dans la cuisine. Tout ce travail commun construit des relations en nous. Je pense que chacun a reçu sa place pour donner, que la dizaine s'est incorporée avec le manque de chaque ami et a donné à une personne un lieu pour ajouter et apporter leur manque à la dizaine. Et il s'avère que chaque dizaine était unique pour elle et nous avons vraiment construit un puzzle de connexion qui, selon moi, nous ne connaissions pas auparavant.
1: Oui,
0: il y a aussi un lieu pour une certaine flexibilité à laquelle nous devons toujours prêter attention entre ce que nous avions planifié à l'avance et ce que nous avons ressenti en pratique que nous pouvions faire. Parfois, l'état de la dizaine à ce moment-là a besoin d'un processus différent par lequel nous devons passer ou bien le traverser différemment. Et en termes de ce que nous pouvons ajouter à ce moment-là, que ce soit des chants spéciaux, des activités spéciales. Et en pratique, je dirais que dans chaque action, chaque chose que nous faisons ensemble est une opportunité pour nous incorporer, pour faire ces choses ensemble. Nous devons toujours penser comment tout ce que nous faisons provient de la connexion entre nous.
2: Oui,
0: plus ou moins, chacun est passé par cela, est passé par les mêmes émotions. Peut-être qu'un bon voyage n'est pas si facile, c'est une bonne chose. Peut-être une chose comme la nourriture. J'ai entendu de beaucoup de gens que peut-être qu'ils ont mangé trop, peut-être que nous devrions faire un jeûne pour un jour ou deux.
3: C'est
0: bien quand les amis disent « Qu'est-ce que tu dois faire ?» C'est un bon défi. Comme un exemple, les amis m'ont désigné pour enregistrer un audio avec les amis pour un voyage dans le désert. Et c'est incroyable.
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0: Tout, chaque chose qui est liée avec cette activité. D'être des actions de connexion, de nous préparer. Et en fait, la route qu'on a faite, le fait que nous ayons dû diviser les activités entre nous. Et ensuite, toutes sortes d'incorporations spéciales entre nous. Nous avons créé différents types d'actions que nous n'avions pas accomplies auparavant. Nous avons pris la responsabilité de ces actions.
2: Les amis,
0: nous voulons entendre toutes les dizaines qui veulent partager des conseils, quels qu'ils soient, qu'ils ont découvert, qu'ils veulent partager au reste des dizaines, pour recommander à faire, pour que nous soyons en mesure de tous nous réjouir. Nathan, s'il te plaît, PT27. Nous avons découvert que nous pouvons rester proches et avoir un congrès très puissant sans conduire très loin. Nous sommes réunis à Women Petah Tikva et aussi un workshop d'écrire une chanson ensemble. À la fin, une chose très spéciale. Nous avons fait une étude entre les amis. Nous avons eu deux cours dans le congrès que nos différents amis on fait dans le workshop que chaque cours soit... Donc, trois amis ont préparé un cours pour les amis, nous avons fait ce cours et le cours s'est développé aussi au-delà de ce qui était dans le line-up, avec beaucoup de discussions et de discernement. Et j'ai entendu que l'un des amis qui a dit hier que dans l'étude entre les amis, c'est un sentiment que nous révélions le Créateur. Merci, les femmes de PT Latine 24.
3: Buenas noches, amigos de Clima Mundial, maravilloso, aquí desde Bogotá, Colombia. Nuestra decena es de 5 países a nivel mundial.
0: Estamos bonsoir, Clima Mundial.
3: De Antofagasta, de México. Nos reunimos acá en Bogotá, Colombia, y la verdad la experiencia.
0: Nous sommes de 5 différents pays, 2 de Colombia, 2 de México.
3: Aproximadamente para poder organizar los.
0: Y nos hemos una experiencia maravillosa. Donc c'était 2 rassemblements, je crois. Nous étions 14 amis qui ont organisé les sujets des congrès. Et c'est arrivé à pousser toutes les dizaines dans le monde à avancer sur l'échelle. Merci pour l'exemple des dizaines, car vraiment, avec une telle inspiration, nous étions de l'expérience par laquelle nous sommes passés personnellement.
2: Donc,
0: quelle prière et manque nous avions besoin pour les amis. PT24. Oui, nous sommes divisés en équipes pour que chaque équipe puisse tenir une équipe entière. Donc nous étions vraiment sur le menu contenu et tout. Et pourquoi c'était aussi spécial? Oui, ça a mis toute la dizaine dans des états où chacun fait tout. Et aussi, chaque jour, c'est de la folie parce que chacun veut donner à la dizaine autant que possible. Et donc, aussi, commander les amis, au moins avoir... J'ai pas compris. 2 choses pour passer tous les états ensemble. J'ai pas compris.
4: Готовили 2 плана, план А и на случай плохой погоды. В итоге пригодились оба.
0: Oui, nous avons eu 2 plans. Le plan A et le plan B en cas de mauvais temps. Et à la fin, on a dû faire les 2. Merci les amis, notre astuce c'est de permettre à chaque ami d'avoir un endroit pour exprimer son amour. Des jeux, des exercices, de la nourriture, la musique. Et donc... comme ça avec chaque ami. Erez, s'il te plaît. Deux choses. L'une, c'est que nous avons commencé ce chemin avec une grande table, chaque bloc du congrès du matin jusqu'au soir. Chaque bloc, où est-ce que ça a lieu? Qui fait la préparation pour ce bloc-ci? Quel contenu est important? La... Qui est responsable de, qui est dans le bloc, nous avons fait une grande table, tout ça, et nous avons avancé avec ça pendant tout le congrès. Et ça nous a vraiment aidé à nous maintenir le cadre. Et puis le deuxième conseil, c'est, si quelqu'un ne réussit pas à être avec les amis dans ce bloc du congrès, ne pas oublier de se connecter virtuellement à lui, que ce soit par vidéo, le système Arvout, se souvenir de tous les amis qui ne peuvent pas venir et de les aider à se connecter. Depuis les femmes de Max
1: 167.
0: Bonjour, chers amis. Juste avant le congrès, nous avons eu toutes sortes de perturbations imprévues. Nous étions supposés nous rencontrer, mais ensuite c'était supposé être virtuel et finalement nous avons pu nous rencontrer. Et donc notre conseil, c'est de tenir l'intention au-dessus de toutes les perturbations et s'adresser au Créateur du fond du cœur dans le centre de la Louisiane. Merci. Dernière clarification, dernier atelier. Qu'est-ce qui est le mieux pour améliorer et ajouter au prochain congrès pour renforcer encore plus les dizaines? À nouveau, dernier atelier. Après, nous aurons un partage en assemblée. Qu'est-ce qu'on peut améliorer et ajouter au prochain congrès pour renforcer la connexion dans la dizaine encore plus? 4 minutes. Ne pas attendre le congrès. Le faire tellement souvent que la dizaine sort ensemble et construit le fait d'être ensemble.
5: אנחנו צריכים לומר לבורא מה אנחנו רוצים לעשות עם החיבור הזה.
0: Je dois dire au Créateur, qu'est-ce que nous voulons faire avec cette connexion? Pour quel but nous voulons utiliser cette connexion? Qu'est-ce que nous demandons dans la connexion entre nous? C'est ça que nous devons dire au Créateur. Je pense que le troisième jour des études, tu as un peu perdu, ou le premier, pardon, nous étions tellement occupés pendant ces deux jours que nous avons passés en tant que dizaine, que le troisième jour, chacun, en quelque sorte, était dans son propre endroit, sans savoir exactement, et continuait. Et aujourd'hui, il y avait aussi deux derniers cours par lesquels nous sommes passés. Alors disons, pas comme nous avons passé les deux premiers jours. Et nous voulons penser, devrions-nous le faire comme si, ou l'améliorer, le faire, ou le faire tel que nous l'avons fait? Oui, nous devons penser quelles actions nous pouvons faire qui soit plus précise pour notre dizaine, peut-être plus adaptée pour nous. Je pense qu'après deux jours, nous sommes arrivés plus fatigués au troisième jour. Certains ont même eu de la difficulté à participer. Et nous devons penser quelles actions sont plus correctes pour nous pour la dizaine, parce que nous pouvons le mettre dans le contenu et penser, comme ça a été dit là, comment faire ça plus de fois dans l'année, de façon plus focalisée, d'une façon que on soit moins dans la tourmente, mais plus ou de travail, mais dans l'engagement physique et le travail intérieur. Tout était parfait. Je n'ai rien à ajouter. Peut-être comme Oren Lubavitch a dit, que le premier jour c'était un rassemblement, le deuxième jour clarification, des choses pour lesquelles nous n'avions jamais eu le temps. Et le troisième jour à nouveau, c'est connexion et amour. Et je pense que c'est une bonne façon bénéfique de l'utiliser. Moi, peut-être que je changerai les cours pour qu'il y ait plus de sources, ça manquait. Nous avons fait ça indépendamment, nous avons les sources indépendamment et c'était très puissant. Je dirais aussi ajouter de l'étude entre les amis pour nous rapprocher plus proche, pour qu'il y ait moins d'aspects d'organisation. Qu'est-ce que vous en pensez? La prochaine année, dans un an, nous irons au congrès des dizaines, le prochain, et en pilant toutes sortes de suggestions pour nous améliorer, donc en bref. Je ne sais pas si c'est quelque chose de mieux, mais hier nous avons eu le prochain exercice. Nous nous sommes divisés en trios, on est allé au parc et on a dit que chaque ami écrive une lettre. Et c'était après un repas et quand les amis se sont rencontrés, qu'ils ont eu leur lettre, c'était comme un nouveau angle, un nouvel angle, un nouveau processus sur comment nous sommes passés avant tout traverser. C'était un processus. Pourquoi n'ai-je pas prié toute la journée? C'est une très bonne expérience quand les amis écrivent.
1: Florida.
0: Pour ajouter cet élément, ça serait béni. Floride.
6: Ah, thank you, brothers.
0: Merci, les frères. Donc, nous croyons à l'unanimité que le prochain, nous devrions faire notre propre contenu tout du long. Passer par les cours. Arriver avec le sujet. Pour trouver le bon clip, le bon matériel sur ce que nous avons décidé. Aussi, nous pensons plus de liaisons entre les cours, peut-être même un peu plus longues, des sessions de préparation un peu plus longues, plus d'événements à l'extérieur. La marche était merveilleuse, en particulier quand on voulait marcher sur la plage en silence. C'est très beau, très puissant. Et plus de jeux d'unité pour nous rapprocher ensemble. Baruch Hashem, merci. Merci, French. Oui, merci beaucoup. Ce que nous pensons dans la dizaine, c'est que pour améliorer, on a tourné aux amis dans la préparation pour qu'ils nous aident, même si ce n'est pas notre rôle, même si c'est une autre dizaine, un autre cli. Ça peut vraiment aider. Bon, les amis, alors merci à tous les amis, toutes les amies, toutes les dizaines. Nous allons continuer cela le prochain Shabbat, dans les repas et dans les cours. Et nous devrions prendre plus. Si vous avez des astuces pour trouver des façons pour améliorer ça, vous pouvez les envoyer à bordeaux.clear.com. Tout ce que vous voulez conseiller.
7: וכל דבר שאתם רוצים. הבוקר גם ישלח סקר לשיפור, שימור, תמלו אותו, פשוט תמלו.
0: Aussi, nous allons envoyer une enquête sur comment pouvons-nous l'améliorer, juste remplissez-le.
7: הרב אומר לנו ככה, צריך להיות, אין את זה במערכות, אני אקרא לאט. צריך להיות
0: כזה,
7: שבתוכו כל אחד ירגיש,
0: שבמאה אחוז תלוי
7: רק,
0: qu'à l'intérieur, chacun ressentira qu'ils sont 100% uniquement dépendants de la dizaine et que le monde entier n'existe pas, mais que seulement la dizaine existe. Il détermine mon destin, mon état, mon futur, mon intériorité, tout est déterminé uniquement dans la dizaine. La vie, la mort, tout cela, c'est uniquement dans la dizaine. Bon, alors à nouveau, alors il faut qu'il y ait une telle connexion qu'à l'intérieur de chacun, il le ressent qu'ils sont à 100% dépendants uniquement de la dizaine. Que le monde entier n'existe pas, uniquement la dizaine existe. Il détermine mon destin, mon état, mon futur, mon intériorité ou éternité, je sais pas. Et tout est déterminé uniquement dans la dizaine. La vie ou la mort, dans la dizaine, uniquement. Et nous finissons avec une chanson.

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1: 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La notion de bon désigne donner au Créateur. Comme il est écrit, mon cœur médite une bonne chose. Je dis, mes actions sont pour le roi. Ce qui signifie qu'il veut que toutes les actions qu'il fait soient pour le Créateur. Et cela s'appelle de bonnes actions. Et pour son propre bénéfice, il ne veut aucune récompense. Et toute la récompense qu'il espère, c'est seulement d'avoir la capacité de faire des actions pour donner du contentement au Créateur, sans aucune contrepartie pour son effort. C'est-à-dire que sa récompense est en cela, qu'on lui donne ce cadeau, d'avoir la capacité de faire des actions uniquement pour l'utilité du Créateur, et qu'il n'y ait là aucune intention mêlée pour son propre bénéfice. Telle est sa récompense pour laquelle il s'occupe de la Torah et des mitzvot. Et pour de telles bonnes actions, il espère parvenir à cela par son effort, à propos duquel il est dit, j'ai créé le mauvais penchant et j'ai créé pour lui la Torah comme puce. Selon cela, il en ressort que chez les justes, quelles sont leurs conséquences? Uniquement de bonnes actions, c'est-à-dire l'effet qui découle de la cause. La cause, c'est l'effort dans la Torah et les mitzvot, alors que chez les autres personnes, les résultats de la cause sont la récompense du monde de ce monde-ci ou la récompense du monde à venir. Tandis que chez les justes, l'effet qui découle de la cause, qui est leur père, qui engendre des conséquences, ce sont uniquement de bonnes actions. Et toute la récompense qu'ils espèrent, c'est qu'ils puissent donner du contentement au Créateur. Et c'est ce que explique Rashi, que l'essentiel des conséquences des justes, ce sont de bonnes actions. Ce qui signifie que toutes leurs actions soient dans le but de donner du contentement au Créateur. Mais il faut expliquer, il faut comprendre ce que Rashi explique, l'essentiel des conséquences des justes. Qu'est-ce qui est secondaire chez eux, qui n'est pas appelé essentiel chez eux? Voici qu'il est connu qu'il y a des actions et il y a compréhension et connaissance. C'est-à-dire que ce qui est dans la raison s'appelle compréhension et connaissance. Ce qui signifie que même le corps est d'accord qu'il faut s'occuper de la Torah et des mitzvot, du fait qu'après que l'homme est parvenu au degré de l'Ishma, alors il mérite la lumière de la vie qui se trouve dans la Torah et les mitzvot. Et comme il est écrit, plus est désirable que l'or et qu'il y a beaucoup d'or fin, et plus douce que le miel et le miel des rayons, et cela s'appelle l'aspect de compréhension. Même le corps comprend qu'il vaut la peine d'être un serviteur du Créateur. Comme Rabbi Meir dit, quiconque s'occupe de la Torah, l'Ishma, mérite beaucoup de choses. Et de plus, tout le monde entier vaut la peine pour lui, et on lui révèle les secrets de la Torah. Toutes ces choses que l'on atteint par son engagement dans l'Ishma, tout cela n'est pas considéré comme l'essentiel chez les justes. C'est-à-dire que telle n'était pas leur intention dans le travail de la Torah des Mitzvot. Plutôt, leur essentiel est les bonnes actions, c'est-à-dire donner du contentement au Créateur. C'est à cela qu'ils attendaient de parvenir à un degré d'action au-dessus de la raison. Leur intention n'était pas d'avoir des conséquences de compréhension et de connaissance, mais seulement aux actions qui étaient leur intention. Et c'est ce qu'a expliqué Rashi pour t'enseigner que l'essentiel des conséquences des justes sont les bonnes actions. Et selon ce qui précède, on peut expliquer ce que Rashi explique sur « dans ces générations », c'est-à-dire certains de nos maîtres l'interprètent à son avantage, à plus forte raison que s'il avait été dans une génération de justes, il aurait été encore plus juste. Et certains l'interprètent à son désavantage. Et s'il avait été dans la génération d'Abraham, il n'aurait été considéré comme rien. Dans ces générations, signifie ces deux générations, car le minimum du pluriel est deux. Mais dans le sujet du travail, chaque état est appelé génération. Et c'est le sens de génération en génération, ils auront tes actions. Ce qui signifie que ce soit que l'homme se trouve dans une génération de méchants, c'est-à-dire que si l'homme se trouve dans un état où il y a des pensées, des désirs de méchants, alors l'homme a un grand effort afin de pouvoir surmonter l'argument des méchants qui ronge son cerveau et sa pensée avec les questions de qui et quoi, comme les connus. Et alors, il n'a pas de conseil pour les surmonter, si ce n'est la force de la croyance au-dessus de la raison. Ce qui s'appelle qu'il tranche l'argument des méchants, non avec des réponses dans la raison, mais seulement avec la force de la croyance qui est au-dessus de la raison, il peut les vaincre. Et cela s'appelle l'aspect de l'action, c'est-à-dire sans intellect. Et cela s'appelle l'aspect de « il a accompli une mitzvah, heureux est-il, car il a fait pencher lui-même et tout le monde entier du côté du mérite. » Car seulement avec l'aspect de l'action, on peut vaincre l'argument du méchant et non avec l'intellect et le raisonnement. Et selon cela, on peut dire que la génération de Noach, son intention est la génération de méchants. Et il faut interpréter à son avantage du fait qu'alors il a un travail principal difficile. Et il faut l'interpréter à son désavantage, car en fin de compte, il se trouve dans une génération de méchants, c'est-à-dire qu'il y a des pensées étrangères qui ne conviennent pas à un serviteur du Créateur, qu'il est dans son cerveau et son cœur de tel méchant. Et on peut dire aussi, dans la génération d'Abraham, c'est-à-dire dans une génération où il y a des justes, c'est-à-dire quand il y a de bonnes pensées de justes, que dans son cerveau ou son cœur, il n'y a qu'un seul désir, qui est de faire tout complètement au Créateur, et qu'une pensée, un désir de méchant n'est jamais monté ni dans son cerveau, ni dans son cœur, cet homme-là se trouve dans une génération de justes. Et il y en a qui interprétent bien que dans cet état de justes, si Noach s'y était trouvé, c'est-à-dire s'il avait égalé les forces de surmontement qu'il avait dans la génération des méchants, et quelle était alors sa sensation par rapport à la sensation qu'il a maintenant, qui est l'aspect de la douceur et de la suavité de la Torah. Assurément que le temps de la génération de Noach, appelée génération de méchants, ce temps-là ne comptait pour rien. Car là-bas, il ne ressentait pas encore le bien et le délice qu'il ressent dans la génération des justes. Cependant, du point de vue du travail, le temps où il se trouvait dans la génération de méchants, il y avait place pour le travail. Il s'ensuit que la génération de Noah est plus importante, parce qu'il y a de quoi faire du fait que l'essentiel de la descendance des justes, ce sont les bonnes actions. Avec Dieu, Noah marchait. Et Rashi explique. Et à propos d'Abraham, il est dit, devant lui j'ai marché. Noach avait besoin d'un soutien pour l'appuyer. Mais Abraham se renforçait et marchait dans sa justice. Car il y a deux sortes de forces chez l'homme, appelées kélim de réception et kélim de don. Les kélim de don se rapportent au Créateur, car le Créateur est le donneur. Et le kélim de réception se rapporte à la créature, qui est le receveur. Et les kélim de réception qui se rapportent au receveur, ils se tiennent avant les kélim de don. Et dans le langage de la Kabbale, les kélim de don sont appelés Keter Chochma et Gar de Bina, et en dessous d'eux se tiennent les kélim de réception, qui sont Zat, Debina, Zerangpin et Malchut. Et selon cela, il s'ensuit que les Kélim de Don sont appelés avec Dieu Noach marché, ce qui signifie qu'à l'endroit des Kélim de Don, il était capable d'aller dans la Gdusha, c'est-à-dire les Kélim de Don on rapporte au Créateur, qui sont des kélim de don. Et cela s'appelle « Noach avait besoin d'un soutien pour l'appuyer », car les kélim de don, le supérieur les donne, ce qui s'appelle que Noach a besoin d'un soutien pour l'appuyer. C'est-à-dire que le supérieur l'éveille au travail, de ce qui est appelé l'éveil d'en haut, comme est écrit dans les Sphirotes. Cependant, au début de la première fois, les manes sont montées non par zone, mais par Abav et Ima. Et alors, de ces manes a été fait l'aspect de zone. Et après que zone a été corrigé, alors une seconde fois, ils ont élevé man. Et après qu'il y a des kélim de don, qu'ils ont acquis par l'éveil d'en haut, ce qui s'appelle que Noach a besoin d'un soutien pour l'appuyer, qui vient du côté supérieur, et cela était le degré de Noach. Cependant, Abraham n'avait pas besoin d'un soutien pour l'appuyer. Et Rashi précise cela à partir de l'expression « devant lui, j'ai marché ». Ce qui signifie qu'il marchait dans les kélim de réception qui se tiennent avant les kélim de don. Car les kélim de don se tiennent au-dessus, qui sont Keter, Chochma et Gar de Bina. Et ensuite, en dessous d'eux se tiennent les kélim de réception, qui sont les Zat de Bina et Zone. Et du fait qu'Abraham allait avec les kélim qui sont devant lui, avant les kélim de don, que nous attribuons au Créateur, et les kélim de réception, nous les attribuons au receveur. C'est pourquoi l'usage des kélim de réception est appelé éveil d'en bas, que nous attribuons à l'inférieur. Et cela est l'explication que Abraham n'a pas besoin de soutien pour le soutenir, car il allait avec les kélim de réception. Et avec ces kélim, il servait le Créateur. Tandis qu'il est écrit, avec Dieu, Noach marchait. C'est-à-dire, avec les kélim que nous attribuons à Dieu, qui sont les kélim de don, qui sont les kélim du Créateur. Et ces kélim-là, le Créateur les donne, comme si je mentionnais.
0: נעבור כעת לשיעור מתאריך השלישי לינואר 2002.
1: On passe au cours du 3 janvier 2003. Alors on a lu un article, ce sont les générations de Noach. Voici les générations de Noach, de Shlevei HaSulam, volume 1. Qu'est-ce que sont les générations de Noach? Qu'est-ce que c'est que les générations? C'est que... Et avec Dieu, Noach marchait, c'est-à-dire qu'il marchait avec les qualités de Dieu. Juste, ça s'appelle Bina. Toujours, ça s'appelle Bina. Et Dieu, ça s'appelle Bina. Donc, Noach, c'est le désir de donner. Par contre, Abraham, c'est déjà celui qui s'occupe de Kilim de Don. Il s'appelle déjà que il va dans la voie d'Abraham. D'abord, on attire les Kilim de Don, les qualités du Créateur. Ensuite, avec les qualités du Créateur, on corrige les qualités des créatures. C'est en fait le processus. Pour diriger ce processus, il devait passer des kilim de don au kilim de réception. Le Créateur devait rentrer et se résider parmi la créature, la briser. La créature doit arriver à un état où elle se ressent, d'un état où elle se ressent complète, dans la force, dans la compréhension, l'intellect, la capacité d'attendre quelque chose, de ressentir quelque chose, de dominer dans la vie. Elle doit arriver à un état où elle révèle que son cli est brisé, que vraiment il se sépare dans toutes les pensées, toutes sortes d'efforts, toutes sortes de connaissances en différentes parties comme ça qui se contredisent l'un l'autre. Des fois c'est comme ça, des fois c'est comme ça. Jusqu'à ce qu'on en arrive. Et quand on arrive à un état comme ça, alors déjà on arrive à un état où déjà on ne se ressent pas dans la force et comme injuste, mais comme on peut justement faire des corrections. Et de là, il y a des kilim de réception et des kilim de don. Et par de là, quand il marche et qu'il applique l'expérience, il voit qu'il n'est que des kilim de réception et qu'il n'a aucune force de lui-même. Et les kilim de don, si jamais il venait d'en haut, alors que peut-être que oui, mais seulement à cette condition, il recevra de l'aide et de soutien, quelque chose à faire avec sa nature. Et il voit qu'il n'y a pas vraiment de pur en total entre lui et les kilim de don, et entre les désirs de donner, entre le Créateur et les forces de Dieu, de l'Ukim. Et dans cet état, il arrive à un état où il commence à détester en plus ses propres kilim et à aimer ce qui se trouve au-dessus de lui, au-dessus de Marsom, de l'autre côté. C'est tout. Jusqu'à ce qu'il commence à avoir ce ressenti qui est de Jusqu'à la mesure où il ne peut vraiment plus exister autrement, sauf s'il reçoit les qualités de don à la place de ses propres qualités. La force de faire un tsimtsoum sur ses qualités, une restriction, et de commencer à acquérir des kelim de don. C'est-à-dire que l'homme passe par des étapes sur le chemin, depuis le fait qu'il se considère comme injuste, jusqu'à ce qu'il voit qu'il n'est pas ainsi tellement injuste. C'est-à-dire que quand il se voit comme injuste, l'homme ne ressent pas en lui-même, il n'a pas encore le mélange d'équilibre de réception et d'équilibre de don, que quand il commence à partir du point dans le cœur, à travailler sur lui-même, alors l'équilibre de don commence de plus en plus à agir sur lui, alors il commence à voir qu'il est composé de deux choses opposées et il s'agit en lui tout le temps et il ne sait pas, il ne connaît pas de repos, quoi faire, comment faire, quoi penser, jusqu'à ce que quand le don se multiplie encore en lui, mêlé avec l'équilibre de réception, alors il voit que la nature de recevoir est pire que donner. Et ensuite, il voit que la nature de donner, il ne l'a pas du tout, il n'a que du recevoir. Et ensuite, il commence à haïr la nature de recevoir et à aimer la nature de donner. Et à voir que toutes les bonnes choses sont au-dessus du marsum et lui, il est en dessous de lui, du marsum, jusqu'à ce qu'il soit tellement attiré vers ce qu'il y a au-dessus du marsum qu'il est prêt à renoncer à tout ce qu'il a, et avec joie. Et alors, quand la force d'en haut vient, il la reçoit vraiment avec bénédiction. Alors, toutes ces étapes que l'homme traverse à chaque fois, elles aussi ne se révèlent que pas de façon claire d'un seul coup, et que l'homme sache ce qu'il traverse, mais c'est comme ça. Ça s'accumule peu à peu. Voilà. Alors, parfois, il avance, une partie du chemin, il avance, comme c'est écrit, Noir marcha avec Elohim, avec Dieu, et parfois, il avance déjà avec des kélim, comme Abraham avance avec eux, avec Abraham aussi. De Avram à Avraham, il y a eu en lui un changement de nom, c'est-à-dire un changement de place. C'est en cela qu'il traverse le marsum. À Ivri, l'hébreu, du fait qu'il a avar, du fait qu'il a traversé la frontière entre les deux mondes. Hein? Il y a des questions? Oui. C'est quoi la différence entre la brisure et une situation où une personne passe d'un état à un autre? Il ne nous arrive jamais de brisure. On est les conséquences de la brisure d'Adam Arishon. Les conséquences de ce qui avant cela a été une brisure dans la réparation de les mondes. Les mondes, nous ne considérons pas. Les mondes, c'est un mécanisme extérieur. Où il y a eu une brisure, pour qu'il y ait dans les mondes toutes les relations, toutes les capacités de traiter ensuite l'homme. Après qu'il y a eu la brisure dans le monde de Nekodim, il y a ensuite la correction dans le monde de Hatzilut, du monde de Nekodim, et il ne restait plus rien à corriger sauf le cœur de pierre, oui, sauf la fin de la correction. Jusqu'à la fin de la correction, les mondes ont été corrigés. Ensuite, Adam Rishon est né. Et lui aussi a été brisé. Et toutes ces parties qui ont encore subi des brisures et qui tombent jusqu'à l'endroit le plus bas où là déjà il n'y a plus dans cet endroit le besoin de la correction à tel point qu'elle tombe en bas. C'est ce qu'il s'appelle ce monde-ci où il n'y a rien à corriger sauf Si un point se révèle à l'intérieur de l'homme, le point dans le cœur, alors il a déjà quelque chose à faire, il a déjà de quoi s'occuper. Et nous, on travaille déjà du bas vers le haut, dans le travail pour développer le point dans le cœur. Alors, c'est quoi la question? Du fait qu'on commence à travailler du bas vers le haut, on n'a pas besoin de passer par des brisures. Il n'y a pas de brisures. Du bas vers le haut, on monte dans la Kdusha et on ne descend pas de la Kdusha. On acquiert seulement à chaque fois un degré de plus en plus élevé. Mais même si parfois, il nous semble qu'on entre dans des degrés plus mauvais de notre ressenti, parce que notre ressenti est dans le désir de recevoir, dans notre ego. Alors, on décide, ou alors on mesure, et on pèse ce qu'on a dans l'égoïsme, et donc, dans le désir de recevoir. Et donc, c'est une chose qui ne va pas avec le but de la création. Il se peut que par rapport au but de la création, je sois plus haut et que je ressente dans ma kilim de réception égoïste que je n'ai rien. Que j'ai rien. Et donc, j'ai l'impression que d'être plus loin du but, parce que le but, c'est qu'il y a tout. Il devrait y avoir que j'ai tout. Mais j'ai tout dans la kilim de don. Dans la kilim de réception, je n'ai rien.

0: l'humeur, de son état. Alors on ne peut pas du tout se rapporter à tout ça comme vous aimez. Il faut se... Il faut considérer tout ça comme une bête, parce que la bête agit selon le ressenti, l'homme agit selon l'intellect. Et qu'est-ce que ça veut dire selon l'intellect? Ce qui est avec l'intellect, il critique le ressenti. Loin de là, c'est pas une machine, l'homme, mais il a l'esprit, il a le cœur, et sa correction, c'est que le vrai et le faux soient pour lui plus importants que la mer et le doux. C'est tout. Oui. Est-ce que je peux poser une question? À la page 94, à la ligne, et il marcha, c'est à la fin, un peu plus bas. Il écrit que, puisqu'il y a eu deux sortes de forces chez l'homme, qu'on appelle des kilim de réception et kilim de don. Quel kilim de don il y a chez l'homme? Ce qui est écrit ici, qu'il y a deux sortes de forces chez l'homme qu'on appelle kilim de réception et kilim de don, en vérité, même des kilim de réception, on n'en a pas. Depuis le début, alors qu'on se réincarne pendant de nombreuses réincarnations dans ce monde, depuis déjà des milliers d'années, notre âme était enveloppée dans un désir de recevoir bestial, c'est-à-dire des désirs pour des plaisirs bestiaux, l'honneur, l'argent, la connaissance.
1: Et
0: c'est comme ça qu'on se réincarne à chaque fois, jusqu'à ce que l'intérieur de ce monde-ci, de ce désir-là, oui, jusqu'à ce que ce désir commence à devenir tellement pur et subtil grâce aux souffrances que l'homme endure de génération en génération, le développement de toute l'humanité. Et que ce désir grandit parvient désir pour l'honneur, pour l'argent, pour les plaisirs bestiaux, pour la connaissance aussi. Regarde combien est-ce qu'il y a de choses dans notre monde. Si tu étais allé il y a, disons, 5000, 4000 ans, 3000 ans, tu n'aurais pas trouvé autant de gens qui veulent de l'honneur. Ils auraient accepté d'être esclaves du moment où on leur donne à manger. Oui. Et même aujourd'hui, il y en a encore beaucoup comme ça. Mais malgré tout, les gens veulent l'argent. Donne-moi de quoi vivre, laisse-moi tranquille avec tout le reste. Je m'assois sur le bananier et ça me suffit. La connaissance, combien étaient-ils à ces époques-là, ceux qui avaient soif de science et de sagesse? De génération en génération, ces choses-là s'améliorent. Et ne dis pas que dans notre génération, on a dépassé déjà les désirs bestiaux et pour le toutes sortes de choses. Non, eux aussi, ils se renforcent. Eux aussi se renforcent, en même temps que se renforcent aussi les désirs de domination et de science, oui. C'est-à-dire que tout grandit. C'est pas que à cette époque-là, il y avait que ces désirs-là, et à cette époque-là, il y avait que d'autres désirs. Et qu'avant, il était juste que dans le bestial, et aujourd'hui, il n'y a que ce bestial-là. Et qu'aujourd'hui, tout le monde veut calculer la science. Que l'humanité arrive à un état où elle veut tout, et en même temps qu'elle arrive vraiment à un état où elle veut tout, alors on découvre à côté de ça le point dans le cœur, où en fait, le pauvre homme commence à voir qu'il avait un désir tellement grand pour tous les plaisirs, et tout à coup, il ne peut pas le remplir. Parce que le point dans le cœur annule le remplissage, peu importe combien il reçoit. C'est-à-dire que je peux être le plus grand de ceux qui se réjouissent, j'ai toutes les possibilités, j'ai de l'argent comme les Rothschild, j'ai comme Clinton, disons, le pouvoir, et comme Einstein, j'ai la science. Mais si, à côté de ça, il y a le point dans le cœur, alors, autant que je me remplis dans tous ces désirs de ce monde-ci,

0: malgré tout, je me ressentirai vide en eux. Parce que le bon dans le cœur me donne le ressenti que je n'ai rien de spirituel. Et tout d'un coup, je ressens que je n'ai rien du tout. Et tu vois, alors, je reste glacé d'un côté et glacé de l'autre. Et c'est le résultat auquel les gens arrivent petit à petit. Ils sont encore plus désespérés que dans notre génération. Combien de problèmes psychologiques, psychosomatiques, de maladies mentales et toutes sortes de choses, que tout le monde est dans la dépression. Il y a 100 ans, même, il y avait des gens qui manquent tout ce qu'on tente de toutes les choses qu'ils avaient. Aujourd'hui, c'est un problème. Un problème. Quoi, il n'y a pas de drogue il y a 1000 ans. Personne n'en avait besoin. Même s'il y avait, même il y a 100 ou 50 ans, c'était rare qu'on en utilisait. Ça commençait à peine, oui, depuis les années 50, 60. Au XXe siècle. Avant ça, c'était juste comme ça, que celui qui oui, oui, celui qui non, non. Personne n'était vraiment attiré par ça. C'est vraiment du fait que le point dans lequel à côté de tous les autres désirs, et les désirs peuvent être remplis là-bas. Et en général, toutes ces choses-là sont venues justement dans des pays culturels, où est-ce qu'on utilise des drogues? En Europe, en Amérique, en Russie, où ils peuvent vraiment se remplir même plus ou moins avec quelque chose, oui? Ils peuvent pas. Et tu dis, fais ce que tu veux. Ils veulent rien. Ils sentent pas qu'ils sont remplis. Les pays défavorisés, qui sont encore dans un développement antérieur, où le point dans le cœur ne brille pas encore tellement chez eux, pour leur montrer encore le vide, alors eux-mêmes, ils fabriquent ces drogues, ils les vendent. Et ils se remplissent par l'argent, la nourriture, la télévision, et toutes sortes de choses qui précèdent encore le développement européen, disons. Voilà. Tu vois, eux-mêmes, ils n'en ont pas encore besoin. Eux, ils consomment des drogues et ils veulent la nourriture. Et là, ils ne veulent pas de nourriture, ils veulent des drogues. Et tout ça, c'est pas naturel. C'est pas naturel. Mais c'est du fait que le point dans le cœur se révèle et montre le vide dans tous les autres désirs. Et les autres désirs sont forts. Mais c'est juste qu'ils sont vides. Il n'y a pas de remplissage qui est ressenti en eux. Je peux être roi avec toutes les possibilités. Et.
1: Azma Shalta?
0: C'était quoi la question? Il y a deux forces chez l'homme. Alors, quand on commence à apparaître chez une force, ces deux forces-là, le désir de donner qui vient du bon dans le cœur, qui est le début, c'est pas encore un désir de donner. Et le désir de recevoir. Alors, elle provoque vraiment une explosion chez la personne. Maintenant, ça parle de notre état. En général, le désir de donner. Il n'y a pas telle chose qui s'appelle le désir de donner. Mais le désir de recevoir, corriger, c'est ça ce qu'on appelle désir de donner. Ou bien la lumière qui vient avec ses qualités, c'est un désir de donner. La lumière divine. Mais seulement, simplement, juste un désir de donner. Le désir de donner, c'est le créateur. Chez les créatures, c'est un désir de donner. On peut dire que soit c'est un désir de recevoir qui a reçu la correction, de donner afin de donner, ou même recevoir afin de donner, oui. Ou bien une lumière qui apparaît dans le cli et apporte au cli cette correction, et alors cette lumière, cette force que le cli reçoit, c'est ce qu'on appelle le désir de donner. Donc, le langage, il est résumé, et donc c'est pour ça qu'on se mélange. Donc, quand il y a deux forces chez l'homme, appelées qui viennent de réception et qui viennent de don, il n'y a pas de... En général, le cli de don, c'est un concept très étrange. Oui? Un manque, un cli, c'est un manque, oui? Un manque de données. Qu'est-ce que c'est qu'un manque de données? C'est-à-dire que je le remplis Si je donne, alors je travaille pour le remplir. Qu'est-ce que c'est que désir de donner? Désir, c'est un endroit. Alors, on comprend déjà que les kélim de don, ça parle déjà des kélim égoïstes qui ont reçu la correction du don, qu'ils se remplissent uniquement en donnant. Et comment est-ce qu'ils donnent? En se remplissant eux-mêmes. Que si jamais ils ne se remplissent pas, ils ne peuvent pas donner. Donc, afin de donner, ça les oblige à se remplir. C'est-à-dire, utiliser l'endroit ou le kli pour donner, c'est ce qu'on appelle le kélim dedans. Et donc, on parle déjà de la créature. T'as dit que maintenant que parce que le point dans le cœur se révèle, les peuples dits civilisés, alors comme si la drogue et toutes ces choses-là, pourquoi est-ce que je ne vois pas que le point dans le cœur les mène à la Kabbale? On dit que le point dans le cœur. Pourquoi est-ce que le point dans le cœur chez les peuples dits civilisés, comme on en a parlé, leur montre pour l'instant le vide à travers les cinq sens pour remplir leur vie, et ils se remplissent de drogue, juste pour fuir de ça, et ils ne savent pas qu'ils sont dans une impasse. Tu verras toute l'Europe petit à petit, elle va sombrer. Il n'y aura plus de développement non plus. Il n'y a pas de courage pour ça. Il n'y a pas d'élan. Tous les pays. C'est pour ça qu'il y a toutes ces choses-là, montées, descentes. Tu vois aussi. Tous les Américains qui crient, nous sommes le progrès, le travail, l'argent, tout ça. Petit à petit, tu verras que tout le peuple ne voudra plus rien faire. C'est selon le développement. Alors, qu'est-ce que tu demandes? Pourquoi est-ce qu'ils n'arrivent pas à la Kabbale? Le temps n'est pas encore venu, ils découvrent encore la nullité des satisfactions de ce monde. Ils ne découvrent pas encore, c'est que le début. Mais on voit, selon tous les signes, la culture n'a déjà plus d'importance, la littérature n'a plus d'importance, même le développement, il est déjà plus d'importance. Même au Japon, tu verras ces choses-là. Le monde entier, il va entrer dans une sorte de... Si c'était pas par les pulsions par peur, pas pour acquérir quelque chose, mais par peur pour l'existence elle-même, alors le monde serait déjà depuis longtemps dégénéré. C'est le chemin. C'est comme l'homme, ainsi le monde. Un homme commence à sentir qu'il ne peut pas se remplir lui-même et qu'il se trouve dans un tel labyrinthe. Tu le vois? Tu t'es vu toi-même un peu aussi? Regarde les autres, ils n'ont pas de force, ils veulent rien faire, ils veulent pas travailler. Pourquoi faire? Pourquoi? Comment? Perdu, comme des fous. Ils trouvent pas de raison, pourquoi faire des efforts? Ils cherchent pas quelque chose, ils laissent tous tomber. Et ils veulent pas travailler, bien sûr. Et c'est comme ça, tout le monde, petit à petit, jusqu'à ce qu'ils découvrent tout le développement. Et là, pourquoi faire? Donc, aujourd'hui, est-ce qu'on est plus heureux que ceux qui vivaient dans les groupes, dans les grottes? En quoi? Parce que t'as ça enchaîne à la télévision. Qui regarde ça? Petit à petit, il ressent dans chaque chose que ça ne l'emplit pas. Et ça, c'est avant la révélation du point dans le cœur, de façon vraiment claire. Mais ce sont déjà les étapes, de bonnes étapes d'avancement. Des états très clairs. Regarde comment en 100 ans, combien l'humanité a sauté dans la conscience de la réalité dans laquelle elle vit. Oui, moi aussi, oui. T'as dit qu'une personne qui a le poing dans le cœur ressent vie dans lui, dans ses sens animaux. Alors comment on peut ne pas être impressionné par le vide d'équilibre de notre monde? Une personne, quand on développe petit à petit, commence à ressentir un vide dans l'équilibre d'animaux, parce que le poing dans le cœur montre qu'il est vide. Il se peut se remplir avec la nourriture, avec des plaisirs animaux, avec l'honneur, avec l'argent, avec des connaissances, mais à côté de ça, il y a un cli plus élevé qui lui montre qu'il est vide. Et la personne ressent que tout cela ne lui suffit pas. Tout ce dont elle est remplie, oui. C'est avant qu'elle ne commence à s'occuper d'elle-même par la Kabbale. Quand elle commence à s'occuper d'elle-même par la Kabbale, alors qu'elle commence déjà à y avoir une autre perturbation. Alors on commence déjà à lui arranger à l'intérieur d'autres conditions. Alors elle commence à recevoir à nouveau du plaisir dans la nourriture, et dans les femmes, et dans son travail peut-être, etc. Toutes sortes de choses. C'est-à-dire que ça vient déjà comme une aide contre lui. Avant qu'il commence à étudier la Kabbale, avant qu'il y ait un processus comme ça naturel qu'on lui donne d'en haut, mais quand il commence à étudier, selon combien il étudie, selon l'effort qu'il investit, alors on commence à éveiller en lui chaque fois un déséquilibre d'une autre manière à l'intérieur. Et elle commence tout à coup, au lieu d'avoir un désir pour la spiritualité, elle commence à recevoir de nouveau. C'est tout. Et en général, c'est pour le sexe. C'est écrit que c'est la racine de toutes nos envies à nous. C'est selon la racine spirituelle. Alors, elle commence à recevoir, surtout là-dessus, une perturbation particulière. Ou parfois aussi dans l'argent, dans le travail, dans l'honneur, ou dans les connaissances. Mais c'est presque pas. Parce que ce sont des envies qui. Sauf en bisexuel, ce sont des envies qui dépend de la société. Et ici, on expliquera un jour ça aussi, peut-être, mais une personne qui avance, on le retire du lien avec la société. C'est comme si elle est tout le temps occupée avec elle-même. Et donc, elle n'a pas de problème d'argent, d'honneur, de connaissances. Mais seulement des envies corporelles. Ce sont surtout celles qui s'éveillent en elle. Mais malgré tout, c'est déjà un processus différent. C'est d'en haut qu'on éveille en elle selon l'effort qu'il investit dans l'étude. Le développement des perturbations, c'est avec l'intellect qu'il faut le faire. Le dépassement de ces perturbations, ça se fait avec l'intellect. Quand la personne décide intellectuellement qu'elle doit effacer son intellect et se faire comme un bœuf sous le joug. Et comme ça, un bœuf sous le joug et un âne pour la charge, oui? C'est comme ça. Ce qu'on me dit, je le fais. Pourquoi? Ce qu'on me dit, probablement qu'ils savent. Moi, je suis confus, je sais pas. Ou bien il m'a interdit d'écouter ce que je pense. Maintenant, est-ce qu'une augmentation de perturbation, c'est considéré comme une augmentation de la yout? Si j'ai entendu ce que le Rebbe m'aurait dit, le Ramash, je pourrais maintenant faire le calcul de combien de mois et d'années j'aurais économisé. Mais c'est pas possible. C'est bien de dire comment j'aurais été, mais j'ai pas pu entendre. Mais en vérité, apparemment, si on regarde l'un face à l'autre, qu'est-ce que tu dis? Je vais demander, Est-ce qu'une augmentation de ces perturbations, c'est appelé une augmentation de la viot? Parlez de manière plus claire, je ne comprends pas. Une augmentation de perturbations, une augmentation dans les perturbations amène une augmentation de la viot. Si tu captes ces perturbations et si tu travailles vraiment avec elles, mais si ces perturbations-là viennent comme des perturbations que tu captes pas, que tu ne les réalises pas, que tu ne les utilises pas, alors ces perturbations-là, c'est si tu les réalises, alors tu montes ton aviut et tu montes en degré finalement. Tu tombes plus profondément et ensuite tu montes plus haut. Mais si tu ne veux pas de ces perturbations-là, dès le départ, tu te limites par rapport à elles, alors tu descends de degré, tu deviens plus pur. On te laisse tranquille, comme on dit, et elles peuvent se réveiller chez toi d'en haut après un certain temps, combien c'est pas connu, mais tu comprends. C'est-à-dire que dans les situations qui viennent à l'homme comme difficile, il vaut mieux, d'une certaine manière ou d'une autre, d'utiliser cette situation-là. Oui. C'est dit maintenant qu'une personne doit, par l'intellect, annuler son intellect et faire ce qu'on lui dit. Mais par rapport à quoi et qui il vaut la peine d'annuler l'intellect et par rapport à quoi il faut aller avec la raison? Est-ce qu'on peut faire une clarification là? Peut-être donne-moi un exemple au lieu d'une question. Annuler, comment est-ce qu'on le fait? Je suis dans une certaine situation. Tout à coup, il arrive quelque chose de nouveau, oui? Quelque chose de nouveau, c'est bien ou c'est mauvais? Dans mon ressenti. Hein? Dis-moi sur quoi est-ce que tu demandes, je ne sais rien moi. Un exemple par rapport à quelque chose de précis. Par rapport à quoi est-ce que je dois m'annuler, par rapport à quoi est-ce que je dois garder mon propre travail et... On a une société. Dans notre société, il y a toutes sortes de règles, disons, oui, de lois. Des accords. Lesquels est-ce que je dois absolument... lesquels est-ce que je dois vraiment m'annuler ou dois-je vouloir m'annuler devant eux? Et lesquels est-ce que je dois malgré tout peut-être critiquer et m'y opposer et exiger, insister pour les changer? Parce que si je ne me comporte pas comme ça, alors où est-ce que je suis? Où est-ce que la société? Elle n'aura pas d'influence sur moi. Si je m'intègre dans la société sans aucune lutte avec elle, alors je suis comme un foetus et qui sait quoi, ils n'auront aucune influence sur moi. Je ne ressentirai aucune influence venant d'eux sur moi. Oui? L'influence, on la ressent vraiment quand elle entre dans de force et change vraiment. Toute bonne production vient de l'utilisation d'une force contre une autre, oui? Plus ces forces sont opposées, plus elles sont fortes, plus ils en sortent de bénéfices, plus de fruits. Alors, comment est-ce que je dois maintenant me comporter devant la société? Déjà, tout d'abord, évidemment, avec ma raison et mon cœur, entièrement. Ici, ici, il y a une approche très très claire et tranchante. En aucun cas, il m'est interdit de changer quoi que ce soit de ce qui est convenu dans la société sans que tout le monde soit d'accord là-dessus. C'est-à-dire que je dois participer à tout ce que la société exige de moi, même si je suis pas capable, entre guillemets, pas capable, psychologiquement, de le faire, et je suis pas d'accord avec eux, je dois participer avec eux. Sinon, on peut même pas dire que je suis dans la société, tout simplement. Et en même temps, je dois justement vérifier vraiment d'un examen intelligente et rassembler des conseils, des conclusions, et les apporter à la société, et convaincre, insister là-dessus, et convaincre, si vraiment convaincre autant que possible les autres. C'est aussi comme ça qu'on veut faire dans la société ordinaire à l'extérieur. Et chacun regarde l'Assemblée nationale, tout le Parlement. En fait, ce sont des lois claires. Il n'y a rien ici qu'on doit faire au-dessus de la raison ou faire quelque chose de spécial. Au-dessus de l'intellect, il ne faut accepter qu'une seule chose, un principe, qu'on va s'ajuster à la force supérieure, et c'est tout. C'est tout. De ça, on ne dévie pas. L'adhésion au créateur, c'est la première phrase à laquelle t'ajoutes ensuite toutes les autres phrases et on vérifie si ça appartient à ça ou non. Et selon ça, on décide si c'est bon pour nous ou mauvais. Alors, si tu vois dans la société certaines choses qui ne sont pas bonnes, soi-disant, qui ne correspondent pas ou ne soutiennent pas l'adhésion au créateur, alors toi tu dois bien organiser tout ça, comme ça, 1, 2, 3, 4, apporter des ERC, parler avec des gens, amener ça devant la société, et si la société va vraiment dans cette direction, alors il est probable qu'elle verra qu'il y a une place à l'amélioration. Mais encore une fois, tu dois commencer par la première phrase, et pas comme un slogan, disons, ouais. Il faut adhérer au créateur, donc il faut frapper un tel ou un tel. Quelque chose comme ça. C'est-à-dire que tu dois, de façon très logique, très claire pour tout le monde, montrer qu'il y a ici une amélioration, un endroit pour une amélioration. Voilà. Seulement de cette façon. En reliant ça avec le but. Mais de façon très très claire. Et pratique. Pas comme ça, une sorte de, tu sais, commencer une philosophie là-bas. Et pratique, qu'est-ce que ça veut dire? Parce qu'il dit que de façon abstraite, on peut dire détruire tout le monde, oui? Une forme abstraite séparée de la matière. Il faut, dans le but de donner, celui qui n'est pas dans le don, on le jette de la société. Ou quelque chose comme ça, j'en sais rien moi. Celui qui est ici le plus grand égoïste, il n'a pas sa place ici. C'est vrai? L'égoïste, c'est l'opposé? Et toutes sortes de choses comme ça. C'est-à-dire qu'il faut avancer seulement sous une forme revêtue dans la matière. C'est-à-dire seulement dans une réalité concrète maintenant qui peut se réaliser et qui nous détermine quoi faire. Oui. Les perturbations, on peut les traduire en deux choses, en deux types. Celles qui apportent du plaisir et celles qui apportent des souffrances. Lesquelles sont meilleures, préférables ou pas préférables? Sur une question, est-ce que quelqu'un veut? Est-ce que tu peux donner un exemple de quelque chose que le rabbin t'a dit de faire et que tu n'as pas fait? Est-ce que tu peux dire un exemple de ce que le rabbin t'a dit de faire et que tu n'as pas fait? Encore une question. C'est quoi les perturbations et qu'est-ce que c'est que surmonter les perturbations? Tu vois, je pensais qu'il y aurait des questions après toi, dans ta suite, mais ça ne l'intéresse pas. Oui? L'âne, si on lui ferme les yeux, alors ensuite il peut commencer à travailler, c'est facile. Mais si c'est tout le temps, alors c'est très difficile. La question c'est si dans l'état d'adhésion, et comment faire aussi si mettre de la nourriture comme ça devant lui? Comme pour l'âne, on lui ferme les yeux, il avance, il doit fermer les yeux et avancer. C'est ce qu'on te dit. Maintenant, comment fermer les yeux et avancer? C'est seulement si la société te tire. Que tu puisses pas tout seul, je te crois. C'est vrai. Vraiment, je n'ai aucune... Comment dire? Je n'ai aucune réclamation contre toi. Mais la société, vraiment, si ce n'est pas la société, alors il y a des situations où l'homme ou le temps, ce que l'intellect ne fait pas, le temps le fait. Je le sais pour moi-même. C'est comme ça. J'ai eu des cas où j'ai fauté et je suis resté à la maison et le Rebbe appelle à la maison et il crie viens. Et je suis assis et je pleure au téléphone que je ne peux pas venir. Que je ne peux pas venir. Je sens cette force qui m'attire et qui m'arrête et je ne peux pas avancer. Et lui au téléphone dit Michael, viens tout de suite. Et je lui dis je ne peux pas venir. Tu ne sais pas quelle force spirituelle agisse encore. Ça, attends encore. C'est pour ça qu'il faut à l'avance déterminer vraiment des étapes qu'on peut prendre. Après que j'ai signé ce contrat avec la société et que la société commence après ça, par exemple, j'ai lu le contrat et il me semble que ce contrat va vraiment me faire avancer sur le chemin. Mais ensuite, la société commence à inventer d'autres sortes de règles qui, à mon avis, m'éloignent du chemin. C'est-à-dire, un des articles que je signe dans le contrat, c'est que tout ce que la société décide, je dois l'accomplir, ou bien je peux critiquer justement le contrat. Bon, tu entres dans la société, pas à condition que tel ou tel article je l'accomplis ou tel ou tel autre non. Oui? C'est sur ce que je signe. Bon, tu entres dans la société, tu signes sur tous les articles, et il y a parmi tous les articles celui qui dit que tu as le droit d'agir selon les règles acceptées pour changer tous les articles. C'est très simple. Vas-y. Entre, échange. Et ce n'est pas que tu entres dans la société et que tu regardes chaque article, lequel est bon, lequel est mauvais, et si demain tu vois ce que celui-ci est bon et celui-là est mauvais, alors tu dis que j'ai signé, oui? Tu dois accepter tout. Et tu peux aussi tout changer. Mais si les règles de la société changent, comment est-ce que je dois réagir par rapport à ça? Je dois accepter ça comme une sorte de... Bon. Les règles de la société changent en vérité selon le développement de la société. Si une société s'établit des règles qui ne sont pas naturelles, d'abord, soit elle retarde son développement pendant un certain temps, soit elle voit tôt ou tard que ce qu'elle a établi ne peut tout simplement pas tenir, ça peut pas exister. Et alors, peut-être que cette règle reste quelque part écrite, mais qui la respecte. Tu sais, c'est comme en Amérique. Il est interdit à un éléphant de crier dans la rue. Là-bas, disons, ils ont telle loi, oui. Où est-ce qu'en Amérique, il y a des éléphants, où est-ce qu'ils crient dans la rue? Tu comprends, hein? Toutes sortes de choses comme ça. Quand on établit une règle parce que c'est écrit ainsi, c'est très joli, mais dans la société, c'est pas... Mais vraiment, je le dis tout le temps que le souci de vérifier nos règles intérieures, c'est en fait la chose la plus importante. Parce que en cela, l'homme se vérifie lui-même. Mais il doit se rapporter aux règles de la société comme à ses propres règles intérieures. Et selon ça, il doit intérieurement s'arranger avec lui-même et exister avec lui-même. C'est pas que ça fixe ma relation avec les gens dans la société, mais ça fixe ma relation en moi, entre toutes mes forces et mes désirs et mes aspirations, et c'est tout. Donc, je dois d'abord regarder ça comme un modèle de comment est-ce que je veux me voir intérieurement. Et pas que mon extérieur, moi et d'autres gars. Moi et les autres gars, on s'arrange d'une façon ou d'une autre, soit eux, soit moi, chacun saute en haut, en bas, comme ça, comme ça. Le règlement doit d'abord être mon règlement intérieur. Il ne doit pas y avoir de différence entre le règlement intérieur et le règlement extérieur. Oui. En général, une personne avance grâce à l'importance. Il y a une certaine importance d'une chose et je fais tout. Si tout à coup je deviens une bête et que je perds l'importance, est-ce qu'on peut imposer à cette personne comme une bête des lois animales? Disons maintenant, je donne toujours cet exemple. On l'a fait avec ses horaires. Peu importe combien on a parlé de l'importance de venir à 3h du matin, non, on n'a jamais réussi à le faire. Et maintenant qu'on a fixé une règle, alors tout le monde la respecte. Vraiment, ça fait un mois que tout le monde vient à 3h du matin. Parce que toutes sortes de choses, la honte, la jalousie, que le fils était assis ici, c'est pas très agréable, toutes sortes de choses comme ça. Bon, c'est-à-dire que vous avez mis en place certains moyens par lesquels la personne, grâce à ça, respecte la règle. Que vous avez fixé à l'avance, alors qu'avant, elle ne pouvait pas la respecter. Donc, c'est très bien. Qu'est-ce qu'il demande là-dessus, l'étudiant? Alors, est-ce qu'on peut continuer à utiliser de telles choses? Le rab, bien sûr. Qu'est-ce que ça veut dire loin que l'État légifère, ensuite il dit que ce n'est pas selon cette loi et qu'il y aura la peine de mort. Et si c'est moins que ça, on en fera la loi, ce sera 1000 euros d'amende. Et si c'est encore moins, ce sera avec sursis, et ainsi de suite. C'est-à-dire, tous ces châtiments, qu'est-ce que c'est? C'est selon la manière d'amener la personne petit à petit à l'intérieur de la loi. L'étudiant. Et pour chaque règle que nous avons acceptée sur nous-mêmes, faut-il écrire ce qui arrivera à la personne si elle ne respecte pas? Non, ce qui arrivera à la personne si elle ne respecte pas, ce qui arrivera à la personne, ça c'est son compte privé avec le créateur, d'accord? Parce que la règle que vous avez fixée dans la cité, en fait, vous ne savez pas à quel point est-ce qu'elle est acceptée en haut. On n'a pas encore parlé de ça. C'est écrit à ce sujet dans le don de la Torah que la conduite qui vient du peuple et la conduite qui vient du Créateur, c'est la même chose. Comment dire ça? Que c'est comme ça de manière naturelle que ça se fait. Ce qu'on fixe, ce que fixe un groupe ou un grand public de personnes, ça commence à devenir comme une règle de conduite qui s'applique à eux d'en haut. On en parlera, c'est pas, prenez pas ça comme si c'était juste comme ça. On en parlera. Et qu'est-ce que je veux dire par là? C'est que dans le fait que vous allez essayer de respecter la chose qui paraît la plus stupide ou pas très importante de votre règlement, c'est comme ça que vous clarifierez plus rapidement le règlement. Et vous verrez à quel point est-ce que ce sont des choses qui ne nous concernent pas. Et ce qui nous concerne, ce qui est plus important, ce qui est moins. Mais au final, vous travaillerez sur votre règlement intérieur ou sur l'extérieur, peu importe. Vous travaillerez dessus pour le clarifier et grâce à cette clarification avancée. Comment est-ce qu'une personne avance? Elle clarifie le degré où elle se trouve, si ce degré est bon ou mauvais, à quel point est-ce qu'il lui est utile ou non, pour moi-même, pour la cité, pour le but, etc. Et à partir de là, quand elle termine la clarification, alors elle avance au degré suivant. Donc c'est pour ça que le travail sur le règlement, c'est quelque chose de très utile, mais que chacun s'examine lui-même. Chez vous, si je dis aussi qu'il y a un problème, si je dis que la cité doit discuter du règlement, alors vous allez maintenant faire des réunions à partir de maintenant, j'en sais rien moi, vous serez tout le temps en réunion, en discussion. Ça doit être un travail intérieur de la personne, pas du blabla. Avec les paroles, il n'y a rien qui se passe. Il n'y a rien qui se passe avec les paroles, rien. Oui.
2: Tu
0: n'as pas eu de réponse? Quoi? C'est comme tu as dit. Il y a des règles et un règlement. Moi, maintenant, c'est important pour moi, je pratique. Maintenant, c'est plus important pour moi, ni le créateur, ni le groupe. Alors, quand je tombe, alors bien sûr que toutes ces règles du règlement ne m'importent plus du tout. Et je ne veux pas m'y référer, alors qui me maintient? Seulement la société doit me maintenir. La société doit m'obliger, même si je ne veux pas, pratiquer ces règles au niveau où je me trouve. Quand je suis dans la spiritualité, je veux soutenir la société aussi spirituellement. Mais quand je suis seulement dans l'animalité, je dois soutenir au niveau animal. L'animalité ne doit ni descendre ni monter. Je dois participer à la société de façon animale autant que possible. Et c'est pas pour rien que je vous raconte toutes mes faiblesses. Il y a eu des moments comme ça. Une fois, c'était comme ça. Je pouvais pas venir chez le Rebbe. C'était pas un simple hasard.
1: Aval.
0: Mais.
1: Zayn Barer, Ken.
0: C'est tout? Ça se clarifiera. Oui. Je voudrais dire que même il y a 5-6 ans, dans le règlement, il était interdit d'arriver en retard au cours. Et même maintenant, il est interdit d'arriver en retard au cours. Alors, qu'est-ce qu'on doit écrire dans le règlement? Quel changement a été fait maintenant? Disons que de l'extérieur, rien ne change. Dans le règlement, on a signé il y a 4 ans aussi qu'il est interdit d'arriver en retard au cours. Et même maintenant, il est interdit d'arriver en retard au cours. Il est arrivé dans le retard en cours. Voyez ça comme un très grand obstacle. Faites un exercice. Je vous propose. Pendant la journée, vous appelez les uns les autres. Pas comme ça que tout le temps il y a des appels sur les téléphones, comme ça, de la confusion. Il faut aussi réduire ça un peu. Il me semble qu'il y a un peu trop de discussions. Pas selon le besoin, mais dès qu'une pensée vient, qui passe par la tête, alors, et avant même qu'elle ait traversé la vitesse de la lumière, on appelle déjà, il faut aussi un peu de retenue là-dessus. J'entends le sujet des discussions générales, c'est du genre, calme-toi une seconde et c'est fini. Et tu verras à quel point est-ce que c'est pas...
1: Alors,
0: mais appelez-vous les uns les autres, soit par téléphone ou simplement en parlant, sur le sujet de l'importance à venir à l'heure du cours et de nous préparer à être présents ici à moins à 5, à 3 heures moins 5. Que chacun dise aux autres, les amis, on n'a pas le droit d'arriver plus tard que à 3 heures moins 5. Commencez à vous préparer à ça. Et si tu te laves le cerveau avec ça, avec cette connaissance-là, tu verras à quel point est-ce que tu la réaliseras sans aucun problème, sans effort. Tu ne pourras pas ne pas la réaliser. Prépare-toi mentalement à ça. Regardez, en une semaine, essayez, vous verrez que c'est correct. Je
1: vais
0: dire juste une chose. Il se peut que il m'est arrivé peut-être 5 à 10 fois, et même là, j'en suis pas sûr, d'être en retard en cours. Une fois. Même là, j'en suis pas sûr. Et si c'est arrivé, il y avait une raison justifiée. Je ne m'en souviens pas. Je te le dis sérieusement. Peu importe la femme, les enfants, rien du tout. Comme le Rebbe l'a raconté la première fois que j'ai entendu de lui, il dit « Il est déjà tard, il fait déjà nuit dans la rue, et l'autre dehors, il fait nuit, je vais dormir. » Et moi, j'avais l'habitude, tu sais, comme ça, minuit, une heure, on va dormir. C'est que, comme ça, j'avais... C'est mentalement secoué à l'intérieur, ça veut dire que 6 heures avant que je pense qu'il faille aller dormir, lui pensait déjà aller dormir à 7 heures à 7 heures du soir. Si t'avais, au lieu de discuter ici 3 jours, au moins trois fois par semaine à la maison, et parmi eux, 2 fois, tu allais dormir à 7 heures du soir, ce serait mieux et pour la maison, et pour toi, et pour les amis. Tu dérangerais moins tout le monde avec tes bêtises, et toi-même, et ta femme, et tout le monde. Que, tu sais, le sommeil des méchants, c'est bien pour eux, et c'est un bien pour le monde. Je le dis sérieusement, vous n'entendez pas ce que je vous dis. Faites le travail du Créateur en dormant.
1: Nissim,
0: toi vraiment... Bon, c'est l'étudiant. Il est écrit dans l'article qu'il y a la crainte de ce monde et la crainte du monde futur. Il y a une crainte qui est la crainte du ciel. Maintenant, pourquoi est-ce qu'on parle de règlement? Il y a des choses qui activent la peur, la capacité de faire avancer l'homme par le fait que je fais une chose sans peur, est-ce que ça peut lui donner un éveil ou bien c'est simplement une chose qui n'a pas du tout besoin d'exister? L'homme doit utiliser toutes les forces qu'il a en lui, et en particulier la peur, pour arriver à l'état désiré. On n'a aucune tendance, même la pire, qui n'a été créée pour un but. La pire chose que tu puisses voir, celle dont tu as même honte de dire toi-même que tu l'as, il n'y a rien qui a été créé en vain. L'utilisation de ces tendances peut être mauvaise, mais rien n'est créé pour rien. On pense qu'il y a un problème chez le Créateur, qu'il n'a pas créé tout de façon corrigée, qu'il y a des fous, qu'il y a des dyslexiques, oui, des autistes, il y a des gens avec toutes sortes de... Bon, les maladies, j'en parle même pas, mais je parle comme ça de problèmes plus... On pense qu'il y a là une sorte de déformation. Mais ce n'est pas une déformation, c'est une direction qui fait ses actions de façon cohérente et très intelligente. Et ensuite, ça se révélera pourquoi justement, par le fait que tu as le nez qui coule ou que quelqu'un est né là-bas avec une déviation spirituelle, c'est-à-dire psychosomatique, oui, quelque chose. Alors, quelle correction est-ce que ça fait? Donc, pas regarder la personne comme comme étant adaptée ou pas adaptée d'une certaine manière, mais seulement regarder selon son degré de maturation pour être avec nous. Oui. Évidemment qu'il faut utiliser tous les moyens à disposition, vraiment, s'il n'active pas la peur sur lui-même, qu'il puisse... que s'il ne veut pas étudier, alors petit à petit, il va décrocher de la société, oui. C'est-à-dire, comment est-ce qu'on dit? Il va décrocher de la société, oui. Va sortir, va tomber. Alors, s'il ne le reconnaît pas, alors vous devez venir vers lui et lui dire, bon, écoute, on cherche encore trois retards et on te jette simplement du groupe. Viens étudier quand tu veux, mais l'attitude envers toi, tu verras quelle sera l'attitude comme envers quelqu'un qui vient juste aujourd'hui. Et on ne sait même pas qui il est, ce qu'il est, s'il est juste avec nous, s'il est avec nous ou pas. Et vous devez commencer à le traiter comme ça. Commencer à le traiter avec mépris. Et je vous le montre comme ça. Combien de fois est-ce que j'ai parlé de Romano, de Berchanski, devant tout le monde, j'ai dit à tous comment je les traite. Juste comme ça. Tu penses que c'est beau ce que je fais? Mais il n'y a pas le choix. Et vous prenez pas exemple sur moi. Vous, justement, au contraire, tu dis, vous pensez, Roman, tu vas bien, c'est pas grave, ça passera. Comment ça, ça passera? Donnez-lui encore un peu plus de coups que moi. Ce qui t'est permis, à moi, c'est pas tellement permis. Pourquoi est-ce que vous le caressez comme ça? C'est comme un père qui donne une claque et la mère, elle fait le contraire, elle gâche tout l'effort du père et alors l'enfant souffre encore plus au final. Je fais pas ça pour rien. Commencez à le considérer comme... regardez comment est-ce qu'il est assis, il me regarde comme ça. Non. Assieds-toi comme t'es assis juste avant. T'es malade. Bon, je sais que t'es malade. T'es un exemple, c'est bien. T'as une récompense au moins du fait que t'es un exemple. Traitez-le vraiment avec mépris. Vous verrez comment ça se passe, comment ça aide. Et il ne va pas venir demain? À 2h du matin, il sera assis ici. Même avant moi. Vous ne participez pas, vous n'utilisez pas ce que vous avez. Dans cette société, comment est-ce qu'on peut grandir dans cette société? Je le dis sérieusement, je ne sais pas comment est-ce qu'on grandit ici. La relation, elle est tellement... Chacun couvre ses arrières, c'est tout, c'est terminé. Il n'en faut pas plus, bon ?
1: Il y a que
0: quelques personnes qui s'inquiètent peut-être de se comporter les uns envers les autres selon la participation dans la société. Il y en a quelques-uns comme ça. Le reste, c'est comme ça, du cours au cours. Après le cours, tout le monde est ami de pareil. Pourquoi tout le monde est ami comme ça? Ami pareil. Pourquoi est-ce que je devrais être lié à lui plus que quelqu'un d'autre, comme par exemple à Marie qui participe à chaque fois, qui fait les horaires, toutes les choses, qui investit tellement dans la société. Je veux être attaché à une personne, à une telle personne plus que cette personne-là. Et chez vous, il n'y a pas cette différence. Comment dire, la différence dans la relation. Pourquoi il n'y a pas de différence? D'un côté, il faut aider. De l'autre, faut montrer. Pourquoi est-ce que je devrais être en lien avec tel gens? C'est-à-dire, faut pas l'abandonner. Mais il faut pas être lié avec lui intérieurement, mais lui montrer au contraire que tu le considères comme quelqu'un de lointain. Où est-ce qu'une société fait ça? Il y a juste moi, comme ça je me lève avant tout le monde, je fais des mises en scène, j'ai choisi deux personnes, l'un et l'autre, et sur eux, je fais ça tout le temps. Mais je ne vois rien de votre part, et c'est pas bien. De quelle force qu'on parle ici, que vous activez? Utilisez la honte, la jalousie, utilisez ça, ça agit le mieux. Oh, vous savez, c'est l'exclusion de la société. C'est vraiment l'exclusion dans la société, le kherem, c'est ce qui influence le mieux.
1: Bon,
0: au final, il n'y a rien qui l'influence. Alors dites-lui, on ne veut pas que tu viennes ici. Laisse-nous rester à la maison. T'as ici toutes sortes de dettes, des sortes de choses. Bien, réglons les comptes, libre, c'est tout. Personne ne parle, personne ne s'adresse à lui, personne ne répond à ses sollicitations, rien du tout. Regardez ce qui se passe avec la personne. Il ressentira ce que c'est que la société et qu'est-ce qu'il perd. Utilisez! C'est quoi ça? Mais avec délicatesse, évidemment. Mais commencez au moins par quelque chose. Vous devez partir du principe que personne ne veut obéir aux lois de la société, que personne ne se soucie de rien, que tout le monde est faible et personne ne veut rien faire. Et comment, justement, à partir de là, activer l'aide à la personne? Et vous vous comportez envers tout le monde, comme si tout le monde participait, comme si tout le monde faisait tout. Bon. On partage nos impressions du cours et qu'est-ce qu'on y prend pour la réalisation de la dixième.
2: טוב, זה לא יודע איך לסכם כל כך. נדבר על המאמר.
0: שפה כמו קלרישת, רזימי תוסה. מה שבאתי לארציק, זה פלי סמפל. לארציק לטריבו, et le Rav l'explique très bien, tous les processus que l'homme passe, il le passe depuis la relation du pendant le cœur, où il voit que vraiment rien ne peut être rempli, et là il veut sortir de sa nature, et il veut choisir le don. Ce sont les deux lois ici, ou à partir de ces forces, ce discernement-là, c'est ce qui illumine la lumière, éveille la lumière. Oui, le Rav a expliqué qu'est-ce que sont que les piles, donc ce sont c'est un endroit où on puisse donner. Et alors, on parle de la création. Vraiment, c'est super. Oui. C'est-à-dire que vous pouvez. Le sommeil des méchants, c'est fait du bien pour le monde. Donc, allez dormir tôt. Et donc, on n'utilise pas la force de la société pour nous corriger. Mais c'est comme ça, ça nous ralentit d'années. Aujourd'hui, on entend quelque chose parce qu'on ne veut pas entendre, mais on a entendu avec espoir. Oui, de manière générale, on a ici ce processus d'essayer de recevoir. Comment est-ce qu'on le corrige? De donner dans le but de donner les désirs plus purs. Et comment est-ce qu'on avance ce désir plus grand de recevoir dans le but de donner?
3: Oui.
0: Et selon l'article qu'on a étudié, selon le processus spirituel, le désir de donner, dans le but de donner, recevoir dans le but de donner, et la correction, ça c'est une chose. Et d'autre côté, on entend de Durav que toutes sortes de conseils, comment est-ce qu'on peut se comporter dans la société, qu'est-ce qu'on peut faire dans la société. Faut dire que c'était un. Ok, pas la communauté d'étudiants, toutes sortes de choses. Donc, le Rav va ramener quelques exemples. Et on va essayer de le voir dans nos exemples, pas nous.
4: Le
0: plus important, c'est d'atteindre l'équilibre de don, c'est le marceau, mais l'homme, à ce moment-là, il passe. Il peut faire tout pour atteindre ça.
5: מדבר לגבי החברה שאנחנו צריכים לקבל את כל מה שהחברה אומרת, אבל אנחנו כן יכולים לשנות, כן יכולים לתת ביקורת, אבל
0: on peut changer la situation. Une critique, mais il faut que tout le monde soit d'accord.
6: אני שמעתי שנקודה שבלב שמתגלה היא מראה על הריקנות שיש בה.
0: Elle montre Le point dans le cœur montre le vide qu'il y a en l'homme. La écoute du supérieur, c'est quelque chose qui commence de lui. Et au final, il a bien dit, fais du travail.
7: Oui.
0: Il y avait une belle. Un beau point, c'est que les lois dans la cité, on ne doit pas dissimuler les relations entre amis. Comme des lois intérieures à l'homme. Où l'homme peut se critiquer lui-même, se vérifier lui-même. C'est comme un cri de vérification. Est-ce que je suis dans la bonne direction, dans la bonne relation? Est-ce que j'agis de la bonne manière? Par rapport à ça, il peut se corriger. Corriger soi-même par rapport à la société. Oui, et le sujet aujourd'hui, c'est ce que le rabbin a dit. Le rabbin a dit, qu'est-ce que c'est que la bonne action?
4: Et le rabbin ne veut pas de
0: toute la récompense qu'il a, c'est seulement pour qu'il ait des actions pour faire du contentement au Créateur. On va passer à chanter une chanson ensemble.

0: טוב, שלום לכל החברים, החברים.
1: Bonjour à tous les amis, toutes les amis.
0: אנחנו היום יחד בבונים חברה רוחנית.
1: Toutes les dizaines.
0: Special, בונים חברה רוחנית. אנחנו.
1: Nous sommes aujourd'hui en train de construire notre société spirituelle. Un ajout spécial. Nous sommes après le congrès des dizaines. Comme nous l'appelons rassemblement dans les dizaines, 800 dizaines d'hommes et de femmes tout autour du monde sont sortis pour une connexion très spéciale, des cours, des repas, des Shivat Haverim, des voyages. Il y a beaucoup de proximité dans l'air, un ressenti de proximité et de connexion. Et nous voulons tout d'abord donner de la gratitude pour le Créateur qui nous a donné l'opportunité de passer ensemble par ce processus et nous a montré cette intensité de force dans la dizaine. Alors donnons de la gratitude, ajoutons à la gratitude alors que nous regardons notre clip de résumé que Chahi et les amis ont préparé.

0: כן, הכנס הזה היה בהחלט...
1: Oui, הקונגרס...
0: פריצת דרך.
1: C'était certainement...
0: אם זה היה לפני כמה חודשים יותר...
1: הפסאז'.
0: מורגש כמשהו חדש שלא בדיוק נעשה, או פחות...
1: Si, c'était ressenti il y a quelques mois comme quelque chose de nouveau, qui n'était pas tout à fait... pas avec cette intensivité, ni ce nombre de jours, ni cette organisation. Maintenant, après le congrès, en quelque sorte, c'est immergé dans notre cœur. Le sentiment que nous avons fait quelque chose qui n'avait jamais été accompli, quelque chose de nouveau. Et nous avons traversé cela ensemble, une certaine sorte de douche intensive, non-stop, où nous étions ensemble et nous avons tous pris part. Et chacun a donné son grain de sésame, chacun a contribué sa part. Et aujourd'hui, nous regardons en arrière et nous disons, nous l'avons fait. Et ce n'était pas quelque chose d'effrayant comme une demi-jour ou un jour, mais nous étions vraiment pour trois jours. Je peux dire que j'ai eu des craintes, comment serais-je avec les amis pendant trois jours, comme à quel point est-ce qu'on peut traiter les amis et constamment se trouver dans un travail intérieur, dans le don, dans les tafkid, les tâches, où étaient les silences, où est-ce que tu peux... Et donc quand tout le monde fait cela ensemble et que tout le monde contribue, alors, on a fait quelque chose qui est vraiment grand. C'est vraiment quelque chose de très particulier par quoi nous sommes passés, ce que nous avons fait. Nous pouvons ressentir le travail qui a été fait par tellement de dizaines. Chaque dizaine a pris cette responsabilité et a réalisé les principes des kabbalistes et n'a pas attendu que quelque chose arrive d'en haut pour leur montrer ce qu'ils devraient faire. Mais beaucoup de points dans le cœur, dans le monde, ont implémenté leur connexion puissante aussi pour nous dans la dizaine. C'était vraiment ressenti leur responsabilité vis-à-vis de la dizaine, comment chacun est important, comment nous sommes allés pour investir plus de force dedans, à quel point il nous manque d'ajouter plus de connexion. Quel point nous devons améliorer? C'est comme un laboratoire que plus nous nous focalisons dessus, plus nous voyons que c'est le vrai lieu de notre travail spirituel.
2: Ok, le gars de physique de la Kenne Chavar, non?
1: Ok, en ce qui concerne la partie physique du congrès que nous avons eu, que ce soit la droite, que ce soit la gauche, l'arrière-fond n'importe pas, ça peut être une dizaine, quoi, quel que soit le lieu que nous ayons choisi, quelle que soit l'activité que nous faisions, ce serait toujours bien. Et je pense que nous sommes passés par un immense passage dans la révélation des méchants. Et cette décision intérieure que nous sommes capables de traiter cela, des changements d'opinion, des résistances, et toutes sortes d'états. Et on voit la brisure devant nos yeux. Et aussi, nous avons appris comment prendre sur nous et la diriger vers le but, au but de toutes les choses qui ne sont pas importantes, et les rapprocher du but, la lumière qui réforme, les écrits, et ce qui nous fait vraiment avancer.
3: דברים כאלו שאנחנו כל כך הרבה מדברים עליהם, איש אחד בלב אחד, חיבור, עזרה, אהבה.
1: Mon résumé, c'est que ces choses dont nous avons tellement parlé, un homme avec un cœur, la connexion, l'aide, l'amour, nous devons tout le moins une fois le ressentir sur le terrain. Oui, je pense que c'est vraiment le congrès, le plus fort qu'on ait jamais eu. Personnellement, je pensais que c'est comme ça que ça devrait être, que c'est ce qui est de plus naturel et de plus correct. On n'a pas traité beaucoup de choses latérales, hormis la connexion, hormis le travail intérieur, et j'espère que ça sera adapté pour

0: les prochains congrès également. Et sinon, ben, au moins nous, on va le faire plusieurs fois par, qu'on le fasse plusieurs fois par année. C'était vraiment un congrès fort. Il y avait l'ouverture des cœurs. Et tout comme nous sommes passés sur ce chemin vers la grotte ensemble, ainsi, nous sommes aidés les uns les autres, c'était incroyable, puissant. Puissions-nous ensemble aller vers le Créateur, aller vers le but. C'était vraiment très fort.
1: Yaniv
0: écrit, l'amour couvrira tous les crimes. Nous avons découvert à quel point chaque ami agit vers l'atteinte du but.
1: Et
0: malgré que ça paraisse comme des clashs fondamentaux entre nous, ce n'était qu'un appel au Créateur pour les compléter. C'est une opportunité de continuer à toujours justifier les amis et appeler au Créateur pour de l'aide. Oui, et chaque ami a rassemblé le manque de l'autre ami comme le sien. Et c'était très spécial. Pour qu'un ami soit en mesure de maintenir le Shabbat, les amis sont allés dormir avant le Shabbat et n'ont pas utilisé. Ils ont montré leur grandeur. C'est un nouveau degré. Oui. Je pense que nous avons atteint un nouveau degré de connexion. Le fait que nous soyons ensemble pendant un temps si long, nous avons appris à nous connaître plus les uns les autres sur un plan corporel, sur un plan spirituel, ça nous a permis d'ouvrir plus nos cœurs, de nous incorporer plus, d'avoir plus de joie, la joie de la connexion, la joie du but. Chacun a découvert à quel point chacun est grand et combien chaque personne est nécessaire et requise et qu'elle est une partie spéciale de la dizaine et comment chacun ajoute l'ombre, la couleur comme une sphira et on ne peut pas faire cela sans tout le monde. Tout est organisé avec l'intention, on ressent le Créateur qui le dirige et chacun donne de lui-même et on voit que celui qui a dirigé le congrès, c'est le Créateur. Et il l'a fait dans le monde entier, dans toutes les dizaines et dans nous tous ensemble. Nous voyons que chacun a son manque spécial. Et dans notre travail, nous voulons permettre à chacun d'implémenter sa partie vis-à-vis de la dizaine. Et nous devons trouver ce centre commun où nous nous incorporons tous à partir de tous ces manques. Et nous voyons comment travailler avec eux correctement et voir comment chacun ajoute à notre flamme commune. Oui, un sentiment comme que c'est le Créateur qui nous dirige. Aucun doute là-dessus, de Roman's Plof, du Plof de Roman, à la lecture de la préparation pour Shabbat. Ok les amis, donc vraiment il semble qu'il y a beaucoup d'impressions, bien que nous avons passé beaucoup de temps ensemble, mais nous voulons entendre les impressions, toutes sortes. Que ce soit quelque chose de privé ou en tant que dizaine, par quoi sommes-nous passés ? Partageons, les amis, c'est très important, nous voulons nous incorporer. Nous n'étions pas physiquement ensemble, spirituellement, oui, mais je suppose que physiquement, non. Donc, levons les mains et partagez. Kadima, en avant. Baltic 3, s'il vous plaît.
2: Baltia, 3.
3: Да, друзья, доброе утро всем. Спасибо огромное за возможность поделиться. Но мы
0: Oui, les amis, bonjour à tout le monde. Un immense merci pour l'opportunité de partager. Nous aussi, nous sommes passés par ce par quoi tout le monde est passé. Immense merci pour cette idée du congrès, ça nous a vraiment unis. Ça a été un passage historique pour notre dizaine. Nous sommes tous rencontrés pleinement. Chacun était actif et les amis ont révélé de nouvelles couleurs, de nouvelles formes, ont dévoilé. Et nous avons partagé avec d'autres dizaines et avons découvert que nous sommes passés par des états similaires, des révélations similaires. Et vraiment, on se ressentit comme une partie très importante du climat mondial. On a ressenti à quel point nous pouvons donner et s'influencer les uns les autres. Toronto 1, s'il vous plaît.
4: OK, friends, thank you very much. Thanks to the
0: OK, amis, un grand merci. Merci au créateur et à toutes les personnes de Petar Tikva qui ont travaillé dur pour nous supporter. Et intérieurement, je vais partager quelqu'un du congrès des dizaines que nous avons ressenti la force de la connexion. Quand chaque ami s'annule, supporte et élève l'importance du but, nous en prenons de ce congrès le besoin de continuer quotidiennement avec le même état d'esprit, de nous soucier des amis, renforcer la grandeur du but et transformer chaque perturbation, chaque descente en raison pour une connexion et prière plus profonde. Le congrès a réuni la dizaine, nous a permis nos étincelles d'unité et maintenant il nous travaille de le protéger, de le faire grandir dans la dizaine et dans la société. Le Chaim, mes amis, le Chaim. Le
2: Chaim, Almaty, Vakasha.
5: Да, мы почувствовали большую уверенность от этого конгресса, от каждого товарища. Насколько каждый уникальный, волшебный, мы все десятка.
0: Oui, nous avons ressenti une grande confiance dans le congrès. Nous avons ressenti à quel point chaque ami est unique. Nous sommes réunis avec les amis physiquement en dehors de la ville et nous sommes mis d'accord que nous devons nous rencontrer tous les trois mois, toute la dizaine, avec le même format, même si ce n'est pas un congrès officiel, mais juste comme le font les dizaines de Petar Tikva. Nous avons ajouté des conflits dans lesquels nous sommes sortis très rapidement et nous avons avancé avec votre aide. Nous sommes élevés vers le haut, nous avons clarifié des questions que jamais nous n'avions pu clarifier et dans cette même élévation, excitation du congrès. Chaim. Oui, nous partageons ce sentiment que c'était le premier congrès. Au deuxième jour, ou même le premier jour, c'était vraiment une élévation, une connexion telle que jamais nous n'avions ressenti auparavant. Et le deuxième jour, comme beaucoup de choses qu'on a pu révéler, je pense que le congrès devrait être trois jours, pas comme une option, mais comme une obligation pour nous donner la possibilité au troisième jour de couvrir avec amour. Et maintenant, nous avons du travail dans la dizaine pour le faire entre nous. Mais pour le futur, peut-être que ça vaut la peine que le congrès dure trois jours pour nous permettre de passer par tous ces états dans toutes ces situations. D'accord, merci. Oren, s'il te plaît.
6: Oui,
0: un congrès très très puissant. Je suis d'accord avec ce qu'a dit l'ami sur le premier jour, que c'était une connexion très puissante. Et puis le deuxième jour, on a pu examiner toutes sortes de sujets que nous devions clarifier dans la dizaine. Et notre dizaine n'est jamais passée par de tels états d'excitation, on peut appeler ça comme ça, et il y a eu des clarifications très puissantes, et Dieu merci, nous sommes mis d'accord sur beaucoup de choses, nous avons commencé le rush de la dizaine, cet exercice dans le congrès. Nous avons aussi signé la route au cours du matin. Après de nombreuses années, 12 amis sont venus au cours du matin. C'était un grand bonheur. Merci. Merci au créateur. Sacha, s'il te plaît. Oui, tout d'abord, gratitude de toute la dizaine. pour cette organisation, pour ce sujet, pour la forme, pour les contenus. C'est excellent. Ce n'était pas tellement simple pour nous, nous sommes rentrés dans ce congrès. Et pendant le congrès, ce qui nous a aidé, c'est comme l'ami a partagé. Je
6: ne
0: vais pas rentrer dans tout ce qu'on... Mais le résumé, c'est ce souffle du congrès nous a aidé à traverser des choses, des blessures et des clarifications qui s'étaient accumulées pendant des mois et pour certains pendant des années. Et tout à coup, nous avons reçu leur chemin, pas encore les solutions, mais la voie, l'approche pour cela et la chaleur de la connexion a commencé à agir comme ce qui opère dedans. Et donc, vraiment, c'est grand. Et puis, encore, un autre morceau de chose. Merci. Sacha, je crois.
7: Oui,
0: nous avons préparé du matériel d'étude. Parce que c'est sorti d'ici, ou ne l'avons pas préparé plutôt. Et nous nous demandions si peut-être qu'au congrès suivant, nous préparions aussi notre matériel d'étude, tous nos cours, peut-être plus de cours.
7: Nous
0: avons pensé comment peut-être préparer notre line-up pour une ligne directrice pour le line-up, peut-être avec des pratiques d'amis qui ont des expériences pour organiser du matériel d'étude. Peut-être que ça, c'est le prochain degré. Que ce soit la dizaine qui prépare leur matériel d'étude. Il y aura. Tout d'abord, trois choses. La première chose, c'est une grande gratitude au Créateur. Simplement, nous avons laissé PT2 nous donner un support tel que jamais nous n'avions reconnu. C'était comme après la soirée du jeudi, nous avons fait un feu de camp, nous sommes brûlés. Et qu'est-ce qu'on peut dire? Mais qu'est-ce qu'on peut ajouter à une telle perfection? Et le vendredi, c'était même encore plus de perfection. Et samedi, l'un dans l'autre, c'était... Il n'y a pas de façon de pouvoir décrire ça. Et puis deuxièmement, vous savez, les amis, tu les connais de A à Z. Qu'est-ce qu'on peut renouveler ici? Ici, nous avons redécouvert encore et encore. Personnellement, j'ai été surpris des angles supplémentaires que les amis ont révélés. Et la chose principale, au moins la troisième, c'est qu'après tous les congrès que tu arrives à une sorte de satiation, tu penses, mais qu'est-ce qu'on peut ajouter d'autre? Parce qu'en quelque sorte, c'est un mur. C'est que même si tu sors avec la perfection pour le congrès, mais qu'est-ce que tu peux ajouter d'autre à cette connexion? Et ici, pour la première fois, c'est comme une perspective spirituelle qui est née. C'est comme s'il y a un chemin énorme, sans fin, pour plus et plus de connexions, et comme le Créateur lui-même, vraiment une grande gratitude. Africa 2.
8: Merci bien les amis. Le résumé pour cette connexion et pour ce congrès, c'est que nous rendons grâce au Créateur de nous avoir donné l'opportunité de nous connecter, de sentir cette connexion virtuelle, bien que virtuelle, de la sentir à travers nous. Nous avons eu beaucoup de difficultés parce que nous avions également noté les difficultés d'Internet pour voir comment nous connecter dans nos difficultés de connexion. Mais on a senti maintenant que vraiment Internet également, même Internet, n'a pas pu nous empêcher de nous connecter entre nous. Donc cela veut dire que vraiment, il n'y a rien hormis lui a été vraiment effectif avec nous. Et nous savons maintenant que nous voulons rendre cette salle Africa 2 effective. Désormais, nous serons là parce que nous avions voulu nous connecter souvent, on n'a jamais pu atteindre deux ou trois ou quatre. Mais cette fois-ci, on a pu se connecter malgré toutes les difficultés. Et je pourrais dire grand merci. Surtout, merci aussi à Help Heaven. L'Echaïm.
2: L'Echaïm, Women Mac 26.
6: L'Echaïm.
0: L'Echaïm, Mac 26, les femmes.
7: Мы приветствуем все мировое кли и хотим сказать слова благодарности. Мы Мак 26 уже 5 дней вместе, и мы много что прошли, много что почувствовали, узнали друг друга больше. У нас очень вкусные были трапезы, красивые прогулки, мы сняли дом в Петергофе. У нас игры, танцы, пение, рисование.
0: Pas de traduction en hébreu.
7: И мы настолько объединились. У нас подруги из четырех стран мира. И мы все пять дней вместе. Благодарим Творца и мировую кли за эту возможность почувствовать друг друга, объединиться в одном сердце. Мы столько фильмов каббалистических пересмотрели. Мы так услышали и прочувствовали методику Рава и всю нашу группу. Спасибо, родные.
2: Лехаим, момент Тбилиси, пожалуйста.
9: לא שומעים אתכם?
10: Во всем мировом кли, дорогие. И свершилось чудо. Центр десятки Блей Барух был в каждом центре каждой десятки. Мы сделали вот это невероятное, мы создали вот эту невероятную реальность, которой не было до сих пор. Ощущается вот эта единая молитва, единая атака, которая раскрывала вообще новое будущее для каждого из нас и для всех вместе. Слова на самом деле теряют силу, когда входишь вот в такое состояние. Огромное спасибо каждому товарищу, который вложил свои сверхусилия в эту работу.
0: Grande gratitude pour chaque ami qui a investi les efforts pour ce travail. Et grand remerciement au management qui ont apporté ce miracle qui est advenu. Pardon, c'était moi qui avais un problème. Grande gratitude à nos grands maîtres qui ont été le pipeline pour tous nos enseignants. Oui, tout d'abord, merci pour tous ceux qui ont partagé leurs impressions et nous aurons plus de temps pour entendre au cours de la semaine plus et plus d'impressions. Mais maintenant, nous voulons affiner de là ce par quoi nous sommes passés. C'est une période de préparation et nous voulons, dans ce congrès lui-même de trois jours était très concentré. Et certainement, chaque dizaine est passée par quelque chose de tout à fait unique et spécial avec beaucoup de succès. Donc, quelque chose que nous voudrions recommander de faire aux autres dizaines. Un exercice, un exemple, un événement, quelque chose qui nous a donné un sentiment si élevé, qui nous a vraiment permis de découvrir comme nous voulons le Créateur entre nous. Donc, prenons cet un exemple, affinons-le, essayons de l'affiner, et ensuite, après 5 minutes de discussion entre nous, nous demanderons de nous élever dans l'Assemblée Générale pour partager avec le reste des dizaines. Donc, s'il vous plaît, 5 minutes. Quel est le conseil à partir de l'expérience que nous venons d'avoir entre nous, que nous voudrions partager avec tout le climat mondial? 5 minutes.
6: נראה לי שלא כדאי לעשות כנסים כאלה בבתים פרטיים, עדיף לצאת לטבע, זה מאוד מיוחד.
0: Je pense que nous ne devrions pas ces congrès chez les maisons de personnes, mais plutôt dans la nature, faire des voyages, ça doit vraiment nous connecter. Un conseil spécial, je pense que tout le monde l'a fait, simplement la construction du contenu. Le travail ensemble sur le fait que nous ayons à le construire ensemble. Le contenu et tout ce qui se passe dans le congrès, c'est quelque chose de béni. Toute la dizaine travaille ensemble, peu importe si elle travaille sur le contenu ou dans la cuisine. Tout ce travail commun construit des relations en nous. Je pense que chacun a reçu sa place pour donner, que la dizaine s'est incorporée avec le manque de chaque ami et a donné à une personne un lieu pour ajouter et apporter leur manque à la dizaine. Et il s'avère que chaque dizaine était unique pour elle et nous avons vraiment construit un puzzle de connexion qui, selon moi, nous ne connaissions pas auparavant.
6: Oui,
0: il y a aussi un lieu pour une certaine flexibilité à laquelle nous devons toujours prêter attention entre ce que nous avions planifié à l'avance et ce que nous avons ressenti en pratique que nous pouvions faire. Parfois, l'état de la dizaine à ce moment-là a besoin d'un processus différent par lequel nous devons passer ou bien le traverser différemment. Et en termes de ce que nous pouvons ajouter à ce moment-là, dans que ce soit des chants spéciaux, des activités spéciales. Et en pratique, je dirais que dans chaque action, chaque chose que nous faisons ensemble est une opportunité pour nous incorporer, pour faire ces choses ensemble. Nous devons toujours penser comment tout ce que nous faisons provient de la connexion entre nous.
9: Oui,
0: plus ou moins, chacun est passé par cela, est passé par les mêmes émotions. Peut-être qu'un bon voyage n'est pas si facile, c'est une bonne chose. Peut-être une chose comme la nourriture. J'ai entendu de beaucoup de gens que peut-être qu'ils ont mangé trop, peut-être que nous devrions faire un jeûne pour un jour ou deux.
11: זה טוב כשהחברים אומרים מה צריך לעשות.
0: C'est bien quand les amis disent qu'est-ce que tu dois faire. C'est un bon défi. Comme un exemple, les amis m'ont désigné pour enregistrer un audio avec les amis pour un voyage dans le désert. Et c'est incroyable.
6: Tout,
0: chaque chose qui est liée avec cette activité, d'être des actions de connexion, de nous préparer, et en fait, la route qu'on a faite, le fait que nous ayons dû diviser les activités entre nous, et ensuite toutes sortes d'incorporations spéciales entre nous. Nous avons créé différents types d'actions que nous n'avions pas accomplies auparavant. Nous avons pris la responsabilité de ces actions.
4: Les amis,
0: nous voulons entendre toutes les dizaines qui veulent partager des conseils, quels qu'ils soient, qu'ils ont découvert, qu'ils veulent partager au reste des dizaines, pour recommander à faire, pour que nous soyons en mesure de tous nous réjouir. Nathan, s'il te plaît, PT27. Nous avons découvert que nous pouvons rester proches et avoir un congrès très puissant sans conduire très loin. Nous sommes réunis à Women Petah Tikva et aussi un workshop d'écriture, d'écrire une chanson ensemble. À la fin, une chose très spéciale. Nous avons fait une étude entre les amis. Nous avons eu deux cours dans le congrès que nos différents amis on fait dans le workshop que chaque cours soit... Donc, trois amis ont préparé un cours pour les amis, nous avons fait ce cours et le cours s'est développé aussi au-delà de ce qui était dans le line-up, avec beaucoup de discussions et de discernement. Et j'ai entendu que l'un des amis qui a dit hier que dans l'étude entre les amis, c'est un sentiment que nous révélions le Créateur. Merci, les femmes de PT Latine 24.
9: Buenas noches, amigos de Clima Mundial, maravilloso, aquí desde Bogotá, Colombia. Nuestra decena es de 5 países a nivel mundial.
0: Estamos bonsoir, Clima Mundial.
9: De Antofagasta, de México. Nos reunimos acá en Bogotá, Colombia, y la verdad la experiencia...
0: Nous sommes de 5 différents pays, 2 de Colombie, 2 de México. 14
9: reuniones aproximadamente para poder organizar los...
0: Et nous avons une expérience merveilleuse. Donc c'était 2 rassemblements, je crois. Nous étions 14 amis qui ont organisé les sujets des congrès. Et c'est arrivé à pousser toutes les dizaines dans le monde à avancer sur l'échelle. Merci pour l'exemple des dizaines, car vraiment, avec une telle inspiration, nous étions de l'expérience par laquelle nous sommes passés personnellement. Quelle prière et manque nous avions besoin pour les amis. PT24. Oui, nous sommes divisés en équipes pour que chaque équipe puisse tenir une équipe entière. Donc nous étions vraiment sur le menu contenu et tout. Et pourquoi c'était aussi spécial? Oui, ça a mis toute la dizaine dans des états où chacun fait tout. Et aussi, chaque jour, c'est de la folie parce que chacun veut donner à la dizaine autant que possible. Et donc, aussi, commander les amis, au moins avoir... j'ai pas compris. 2 choses pour passer tous les états ensemble, j'ai pas compris.
12: Готовили 2 плана, план А и на случай плохой погоды, в итоге пригодились оба.
0: Oui, nous avons eu 2 plans. Le plan A et le plan B en cas de mauvais temps. Et à la fin, on a dû faire les 2. Merci les amis, notre astuce c'est de permettre à chaque ami d'avoir un endroit pour exprimer son amour. Des jeux, des exercices, de la nourriture, la musique. Et donc, comme ça avec chaque ami. Erez, s'il te plaît. 2 choses. L'une, c'est que nous avons commencé ce chemin avec une grande table, chaque bloc du congrès du matin jusqu'au soir. Chaque bloc, où est-ce que ça a lieu? Qui fait la préparation pour ce bloc-ci? Quel contenu est important? Qui est responsable de... Qui est dans le bloc? Nous avons fait une grande table, tout ça, et nous avons avancé avec ça pendant tout le congrès. Et ça nous a vraiment aidé à nous maintenir le cadre. Et puis le deuxième conseil, c'est si quelqu'un ne réussit pas à être avec les amis dans ce bloc du congrès, ne pas oublier de se connecter virtuellement à lui, que ce soit par vidéo, le système Arvout, se souvenir de tous les amis qui ne peuvent pas venir et de les aider à se connecter. Depuis les femmes de Max
13: 167.
0: Bonjour, chers amis.
13: Могло получиться так, что вся десятка может не встретиться.
0: Juste avant le congrès, nous avons eu toutes sortes de perturbations imprévues.
13: И в итоге мы все встретились, Творец нам помог. И наш совет это...
0: Nous étions supposés nous rencontrer, mais ensuite c'était supposé être virtuel, et finalement, nous avons pu nous rencontrer. Et donc notre conseil, c'est de tenir l'intention au-dessus de toutes les perturbations et s'adresser au Créateur du fond du cœur dans le centre de la Louisiane, Lechaim. Merci. Dernière clarification, dernier atelier. Qu'est-ce qui est le mieux pour améliorer et ajouter au prochain congrès pour renforcer encore plus la dizaine? À nouveau, dernier atelier. Après, nous aurons un partage en assemblée. Qu'est-ce qu'on peut améliorer et ajouter au prochain congrès pour renforcer la connexion dans la dizaine encore plus? 4 minutes.
1: לא לחכות לכנס, לעשות את זה בצורה תדירה, שקבוצה...
0: Ne pas attendre le congrès. Le faire... tellement souvent que la dizaine sort ensemble et construit le fait d'être ensemble.
11: אנחנו צריכים לומר לבורא מה אנחנו רוצים לעשות עם החיבור הזה.
0: Je dois dire au Créateur, qu'est-ce que nous voulons faire avec cette connexion? Pour quel but nous voulons utiliser cette connexion? Qu'est-ce que nous demandons dans la connexion entre nous? C'est ça que nous devons dire au Créateur. Je pense que le troisième jour, nous étions un peu perdus, ou le premier, pardon, nous étions tellement occupés pendant ces deux jours que nous avons passé en tant que dizaine, que le troisième jour, chacun, en quelque sorte, était dans son propre endroit, sans savoir exactement, et continuer. Et aujourd'hui, il y avait aussi deux derniers cours par lesquels nous sommes passés. Alors disons, pas comme nous avons passé les deux premiers jours. Et nous voulons penser, devrions-nous le faire comme si, ou l'améliorer, le faire ou le faire tel que nous l'avons fait. Oui, nous devons penser quelles actions nous pouvons faire qui soient plus précises pour notre dizaine, peut-être plus adaptées pour nous. Je pense qu'après deux jours, nous sommes arrivés plus fatigués au troisième jour. Certains ont même eu de la difficulté à participer. Et nous devons penser quelles actions sont plus correctes pour nous, pour la dizaine, parce que nous pouvons le mettre dans le contenu. Et penser, comme ça a été dit là, comment faire ça plus de fois dans l'année, de façon plus focalisée, d'une façon que on soit moins dans la tourmente, mais plus ou de travail, mais dans l'engagement physique et le travail intérieur. Tout était parfait. Je n'ai rien à ajouter. Peut-être comme Oren Lubovitch a dit, que le premier jour c'était un rassemblement, le deuxième jour clarification, des choses pour lesquelles nous n'avions jamais eu le temps. Et le troisième jour à nouveau, c'est connexion et amour. Et je pense que c'est une bonne façon bénéfique de l'utiliser. Moi, peut-être que je changerai les cours pour qu'il y ait plus de sources, ça manquait. Nous avons fait ça indépendamment, nous avons les sources indépendamment et c'était très puissant.
1: ניב אומר להוסיף לימוד בין חברים, להיפגש קרוב יותר, עד פחות הפקה, להסכים מראש מה עושים.
0: Je dis aussi ajouter de l'étude entre les amis pour nous rapprocher plus proche pour qu'il y ait moins d'aspects d'organisation.
14: לשיפור. מה אתם חושבים? מן הסתם בשנה הבאה, בעוד שנה בדיוק אנחנו נצא.
0: Qu'est-ce que vous en pensez? La prochaine année, dans un an, nous irons au congrès des dizaines, le prochain. Et en pilant toutes sortes de suggestions pour nous améliorer, donc en bref. Je ne sais pas si c'est quelque chose de mieux, mais hier nous avons eu le prochain exercice. Nous sommes divisés en trios, on est allé au parc et on a dit que chaque ami écrive une lettre. Et c'était après un repas et quand les amis se sont rencontrés, qu'ils ont eu leur lettre, c'était comme un nouveau angle, un nouvel angle, un nouveau processus sur comment nous sommes passés, avons tout traversé. C'était un processus. Pourquoi n'ai-je pas prié toute la journée? C'est une très bonne expérience quand les amis écrivent.
14: Florida.
0: Pour ajouter cet élément, ça serait béni. Floride.
15: Thank you, brothers.
0: Merci, les frères. Donc nous croyons à l'unanimité que le prochain, nous devrions faire notre propre contenu tout du long. Passer par les cours. Arriver avec le sujet pour trouver le bon clip, le bon matériel sur ce que nous avons décidé. Aussi, nous pensons plus de liaisons entre les cours, peut-être même un peu plus longues, des sessions de préparation un peu plus longues, plus d'événements à l'extérieur. La marche était merveilleuse, en particulier quand on voulait marcher sur la plage en silence. C'est très beau, très puissant. Et plus de jeux d'unité pour nous rapprocher ensemble. Baruch Hashem, merci.
14: French.
0: Merci French.
16: Ken, tu verras bien.
0: Oui, merci beaucoup. Ce que nous pensons dans la dizaine, c'est que pour améliorer, de nous tourner aux amis dans la préparation pour qu'ils nous aident, même si ce n'est pas notre rôle, même si c'est une autre dizaine, un autre cli, ça peut vraiment aider. Bon, les amis, alors merci à tous les amis, toutes les amies, toutes les dizaines. Nous allons continuer cela le prochain Shabbat, dans les repas et dans les cours. Et nous devrions prendre plus. Si vous avez des astuces pour trouver des façons pour améliorer ça, vous pouvez les envoyer à bordeauxclear@gmail.com. Tout ce que vous voulez conseiller.
14: וכל דבר שאתם רוצים. הבוקר גם ישלח סקר לשיפור, שימור, תמלו אותו, פשוט תמלו.
0: Aussi, nous allons envoyer une enquête sur comment pouvons-nous l'améliorer, juste remplissez-le.
14: הרב אומר לנו ככה, צריך להיות, אין את זה במערכות, אני אקרא לאט. צריך להיות
0: כזה,
14: שבתוכו כל אחד ירגיש,
0: תלוי
14: רק
0: qu'à l'intérieur, chacun ressentira qu'ils sont 100% uniquement dépendants de la dizaine et que le monde entier n'existe pas, mais que seulement la dizaine existe. Il détermine mon destin, mon état, mon futur, mon intériorité, tout est déterminé uniquement dans la dizaine. La vie, la mort, tout cela, c'est uniquement dans la dizaine. Bon, alors à nouveau, alors il faut qu'il y ait une telle connexion qu'à l'intérieur de chacun, ils le ressentent qu'ils sont à 100% dépendants uniquement de la dizaine. Que le monde entier n'existe pas, uniquement la dizaine existe. Il détermine mon destin, mon état, mon futur, mon intériorité ou éternité, je sais pas. Et tout est déterminé uniquement dans la dizaine. La vie ou la mort, dans la dizaine, uniquement. Et nous finissons avec une chanson.

À propos duquel il est dit, j'ai créé le mauvais penchant et j'ai créé pour lui la Torah comme épice. Selon cela, il en ressort que chez les justes, quelles sont leurs conséquences? Uniquement de bonnes actions, c'est-à-dire l'effet qui découle de la cause. La cause, c'est l'effort dans la Torah et les Mitzvot, alors que chez les autres personnes, les résultats de la cause sont la récompense du monde de ce monde-ci, ou la récompense du monde à venir. Tandis que chez les justes, l'effet qui découle de la cause, qui est leur père, qui engendre des conséquences, ce sont uniquement de bonnes actions. Et toute la récompense qu'ils espèrent, c'est qu'ils puissent donner du contentement au Créateur. Et c'est ce que explique Rashi, que l'essentiel des conséquences des justes, ce sont de bonnes actions. Ce qui signifie que toutes leurs actions soient dans le but de donner du contentement au Créateur. Mais il faut expliquer, il faut comprendre ce que Rashi explique, l'essentiel des conséquences des justes. Qu'est-ce qui est secondaire chez eux, qui n'est pas appelé essentiel chez eux? Voici qu'il est connu qu'il y a des actions et il y a compréhension et connaissance. C'est-à-dire que ce qui est dans la raison s'appelle compréhension et connaissance. Ce qui signifie que même le corps est d'accord qu'il faut s'occuper de la Torah des Mitzvot, du fait qu'après que l'homme est parvenu au degré de l'Ishma, alors il mérite la lumière de la vie qui se trouve dans la Torah et les Mitzvot. Et comme il est écrit, plus est désirable que l'or et qu'il y a beaucoup d'or fin, et plus douce que le miel et le miel des rayons, et cela s'appelle l'aspect de compréhension. Même le corps comprend qu'il vaut la peine d'être un serviteur du Créateur. Comme Rabbi Meir dit, quiconque s'occupe de la Torah, l'Ishma, mérite beaucoup de choses. Et de plus, tout le monde entier vaut la peine pour lui, et on lui révèle les secrets de la Torah. Toutes ces choses que l'on atteint par son engagement dans l'Ishma, tout cela n'est pas considéré comme l'essentiel chez les justes. C'est-à-dire que telle n'était pas leur intention dans le travail de la Torah de Mitzvot. Plutôt, leur essentiel est les bonnes actions, c'est-à-dire donner du contentement au Créateur. C'est à cela qu'ils attendaient de parvenir à intégrer d'action au-dessus de la raison. Leur intention n'était pas d'avoir des conséquences de compréhension et de connaissance, mais seulement aux actions qui étaient leur intention. Et c'est ce qu'a expliqué Rashi pour t'enseigner que l'essentiel des conséquences des justes sont les bonnes actions. Et selon ce qui précède, on peut expliquer ce que Rashi explique sur « dans ces générations », c'est-à-dire certains de nos maîtres l'interprètent à son avantage, à plus forte raison que s'il avait été dans une génération de justes, il aurait été encore plus juste. Et certains l'interprètent à son désavantage, et s'il avait été dans la génération d'Abraham, il n'aurait été considéré comme rien. Dans ces générations, signifie ces deux générations, car le minimum du pluriel est deux. Mais dans le sujet du travail, chaque état est appelé génération. Et c'est le sens de génération en génération, ils auront tes actions. Ce qui signifie que ce soit que l'homme se trouve dans une génération de méchants, c'est-à-dire que si l'homme se trouve dans un état où il y a des pensées, des désirs de méchants, alors l'homme a un grand effort afin de pouvoir surmonter l'argument des méchants qui ronge son cerveau et sa pensée avec les questions de qui et quoi, comme les connus, et alors

de l'action, on peut vaincre l'argument du méchant, et non avec l'intellect et le raisonnement. Et selon cela, on peut dire que la génération de Noach, son intention est la génération de méchants. Et il faut interpréter à son avantage du fait qu'alors il a un travail principal difficile. Et il faut l'interpréter à son désavantage, car en fin de compte, il se trouve dans une génération de méchants, c'est-à-dire qu'il y a des pensées étrangères qui ne conviennent pas à un serviteur du Créateur, qu'il est dans son cerveau et son cœur de tels méchants. Et on peut dire aussi, dans la génération d'Abraham, c'est-à-dire dans une génération où il y a des justes, c'est-à-dire quand il y a de bonnes pensées de justes, que dans son cerveau ou son cœur, il n'y a qu'un seul désir, qui est de faire tout complètement au Créateur, et qu'une pensée, un désir de méchant n'est jamais monté ni dans son cerveau, ni dans son cœur, cet homme-là se trouve dans une génération de justes. Et il y en a qui interprétent bien que dans cet état de justes, si Noach s'y était trouvé, c'est-à-dire s'il avait égalé les forces de surmontement qu'il avait dans la génération des méchants, et quelle était alors sa sensation par rapport à la sensation qu'il a maintenant, qui est l'aspect de la douceur et de la suavité de la Torah. Assurément que le temps de la génération de Noach, appelée génération de méchants, ce temps-là comptait pour rien. Car là-bas, il ne ressentait pas encore le bien et le délice qu'il ressent dans la génération des justes. Cependant, du point de vue du travail, le temps où il se trouvait dans la génération de méchants, il y avait place pour le travail. Il s'ensuit que la génération de Noach est plus importante parce qu'il y a de quoi faire du fait que l'essentiel de la descendance des justes, ce sont les bonnes actions. Avec Dieu, Noach marchait. Et Rashi explique. Et à propos d'Abraham, il est dit, devant lui j'ai marché. Noach avait besoin d'un soutien pour l'appuyer. Mais Abraham se renforçait et marchait dans sa justice. Car il y a deux sortes de forces chez l'homme, appelées kélim de réception et kélim de don. Les kélim de don se rapportent au Créateur, car le Créateur est le donneur. Et le kélim de réception se rapporte à la créature, qui est le receveur. Et les kélim de réception qui se rapportent au receveur, ils se tiennent avant les kélim de don. Et dans le langage de la Kabbale, les kélim de don sont appelés Keter Chochma et Gar de Bina, et en dessous d'eux se tiennent les kélim de réception, qui sont Zat, Debina, Zeranpin et Malchut. Et selon cela, il s'ensuit que les Kélim de Don sont appelés avec Dieu Noach marché, ce qui signifie qu'à l'endroit des Kélim de Don, il était capable d'aller dans la Gdusha, c'est-à-dire les Kélim de Don qu'on rapporte au Créateur, qui sont des kélim de don. Et cela s'appelle Noach avait besoin d'un soutien pour l'appuyer, car les kélim de don, le supérieur les donne. Ce qui s'appelle que Noach a besoin d'un soutien pour l'appuyer. C'est-à-dire que le supérieur l'éveille au travail de ce qui est appelé l'éveil d'en haut, comme est écrit dans les Sphirot. Cependant, au début de la première fois, les manes sont montés non par zone, mais par abave ima. Et alors, de ces manes a été fait l'aspect de zone. Et après que zone a été corrigé, alors une seconde fois, ils ont élevé man. Et après qu'il y a des kélim de don, qu'ils ont acquis par l'éveil d'en haut,

0: Ce qui s'appelle que Noah a besoin d'un soutien pour la piller, qui vient du côté supérieur, et cela était le degré de Noah. Cependant, Abraham n'avait pas besoin d'un soutien pour la piller. Et Rashi précise cela à partir de l'expression « devant lui, j'ai marché ». Ce qui signifie qu'il marchait dans les kélims de réception, qui se tiennent avant les kélims de don. Car les kélims de don se tiennent au-dessus, qui sont Keter, Rochma et Garde du Bina, et ensuite, en dessous d'eux, se tiennent les kélims de réception, qui sont les Zat de Bina et Zone. Et du fait qu'Abraham allait avec les kélims qui sont devant lui, avant les kélims de don, que nous attribuons au Créateur, et les kélims de réception, nous les attribuons au receveur. C'est pourquoi l'usage des kélims de réception est appelé éveil d'en bas, que nous attribuons à l'inférieur. Et cela est l'explication que Abraham n'a pas besoin de soutien pour le soutenir, car il allait avec les kélims de réception. Et avec ces kélims, il servait le Créateur. Tandis qu'il est écrit, avec Dieu, Noah marchait. C'est-à-dire, avec les kélim que nous attribuons à Dieu, qui sont les kélim de don, qui sont les kélim du Créateur. Et ces kélim-là, le Créateur les donne, comme si je mentionnais.
1: נעבור כעת לשיעור מתאריך השלישי לינואר 2002.
0: On passe au cours du 3 janvier 2003. Alors, on a lu un article, ce sont les générations de Noah. Voici les générations de Noah, de Shlevei Sulam, volume 1. Qu'est-ce que sont les générations de Noah? Qu'est-ce que c'est que les générations? C'est que et avec Dieu, Noah marchait, c'est-à-dire qu'il marchait avec les qualités de Dieu. Juste, ça s'appelle Bina. Toujours, ça s'appelle Bina. Et Dieu, ça s'appelle Bina. Donc, Noah, c'est le désir de donner. Par contre, Abraham, c'est déjà celui qui s'occupe de Kilim de Don. Il s'appelle déjà que il va dans la voie d'Abraham. D'abord, on attire les kélims de don, les qualités du Créateur. Ensuite, avec les qualités du Créateur, on corrige les qualités des créatures. C'est en fait le processus. Pour diriger ce processus, il devait passer des kélims de don aux kélims de réception. Le Créateur devait rentrer et se résider parmi la créature, la briser. La créature doit arriver à un état où elle se ressent d'un état où elle se ressent complète, dans la force, dans la compréhension, l'intellect, la capacité d'atteindre quelque chose, de ressentir quelque chose, de dominer dans la vie, elle doit arriver à un état où elle révèle que son cli est brisé, que vraiment il se sépare en tout, dans toutes les pensées, toutes sortes d'efforts, toutes sortes de connaissances en différentes parties comme ça qui se contredisent l'un l'autre. Des fois c'est comme ça, des fois c'est comme ça. Jusqu'à ce qu'on en arrive, et quand on arrive à un état comme ça, alors déjà on arrive à un état où déjà on ne se ressent pas dans la force et comme injuste, mais comme on peut justement faire des corrections. Et de là, il y a des kilims de réception et des kilims de don. Et par de là, quand il marche et que et qu'il applique l'expérience, il voit qu'il n'est que des kilims de réception et qu'il n'a aucune force de lui-même. Et les kilims de don, si jamais il venait d'en haut, alors que peut-être que oui, mais seulement à cette condition, il recevra de l'aide et des soutiens, quelque chose à faire avec sa nature. Et il voit qu'il n'y a pas vraiment de pure totale entre lui et les kilims de don, et entre les désirs de donner, entre le Créateur et les forces de Dieu, de l'Ukim. Et dans cet état, il arrive à un état où il commence à détester en plus ses propres kilims et à aimer ce qui se trouve au-dessus de lui, au-dessus de Marsom, de l'autre côté. C'est tout. Jusqu'à ce qu'il commence à avoir ce ressenti qui est jusqu'à la mesure où il ne peut vraiment plus exister autrement, sauf s'il reçoit les qualités de don à la place de ses propres qualités. Il reçoit dans la force de faire un tinsum sur ses qualités, une restriction, et de commencer à acquérir des kélims de don. C'est-à-dire que l'homme passe par des étapes sur le chemin, depuis le fait qu'il se considère comme injuste, jusqu'à ce qu'il voit qu'il n'est pas ainsi tellement injuste. C'est-à-dire que quand il se voit comme injuste, l'homme ne ressent pas en lui-même, il n'a pas encore le mélange des kilim de réception et des kilim de don, que quand il commence à partir du point dans le cœur, à travailler sur lui-même, alors les kilim de don commencent de plus en plus à agir sur lui, alors il commence à voir qu'il est composé de deux choses opposées et il s'agite en lui tout le temps et il ne connaît pas de repos, quoi faire, comment faire, quoi penser, jusqu'à ce que quand les kilim de don se multiplie encore en lui, mêlé avec les kilim de réception, alors il voit que la nature de recevoir est pire que donner. Et ensuite, il voit que la nature de donner, il ne l'a pas du tout, il n'a que du recevoir. Et ensuite, il commence à haïr la nature de recevoir et à aimer la nature de donner. Et à voir que toutes les bonnes choses sont au-dessus du marsum et lui, il est en dessous de lui, du marsum. Jusqu'à ce qu'il soit tellement attiré vers ce qu'il y a au-dessus du marsum, qu'il est prêt à renoncer à tout ce qu'il a, et avec joie. Et alors, quand la force d'en haut vient, il la reçoit vraiment avec bénédiction. Alors, toutes ces étapes que l'homme traverse à chaque fois, elles aussi ne se révèlent que pas de façon claire d'un seul coup. Et que l'homme sache ce qu'il traverse, mais c'est comme ça. Ça s'accumule peu à peu. Parfois, il avance, une partie du chemin, il avance, comme c'est écrit, Noir marcha avec Elohim, avec Dieu, et parfois, il avance déjà avec des kilim, comme Abraham avance avec eux, avec Abraham aussi. De Avram à Avraham, il y a eu en lui un changement de nom, c'est-à-dire un changement de place, c'est en cela qu'il traverse le Marsom. À Ivri, l'hébreu, du fait qu'il a avare, du fait qu'il a traversé la frontière entre les deux.

0: monde. Hein?
1: Y a chez moi.
0: Y a des questions? Oui. C'est quoi la différence entre la brisure et une situation où une personne passe d'un état à un autre? Il ne nous arrive jamais de brisure. On est les conséquences de la brisure de la maréchonne. Les conséquences de ce qui avant cela a été une brisure dans la réparation de les mondes nous ne nous concernent pas. Les mondes, c'est un mécanisme extérieur où il y a eu une brisure. Pour qu'il y ait dans les mondes toutes les relations, toutes les capacités de traiter ensuite l'âme, l'homme. Après qu'il y a eu la brisure dans le monde de Nekodim, il y a aussi de la correction dans le monde d'Atzilut, du monde de Nekodim, et il ne restait plus rien à corriger sauf le cœur de Pierre, sauf la fin de la correction. Jusqu'à la fin de la correction, les mondes ont été corrigés. Ensuite, Adam Rishon est né.
1: Et
0: lui aussi a été brisé.
1: Et
0: toutes ces parties qui ont encore subi des brisures et qui tombent jusqu'à l'endroit le plus bas où là déjà il n'y a plus dans cet endroit le besoin de la correction à tel point qu'elle tombe en bas. C'est ce qu'il s'appelle le ce monde-ci où il y a besoin, où il n'y a rien à corriger sauf si un point se révèle à l'intérieur de l'homme, le point dans le cœur. Alors il a déjà quelque chose à faire, il a déjà de quoi s'occuper. Et nous, on travaille déjà du bas vers le haut, dans le travail pour développer le point dans le cœur. Alors, c'est quoi la question? Du fait qu'on commence à travailler du bas vers le haut, on n'a pas besoin de passer par des brisures. Il n'y a pas de brisure. Du bas vers le haut, on monte dans la Kdusha et on ne descend pas de la Kdusha. On acquiert seulement à chaque fois un degré de plus en plus élevé. Mais même si parfois, il nous semble qu'on entre dans des degrés plus mauvais de notre ressenti, parce que notre ressenti est dans le désir de recevoir, dans notre ego. Alors, on décide, ou alors on mesure, et on pèse ce qu'on a dans l'égoïsme, et donc, dans le désir de recevoir. Et donc, c'est une chose qui ne va pas avec le but de la création. Il se peut que par rapport au but de la création, je sois plus haut et que je ressente dans ma kilim de réception égoïste que je n'ai rien. Que j'ai rien. Et donc, j'ai l'impression que d'être plus loin du but parce que le but, c'est qu'il y a tout. Il devrait y avoir que j'ai tout. Mais j'ai tout dans la kilim de don. Dans la kilim de réception, je n'ai rien. Alors, si une personne, par l'intellect, critique cette situation, alors, oui. Elle. Il peut justifier le Créateur, mais si elle n'est pas capable par l'intellect de justifier, de faire une critique sur elle-même, alors, selon le ressenti, parfois elle est de bonne humeur. Et parfois, elle est dans un état d'esprit mauvais, une mauvaise humeur. Et si elle mesure selon l'humeur de son état, alors on ne peut pas du tout se rapporter à tout ça comme mauvais. Mais il faut se... Il faut considérer tout ça comme une bête. Parce que la bête agit selon le ressenti. L'homme agit selon l'intellect. Et qu'est-ce que ça veut dire selon l'intellect? Ce qui est avec l'intellect, il critique le ressenti. Loin de là, c'est pas une machine, l'homme. Mais il a l'esprit, il a le cœur, et sa correction, c'est que le vrai et le faux soient pour lui plus importants que la mer et le doux. C'est tout? Oui? Est-ce que je peux poser une question? À la page 94, à la ligne, et il marcha, c'est à la fin, un peu plus bas. Il écrit que, puisqu'il y a eu deux sortes de forces chez l'homme, qu'on appelle les kilim de réception et kilim de don. Quel kilim de don il y a chez l'homme? Ce qui est écrit ici, qu'il y a deux sortes de forces chez l'homme, qu'on appelle kilim de réception et kilim de don, en vérité, même des kilim de réception, on n'en a pas. Depuis le début, alors qu'on se réincarne pendant de nombreuses réincarnations dans ce monde, depuis déjà des milliers d'années, notre âme était enveloppée dans un désir de recevoir bestial, c'est-à-dire des désirs pour des plaisirs bestiaux, l'honneur, l'argent, la connaissance.
1: Et
0: c'est comme ça qu'on se réincarne à chaque fois, jusqu'à ce que de ce monde-ci, de ce désir-là, oui, jusqu'à ce que ce désir commence à devenir tellement pur et subtil par grâce aux souffrances que l'homme endure de génération en génération, par le développement de toute l'humanité. Et que ce désir grandit, parvient un désir pour l'honneur, pour l'argent, pour les plaisirs bestiaux, pour la connaissance aussi. Regarde combien est-ce qu'il y a de choses dans notre monde. Si tu étais allé il y a, disons, 5000, 4000 ans, 3000 ans, tu n'aurais pas trouvé autant de gens qui veulent de l'honneur. Ils auraient accepté d'être esclaves du moment où on leur donne à manger. Oui. Et même aujourd'hui, il y en a encore beaucoup comme ça. Mais malgré tout, l'argent, l'argent. Donne-moi de quoi vivre, laisse-moi tranquille avec tout le reste. Je m'assois sur le bananier, ça me suffit. La connaissance, combien étaient-ils à ces époques-là, ceux qui avaient soif de science et de sagesse? De génération en génération, ces choses-là s'améliorent. Et ne dis pas que dans notre génération, on a dépassé déjà les désirs bestiaux et pour le pour toutes sortes de choses. Non, eux aussi, ils se renforcent. Eux aussi se renforcent, en même temps que se renforcent aussi les désirs de domination et de science, oui. C'est-à-dire que tout grandit. C'est pas que à cette époque-là, il y avait que ces désirs-là, et à cette époque-là, il y avait que d'autres désirs. Et qu'avant, il était juste que dans le bestial, et aujourd'hui, il n'y a que ce bestial-là. Et qu'aujourd'hui, tout le monde veut calculer la science. Que l'humanité arrive à un état où elle veut tout, et en même temps qu'elle arrive vraiment à un état où elle veut tout, alors on découvre à côté de ça le point dans le cœur, où en fait, le pauvre homme commence à voir qu'il avait un désir tellement grand pour tous les plaisirs, et tout à coup, il ne peut pas le remplir. Parce que le point dans le cœur annule le remplissage, peu importe combien il reçoit. C'est-à-dire que je peux être le plus grand de ceux qui se réjouissent. J'ai toutes les possibilités. J'ai de l'argent comme les Rothschild. J'ai comme Clinton, disons, le pouvoir. Et comme Einstein, j'ai la science. Mais si, à côté de ça, il y a le point dans le cœur, alors, autant que je me remplis dans tous ces désirs de ce monde-ci, malgré tout, je me ressentirai vide en eux. Parce que le point dans le cœur me donne le ressenti que je n'ai rien de spirituel. Et tout d'un coup, je ressens que je n'ai rien du tout. Et tu vois, alors, je reste glacé d'un côté et glacé de l'autre. Et c'est le résultat auquel les gens arrivent petit à petit. Ils sont encore plus désespérés que dans notre génération. Combien de problèmes psychologiques, psychosomatiques, de maladies mentales et toutes sortes de choses, que tout le monde est dans la dépression. Il y a 100 ans, même, il y avait des gens qui manquent tout ce qu'on tout de toutes choses qu'ils avaient. Aujourd'hui, c'est un problème. un problème. Quoi, il n'y a pas de drogue, il y a 1000 ans. Personne n'en avait besoin. Même s'il y avait, même il y a 100 ou 50 ans, c'était rare qu'on en ait utilisé. Ça commençait à peine, oui, depuis les années 50, 60, au XXe siècle. Avant ça, c'était juste comme ça, que celui qui oui, oui, celui qui non, non. Personne n'était vraiment attiré par ça. C'est vraiment du fait que le point dans lequel on se perd est à côté de tous les autres désirs, et les désirs peuvent être remplis là-bas. Et en général, toutes ces choses-là sont venues justement dans des pays culturels où est-ce qu'on utilise des drogues. En Europe, en Amérique, en Russie, où ils peuvent vraiment se remplir même plus ou moins avec quelque chose, oui? Ils peuvent pas. Et tu dis, fais ce que tu veux. Ils veulent rien. Ils sentent pas qu'ils sont remplis. Les pays défavorisés, qui sont encore dans un développement antérieur, où le point dans lequel ne brille pas encore tellement chez eux, pour leur montrer encore le vide, alors eux-mêmes, ils fabriquent ces drogues, ils les vendent. Ils se remplissent par l'argent, la nourriture, la télévision et toutes sortes de choses qui précèdent encore le développement européen, disons. Voilà. Tu vois, eux-mêmes, ils n'en ont pas encore besoin. Eux, ils consomment des drogues et ils veulent la nourriture. Et là, ils ne veulent pas de nourriture, ils veulent des drogues. Et tout ça, c'est pas naturel. C'est pas naturel. Mais c'est du fait que le point dans le cœur se révèle et montre le vide en tous les autres désirs. Et les autres désirs sont forts, mais c'est juste qu'ils sont vides. Il n'y a pas de remplissage qui est ressenti en eux. Je peux être roi avec toutes les possibilités. C'était quoi ta question? Il y a deux forces chez l'homme. Alors, quand on commence à apparaître chez une force, ces deux forces-là, le désir de donner qui vient du bon dans le cœur, qui est le début, c'est pas encore un désir de donner. Et le désir de recevoir, alors, elle provoque vraiment une explosion chez la personne. Maintenant, ça parle de notre état. En général, le désir de donner, il n'y a pas telle chose qui s'appelle le désir de donner, mais le désir de recevoir, corriger, c'est ça ce qu'on appelle le désir de donner. Ou bien la lumière qui vient avec ses qualités, c'est un désir de donner. La lumière divine. Mais seulement, simplement, juste un désir de donner. Le désir de donner, c'est le Créateur. Chez les créatures, c'est un désir de donner. On peut dire que soit c'est un désir de recevoir qui a reçu la correction, de donner afin de donner, ou même recevoir afin de donner, oui. Ou bien une lumière qui apparaît dans le cli et apporte au cli cette correction, et alors cette lumière, cette force que le cli reçoit, c'est ce qu'on appelle le désir de donner. Donc le langage, il est résumé, et donc c'est pour ça qu'on se mélange. Donc quand il y a deux forces chez l'homme, appelées qui viennent de réception et qui viennent de don, il n'y a pas de... En général, le cli de don, c'est un concept très étrange. Oui? Un manque, un cli, c'est un manque, oui? Un manque de données. Qu'est-ce que c'est qu'un manque de données? C'est-à-dire que je le remplis si je donne, alors je travaille pour le remplir. Qu'est-ce que c'est que désir de donner? Désir, c'est un endroit. Alors, on comprend déjà que les kélim de don, ça parle déjà des kélim égoïstes qui ont reçu la correction du don, qu'ils se remplissent uniquement en donnant. Et comment est-ce qu'ils donnent? en se remplissant eux-mêmes. Que si jamais ils ne se remplissent pas, ils ne peuvent pas donner. Donc, afin de donner, ça les oblige à se remplir. C'est-à-dire, utiliser l'endroit où le kli pour donner, c'est ce qu'on appelle le kelim dedans. Et donc, on parle déjà de la créature. Tu as dit que maintenant que parce que le point dans le cœur se révèle, les peuples dits civilisés, alors comme si la drogue et toutes ces choses-là, pourquoi est-ce que je ne vois pas que le point dans le cœur les mène à la Kabbale? On dit que le point dans le cœur. Pourquoi est-ce que le point dans le cœur chez les peuples dits civilisés, comme on en a parlé, leur montre pour l'instant le vide à travers les cinq sens pour remplir leur vie, et ils se remplissent de drogue, juste pour fuir de ça, et ils savent pas qu'ils sont dans une impasse. Tu verras toute l'Europe petit à petit, elle va sombrer. Il n'y aura plus de développement non plus. Il n'y a pas de courage pour ça. Il n'y a pas d'élan. Tous les pays. C'est pour ça qu'il y a toutes ces choses de la montée, des descentes, montées, des descentes. Tu vois aussi. Tous les Américains qui crient, nous sommes le progrès, le travail, l'argent, tout ça. Petit à petit, tu verras que tout le peuple ne voudra plus rien faire. C'est selon le développement. Alors qu'est-ce que tu demandes? Pourquoi est-ce qu'ils n'arrivent pas à la Kabbale? Le temps n'est pas encore venu, ils découvrent encore la nullité des satisfactions de ce monde. Ils ne découvrent pas encore, c'est que le début. Mais on voit, selon tous les signes, la culture n'a déjà plus d'importance, la littérature n'a plus d'importance, même le développement, il est déjà plus d'importance. Même au Japon, tu verras ces choses-là. Le monde entier, il va entrer dans une sorte de... Si c'était pas par les pulsions par peur, pas pour acquérir quelque chose, mais par peur pour l'existence elle-même, alors le monde serait déjà depuis longtemps dégénéré. C'est le chemin. C'est comme l'homme, ainsi le monde. Un homme commence à sentir qu'il ne peut pas se remplir lui-même et qu'il se trouve dans un tel labyrinthe. Tu le vois? Tu t'es vu toi-même un peu aussi? Regarde les autres, ils n'ont pas de force, ils veulent rien faire, ils veulent pas travailler. Pourquoi faire? Pourquoi? Comment? Perdu, comme des fous. Ils trouvent pas de raison, pourquoi faire des efforts? Ils cherchent pas quelque chose, ils laissent tous tomber. Et ils veulent pas travailler, bien sûr. Et c'est comme ça, tout le monde, petit à petit, jusqu'à ce qu'ils découvrent tout le développement. Et là, pourquoi faire? Aujourd'hui, est-ce qu'on est plus heureux que ceux qui vivaient dans les groupes, dans les grottes? En quoi? Parce que t'as ça en chaîne à la télévision? Qui regarde ça? Petit à petit, il ressent dans chaque chose que ça ne l'emplit pas. Et ça, c'est avant la révélation du point dans le cœur, de façon vraiment claire. Mais ce sont déjà les étapes, de bonnes étapes d'avancement. Des états très clairs. Regarde comment, en 100 ans, combien l'humanité a sauté. Dans la conscience de la réalité dans laquelle elle vit.
1: Maman, ok. Non?
0: Oui, moi aussi, oui. T'as dit qu'une personne qui a le point dans le cœur ressent vie dans lui, dans ses sens animaux. Alors comment on peut ne pas être impressionné par le vide d'équilibre de notre monde? Une personne, quand on développe petit à petit, commence à ressentir un vide dans l'équilibre d'animaux, parce que le pendant le cœur montre qu'il est vide. Il se peut se remplir avec la nourriture, avec des plaisirs animaux, avec l'honneur, avec l'argent, avec des connaissances, mais à côté de ça, il y a un cli plus élevé qui lui montre qu'il est vide. Et la personne ressent que tout cela ne lui suffit pas. Tout ce dont il est rempli, oui. C'est pour ça, c'est avant qu'elle ne commence à s'occuper d'elle-même par la Kabbale. Quand elle commence à s'occuper d'elle-même par la Kabbale, alors il commence déjà à y avoir une autre perturbation. Alors on commence déjà à lui arranger un tailleur d'autres conditions. Alors elle commence à recevoir à nouveau du plaisir dans la nourriture, et dans les femmes, et dans son travail peut-être, etc. Toutes sortes de choses. C'est-à-dire que ça, ça vient déjà comme une aide contre lui. Avant qu'il commence à étudier la Kabbale, avant qu'il y ait un processus comme ça naturel qu'on lui donne d'en haut, mais quand il commence à étudier, selon combien il étudie, selon l'effort qu'il investit, alors on commence à éveiller en lui chaque fois un déséquilibre d'une autre manière à l'intérieur. Et elle commence tout à coup, au lieu d'avoir un désir pour la spiritualité, elle commence à recevoir de nouveau. C'est tout. Et en général, c'est pour le sexe, c'est écrit, que c'est la racine de toutes nos envies. À nous. C'est selon la racine spirituelle. Alors, il commence à recevoir, surtout là-dessus, une perturbation particulière. Ou parfois aussi dans l'argent, ou de l'argent, dans le travail, dans l'honneur, ou dans les connaissances. Mais c'est presque pas. Parce que ce sont des envies qui sont sexuelles. Ce sont des envies qui dépend de la société. Et ici, on expliquera un jour ça aussi, peut-être, mais une personne qui avance, on le retire du lien avec la société. C'est comme si elle est tout le temps occupée avec elle-même. Et donc, elle n'a pas de problème d'argent, d'honneur, de connaissance. Mais seulement des envies corporelles. Ce sont surtout celles qui s'éveillent en elle. Mais malgré tout, c'est déjà un processus différent. C'est d'en haut qu'on éveille en elle selon l'effort qu'il investit dans l'étude. Le développement des perturbations, c'est avec l'intellect qu'il faut le faire. Le dépassement de ces perturbations, ça se fait avec l'intellect. Quand la personne décide intellectuellement qu'elle doit effacer son intellect et se faire comme un bœuf sous le joug. Et comme ça, un bœuf sous le joug et un âne pour la charge, oui? C'est comme ça. Ce qu'on me dit, je le fais. Pourquoi? Ce qu'on me dit, probablement qu'ils savent. Moi, je suis confus, je sais pas. Ou bien il m'a interdit d'écouter ce que je pense. Maintenant, est-ce qu'une augmentation de perturbation, c'est considéré comme une augmentation de la yout? Si j'ai entendu ce que le Rebbe m'aurait dit, le Ramash, je pourrais maintenant faire le calcul de combien de mois et d'années j'aurais économisé. Mais c'est pas possible. C'est bien de dire comment j'aurais été, mais j'ai pas pu entendre. Mais en vérité, apparemment, si on regarde l'un face à l'autre, qu'est-ce que tu dis? Je vais demander, est-ce qu'une augmentation de ces perturbations, c'est appelé une augmentation de la viot? Parlez de manière plus claire, je ne comprends pas. Une augmentation de perturbations, une augmentation dans les perturbations amène une augmentation de la viot. Si tu captes ces perturbations et si tu travailles vraiment avec elles, mais si ces perturbations-là viennent comme des perturbations que tu captes pas, que tu ne les réalises pas, que tu ne les utilises pas. Alors cette perturbation-là, c'est si tu le réalises, alors tu montes ton aviout et tu montes en degré finalement. Tu tombes plus profondément et ensuite tu montes plus haut. Mais si tu ne veux pas de ces perturbations-là, dès le départ, tu te limites par rapport à elles, alors tu descends de degré, tu deviens plus pur. On te laisse tranquille, comme on dit. Et elles peuvent se réveiller chez toi d'en haut après un certain temps, combien c'est pas connu, mais tu comprends. C'est-à-dire que dans les situations qui viennent à l'homme quand difficile, il vaut mieux d'une certaine manière ou d'une autre d'utiliser cette situation-là. Oui.
2: Oui.
0: C'est dit maintenant qu'une personne doit, par l'intellect, annuler son intellect et faire ce qu'on lui dit. Mais par rapport à quoi et qui il vaut la peine d'annuler l'intellect et par rapport à quoi il faut aller avec la raison. Est-ce qu'on peut faire une clarification là? Peut-être donne-moi un exemple au lieu d'une question. Annuler, comment est-ce qu'on le fait? Bon, je suis dans une certaine situation. Tout à coup, il arrive quelque chose de nouveau, oui? Quelque chose de nouveau, c'est bien ou c'est mauvais? Dans mon ressenti. Hein? Dis-moi sur quoi est-ce que tu te demandes, je ne sais rien moi. Un exemple par rapport à ce que, par rapport à quelque chose de précis. Par rapport à quoi est-ce que je dois m'annuler, par rapport à quoi est-ce que je dois garder mon propre travail et... On a une société. Dans notre société, il y a toutes sortes de règles, disons, oui, de lois. Des accords. Lesquels est-ce que je dois absolument... Face auxquels est-ce que je dois vraiment m'annuler ou dois-je vouloir m'annuler devant eux? Et lesquels est-ce que je dois malgré tout peut-être critiquer et m'y opposer et exiger, insister pour les changer? Parce que si je ne me comporte pas comme ça, alors où est-ce que je suis? Où est-ce que la société? Elle n'aura pas d'influence sur moi. Si je m'intègre dans la société sans aucune lutte avec elle, alors je suis comme un foetus et qui sait quoi, ils n'auront aucune influence sur moi. Je ne ressentirai aucune influence venant d'eux sur moi. Oui? L'influence, on la ressent vraiment quand elle entre dans de force et change vraiment. Toute bonne production vient de l'utilisation d'une force contre une autre, oui? Plus ces forces sont opposées, plus elles sont fortes, plus ils en sortent de bénéfices, plus de fruits. Alors, comment est-ce que je dois maintenant me comporter devant la société? Déjà tout d'abord, évidemment avec ma raison et mon cœur, entièrement. Ici... Ici, il y a une approche très très claire et tranchante. En aucun cas, il m'est interdit de changer quoi que ce soit de ce qui est convenu dans la société sans que tout le monde soit d'accord là-dessus. C'est-à-dire que je dois participer à tout ce que la société exige de moi, même si je suis pas capable, entre guillemets, pas capable, psychologiquement, de le faire, et je suis pas d'accord avec eux, je dois participer avec eux. Sinon, on peut même pas dire que je suis dans la société, tout simplement. Et en même temps, je dois justement vérifier vraiment d'un examen et intelligente et rassembler des conseils, des conclusions et les apporter à la société et convaincre, insister là-dessus et convaincre, si vraiment convaincre autant que possible les autres. C'est aussi comme ça qu'on veut faire dans la société ordinaire à l'extérieur. Et chacun regarde l'Assemblée nationale, tout le Parlement. En fait, ce sont des lois claires. Il n'y a rien ici qu'on doit faire au-dessus de la raison ou faire quelque chose de spécial. Au-dessus de l'intellect, il ne faut accepter qu'une seule chose, un principe, qu'on va s'ajuster à la force supérieure et c'est tout. C'est tout. De ça, on ne dévie pas. L'adhésion au Créateur, c'est la première phrase à laquelle s'ajoutent ensuite toutes les autres phrases, et on vérifie si ça appartient à ça ou non. Et selon ça, on décide si c'est bon pour nous ou mauvais. Alors, si tu vois dans la société certaines choses qui ne sont pas bonnes, soi-disant, qui ne correspondent pas ou ne soutiennent pas l'adhésion au Créateur, alors toi tu dois bien organiser tout ça, comme ça, 1, 2, 3, 4, porter des versets, parler avec des gens, amener ça devant la société, et si la société va vraiment dans cette direction, alors il est probable qu'elle verra qu'il y a une place à l'amélioration. Mais encore une fois, tu dois commencer par la première phrase, et pas comme un slogan, disons, ouais. Il faut adhérer au Créateur, donc il faut frapper un tel ou un tel. Quelque chose comme ça. C'est-à-dire que tu dois, de façon très logique, très claire pour tout le monde, montrer qu'il y a ici une amélioration, un endroit pour une amélioration. Voilà. Seulement de cette façon. En reliant ça avec le but. Mais de façon très très claire. Et pratique. Pas comme ça, une sorte de, tu sais, commencer une philosophie là-bas. Et pratique, qu'est-ce que ça veut dire? Parce qu'il dit que de façon abstraite, on peut dire détruire tout le monde, oui? Une forme abstraite séparée de la matière. Il faut, dans le but de donner, celui qui n'est pas dans le don, on le jette de la cité. Ou quelque chose comme ça, j'en sais rien moi. Celui qui est ici le plus grand égoïste, il n'a pas sa place ici. C'est vrai? L'égoïste, c'est l'opposé? Et toutes sortes de choses comme ça. C'est-à-dire qu'il faut avancer seulement sous une forme revêtue dans la matière. C'est-à-dire seulement dans une réalité concrète maintenant qui peut se réaliser et qui nous détermine quoi faire. Oui. Les perturbations, on peut les traduire en deux choses, en deux types. Celles qui apportent du plaisir et celles qui apportent des souffrances. Lesquelles sont meilleures, préférables ou pas préférables? Sur une question, est-ce que quelqu'un veut? Est-ce que tu peux donner un exemple de quelque chose que le rabbin t'a dit de faire et que tu n'as pas fait? Est-ce que tu peux dire un exemple de ce que le rabbin t'a dit de faire et que tu n'as pas fait? Encore une question. C'est quoi les perturbations et qu'est-ce que c'est que surmonter les perturbations? Tu vois, je pensais qu'il y aurait des questions après toi, à ta suite, mais ça ne l'intéresse pas. Oui? L'âne, si on lui ferme les yeux, alors ensuite il peut commencer à travailler, c'est facile. Mais si c'est tout le temps, alors c'est très difficile. La question c'est si dans l'état d'adhésion, et comment faire aussi si mettre de la nourriture comme ça devant lui? Comme pour l'âne, on lui ferme les yeux, il avance, il doit fermer les yeux et avancer. C'est ce qu'on te dit. Maintenant, comment fermer les yeux et avancer? C'est seulement si la société te tire. Que tu puisses pas tout seul, je te crois. C'est vrai. Vraiment, je n'ai aucune... Comment dire? Je n'ai aucune réclamation contre toi. Mais la société, vraiment, si ce n'est pas la société, alors il y a des situations où l'homme ou le temps, ce que l'intellect ne fait pas, le temps le fait. Je le sais pour moi-même. C'est comme ça. J'ai eu des cas où j'ai fauté et je suis resté à la maison et le Rebbe appelle à la maison et il crie viens. Et je suis assis et je pleure au téléphone que je ne peux pas venir. Que je ne peux pas venir. Je sens cette force qui m'attire et qui m'arrête et je ne peux pas avancer. Et lui au téléphone dit Michael, viens tout de suite. Et je lui dis je ne peux pas venir. Tu sais pas quelle force spirituelle existe encore. Ça, attends encore. C'est pour ça que Il faut à l'avance déterminer vraiment des étapes qu'on peut prendre. Après que j'ai signé ce contrat avec la société et que la société commence après ça, par exemple, j'ai lu le contrat et il me semble que ce contrat va vraiment me faire avancer sur le chemin. Mais ensuite, la société commence à inventer d'autres sortes de règles qui, à mon avis, m'éloignent du chemin. C'est-à-dire, un des articles que je signe dans le contrat, c'est que tout ce que la société décide, je dois l'accomplir, ou bien je peux critiquer justement le contrat. Bon, tu entres dans la société, pas à condition que tel ou tel article je l'accomplis ou tel ou tel autre non. Oui? C'est sur ce que je signe. Bon, tu entres dans la société, tu signes sur tous les articles, et il y a parmi tous les articles celui qui dit que tu as le droit d'agir selon les règles acceptées pour changer tous les articles. C'est très simple. Vas-y. Entre, échange. Et ce n'est pas que tu entres dans la société et que tu regardes chaque article, lequel est bon, lequel est mauvais, et si demain tu vois ce que celui-ci est bon et celui-là est mauvais, alors tu dis que j'ai déjà signé, oui? Tu dois accepter tout. Et tu peux aussi tout changer. Mais si les règles de la société changent, comment est-ce que je dois réagir par rapport à ça? Je dois accepter ça comme une sorte de... Bon, les règles de la société changent en vérité selon le développement de la société. Si une société s'établit des règles qui ne sont pas naturelles, d'abord, soit elle retarde son développement pendant un certain temps, soit elle voit tôt ou tard que ce qu'elle a établi ne peut tout simplement pas tenir, ça peut pas exister. Et alors, peut-être que cette règle reste quelque part écrite, mais qui la respecte. Tu sais, c'est comme en Amérique. Il est interdit à un éléphant de crier dans la rue. Là-bas, disons, ils ont telle loi, oui. Où est-ce qu'en Amérique, il y a des éléphants, où est-ce qu'ils crient dans la rue? Tu comprends, hein? Toutes sortes de choses comme ça. Quand on établit une règle parce que c'est écrit ainsi, c'est très joli, mais dans la société, c'est pas... Mais vraiment, je le dis tout le temps, que le souci de vérifier nos règles intérieures, c'est en fait la chose la plus importante. Parce que en cela, l'homme se vérifie lui-même. Il doit se rapporter aux règles de la société comme à ses propres règles intérieures. Et selon ça, il doit intérieurement s'arranger avec lui-même et exister avec lui-même. C'est pas que ça fixe ma relation avec les gens dans la société, mais ça fixe ma relation en moi, entre toutes mes forces et mes désirs et mes aspirations, et c'est tout. Donc, je dois d'abord regarder ça comme un modèle de comment est-ce que je veux me voir intérieurement. Et pas que mon extérieur, moi et d'autres gars. Moi et les autres gars, on s'arrange d'une façon ou d'une autre, soit eux, soit moi, chacun saute en haut, en bas, comme ça, le règlement doit d'abord être mon règlement intérieur. Il ne doit pas y avoir de différence entre le règlement intérieur et le règlement extérieur. Oui? Oui. En général, une personne avance grâce à l'importance. Il y a une certaine importance d'une chose et je fais tout. Si tout à coup je deviens une bête et que je perds l'importance, est-ce qu'on peut imposer à cette personne comme une bête des lois animales? Disons maintenant, je donne toujours cet exemple. On l'a fait avec ses horaires. Peu importe combien on a parlé de l'importance de venir à 3h du matin, non, on n'a jamais réussi à le faire. Et maintenant qu'on a fixé une règle, alors tout le monde la respecte. Vraiment, ça fait un mois que tout le monde vient à 3h du matin. Parce que toutes sortes de choses, la honte, la jalousie, que le fils était assis ici, c'est pas très agréable, toutes sortes de choses comme ça. Bon, c'est-à-dire que vous avez mis en place certains moyens par lesquels la personne, grâce à ça, respecte la règle. Que vous avez fixé à l'avance, alors qu'avant, elle ne pouvait pas la respecter. Donc, c'est très bien. Qu'est-ce qu'il demande là-dessus, l'étudiant? Alors, est-ce qu'on peut continuer à utiliser de telles choses, le Rav? Bien sûr. Qu'est-ce que ça veut dire c'est une loi que l'État légifère, ensuite il dit que c'est pas selon cette loi et qu'il y aura la peine de mort. Et si c'est moins que ça, on en fera la loi, ce sera 1000 euros d'amende. Et si c'est encore moins, ce sera avec sursis, et ainsi de suite. C'est-à-dire, tous ces châtiments, qu'est-ce que c'est? C'est selon la manière d'amener la personne petit à petit à l'intérieur de la loi. L'étudiant. Et pour chaque règle que nous avons acceptée sur nous-mêmes, faut-il écrire ce qui arrivera à la personne s'il ne la respecte pas? Non, ce qui arrivera à la personne s'il ne respecte pas, ce qui arrivera à la personne, ça c'est son compte privé avec le créateur, d'accord? Parce que la règle que vous avez fixée dans la cité, en fait, vous ne savez pas à quel point est-ce qu'elle est acceptée en haut. On n'a pas encore parlé de ça. C'est écrit à ce sujet dans le don de la Torah que la conduite qui vient du peuple et la conduite qui du Créateur, c'est la même chose. Comment dire ça? Que c'est comme ça de manière naturelle que ça se fait. Ce qu'on fixe, disons, ce qu'on fixe, ce que fixe un gros pour un grand public de personnes, ça commence à devenir comme une règle de conduite qui s'applique à eux d'en haut. On en parlera, c'est pas, prenez pas ça comme si c'était juste comme ça. On en parlera. Et qu'est-ce que je veux dire par là? C'est que dans le fait que vous allez essayer de respecter la chose qui paraît la plus stupide ou pas très importante de votre règlement, c'est comme ça que vous clarifierez plus rapidement le règlement. Et vous verrez à quel point est-ce que ce sont des choses qui ne nous concernent pas. Et ce qui nous concerne, ce qui est plus important, ce qui est moins. Mais au final, vous travaillerez sur votre règlement intérieur ou sur l'extérieur, peu importe. Vous travaillerez dessus pour le clarifier et grâce à cette clarification avancée. Comment est-ce qu'une personne avance? Elle clarifie le degré où elle se trouve. Si ce degré est bon ou mauvais, à quel point est-ce qu'il lui est utile ou non, pour moi-même, pour la cité, pour le but, etc. Et à partir de là, quand elle termine la clarification, alors elle avance au degré suivant. Donc c'est pour ça que le travail sur le règlement, c'est quelque chose de très utile. Mais que chacun s'examine lui-même. Chez vous, si je dis aussi qu'il y a un problème, si je dis que la cité soit discutée du règlement, alors vous allez maintenant faire des réunions à partir de maintenant, j'en sais rien moi, vous serez tout le temps en réunion, en discussion. Ça doit être un travail intérieur de la personne, pas du blabla. Avec les paroles, il n'y a rien qui se passe. Il n'y a rien qui se passe avec les paroles, rien. Oui.
1: Tu n'as
0: pas eu de réponse? Quoi? C'est comme tu as dit. Il y a des règles et un règlement. Moi, maintenant, c'est important pour moi, je pratique. Maintenant, c'est plus important pour moi, ni le créateur, ni le groupe. Quand je tombe, alors bien sûr que toutes ces règles du règlement ne m'importent plus du tout. Et je ne veux pas m'y référer, alors qui me maintient? Seulement la société doit me maintenir. La société doit m'obliger, même si je ne veux pas, pratiquer ces règles au niveau où je me trouve. Quand je suis dans la spiritualité, je veux soutenir la société aussi spirituellement. Mais quand je suis seulement dans l'animalité, je dois soutenir au niveau animal. L'animalité ne doit ni descendre ni monter. Je dois participer à la société de façon animale autant que possible. Et c'est pas pour rien que je vous raconte toutes mes faiblesses. Il y a eu des moments comme ça, une fois c'était comme ça, je pouvais pas venir chez le Rebbe, c'était pas un simple hasard,
1: Aval.
0: Mais.
1: Zayd Barer, Ken.
0: C'est tout? Ça se clarifiera. Oui. Je voudrais dire que même il y a 5-6 ans, dans le règlement, il était interdit d'arriver en retard au cours. Et même maintenant, il est interdit d'arriver en retard au cours. Alors, qu'est-ce qu'on doit écrire dans le règlement? Quel changement a été fait maintenant? Disons que de l'extérieur, rien ne change. Dans le règlement, on a signé il y a 4 ans aussi, qu'il est interdit d'arriver en retard au cours. Et même maintenant, il est interdit d'arriver en retard au cours. Il est arrivé en retard en cours. Vous voyez ça comme un très grand obstacle. Faites un exercice. Je vous le propose. Pendant la journée, vous vous appelez les uns les autres. Pas comme ça que tout le

0: Alors, mais appelez-vous les uns les autres, soit par téléphone ou simplement en parlant, sur le sujet de l'importance à venir à l'heure du cours et de nous préparer à être présents ici à moins à 5, à 3h moins 5. Que chacun dise aux autres, les amis, on n'a pas le droit d'arriver plus tard que à 3h moins 5. Commencez à vous préparer à ça. Et si tu te laves le cerveau avec ça, avec cette connaissance-là, tu verras à quel point est-ce que tu la réaliseras sans aucun problème, sans effort. Tu ne pourras pas ne pas la réaliser. Prépare-toi mentalement à ça. Regardez, en une semaine, essayez, vous verrez que c'est correct. Je
1: vais
0: dire juste une chose. Il se peut que il m'est arrivé peut-être 5 à 10 fois, et même là, j'en suis pas sûr, d'être en retard en cours. Une fois. Même là, j'en suis pas sûr. Et si c'est arrivé, il y avait une raison justifiée. Je ne m'en souviens pas. Je te le dis sérieusement. Peu importe la femme, les enfants, rien du tout. Comme le Rebbe l'a raconté la première fois que j'ai entendu de lui, il dit « Il est déjà tard, il fait déjà nuit dans la rue, et l'autre dehors, il fait nuit, je vais dormir. » Et moi, j'avais l'habitude, tu sais, comme ça, minuit, une heure, on va dormir. C'est que, comme ça, j'avais... Ça m'a tellement secoué à l'intérieur, ça veut dire que 6 heures avant que je pense qu'il faille aller dormir, lui pensait déjà aller dormir à 7 heures du soir. Si t'avais, au lieu de discuter ici 3 jours, au moins trois fois par semaine à la maison, et parmi eux, 2 fois, tu allais dormir à 7 heures du soir, ce serait mieux et pour la maison, et pour toi, et pour les amis. Tu dérangerais moins tout le monde avec tes bêtises, et toi-même, et ta femme, et tout le monde. Que, tu sais, le sommeil des méchants, c'est bien pour eux, et c'est un bien pour le monde. Je le dis sérieusement, vous n'entendez pas ce que je vous dis. Faites le travail du Créateur en dormant.
1: Nissim,
0: toi vraiment, bon, c'est l'étudiant. Il est écrit dans l'article qu'il y a la crainte de ce monde et la crainte du monde futur. Il y a une crainte qui est la crainte du ciel. Maintenant, pourquoi est-ce qu'on parle de règlement? Il y a des choses qui activent la peur, la capacité de faire avancer l'homme par le fait que je fais une chose sans peur. Est-ce que ça peut lui donner un éveil ou bien c'est simplement une chose qui n'a pas du tout besoin d'exister?
1: Adam,
0: l'homme doit utiliser toutes les forces qu'il a en lui, et en particulier la peur, pour arriver à l'état désiré. On n'a aucune tendance, même la pire, qui n'a été créée pour un but. La pire chose que tu puisses voir, celle dont tu as même honte de dire toi-même que tu l'as. Il n'y a rien qui est écrit en vain. L'utilisation de ces tendances peut être mauvaise, mais rien n'est écrit pour rien. On pense qu'il y a un problème chez le Créateur, qu'il n'a pas créé tout de façon corrigée, qu'il y a des fous, qu'il y a des dyslexiques, oui, des autistes. Il y a des gens avec toutes sortes de... Bon, les maladies, j'en parle même pas, mais je parle comme ça de problèmes plus... On pense qu'il y a là une sorte de déformation. Mais ce n'est pas une déformation, c'est une direction qui fait ses actions de façon cohérente et très intelligente. Et ensuite, ça

0: verra pourquoi justement, par le fait que tu as le nez qui coule ou que quelqu'un est né là-bas avec une déviance spirituelle, c'est-à-dire psychosomatique, vous voyez, quelque chose. Alors, quelle correction est-ce que ça fait? Donc, faut pas regarder la personne comme étant adapté ou pas adapté d'une certaine manière. Mais seulement regarder selon son degré de maturation pour être avec nous. Oui? Évidemment qu'il faut utiliser tous les moyens à disposition, vraiment, s'il n'active pas la peur sur lui-même, qu'il puisse... que s'il ne veut pas étudier, alors petit à petit, il va décrocher de la société, oui. C'est-à-dire, comment est-ce qu'on dit? Ah, il va décrocher la société, oui. Il va sortir, il va tomber. Alors, s'il ne le reconnaît pas, alors vous devez venir vers lui et lui dire, bon, écoute, j'ai encore trois retards et on te jette simplement du groupe. Viens étudier quand tu veux, mais l'attitude envers toi, tu verras quelle sera l'attitude comme envers quelqu'un qui vient juste aujourd'hui. Et on ne sait même pas qui il est, ce qu'il est, s'il est juste avec nous, s'il est avec nous ou pas. Et vous devez commencer à le traiter comme ça. Commencer à le traiter avec mépris. Et je vous le montre comme ça. Combien de fois est-ce que j'ai parlé de Romano, de Berchanski, devant tout le monde, j'ai dit à tous comment je les traite. Juste comme ça. Tu penses que c'est beau ce que je fais? Mais il n'y a pas le choix. Et vous prenez pas exemple sur moi. Vous, justement, au contraire, tu dis, vous pensez, Roman, tu vas bien, c'est pas grave, ça passera. Comment ça passera? Donnez-lui encore un peu plus de coups que moi. Ce qui t'est permis, à moi, c'est pas tellement permis. Pourquoi est-ce que vous le caressez comme ça? C'est comme un père qui donne une claque et la mère, elle fait le contraire, elle gâche tout l'effort du père et alors l'enfant souffre encore plus au final. Je fais pas ça pour rien. Commencez à le considérer comme... regardez comment est-ce qu'il est assis, il me regarde comme ça. Non. Assieds-toi comme t'es assis juste avant. T'es malade. Bon, je sais que t'es malade. T'es un exemple, c'est bien. T'as une récompense au moins du fait que t'es un exemple. Traitez-le vraiment avec mépris. Vous verrez comment ça se passe, comment ça aide. Il ne va pas venir demain? À 2h du matin, il sera assis ici. Même avant moi. Vous ne participez pas, vous n'utilisez pas ce que vous avez. Dans cette société, comment est-ce qu'on peut grandir dans une telle société? Je le dis sérieusement, je ne sais pas comment est-ce qu'on grandit ici. La relation, elle est tellement... Chacun couvre ses arrières, c'est tout, c'est terminé. Il n'en faut pas plus. Bon?
1: Il y a que
0: quelques personnes qui s'inquiètent peut-être de se comporter les uns envers les autres selon la participation dans la société. Il y en a quelques-uns comme ça. Le reste, c'est comme ça, du cours au cours. Après le cours, tout le monde est ami de pareil. Pourquoi tout le monde est ami comme ça? Ami pareil. Pourquoi est-ce que je devrais être lié à lui plus que quelqu'un d'autre, comme par exemple à Marie qui participe à chaque fois, qui fait toutes les horaires, toutes les choses, qui investit tellement dans la société. Je veux être attaché à une personne, à une telle personne plus que cette personne-là. Et chez vous, il n'y a pas cette différence. Comment dire, la différence dans la relation. Pourquoi il n'y a pas de différence? D'un côté, il faut aider. De l'autre, il faut montrer. Pourquoi est-ce que je devrais être en lien avec tels gens? C'est-à-dire, pas l'abandonner. Mais il ne faut pas être lié avec lui intérieurement, mais lui montrer au contraire que tu le considères comme quelqu'un de lointain. Où est-ce qu'une société fait ça? Il y a juste moi, comme ça je me lève avant tout le monde. Je fais des mises en scène, j'ai choisi deux personnes, l'un et l'autre, et sur eux, je fais ça tout le temps. Mais je ne vois rien de votre part, et c'est pas bien. De quelle force qu'on parle ici que vous activez? Utilisez la honte, la jalousie, utilisez ça, ça agit le mieux. Oh, vous savez, c'est l'exclusion de la société. C'est vraiment l'exclusion dans la société. Le kherem, c'est ce qui influence le mieux.
1: בסופו של דבר, שום דבר לא משפיע.
0: בפינל.

0: Aussi, nous pouvons regarder cela comme marcher devant et derrière le Créateur. Que la nature nous pousse vers le but, que nous le voulions ou non. Maintenant, soit nous sommes poussés de derrière, et nous marchons au même rythme que la nature, qu'elle nous pousse, ou bien qu'elle nous fait avancer, ou bien nous voulons aller en accélération, nous voulons précéder les états, ne serait-ce qu'un peu, pour éveiller la révélation des différents Reshimot, etc. C'est-à-dire précéder le Créateur afin d'adhérer à lui. Oui, et puis j'ai pensé à un autre exemple. Tout ça semble négatif, où une personne devant le Créateur sort et devient extérieure. Donc peut-être que c'est l'une des possibilités. La personne s'habitue aux choses et prend tout comme donné. Et ça, c'est une méthode claire où tout est bien, tout est organisé. Et vous savez que tout fonctionne. Et il sait que cette confiance, tout devient plus élevé. Tu deviens moins sensible à certaines choses qui l'influencent. Et si tu pensais que tu devais toujours suivre le Créateur et le regarder en permanence, simplement, tu te déplaces devant lui, tu ne sais pas ce qu'il va dire, comment il te dirige, et là, tu aussi tu quittes, parce que personne ne connaît la prochaine étape et où nous voulons qu'elle nous développe. Et donc, où tout semble être clair pour nous, et le Rav, pendant des années, nous avons entendu des discernements et tout, mais correct, c'est correct, mais vis-à-vis du prochain degré, la prochaine étape, il n'y a pas d'assurance pour quiconque.
1: Une
0: femme ukraine. Comment pouvons-nous, dans la dizaine, nous aider les unes les autres à atteindre l'esprit spirituel afin que nous puissions apprécier tous les états à travers cela et ne pas à travers notre esprit animal? Excellente question. Comment est-ce que nous réalisons cela? Comment est-ce que nous acquérons l'esprit spirituel supérieur à travers la société? Donc, c'est exactement le but de la société, comme le dit le Rabash, afin de nous élever dans les degrés de l'homme et ne pas rester une bête. Les bêtes n'ont pas l'esprit pour s'examiner, ni de recevoir de nouvelles valeurs qui les élèveront depuis leur degré actuel d'existence à un nouveau niveau de perception de la réalité. Et nous, nous avons cela. Nous avons une dizaine qui, d'abord et avant tout, est notre esprit spirituel. Notre dizaine est comme cette bouée de sauvetage qui nous est jetée depuis le monde supérieur, et au lieu de perdre son propre esprit, tu utilises d'utiliser l'esprit le tien, tu utilises l'esprit spirituel de la dizaine, qui certainement est plus proche de la spiritualité que moi avec mon propre esprit corporel. Et donc, c'est utiliser ça, la dizaine, en tant que mécanisme qui sauve et qui te connecte avec la lumière, la force supérieure à laquelle nous aspirons. Et donc, nous faisons cela à travers notre dizaine. Et pourquoi le faisons-nous? Nous voulons notre nature et le désir de recevoir. Il n'y a que notre dizaine qui puisse donner de nouvelles valeurs spirituelles qui deviendront plus importantes que ma propre nature qui est afin de recevoir. Si une personne se divise entre la partie bestiale animale des désirs corporels, par rapport à la dame en lui, la dame qui est le point dans le cœur, et le point dans le cœur est vraiment petit en comparaison à tous les désirs corporels.

personne est. Et donc, que faire? Tu as besoin de quelque chose pour t'aider. Une société qui instillera des valeurs de dons pour qu'elles soient plus importantes que les corporelles, afin que je puisse entrer dans l'esprit, dans ce nouvel esprit de la dizaine. Comme auparavant, nous avons parlé de la génération des justes et des méchants. C'est-à-dire, à l'intérieur de l'homme, il y a une lutte entre la qualité de réception et la qualité du don. La dizaine est une sorte de mécanisme extérieur qui aide mon point dans le cœur, dans cette lutte intérieure qui se déroule à l'intérieur de moi. Et en fait, elle me dit ce qui est important, ce qui me pointe vers le kabbaliste, vers le rave, la lumière qui réforme. Sans société, en quelque sorte, je suis perdu dans cette lutte. Oui, il y avait d'autres sujets dans le cours, alors peut-être regardons maintenant le clip numéro 6 qui nous parle de surmonter les perturbations. Chacun ressent ses perturbations et maintenant nous les rencontrons, mais est-ce que nous les utilisons correctement? Clip numéro 6, s'il vous plaît. Je surmonte les différentes perturbations avec mon esprit. Surmonter ces perturbations, cela est fait dans son esprit où une personne décide qu'il doit élever son intellect et faire comme un bœuf au fardeau et un âne à la charge. Et voilà. Tout ce qu'on me dit, je le fais. Pourquoi? Parce que ce qu'ils me disent, je suis confus. Eux savent, moi je ne sais pas. Donc peut-être que c'est autorisé pour moi d'entendre ce que je pense. Je sais pas. Des perturbations supplémentaires, est-ce que c'est un aviout, épaisseur supplémentaire? Moi, si je devais écouter le rabbin, ce qu'il me dit, aujourd'hui je pourrais faire le calcul de combien de mois et d'années j'aurais gagné. Mais c'est impossible. C'est bien de dire comment j'aurais. Je ne pouvais pas entendre. Mais en vérité, apparemment, si le fait de voir ceci contre cela, l'ajout de perturbation mène à des épaisseurs supplémentaires. Si tu saisis ces perturbations et que véritablement tu travailles avec, mais si perturbations arrivent comme des perturbations que tu ne reçois pas, que tu n'implémentes pas, que tu n'utilises pas, alors ces perturbations, eh bien, si tu les implémentais, tu t'élèverais en épaisseur et tu t'élèverais en degré, en fin de compte. Tu tombes plus profondément et ensuite tu t'élèves encore plus haut. Mais si tu ne veux pas que ces perturbations, au départ que tu te restreins, que tu te limites avec elles, alors en fin de compte, tu descends en degré, tu deviens plus affiné, c'est-à-dire que tu lâches et dont ils peuvent éveiller en toi en un certain temps. Combien de temps, on ne sait pas. C'est-à-dire que dans des états qui viennent comme étant difficiles pour une personne, il est désirable pour nous, d'une certaine façon, d'utiliser ces états. Oui, super. Le Rav explique ici comment travailler avec les perturbations. Et nous avons une question de Daniela. Comment augmentons-nous la connexion entre nous et utilisons les différents discernements comme un champ de travail pour avancer dans le don? Et donc c'est exactement le travail des kabbalistes. À tout moment donné, ils aspirent à révéler le Créateur. Notre champ est, c'est la dizaine. Tout d'abord, nous rappeler cela les uns les autres que ça, c'est notre compas, c'est notre laboratoire. C'est le lieu où nous recherchons, nous explorons notre avancement uniquement dans nos relations avec les amis dans la dizaine. Et donc, une personne doit définir pour elle-même quelles sont les perturbations.
Est-ce qu'une perturbation est quelque chose que simplement maintenant je ne me sens pas confortable à ce sujet, ou bien est-ce que c'est autre chose? C'est-à-dire que je dois définir correctement qu'est-ce qu'une perturbation pour moi. Et dans chaque étape de notre avancement, la perturbation pourrait être quelque chose de différent. Tout est vis-à-vis de notre but, mais une définition générique pour qu'est-ce qu'une perturbation, c'est quelque chose que, dans ce point tel, me tient en arrière ou bien m'empêche d'avancer vers l'équivalence de forme. C'est-à-dire que notre tâche, notre but dans la vie est d'atteindre l'équivalence de forme avec le Créateur, c'est-à-dire d'acquérir ses qualités. Et avec ce qui se tient dans ma voie pour accomplir cela maintenant, c'est une perturbation tout ça. Ça n'arrive pas juste comme ça. Nous devons nous demander pourquoi est-ce advenu. Est-ce que je dois m'en débarrasser parce que ça se tient sur la voie de mon avancement maintenant, ou bien est-ce que je peux l'utiliser? Et je me demande d'où est-ce que cela vient, de qui, pourquoi. Et je dois demander cela à chaque fois. Ce n'est pas suffisant simplement de le savoir une fois. Et à chaque fois qu'une personne est méticuleuse dans le travail, qu'elle prête attention à ses perturbations et qu'elle travaille correctement avec cela dans le groupe, alors elle peut pleinement réaliser son potentiel. Comme a dit le Rav, tu travailles avec cette épaisseur et ça t'aide à avancer. Oui, tu as dit joliment que les perturbations ou tout ce qui ne va pas selon le plan, tout ce qui dérange. Alors je reviens à notre merveilleux congrès qu'on vient d'avoir. Tout le moins, dans ma dizaine, il y a eu plusieurs fois où quelque chose n'allait pas comme c'était planifié. On allait dans le champ, nous avions oublié de prendre quelque chose avec nous. Et la façon dont nous nous comportions et la façon dont nous devions improviser en direct sur place, atteindre quelque chose. Et à la fin, ça a donné à chacun de plaisir bien plus grand. Je pense que si tout était allé selon le plan. Et ça, c'est l'exemple où une toute petite perturbation que nous avons rapidement surmontée et nous en avons ressenti le bon résultat. Alors bien sûr que dans la vie, tout est plus compliqué, c'est très difficile de prendre et d'implémenter ce conseil du Rav. Mais, comme il vient de dire dans le clip, si je pouvais savoir comment entendre mon Rav, j'aurais épargné de nombreuses années. Mais c'est impossible, parce que nous devons traverser par cela l'étude, atteindre les bons récipients, et c'est ce que nous faisons ensemble. Oui, aussi, quand nous travaillons dans la dizaine, avec les perturbations, nous nous incorporons les uns dans les autres, et même si nous ne le voyons pas, derrière la scène, c'est ça qui se passe. C'est-à-dire, le résultat de notre incorporation, c'est que nous devenons également inclus des perturbations de nos amis, et qui accélèrent le rythme de notre avancement. Et par cela, nous les transformons en outils positifs qui nous poussent vers la spiritualité. C'est comme a dit Boris. Et le rabbin dit, si j'avais écouté mon maître, j'aurais avancé bien plus rapidement. Mais probablement que c'est comme ça que c'était supposé être maintenant. Si dans la dizaine nous essayons d'entendre les conseils des kabbalistes ensemble, alors probablement nous serions en mesure d'accélérer le processus de correction. Oui, nous n'avons pas d'annonce, mais il y a eu une enquête pour le congrès pour que la prochaine fois ils soient encore meilleurs et plus qualitatifs. 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
1: 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La notion de bon désigne donner au Créateur. Comme il est écrit, mon cœur médite une bonne chose. Je dis, mes actions sont pour le roi. Ce qui signifie qu'il veut que toutes les actions qu'il fait soient pour le Créateur. Et cela s'appelle de bonnes actions. Et pour son propre bénéfice, il ne veut aucune récompense. Et toute la récompense qu'il espère, c'est seulement d'avoir la capacité de faire des actions pour donner du contentement au Créateur, sans aucune contrepartie pour son effort. C'est-à-dire que sa récompense est en cela, qu'on lui donne ce cadeau, d'avoir la capacité de faire des actions uniquement pour l'utilité du Créateur, et qu'il n'y ait là aucune intention mêlée pour son propre bénéfice. Telle est sa récompense pour laquelle il s'occupe de la Torah et des mitzvot. Et pour de telles bonnes actions, il espère parvenir à cela par son effort, à propos duquel il est dit, j'ai créé le mauvais penchant et j'ai créé pour lui la Torah comme épice. Selon cela, il en ressort que chez les justes, quelles sont leurs conséquences? Uniquement de bonnes actions, c'est-à-dire l'effet qui découle de la cause. La cause, c'est l'effort dans la Torah et les mitzvot, alors que chez les autres personnes, les résultats de la cause sont la récompense du monde de ce monde-ci ou la récompense du monde à venir. Tandis que chez les justes, l'effet qui découle de la cause, qui est leur père, qui engendre des conséquences, ce sont uniquement de bonnes actions. Et toute la récompense qu'ils espèrent, c'est qu'ils puissent donner du contentement au Créateur. Et c'est ce que explique Rashi, que l'essentiel des conséquences des justes, ce sont de bonnes actions. Ce qui signifie que toutes leurs actions soient dans le but de donner du contentement au Créateur. Mais il faut comprendre ce que Rashi explique, l'essentiel des conséquences des justes. Qu'est-ce qui est secondaire chez eux, qui n'est pas appelé essentiel chez eux? Voici qu'il est connu qu'il y a des actions et il y a compréhension et connaissance. C'est-à-dire que ce qui est dans la raison s'appelle compréhension et connaissance. Ce qui signifie que même le corps est d'accord qu'il faut s'occuper de la Torah des Mitzvot, du fait qu'après que l'homme est parvenu au degré de l'Ishma, alors il mérite la lumière de la vie qui se trouve dans la Torah et les Mitzvot. Et comme il est écrit, plus est désirable que l'or et qu'il y ait beaucoup d'or fin, et plus douce que le miel et le miel des rayons, et cela s'appelle l'aspect de compréhension. Même le corps comprend qu'il vaut la peine d'être un serviteur du Créateur. Comme Rabbi Meir dit, quiconque s'occupe de la Torah, l'Ishma, mérite beaucoup de choses. Et de plus, tout le monde entier vaut la peine pour lui, et on lui révèle les secrets de la Torah. Toutes ces choses que l'on atteint par son engagement dans l'Ishma, tout cela n'est pas considéré comme l'essentiel chez les justes. C'est-à-dire que telle n'est pas leur intention dans le travail de la Torah de Mitzvot. Plutôt, leur essentiel est les bonnes actions, c'est-à-dire donner du contentement au Créateur. C'est à cela qu'ils attendaient de parvenir à intégrer d'action au-dessus de la raison. Leur intention n'était pas d'avoir des conséquences de compréhension et de connaissance, mais seulement aux actions qui étaient leur intention. Et c'est ce qu'a expliqué Rashi pour t'enseigner que l'essentiel des conséquences des justes sont les bonnes actions. Et selon ce qui précède, on ne peut expliquer ce que Rashi explique sur « dans ces générations », c'est-à-dire certains de nos maîtres l'interprètent à son avantage, à plus forte raison que s'il avait été dans une génération de justes, il aurait été encore plus juste. Et certains l'interprètent à son désavantage, et s'il avait été dans la génération d'Abraham, il n'aurait été considéré comme rien. Dans ces générations, signifie ces deux générations, car le minimum du pluriel est deux. Mais dans le sujet du travail, chaque état est appelé génération. Et c'est le sens de génération en génération, ils l'auront tes actions. Ce qui signifie que ce soit que l'homme se trouve dans une génération de méchants, c'est-à-dire que si l'homme se trouve dans un état où il y a des pensées, des désirs de méchants, alors l'homme a un grand effort afin de pouvoir surmonter l'argument des méchants qui ronge son cerveau et sa pensée avec la question de qui et quoi, comme les connus. Et alors, il n'a pas de conseil pour les surmonter, si ce n'est la force de la croyance au-dessus de la raison. Ce qui s'appelle qu'il tranche l'argument des méchants, non avec des réponses dans la raison, mais seulement avec la force de la croyance qui est au-dessus de la raison, il peut les vaincre. Et cela s'appelle l'aspect de l'action, c'est-à-dire sans intellect. Et cela s'appelle l'aspect de « il a accompli une mitzvah, heureux est-il, car il a fait pencher lui-même et tout le monde entier du côté du mérite. » Car seulement avec l'aspect de l'action, on peut vaincre l'argument du méchant et non avec l'intellect et le raisonnement. Et selon cela, on peut dire que la génération de Noach, son intention est la génération de méchants. Et il faut interpréter à son avantage du fait qu'alors il a un travail principal difficile. Et il faut l'interpréter à son désavantage, car en fin de compte, il se trouve dans une génération de méchants, c'est-à-dire qu'il y a des pensées étrangères qui ne conviennent pas à un serviteur du Créateur, qu'il est dans son cerveau et son cœur de tels méchants. Et on peut dire aussi, dans la génération d'Abraham, c'est-à-dire dans une génération où il y a des justes, c'est-à-dire quand il y a de bonnes pensées des justes, que dans son cerveau ou son cœur, il n'y a qu'un seul désir, qui est de faire tout complètement au Créateur, et qu'une pensée, un désir de méchant n'est jamais monté ni dans son cerveau, ni dans son cœur, cet homme-là se trouve dans une génération de justes. Et il y en a qui interprétent bien que dans cet état de juste, si Noach s'y était trouvé, c'est-à-dire s'il avait égalé les forces de surmontement qu'il avait dans la génération des méchants, et quelle était alors sa sensation par rapport à la sensation qu'il a maintenant, qui est l'aspect de la douceur et de la suavité de la Torah. Assurément que le temps de la génération de Noach, appelée génération de méchants, ce temps-là, ne comptait pour rien. car là-bas, il ne ressentait pas encore le bien et le délice qu'il ressent dans la génération des justes. Cependant, du point de vue du travail, le temps où il se trouvait dans la génération de méchants, il y avait place pour le travail. Il s'ensuit que la génération de Noach est plus importante, parce qu'il y a de quoi faire du fait que l'essentiel de la descendance des justes, ce sont les bonnes actions. Avec Dieu, Noach marchait. Et Rashi explique. Et à propos d'Abraham, il est dit, devant lui j'ai marché. Noach avait besoin d'un soutien pour l'appuyer. Mais Abraham se renforçait et marchait dans sa justice. Car il y a deux sortes de forces chez l'homme, appelées kélim de réception et kélim de don. Les kélim, le don, se rapportent au Créateur. Car le Créateur est le donneur. Et le kélim de réception se rapporte à la créature, qui est le receveur. Et les kélim de réception qui se rapportent au receveur, ils se tiennent avant les kélim de don. Et dans le langage de la Kabbale, les kélim de don sont appelés Keter Chochma et Gar de Bina. Et en dessous d'eux se tiennent les kélim de réception, qui sont Zat, Debina, Zeranpin et Malchut. Et selon cela, il s'ensuit que les Kélim de Don sont appelés avec Dieu Noach marché. Ce qui signifie qu'à l'endroit des Kélim de Don, il était capable d'aller dans la Gdusha, c'est-à-dire les Kélim de Don on rapporte au Créateur, qui sont des kélim de don. Et cela s'appelle « Noach avait besoin d'un soutien pour l'appuyer », car les kélim de don, le supérieur les donne. Ce qui s'appelle que Noach a besoin d'un soutien pour l'appuyer. C'est-à-dire que le supérieur l'éveille au travail de ce qui est appelé l'éveil d'en haut, comme est écrit dans les Sphirot. Cependant, au début de la première fois, les manes sont montées non par zone, mais par Abav et Ima. Et alors, de ces manes a été fait l'aspect de zone. Et après que Zone a été corrigé, alors une seconde fois, ils ont élevé Man. Et après qu'il y a des kélim de don qu'ils ont acquis par l'éveil d'en haut, ce qui s'appelle que Noach a besoin d'un soutien pour l'appuyer, qui vient du côté supérieur, et cela était le degré de Noach. Cependant, Abraham n'avait pas besoin d'un soutien pour l'appuyer. Et Rashi précise cela à partir de l'expression « devant lui, j'ai marché ». Ce qui signifie qu'il marchait dans les kélim de réception, qui se tiennent avant les kélim de don. Car les kélim de don se tiennent au-dessus, qui sont Keter, Chochma et Gar de Bina. Et ensuite, en dessous d'eux, se tiennent les kélim de réception, qui sont les Zat de Bina et Zone. Et du fait qu'Abraham allait avec les kélim qui sont devant lui, avant les kélim de don, que nous attribuons au Créateur, et les kélim de réception, nous les attribuons au receveur. C'est pourquoi l'usage des kélim de réception est appelé éveil d'en bas, que nous attribuons à l'inférieur. Et cela est l'explication que Abraham n'a pas besoin de soutien pour le soutenir, car il allait avec les kélim de réception, et avec ces kélim, il servait le Créateur. Tandis qu'il est écrit, avec Dieu, Noach marchait. C'est-à-dire, avec les kélim que nous attribuons à Dieu, qui sont les kélim de don, qui sont les kélim du Créateur. Et ces kélim-là, le Créateur les donne, comme si je mentionnais.
0: נעבור כעת לשיעור מתאריך השלישי לינואר 2002.
1: On passe au cours du 3 janvier 2003. Alors on a eu un article, ce sont les générations noires. Voici les générations noires de Shlevei HaSulam volume 1. Qu'est-ce que sont les générations noires? Qu'est-ce que c'est que les générations? C'est que... Et avec Dieu, Noach marchait, c'est-à-dire qu'il marchait avec les qualités de Dieu. Juste, ça s'appelle Bina. Toujours, ça s'appelle Bina. Et Dieu, ça s'appelle Bina. Donc, Noach, c'est le désir de donner.
2: Machimken Avraham, Zekvar.
1: Par contre, Avraham, c'est déjà celui qui s'occupe de Kilim de Don. Il s'appelle déjà que il va dans la voie d'Avraham. D'abord, on attire les Kilim de Don, les qualités du Créateur. Ensuite, avec les qualités du Créateur, on corrige les qualités des créatures. C'est en fait le processus. Pour diriger ce processus, il devait passer des kilim de don au kilim de réception. Le créateur devait rentrer et se résider parmi la créature, la briser. La créature doit arriver à un état où elle se ressent, d'un état où elle se ressent complète, dans la force, dans la compréhension, l'intellect, la capacité d'attendre quelque chose, de ressentir quelque chose, de dominer dans la vie. Elle doit arriver à un état où elle révèle que son cli est brisé, que vraiment il se sépare dans toutes les pensées, toutes sortes d'efforts, toutes sortes de connaissances en différentes parties comme ça qui se contredisent l'un l'autre. Des fois c'est comme ça, des fois c'est comme ça. Jusqu'à ce qu'on en arrive. Et quand on arrive à un état comme ça, alors déjà on arrive à un état où déjà on ne se ressent pas dans la force et comme injuste, mais comme on peut justement faire des corrections. Et là, il y a des kilim de réception et des kilim de don. Et par de là, quand il marche et qu'il applique l'expérience, il voit qu'il n'est que des kilim de réception et qu'il n'a aucune force de lui-même. Et les kilim de don, si jamais il venait d'en haut, alors que peut-être que oui, mais seulement à cette condition, il recevra de l'aide et des soutiens, quelque chose à faire avec sa nature. Et il voit qu'il n'y a pas vraiment de pur en total entre lui et les kilim de don, entre les désirs de donner, entre le Créateur et les forces de Dieu, de l'Ukim. Et dans cet état, il arrive à un état où il commence à détester en plus ses propres kilim et à aimer ce qui se trouve au-dessus de lui, au-dessus de Marsom, de l'autre côté. C'est tout. Jusqu'à ce qu'il commence à avoir ce ressenti qui est de jusqu'à la mesure où il ne peut vraiment plus exister autrement, sauf s'il reçoit les qualités de don à la place de ses propres qualités. Il prend la force de faire un tsinsum sur ses qualités, une restriction, et de commencer à acquérir des kelim de don. C'est-à-dire que l'homme passe par des étapes sur le chemin, depuis le fait qu'il se considère comme injuste, jusqu'à ce qu'il voit qu'il est tellement injuste. C'est-à-dire que quand il se voit comme injuste, l'homme ressent pas en lui-même, il n'a pas encore le mélange d'akilim de réception et d'akilim de don, que quand il commence à partir du point dans le cœur, à travailler sur lui-même, alors l'akilim de don commence de plus en plus à agir sur lui, alors il commence à voir qu'il est composé de deux choses opposées et elles s'agitent en lui tout le temps et il ne connaît pas de repos, quoi faire, comment faire, quoi penser, jusqu'à ce que quand l'akilim de don se multiplie encore en lui, mêlé avec l'akilim de réception, alors il voit que la nature de recevoir est pire que donner. Et ensuite, il voit que la nature de donner, il ne l'a pas du tout, il n'a que du recevoir. Et ensuite, il commence à haïr la nature de recevoir et à aimer la nature de donner. Et à voir que toutes les bonnes choses sont au-dessus du marsum et lui, il est en dessous de lui, du marsum. Jusqu'à ce qu'il soit tellement tiré vers ce qu'il y a au-dessus du marsum, qu'il est prêt à renoncer à tout ce qu'il a, et avec joie. Et alors, quand la force d'en haut vient, il la reçoit vraiment avec bénédiction. Alors, toutes ces étapes que l'homme traverse à chaque fois, elles aussi ne se révèlent que pas de façon claire d'un seul coup. Et que l'homme sache ce qu'il traverse, mais c'est comme ça. Ça s'accumule peu à peu. Voilà. Alors, parfois, il avance, une partie du chemin, il avance, comme c'est écrit, Noir marcha avec Elohim, avec Dieu, et parfois, il avance déjà avec des kélim, comme Abraham avance avec eux, avec Abraham aussi. De Avram à Avraham, il y a eu en lui un changement de nom, c'est-à-dire un changement de place. C'est en cela qu'il traverse le marsum. À Ivri, l'hébreu, du fait qu'il a avar, du fait qu'il a traversé la frontière entre les deux mondes. Hein? Il y a des questions? Oui. C'est quoi la différence entre la brisure et une situation où une personne passe d'un état à un autre? Il ne nous arrive jamais de brisure. On est les conséquences de la brisure d'Adam Harishon. Les conséquences de ce qui avant cela a été une brisure dans la réparation de les mondes. Les mondes nous ne concernent pas. Les mondes, c'est un mécanisme extérieur. Où il y a eu une brisure, pour qu'il y ait dans les mondes toutes les relations, toutes les capacités de traiter ensuite l'homme. Après qu'il y a eu la brisure dans le monde de Nekodim, il y a ensuite la correction dans le monde d'Atipout, du monde de Nekodim, et il ne restait plus rien à corriger sauf le cœur de pierre, et, sauf la fin de la correction. Jusqu'à la fin de la correction, les mondes ont été corrigés. Ensuite, Adam Rishon est né. Et lui aussi a été brisé. Et toutes ces parties qui ont encore subi des brisures et qui tombent jusqu'à l'endroit le plus bas où là déjà il n'y a plus dans cet endroit le besoin de la correction à tel point qu'elle tombe en bas. C'est ce qu'il s'appelle ce monde-ci où il n'y a rien à corriger sauf Si un point se révèle à l'intérieur de l'homme, le point dans le cœur, alors il a déjà quelque chose à faire, il a déjà de quoi s'occuper. Et nous, on travaille déjà du bas vers le haut, dans le travail pour développer le point dans le cœur. Alors, c'est quoi la question? Du fait qu'on commence à travailler du bas vers le haut, on n'a pas besoin de passer par des brisures. Il n'y a pas de brisure. Du bas vers le haut, on monte dans la Kdusha et on ne descend pas de la Kdusha. On acquiert seulement à chaque fois un degré de plus en plus élevé. Mais même si parfois, il nous semble qu'on entre dans des degrés plus mauvais de notre ressenti, parce que notre ressenti est dans le désir de recevoir, dans notre ego. Alors, on décide, ou alors on mesure, et on pèse ce qu'on a dans l'égoïsme, et donc, dans le désir de recevoir. Et donc, c'est une chose qui ne va pas avec le but de la création. Il se peut que par rapport au but de la création, je sois plus haut et que je ressens dans ma kilim de réception égoïste que je n'ai rien. Que j'ai rien. Et donc, j'ai l'impression que d'être plus loin du but, parce que le but, c'est qu'il y a tout. Il devrait y avoir que j'ai tout. Mais j'ai tout dans la kilim de don. Dans la kilim de réception, je n'ai rien. Alors, si une personne, par l'intellect, critique cette situation, alors, oui. Elle. Il peut justifier le Créateur, mais si elle n'est pas capable par l'intellect de justifier, de faire une critique sur elle-même, alors, selon le ressenti, parfois elle est de bonne humeur. Et parfois, elle est dans un état d'esprit mauvais, une mauvaise humeur. Et si elle mesure selon l'humeur de son état, alors on ne peut pas du tout se rapporter à tout ça comme mauvais. Mais il faut se... Il faut considérer tout ça comme une bête. Parce que la bête agit selon le ressenti. L'homme agit selon l'intellect. Et qu'est-ce que ça veut dire selon l'intellect? Ce qui est avec l'intellect, il critique le ressenti. Loin de là, c'est pas une machine, l'homme. Mais il a l'esprit, il a le cœur, et sa correction, c'est que le vrai et le faux soient pour lui plus importants que la mer et le doux. C'est tout? Oui? Est-ce que je peux poser une question? À la page 94, à la ligne, et il marcha, c'est à la fin, un peu plus bas. Il écrit que, puisqu'il y a eu deux sortes de forces chez l'homme, qu'on appelle les kilim de réception et kilim de don. Quel kilim de don il y a chez l'homme? Ce qui est écrit ici, qu'il y a deux sortes de forces chez l'homme qu'on appelle kilim de réception et kilim de don, en vérité, même des kilim de réception, on n'en a pas. Depuis le début, alors qu'on se réincarne pendant de nombreuses réincarnations dans ce monde, depuis déjà des milliers d'années, notre âme était enveloppée dans un désir de recevoir bestial. C'est-à-dire des désirs pour des plaisirs bestiaux, l'honneur, l'argent, la connaissance.
2: Et
1: c'est comme ça qu'on se réincarne à chaque fois, jusqu'à ce que les désirs de ce monde-ci, de ce désir-là, oui, jusqu'à ce que ce désir commence à devenir tellement pur et subtil grâce aux souffrances que l'homme endure de génération en génération, le développement de toute l'humanité. Et que ce désir grandit par via un désir pour l'honneur, pour l'argent, pour les plaisirs bestiaux, pour la connaissance aussi. Regarde combien est-ce qu'il y a de choses dans notre monde. Si tu étais allé il y a, disons, 5 000, 4 000 ans, 3000 ans. Tu n'aurais pas trouvé autant de gens qui veulent de l'honneur. Ils auraient accepté d'être esclaves du moment où on leur donne à manger. Oui. Et même aujourd'hui, il y en a encore beaucoup comme ça. Mais malgré tout, combien de gens veulent l'argent? Donne-moi de quoi vivre, laisse-moi tranquille avec tout le reste. Je m'assois sur le bananier et ça me suffit. La connaissance, combien étaient-ils à ces époques-là, ceux qui avaient soif de science et de sagesse? De génération en génération, ces choses-là s'améliorent. Et ne dis pas que dans notre génération, on a dépassé déjà les désirs bestiaux et pour le sexe, pour toutes sortes de choses. Non, eux aussi, ils se renforcent. Eux aussi, ils se renforcent. En même temps que se renforcent aussi les désirs de domination et de science, oui. C'est-à-dire que tout grandit. C'est pas que à cette époque-là, il y avait que ces désirs-là, et à cette époque-là, il y avait que d'autres désirs. Et qu'avant, il était juste que dans le bestial, et aujourd'hui, il n'y a que ce bestial-là. Et qu'aujourd'hui, tout le monde ne fait que la science. Non, que l'humanité arrive à un état où elle veut tout, et en même temps qu'elle arrive vraiment à un état où elle veut tout, alors on découvre à côté de ça le point dans le cœur, où en fait, le pauvre homme commence à voir qu'il avait un désir tellement grand pour tous les plaisirs, et tout à coup, il ne peut pas le remplir. Parce que le point dans le cœur annule le remplissage, peu importe combien il reçoit. C'est-à-dire que je peux être le plus grand de ceux qui se réjouissent, j'ai toutes les possibilités, j'ai de l'argent comme les Rothschild, j'ai comme Clinton, disons, le pouvoir, et comme Einstein, j'ai la science. Mais si, à côté de ça, il y a le point dans le cœur, alors, autant que je me remplis dans tous ces désirs de ce monde-ci, malgré tout, je me ressentirai vide en eux. Parce que le point dans le cœur me donne le ressenti que je n'ai rien de spirituel. Et tout d'un coup, je ressens que je n'ai rien du tout. Et tu vois, alors, je reste glacé d'un côté et glacé de l'autre. Et c'est le résultat auquel les gens arrivent petit à petit. Ils sont encore plus désespérés que dans notre génération. Combien de problèmes psychologiques, psychosomatiques, de maladies mentales et toutes sortes de choses, que tout le monde est dans la dépression. Il y a 100 ans, même, il y avait des gens qui manquent tout ce qu'on peut de toutes choses qu'ils avaient. Aujourd'hui, c'est un problème. Un problème. Quoi, il n'y avait pas de drogue il y a 1000 ans. Personne n'en avait besoin. Même s'il y avait, même il y a 100 ou 50 ans, c'était rare qu'on en utilisait. Ça commençait à peine, oui. Depuis les années 50, 60, au XXe siècle. Avant ça, c'était juste comme ça, que celui qui oui, oui, celui qui non, non. Personne n'était vraiment attiré par ça. C'est vraiment du fait que le point dans lequel à côté de tous les autres désirs, et les désirs peuvent être remplis là-bas. Et en général, toutes ces choses-là sont venues justement dans des pays culturels où est-ce qu'on utilise des drogues. En Europe, en Amérique, en Russie, où ils peuvent vraiment se remplir même plus ou moins avec quelque chose, oui? Ils peuvent pas. Et tu dis, fais ce que tu veux. Ils ne veulent rien. Ils ne sentent pas qu'ils sont remplis. Les pays défavorisés, qui sont encore dans un développement antérieur, où le point dans le cœur ne brille pas encore tellement chez eux, pour leur montrer encore le vide, alors eux-mêmes, ils fabriquent ces drogues, ils les vendent. Ils se remplissent par l'argent, la nourriture, la télévision, et toutes sortes de choses qui précèdent encore le développement européen, disons. Voilà. Tu vois, eux-mêmes, ils n'en ont pas encore besoin. Eux, ils consomment des drogues et ils veulent la nourriture. Et là, ils ne veulent pas de nourriture, ils veulent des drogues. Et tout ça, c'est pas naturel. C'est pas naturel. Mais c'est du fait que le point dans le cœur se révèle et montre le vide en tous les autres désirs. Et les autres désirs sont forts, mais c'est juste qu'ils sont vides. Il n'y a pas de remplissage qui est ressenti en eux. Je peux être roi avec toutes les possibilités. Et... C'était quoi ta question? Il y a deux forces chez l'homme. Alors, quand on commence à apparaître chez une force, ces deux forces-là, le désir de donner qui vient du bon dans le cœur, qui est le début, c'est encore un désir de donner. Et le désir de recevoir, alors, elle provoque vraiment une explosion chez la personne. Maintenant, ça parle de notre état. En général, le désir de donner, il n'y a pas telle chose qui s'appelle le désir de donner.

Et alors, cette lumière, cette force que le client reçoit, c'est ce qu'on appelle le désir de donner. Donc, le langage, il est résumé, et donc c'est pour ça qu'on se mélange. Donc, quand il y a deux forces chez l'homme, appelées qui viennent de réception et qui viennent de don, il n'y a pas de... En général, le cli de don, c'est un concept très étrange. Oui, un manque, un cli, c'est un manque, oui. Un manque de données. Qu'est-ce que c'est qu'un manque de données? C'est-à-dire que je le remplis si je donne, alors je travaille pour le remplir. Qu'est-ce que c'est que désir de donner? Désir, c'est un endroit. Alors, on comprend déjà que les kélim de don, ça parle déjà des kélim égoïstes qui ont reçu la correction du don, qu'ils se remplissent uniquement en donnant. Et comment est-ce qu'ils donnent? En se remplissant eux-mêmes. Que si jamais ils ne se remplissent pas, ils ne peuvent pas donner. Donc, afin de donner, ça les oblige à se remplir. C'est-à-dire, utiliser l'endroit ou le cli pour donner, c'est ce qu'on appelle le kélim dedans. Et donc, on parle déjà de la créature. Tu as dit que maintenant que parce que le point dans le cœur se révèle, les peuples dits civilisés, alors comme si la drogue et toutes ces choses-là, pourquoi est-ce que je ne vois pas que le point dans le cœur les mène à la cabale? On dit que le point dans le cœur. Pourquoi est-ce que le point dans le cœur chez les peuples dits civilisés, comme on en a parlé, leur montre pour l'instant le vide à travers les cinq sens pour remplir leur vie, et ils se remplissent de drogue, juste pour fuir de ça, et ils ne savent pas qu'ils sont dans une impasse. Tu verras, toute l'Europe, petit à petit, elle va sombrer. Il n'y aura plus de développement non plus. Il n'y a pas de courage pour ça. Il n'y a pas d'élan. Tous les pays. C'est pour ça qu'il y a toutes ces choses de la montée, des descentes, montées, des descentes. Tu vois aussi. Tous les Américains qui crient, nous sommes le progrès, le travail, l'argent, tout ça. Petit à petit, tu verras que tout le peuple ne voudra plus rien faire. C'est selon le développement. Alors, qu'est-ce que tu demandes? Pourquoi est-ce qu'ils n'arrivent pas à la Kabbale? Le temps n'est pas encore venu, ils découvrent encore la nullité des satisfactions de ce monde. Ils ne découvrent pas encore, c'est que le début. Mais on voit, selon tous les signes, la culture n'a déjà plus d'importance, la littérature n'a plus d'importance, même le développement, il est déjà plus d'importance. Mais au Japon, on verra ces choses-là. Le monde entier, il va entrer dans une sorte de... Si c'était pas par les pulsions par peur, pas pour acquérir quelque chose, mais par peur pour l'existence elle-même, alors le monde serait déjà depuis longtemps dégénéré. C'est le chemin. C'est comme l'homme, ainsi le monde. Un homme qui commence à sentir qu'il ne peut pas se remplir lui-même et qu'il se trouve dans un tel labyrinthe. Tu le vois? Tu t'es vu de toi-même un peu aussi? Regarde les autres, ils n'ont pas de force, ils veulent rien faire, ils veulent pas travailler. Pourquoi faire? Pourquoi? Comment? Perdu, comme des fous. Ils trouvent pas de raison, pourquoi faire des efforts? Ils cherchent pas quelque chose, ils laissent tous tomber. Et ils veulent pas travailler, bien sûr. Et c'est comme ça, tout le monde, petit à petit, jusqu'à ce qu'ils découvrent tout le développement. Et là, pourquoi faire? Donc, aujourd'hui, est-ce qu'on est plus heureux que ceux qui vivaient dans les groupes, dans les grottes? En quoi?

0: Parce que t'as son chaîne à la télévision. Tu regardes ça. Petit à petit, il ressent dans chaque chose que ça ne l'emplit pas. Et ça, c'est avant la révélation du point dans le cœur, de façon vraiment claire. Mais ce sont déjà les étapes, de bonnes étapes d'avancement. Des états très clairs. Regarde comment, en 100 ans, combien l'humanité a sauté. Dans la conscience de la réalité dans laquelle elle vit.
1: Maman, ok. Non ?
0: Oui, moi aussi, oui. T'as dit qu'une personne qui a le point dans le cœur ressent vie dans lui, dans ses animaux. Alors comment on peut ne pas être impressionné par le vide d'équilibre de notre monde? Une personne, quand on développe petit à petit, commence à ressentir un vide dans l'équilibre d'animaux, parce que le point dans le cœur montre qu'il est vide. Il peut se remplir avec la nourriture, avec des plaisirs animaux, avec l'honneur, avec l'argent, avec des connaissances, mais à côté de ça, il y a un cli plus élevé qui lui montre qu'il est vide. Et la personne ressent que tout cela ne lui suffit pas. Tout ce qu'on est rempli, oui. C'est avant qu'elle commence à s'occuper d'elle-même par la Kabbale. Quand elle commence à s'occuper d'elle-même par la Kabbale, alors il commence déjà à y avoir une autre perturbation. Alors on commence déjà à lui arranger à l'intérieur d'autres conditions. Alors elle commence à recevoir à nouveau du plaisir dans la nourriture, et dans les femmes, et dans son travail peut-être, etc. Toutes sortes de choses. C'est-à-dire que ça vient déjà comme une aide contre lui. Avant qu'il commence à étudier la Kabbale, avant qu'il y ait un processus comme ça naturel qu'on lui donne d'en haut, mais quand il commence à étudier, selon combien il étudie, selon l'effort qu'il investit, alors on commence à éveiller en lui chaque fois un déséquilibre d'une autre manière à l'intérieur. Et elle commence tout à coup, au lieu d'avoir un désir pour la spiritualité, elle commence à recevoir de nouveau. C'est tout. Et en général, c'est pour le sexe, c'est écrit, que c'est la racine de toutes nos envies à nous. C'est selon la racine spirituelle. Alors, il commence à recevoir, surtout là-dessus, une perturbation particulière. Ou parfois aussi dans l'argent, dans le travail, dans l'honneur, ou dans les connaissances. Mais c'est presque pas... Parce que ce sont des envies qui... Sauf l'envie sexuelle, ce sont des envies qui dépend de la société. Et ici, on expliquera un jour ça aussi, peut-être, mais une personne qui avance, on le retire du lien avec la société. C'est comme si elle est tout le temps occupée avec elle-même. Et donc, elle n'a pas de problème d'argent, d'honneur, de connaissances, mais seulement des envies corporelles. Ce sont surtout celles qui se réveillent en elle. Mais malgré tout, c'est déjà un processus différent. C'est d'en haut qu'on éveille en elle selon l'effort qu'il investit dans l'étude. Le développement des perturbations, c'est avec l'intellect qu'il faut le faire. Le dépassement de ces perturbations, ça se fait avec l'intellect. Quand la personne décide intellectuellement qu'elle doit effacer son intellect et se faire comme un bœuf sous le joug. Et comme ça, comment ? Un bœuf, comment ? Un bœuf sous le joug et un âne pour la charge, oui ? C'est comme ça. Ce qu'on me dit, je le fais. Pourquoi ? Ce qu'on dit, probablement qu'ils savent. Moi, je suis confus, je sais pas. Ou bien il m'a interdit d'écouter ce que je pense. Maintenant, est-ce qu'une augmentation de perturbation, c'est considéré comme une augmentation de la yout ? Si j'avais entendu ce que le Rebbe m'aurait dit, le Ramash, je pourrais maintenant faire le calcul de combien de mois et d'années j'aurais économisé. Mais c'est pas possible. C'est bien de dire comment j'aurais été, mais j'ai pas pu entendre. Mais en vérité, apparemment, si on regarde l'un face à l'autre, qu'est-ce que tu dis? Je vais demander, est-ce qu'une augmentation de cette perturbation, c'est appelé une augmentation de la viot? Parlez de manière plus claire, je ne comprends pas. Une augmentation de perturbation, une augmentation de la perturbation amène une augmentation de la viot. Si tu captes ces perturbations et si tu travailles vraiment avec elles, mais si ces perturbations-là viennent comme des perturbations que tu captes pas, que tu ne les réalises pas, que tu ne les utilises pas, alors ces perturbations-là, c'est si tu les réalises, alors tu montes en aviut et tu montes en degré finalement. Tu tombes plus profondément et ensuite tu montes plus haut. Mais si tu ne veux pas de ces perturbations-là, dès le départ, tu te limites par rapport à elles, alors tu descends de degré, tu deviens plus pur. On te laisse tranquille, comme on dit, et elles peuvent se réveiller chez toi d'en haut après un certain temps, combien c'est pas connu, mais tu comprends. C'est-à-dire que dans les situations qui viennent à l'homme comme difficile, il vaut mieux, d'une certaine manière ou d'une autre, d'utiliser ces situations-là. Oui. Je dis maintenant qu'une personne doit, par l'intellect, annuler son intellect et faire ce qu'on lui dit. Mais par rapport à quoi et qui il vaut la peine d'annuler l'intellect et par rapport à quoi il faut aller avec la raison. Est-ce qu'on peut faire une clarification là? Peut-être donne-moi un exemple au lieu d'une question. Annuler, comment est-ce qu'on le fait? Bon, je suis dans une certaine situation. Tout à coup, il arrive quelque chose de nouveau, oui? Quelque chose de nouveau, c'est bien ou c'est mauvais? Dans mon ressenti? Hein? Non, mais, dis-moi sur quoi est-ce que tu te demandes, je sais rien, moi. Un exemple par rapport à quelque chose de précis. Par rapport à quoi est-ce que je dois m'annuler, par rapport à quoi est-ce que je dois garder mon propre travail et... On a une société. Dans notre société, il y a toutes sortes de règles, disons, oui, de lois. Des accords. Lesquels est-ce que je dois absolument... face auxquels est-ce que je dois vraiment m'annuler ou dois-je vouloir m'annuler devant eux et lesquels est-ce que je dois malgré tout peut-être critiquer et m'y opposer et exiger, insister pour les changer. Parce que si je ne me comporte pas comme ça, alors où est-ce que je suis? Où est-ce que la société? Elle n'aura pas d'influence sur moi. Si je m'intègre dans la société sans aucune lutte avec elle, alors je suis comme un foetus et qui sait quoi, ils n'auront aucune influence sur moi. Je ne ressentirai aucune influence venant d'eux sur moi. Oui? L'influence, on la ressent vraiment quand elle entre dans de force et change vraiment. Toute bonne production vient de l'utilisation d'une force contre une autre, oui? Plus ces forces sont opposées, plus elles sont fortes, plus ils en sortent de bénéfices, plus de fruits. Alors, comment est-ce que je dois maintenant me comporter devant la société? Déjà tout d'abord, évidemment avec ma raison et mon cœur, entièrement. Ici... Ici, il y a une approche très très claire et tranchante. En aucun cas, il m'est interdit de changer quoi que ce soit de ce qui est convenu dans la société sans que tout le monde soit d'accord là-dessus. C'est-à-dire que je dois participer à tout ce que la société exige de moi, même si je ne suis pas capable, entre guillemets, pas capable psychologiquement de le faire, et je ne suis pas d'accord avec eux, je dois participer avec eux. Sinon, on ne peut même pas dire que je suis dans la société, tout simplement. Et en même temps, je dois justement vérifier vraiment d'un examen et intelligente et rassembler des conseils, des conclusions et les apporter à la société et convaincre, insister là-dessus et convaincre, si vraiment convaincre autant que possible les autres. C'est aussi comme ça qu'on veut faire dans la société ordinaire à l'extérieur. Et chacun regarde l'Assemblée nationale, tout le Parlement. En fait, ce sont des lois claires. Il n'y a rien ici qu'on doit faire au-dessus de la raison ou faire quelque chose de spécial. Au-dessus de l'intellect, il ne faut accepter qu'une seule chose, un principe. Qu'on va s'ajuster à la force supérieure et c'est tout. C'est tout. De ça, on ne dévie pas. L'adhésion au créateur, c'est la première phrase à laquelle t'ajoutes ensuite toutes les autres phrases et on vérifie si ça appartient à ça ou non. Et selon ça, on décide si c'est bon pour nous ou mauvais. Alors, si tu vois dans la société certaines choses qui ne sont pas bonnes, soi-disant, qui ne correspondent pas ou ne soutiennent pas l'adhésion au créateur, alors toi tu dois bien organiser tout ça, comme ça, 1, 2, 3, 4, apporter des ERC, parler avec des gens, amener ça devant la société, et si la société va vraiment dans cette direction, alors il est probable qu'elle verra qu'il y a une place à l'amélioration. Mais encore une fois, tu dois commencer par la première phrase, et pas comme un slogan, disons, ouais. Il faut adhérer au créateur, donc il faut frapper un tel ou un tel. Quelque chose comme ça. C'est-à-dire que tu dois, de façon très logique, très claire pour tout le monde, montrer qu'il y a ici une amélioration, un endroit pour une amélioration. Voilà, seulement. Seulement de cette façon, en reliant ça avec le but, mais de façon très très claire et pratique. Pas comme ça, une sorte de, tu sais, commencer une philosophie là-bas. Et pratique, qu'est-ce que ça veut dire? Parce qu'il dit que de façon abstraite, on peut dire détruire tout le monde, oui? Une forme abstraite séparée de la matière. Il faut, dans le but de donner, celui qui n'est pas dans le don, on le jette de la société. Ou quelque chose comme ça, j'en sais rien moi. Celui qui est ici le plus grand égoïste, il n'a pas sa place ici. C'est vrai? L'égoïste, c'est l'opposé? Et toutes sortes de choses comme ça. C'est-à-dire qu'il faut avancer seulement sous une forme revêtue dans la matière. C'est-à-dire seulement dans une réalité concrète maintenant qui peut se réaliser et qui nous détermine quoi faire. Oui. Les perturbations, on peut les traduire en deux choses, en deux types. Celles qui apportent du plaisir et celles qui apportent des souffrances. Lesquelles sont meilleures, préférables ou pas préférables? J'ai une question, est-ce que quelqu'un veut? Est-ce que tu peux donner un exemple de quelque chose que le rabbin t'a dit de faire et que tu n'as pas fait? Est-ce que tu peux dire un exemple de ce que le rabbi t'a dit de faire et que tu n'as pas fait? Encore une question. C'est quoi les perturbations et qu'est-ce que c'est que surmonter les perturbations? Tu vois, je pensais qu'il y aurait des questions après toi, dans ta suite, mais ça ne l'intéresse pas. Oui? L'âne, si on lui ferme les yeux, alors ensuite il peut commencer à travailler, c'est facile. Mais si c'est tout le temps, alors c'est très difficile. La question c'est si dans l'état d'adhésion, et comment faire aussi si mettre de la nourriture comme ça devant lui? Comme pour l'âne, on lui ferme les yeux et il avance, il doit fermer les yeux et avancer. C'est ce qu'on te dit. Maintenant, comment fermer les yeux et avancer? C'est seulement si la société te tire. Que tu puisses pas tout seul, je te crois. C'est vrai. Vraiment, je n'ai aucune... Comment dire? Je n'ai aucune réclamation contre toi. Mais la société, vraiment, si ce n'est pas la société, alors il y a des situations où l'homme ou le temps Ce que l'intellect ne fait pas, le temps le fait. Je le sais pour moi-même. C'est comme ça. J'ai eu des cas où j'ai fauté et je suis resté à la maison et le Rebbe appelle à la maison et il crie viens. Et je suis assis et je pleure au téléphone que je ne peux pas venir. Que je ne peux pas venir. Je sens cette force qui m'attire et qui m'arrête et je ne peux pas avancer. Et lui au téléphone dit Michael, viens tout de suite. Et je lui dis je ne peux pas venir. Tu ne sais pas quelle force spirituelle agisse encore. Ça, attends encore. C'est pour ça qu'il faut à l'avance déterminer vraiment des étapes qu'on peut prendre. Après que j'ai signé ce contrat avec la société et que la société commence après ça, par exemple, j'ai lu le contrat. Et il me semble que ce contrat va vraiment me faire avancer sur le chemin. Mais ensuite, la société commence à inventer d'autres sortes de règles qui, à mon avis, m'éloignent du chemin. C'est-à-dire, un des articles que je signe dans le contrat, c'est que tout ce que la société décide, je dois l'accomplir, ou bien je peux critiquer justement le contrat. Bon, tu entres dans la société, pas à condition que tel ou tel article je l'accomplis ou tel autre non. Oui? C'est sur ce que je signe. Bon, tu entres dans la société, tu signes sur tous les articles, et il y a parmi tous les articles celui qui dit que tu as le droit d'agir selon les règles acceptées pour changer tous les articles. C'est très simple. Vas-y. Entre, échange. Et ce n'est pas que tu entres dans la société et que tu regardes chaque article, lequel est bon, lequel est mauvais, et si demain tu vois ce que celui-ci est bon et celui-là est mauvais, alors tu dis que j'ai déjà signé, oui? Tu dois accepter tout. Et tu peux aussi tout changer. Mais si les règles de la société changent, comment est-ce que je dois réagir par rapport à ça? Je dois accepter ça comme une sorte de... Bon. Les règles de la société changent en vérité selon le développement de la société. Si une société s'établit des règles qui ne sont pas naturelles, d'abord, soit elle retarde son développement pendant un certain temps, soit elle voit tôt ou tard que ce qu'elle a établi ne peut tout simplement pas tenir, ça ne peut pas exister. Et alors, peut-être que cette règle reste quelque part écrite, mais qui la respecte. Tu sais, c'est comme en Amérique. Il est interdit à un éléphant de crier dans la rue. Là-bas, disons, ils ont telle loi, oui. Où est-ce qu'en Amérique, il y a des éléphants, où est-ce qu'ils crient dans la rue? C'est comment, hein? Toutes sortes de choses comme ça. Quand on établit une règle parce que c'est écrit ainsi, c'est très joli, mais dans la société, c'est pas... Mais vraiment, je le dis tout le temps, que le souci de vérifier nos règles intérieures, c'est en fait la chose la plus importante. Parce que en cela, l'homme se vérifie lui-même. Mais il doit se rapporter aux règles de la société comme à ses propres règles intérieures. Et selon ça, il doit intérieur s'arranger avec lui-même et exister avec lui-même. C'est pas que ça fixe ma relation avec les gens dans la société, mais ça fixe ma relation en moi, entre toutes mes forces et mes désirs, mes aspirations, et c'est tout. Donc, je dois d'abord regarder ça comme un modèle de comment est-ce que je veux me voir intérieurement. Et pas que mon extérieur, moi et d'autres gars. Moi et les autres gars, on s'arrange d'une façon ou d'une autre, soit eux, soit moi, chacun saute en haut, en bas, comme ça, le règlement doit d'abord être mon règlement intérieur. Il ne doit pas y avoir de différence entre le règlement intérieur et le règlement extérieur. Oui. En général, une personne avance grâce à l'importance. Il y a une certaine importance d'une chose et je fais tout. Si tout à coup je deviens une bête et que je perds l'importance, est-ce qu'on peut imposer à cette personne comme une bête des lois animales? Disons maintenant, je donne toujours cet exemple. On l'a fait avec ses horaires. Peu importe combien on a parlé de l'importance de venir à 3h du matin, non, on n'a jamais réussi à le faire. Et maintenant qu'on a fixé une règle, alors tout le monde la respecte. Vraiment, ça fait un mois que tout le monde vient à 3h du matin. Parce que toutes sortes de choses, la honte, la jalousie, que le fils était assis ici, c'est pas très agréable, toutes sortes de choses comme ça. Bon, c'est-à-dire que vous avez mis en place certains moyens par lesquels la personne, grâce à ça, respecte la règle que vous avez fixée à l'avance, alors qu'avant, elle ne pouvait pas la respecter. Donc, c'est très bien. Qu'est-ce qu'il demande là-dessus, l'étudiant? Alors, est-ce qu'on peut continuer à utiliser de telles choses? Le rab, bien sûr. Qu'est-ce que ça veut dire? C'est une loi que l'État légifère. Ensuite, il dit que c'est pas selon cette loi et qu'il y aura la peine de mort. Et si c'est moins que ça, on en fera la loi, ce sera 1000 euros d'amende. Et si c'est encore moins, ce sera avec sursis, et ainsi de suite. C'est-à-dire, tous ces châtiments, qu'est-ce que c'est? C'est selon la manière d'amener la personne petit à petit à l'intérieur de la loi. L'étudiant. Et pour chaque règle que nous avons acceptée sur nous-mêmes, faut-il écrire ce qui arrivera à la personne si elle ne respecte pas? Non, ce qui arrivera à la personne si elle ne respecte pas, ce qui arrivera à la personne, ça c'est son compte privé avec le créateur, d'accord? Parce que la règle que vous avez fixée dans la cité, en fait, vous ne savez pas à quel point est-ce qu'elle est acceptée en haut. On n'a pas encore parlé de ça. C'est écrit à ce sujet dans le don de la Torah que la conduite qui vient du peuple et la conduite qui du Créateur, c'est la même chose. Comment dire ça? Que c'est comme ça de manière naturelle que ça se fait. Ce qu'on fixe, ce que fixe un groupe ou un grand public de personnes, ça commence à devenir comme une règle de conduite qui s'applique à eux d'en haut. On en parlera, prenez pas ça comme si c'était juste comme ça. On en parlera. Et qu'est-ce que je veux dire par là? C'est que dans le fait que vous allez essayer de respecter la chose qui paraît la plus stupide ou pas très importante de votre règlement, c'est comme ça que vous clarifierez plus rapidement le règlement. Et vous verrez à quel point est-ce que ce sont des choses qui ne nous concernent pas. Et ce qui nous concerne, ce qui est plus important, ce qui est moins. Mais au final, vous travaillerez sur votre règlement intérieur ou sur l'extérieur, peu importe. Vous travaillerez dessus pour le clarifier et grâce à cette clarification, avancer. Comment est-ce qu'une personne avance? Elle clarifie le degré où elle se trouve. Si ce degré est bon ou mauvais, à quel point est-ce qu'il lui est-il ou non, pour moi-même, pour la cité, pour le but, etc. Et à partir de là, quand elle termine la clarification, alors elle avance au degré suivant. Donc c'est pour ça que le travail sur le règlement, c'est quelque chose de très utile. Mais que chacun s'examine lui-même. Chez vous, si je dis aussi qu'il y a un problème, si je dis que la cité soit discutée du règlement, alors vous allez maintenant faire des réunions à partir de maintenant, j'en sais rien moi, vous serez tout le temps en réunion, en discussion. Ça doit être un travail intérieur de la personne, pas du blabla. Avec les paroles, il n'y a rien qui se passe. Il n'y a rien qui se passe avec les paroles, rien. Oui.
1: Tu n'as
0: pas eu de réponse? Quoi? C'est comme tu as dit. Il y a des règles et un règlement. Moi, maintenant, c'est important pour moi. Je pratique. Maintenant, c'est plus important pour moi. Il y a un créateur, il y a un groupe. Quand je tombe, alors bien sûr que toutes ces règles du règlement ne m'importent plus du tout. Et je ne veux pas m'y référer. Alors, qui maintient? Seulement la société doit me maintenir. La société doit m'obliger, même si je ne veux pas, pratiquer ces règles au niveau où je me trouve. Quand je suis dans la spiritualité, je veux soutenir la société aussi spirituellement. Mais quand je suis seulement dans l'animalité, je dois soutenir au niveau animal. L'animalité ne doit ni descendre ni monter. Je dois participer à la société de façon animale autant que possible.
1: Et
0: c'est pas pour rien que je vous raconte toutes mes faiblesses. Il y a eu des moments comme ça. Une fois, c'était comme ça. Je pouvais pas venir chez le Rebbe. C'était pas un simple hasard. C'est tout? Ça se clarifiera. Oui. Je voudrais dire que même il y a 5-6 ans, dans le règlement, il était interdit d'arriver en retard au cours. Et même maintenant, il est interdit d'arriver en retard au cours. Alors, qu'est-ce qu'on doit écrire dans le règlement? Quel changement a été fait maintenant? Disons que de l'extérieur, rien ne change. Dans le règlement, on a signé il y a 4 ans aussi, qu'il est interdit d'arriver en retard au cours. Et même maintenant, il est interdit d'arriver en retard au cours. Il est arrivé dans le retard en cours. Vous voyez ça comme un très grand obstacle. Faites un exercice. Je vous propose. Pendant la journée, vous vous appelez les uns les autres. C'est pas comme ça que tout le temps il y a des appels sur les téléphones, comme ça il y a de la confusion. Il faut aussi réduire ça un peu. Il me semble qu'il y a un peu trop de discussions. Pas selon le besoin, mais dès qu'une pensée vient, qui passe par la tête, alors, et avant même qu'elle ait traversé la vitesse de la lumière, on appelle déjà, il faut aussi un peu de retenue là-dessus. J'entends le sujet des discussions générales, c'est du genre, calme-toi une seconde et c'est fini. Et tu verras à quel point est-ce que c'est pas.
1: Alors,
0: mais appelez-vous les uns les autres, soit par téléphone ou simplement en parlant, sur le sujet de l'importance à venir à l'heure du cours et de nous préparer à être présents ici à 3h moins 5. Que chacun dise aux autres, les amis, on n'a pas le droit d'arriver plus tard que à 3h moins 5. Commencez à vous préparer à ça. Et si tu te laves le cerveau avec ça, avec cette connaissance-là, tu verras à quel point est-ce que tu la réaliseras sans aucun problème, sans effort. Tu ne pourras pas ne pas la réaliser. Prépare-toi mentalement à ça. Regardez, en une semaine, essayez, vous verrez que c'est correct. Je
1: vais
0: dire juste une chose. Il se peut qu'il m'est arrivé peut-être 5 à 10 fois, et même là, j'en suis pas sûr, d'être en retard en cours. Une fois. Même là, j'en suis pas sûr. Et si c'est arrivé, il y avait une raison justifiée. Je ne m'en souviens pas. Je te le dis sérieusement. Peu importe la femme, les enfants, rien du tout. Comme le Rebbe l'a raconté la première fois que j'ai entendu de lui, il dit « Il est déjà tard, il fait déjà nuit dans la rue, et dehors, il fait nuit, je vais dormir. » Et moi, j'avais l'habitude, tu sais, comme ça, minuit, une heure, on va dormir. C'est que, comme ça, j'avais... Ça m'a tellement secoué à l'intérieur, ça veut dire que 6 heures avant que je pense qu'il faille aller dormir, lui pensait déjà aller dormir à 7 heures du matin, à 7 heures du soir.
1: Si
0: tu avais, au lieu de discuter ici 3 jours, au moins trois fois par semaine à la maison, et parmi eux, 2 fois, tu allais dormir à 7 heures du soir, ce serait mieux et pour la maison, et pour toi, et pour les amis. Tu dérangerais moins tout le monde avec tes bêtises, et toi-même, et ta femme, et tout le monde. Que, tu sais, le sommet des méchants, c'est bien pour eux et c'est bien pour le monde. Je le dis sérieusement. Vous n'entendez pas ce que je vous dis. Faites le travail du Créateur en dormant. Nissim, toi, vraiment. Bon. Bon, c'est l'étudiant. Il est écrit dans l'article qu'il y a la crainte de ce monde et la crainte du monde futur. Il y a une crainte qui est la crainte du ciel. Maintenant, pourquoi est-ce qu'on parle de règlement? Il y a des choses qui activent la peur, la capacité de faire avancer l'homme par le fait que je fais une chose sans peur. Est-ce que ça peut lui donner un éveil? Ou bien c'est simplement une chose qui n'a pas du tout besoin d'exister. L'homme doit utiliser toutes les forces qu'il a en lui, et en particulier la peur, pour arriver à l'état désiré. On a aucune tendance, même la pire, qui n'a été créée pour un but. La pire chose que tu puisses voir, celle dont tu as même honte de dire toi-même que tu l'as, il n'y a rien qui a été créé en vain. L'utilisation de cette tendance peut être mauvaise, mais rien n'a été créé pour rien. On pense qu'il y a un problème chez le Créateur, qu'il n'a pas créé tout de façon corrigée, qu'il y a des fous, qu'il y a des dyslexiques, oui, des autistes. Il y a des gens avec toutes sortes de... Bon, les maladies, j'en parle même pas, mais je parle comme ça de problèmes plus... On pense qu'il y a là une sorte de déformation. Mais c'est pas une déformation, c'est une direction qui fait ses actions de façon cohérente et très intelligente. Et ensuite, ça se révélera pourquoi justement, par le fait que tu as le nez qui coule ou que quelqu'un est né là-bas avec une déviation spirituelle, c'est-à-dire psychosomatique, oui, quelque chose. Alors, quelle correction est-ce que ça fait? Donc, pas regarder la personne comme étant adaptée ou pas adaptée d'une certaine manière, mais seulement regarder selon son degré de maturation pour être avec nous. Oui? Évidemment qu'il faut utiliser tous les moyens à disposition, vraiment, s'il n'active pas la peur sur lui-même, qu'il puisse... que s'il ne veut pas étudier, alors petit à petit, il va décrocher de la société, oui. C'est-à-dire, comment est-ce qu'on dit? Il va décrocher de la société, oui. Mais sortir, va tomber. Alors, s'il ne le reconnaît pas, alors vous devez venir vers lui et lui dire, bon, écoute, on cherche encore trois retards et on te jette simplement du groupe. Bien étudier quand tu veux, mais l'attitude envers toi, tu verras quelle sera l'attitude comme envers quelqu'un qui vient juste aujourd'hui. Et on ne sait même pas qui il est, ce qu'il est, s'il est juste avec nous, s'il est avec nous ou pas. Et vous devez commencer à le traiter comme ça. Commencer à le traiter avec mépris. Et je vous dis, je vous le montre comme ça. Combien de fois est-ce que j'ai parlé de Romano, de Berchanski, devant tout le monde, j'ai dit à tous comment je les traite. Juste comme ça. Tu penses que c'est beau ce que je fais? Mais il n'y a pas le choix. Et vous prenez pas exemple sur moi. Vous, justement, au contraire, tu dis, vous pensez, Roman, tu vas bien, c'est pas grave, ça passera. Comment ça, ça passera? Donnez-lui encore un peu plus de coups que moi. Ce qui t'est permis, à moi, c'est pas tellement permis. Pourquoi est-ce que vous le caressez comme ça? C'est comme un père qui donne une claque et la mère, elle fait le contraire, elle gâche tout l'effort du père et alors l'enfant souffre encore plus au final. Je fais pas ça pour rien. Commencez à le considérer comme... regardez comment est-ce qu'il est assis, il me regarde comme ça. Non. Assieds-toi comme t'es assis juste avant. T'es malade. Bon, je sais que t'es malade. T'es un exemple, c'est bien. T'as une récompense au moins du fait que t'es un exemple. Traitez-le vraiment avec mépris. Vous verrez comment ça se passe, comment ça aide. Et il ne va pas venir demain ? À 2h du matin, il sera assis ici. Même avant moi. Vous ne participez pas, vous n'utilisez pas ce que vous avez. Dans cette société, comment est-ce qu'on peut grandir dans une telle société ? Je le dis sérieusement, je ne sais pas comment est-ce qu'on grandit ici. La relation, elle est tellement... Chacun couvre ses arrières, c'est tout, c'est terminé. Il n'en faut pas plus. Bon ?
1: Il y a que
0: quelques personnes qui s'inquiètent peut-être de se comporter les uns envers les autres selon la participation dans la société. Il y en a quelques-uns comme ça. Le reste, c'est comme ça, du cours au cours. Après le cours, tout le monde est ami de pareil. Pourquoi tout le monde est ami comme ça? Pourquoi est-ce que je devrais être lié à lui plus que quelqu'un d'autre, comme par exemple à Marie qui participe à chaque fois, qui fait les horaires, toutes les choses, qui investit tellement dans la société. Je veux être attaché à une personne, à une telle personne plus que cette personne-là. Et chez vous, il n'y a pas cette différence. Comment dire, la différence dans la relation. Pourquoi il n'y a pas de différence? D'un côté, il faut aider. De l'autre, faut montrer. Pourquoi est-ce que je devrais être en lien avec tel gens? C'est-à-dire, faut pas l'abandonner. Mais il faut pas être lié avec lui intérieurement, mais lui montrer au contraire que tu le considères comme quelqu'un de lointain. Où est-ce qu'une société fait ça? Il y a juste moi, comme ça, je me lève avant tout le monde. Je fais des mises en scène, j'ai choisi deux personnes, l'un et l'autre, et sur eux, je fais ça tout le temps. Mais je ne vois rien de votre part, et c'est pas bien. De quelle force qu'on parle ici que vous activez? Utilisez la honte, la jalousie, utilisez ça, ça agit le mieux. Oh, vous savez, c'est l'exclusion de la société. C'est vraiment l'exclusion dans la société, le kherem, c'est ce qui influence le mieux. Au final, il n'y a rien qui l'influence. Alors dites-lui, on ne veut pas que tu viennes ici. Laisse-nous rester à la maison. Tu as ici toutes sortes de dettes, des sortes de choses. Bien, réglons les comptes, libre, c'est tout. Personne ne parle, personne ne s'adresse à lui, personne ne répond à ses sollicitations, rien du tout. Regardez ce qui se passe avec la personne. Il ressentira ce que c'est que la société et qu'est-ce qu'il perd. Utilisez ! C'est quoi ça ? Mais avec délicatesse, évidemment. Pas... Mais commencez au moins par quelque chose. Vous devez partir du principe que personne ne veut obéir aux lois de la société, que personne ne se soucie de rien, que tout le monde est faible et personne ne veut rien faire. Et comment, justement, à partir de là, activer l'aide à la personne? Et vous vous comportez envers tout le monde comme si tout le monde participait, comme si tout le monde faisait tout.
1: Tov.
0: Bon. On partage nos impressions du cours et qu'est-ce qu'on y prend pour la réalisation de la dixième.
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0: 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Et le Rav l'explique très bien, tous les processus que l'homme passe, il le passe depuis la relation du pendant le cœur, où il voit que vraiment rien ne peut être rempli, et là il veut sortir de sa nature et il veut choisir le don. Ce sont les deux lois ici, où, à partir de ces forces, ce discernement-là, c'est ce qui est

0: illumine la lumière, éveille la lumière. Oui. Le Rav a expliqué qu'est-ce que sont que les kelim. Les kelim, donc, ce sont le. C'est un endroit où on peut donner, on puisse donner. Et alors, on parle de la création. Vraiment, c'est super. Oui. C'est-à-dire que vous pouvez. Le sommeil des méchants, c'est fait du bien pour le monde. Donc, allez dormir tôt. Et donc, on n'utilise pas la force de la société pour nous corriger. Mais c'est comme ça, ça nous ralentit des années. Aujourd'hui, on entend quelque chose parce qu'on ne veut pas entendre, mais on a entendu avec espoir. Oui, de manière générale, on a ici ce processus d'essayer de recevoir comment est-ce qu'on le corrige, de donner dans le but de donner les désirs plus purs, et comment est-ce qu'on avance ce désir plus grand de recevoir dans le but de donner. Oui, et selon l'article qu'on a étudié, oui, selon le processus spirituel, le désir de donner, dans le but de donner, recevoir dans le but de donner, et la correction, ça c'est une chose. Et d'autre côté, on entend de Durav que toutes sortes de conseils, comment est-ce qu'on peut se comporter dans la société, qu'est-ce qu'on peut faire dans la société. Il faut dire que c'était un. Ok, pas la communauté d'étudiants, toutes sortes de choses. Donc, le Rav va ramener quelques exemples. Et tout ce qui. On doit essayer de le voir dans nos exemples, pas nous.
1: Le
0: plus important, c'est d'atteindre les kérim de don, c'est le marceau, mais l'homme, à ce moment-là, il peut faire tout pour atteindre ça. On peut changer la situation, une critique, mais il faut que tout le monde soit d'accord.
2: Et
0: le montre. Le point dans le cœur montre le vide qu'il y a en l'homme. La dvekut du supérieur, c'est quelque chose qui commence de lui. Et au final, il a bien dit, faire du travail.
3: Oui.
0: C'est-à-dire
3: qu'il y avait une belle.
0: Un bon point, c'est que les lois dans la cité, on ne doit pas. On ne doit pas dissimuler les relations entre amis. Les lois qui peuvent être comme des lois intérieures à l'homme, où l'homme peut se critiquer lui-même, se vérifier lui-même. C'est comme un clé de vérification. Est-ce que je suis dans la bonne direction, dans la bonne relation? Est-ce que j'agis de la bonne manière? Par rapport à ça, il peut se corriger. Corriger soi-même par rapport à la société. Oui, et le sujet aujourd'hui, c'est ce que le Rabash a dit. Le Rabbi a dit, qu'est-ce que c'est que la bonne action?
4: Et le toute
0: la récompense qu'il a, c'est seulement pour qu'il ait des actions pour faire du coup de mon créateur.
1: נעבור לשיר ביחד שיר.
0: On va passer à chanter une chanson ensemble.

0: טוב, שלום לכל החברים, החברים.
1: Bonjour à tous les amis, toutes les amis.
0: אנחנו היום יחד בבונים חברה רוחנית.
1: Toutes les dizaines.
0: Special, בונים חברה רוחנית. אנחנו
1: Nous sommes aujourd'hui en train de construire notre société spirituelle, un ajout spécial. Nous sommes après le congrès des dizaines. Comme nous l'appelons rassemblement dans les dizaines, 800 dizaines d'hommes et de femmes tout autour du monde sont sortis pour une connexion très spéciale, des cours, des repas, des Shabbat Haverim, des voyages. Il y a beaucoup de proximité dans l'air, un ressenti de proximité et de connexion. Et nous voulons tout d'abord donner de la gratitude pour le Créateur qui nous a donné l'opportunité de passer ensemble par ce processus. Il nous a montré cette intensité de force dans la dizaine. Alors, donnons de la gratitude, ajoutons à la gratitude, alors que nous regardons notre clip de résumé que Chahi et les amis ont préparé.

0: טוב, לחיים לכולם. אז
1: לחיים את המון.
0: כנס הסיריות, בכלל איך הוא התחיל? איך התחיל הכנס הזה?
1: כל כמו, אף אחד לא קורא את דיזן.
0: אני חושב זה היה משהו
1: כמו מן תיל כמוסי.
0: היינו ב...
1: Donc je pense que c'était comme il y a environ un an, nous étions dans un voyage de dizaines, c'était un Gimran, je sais pas. Nous nous sommes assis, nous avons parlé, et de nulle part, Michael est venu avec cette pensée, une telle chose que chacun doit ressentir, chaque dizaine doit ressentir ce que nous ressentons, cette chaleur qui est créée pendant ces quelques jours du fait d'être ensemble. Et simplement d'être ensemble. Et voilà, c'était le résumé de ça. Et on était pendant de nombreuses heures ensemble en commun, que nous passions par des chemins, les cours, les repas. Simplement, nous ne nous séparions pas, peu importe ce qui arrivait. Nous commencions la journée, nous finissions la journée et nous nous levons pour le matin du jour suivant et ça continuait et continuait. Et avec cette idée, par la suite, c'était simplement, faut voir comment il a pris ça, et il l'a mis partout où c'était possible. Et aussi, notre réalité nous a poussé pour que cela arrive. Et on a vu qu'il y avait beaucoup de doutes. Vont-ils travailler? Ne vont-ils pas travailler? Ils vont faire peut-être un jour, peut-être un jour non, peut-être certaines oui, certaines d'autres, peut-être que c'est adapté pour un pays et puis un autre non, etc. Mais vous pouvez voir que après que tout le monde se soit mis d'accord, qu'on y aille et qu'on ait mis de côté les craintes et les doutes et qu'on ait cru dans cette idée, cette direction, et je pense qu'il n'y a pas une seule dizaine dans le monde aujourd'hui qui puisse dire que ce congrès était redondant. De chaque discussion que j'ai eue avec les amis ces derniers jours, il n'y a pas une dizaine qui n'ait pas dit que c'était parfait. C'était le congrès, simplement le congrès. Et vraiment.
0: La
1: chose incroyable est que même avec les femmes qui avaient des doutes, comment pour nous faire un tel congrès et se réveiller, et elles aussi ont pu faire ça avec toute l'intensité, toute la participation. Simplement, ça montre que nous, comme société, Hevra, nous prenons une idée et nous y allons ensemble.

0: par une sorte de façon un peu différente, et nous avons tous choisi comment avoir le contenu, l'atmosphère, le menu, et de quelle façon le faire, où le faire, comment le faire. Et d'un côté, c'est très spécial, et d'un autre côté, toutes les dizaines étaient ensemble. Il y a donc eu quelque chose de commun, qui, même si ça n'a pas eu lieu physiquement, tous nous avons eu cette expérience, où nous avons ressenti qu'il y a plus de dizaines que par le passé, qui sont déjà, qui étaient déjà passés par de tels congrès ou des voyages d'un jour ou deux, mais tout le monde a ressenti la différence parce que il y a une différence quand ce n'est qu'une dizaine qui fait ça d'elle-même ou bien quand c'est toutes les dizaines qui le font en parallèle. Il y a quelque chose de très puissant dans l'air. Nous avons vu beaucoup de choses spéciales dans ce processus et maintenant nous voulons essayer un processus par lequel nous sommes passés parce que c'est aussi important. Pour le futur, d'essayer de maintenir des choses par lesquelles nous sommes passés dans la dizaine. Et l'idée était très simple, renforcer les dizaines. Que chaque dizaine est un ancrage très puissant, que ce soit quelque chose, parce que c'est quelque chose qui tient la personne sur le chemin spirituel. Donc maintenant, ce que nous voulons, c'est que chaque dizaine fasse un résumé pour elle-même. Peut-être certaines l'ont déjà fait, mais faisons-le ensemble. Quel est notre résumé du congrès des dizaines? Qu'en prendrions-nous dans le futur travail dans la dizaine et comment est-ce que tous ensemble et pour notre dizaine, résumons-nous ce congrès? Par la suite, nous voudrons entendre des impressions de toutes les dizaines, qui sont ici dans le monde et dans le monde, un peu d'impressions pour nous incorporer ensemble de l'atmosphère que ce par quoi chaque dizaine est passée. Donc à nouveau, une question d'atelier. Notre résumé, quel est notre résumé de notre congrès? Qu'est-ce que nous en prenons?
1: Oui,
0: le congrès, c'était certainement un passage. Si c'était ressenti il y a quelques mois comme quelque chose de nouveau, qui n'était pas tout à fait, pas avec cette intensivité, ni ce nombre de jours, ni cette organisation. Maintenant, après le congrès, en quelque sorte, c'est immergé dans notre cœur le sentiment que nous avons fait quelque chose qui n'avait jamais été accompli, quelque chose de nouveau. Et nous avons traversé cela ensemble, une certaine sorte de douche intensive, non-stop, où nous étions ensemble et nous avons tous pris part, et chacun a donné son grain de sésame, chacun a contribué sa part, et aujourd'hui nous regardons en arrière et nous disons, nous l'avons fait. Et c'était pas quelque chose d'effrayant comme une demi-jour ou un jour, mais nous étions vraiment pour 3 jours. Je peux dire que j'ai eu des craintes, comment serais-je avec les amis pendant 3 jours, comme à quel point est-ce qu'on peut traiter les amis et constamment se trouver dans un travail intérieur, dans le don, dans les tafkids, les tâches, où étaient les silences, où est-ce que tu peux... Et donc quand tout le monde fait cela ensemble et que tout le monde contribue, alors, on a fait quelque chose qui est vraiment grand. C'est vraiment quelque chose de très particulier par quoi nous sommes passés, ce que nous avons fait. Nous pouvons ressentir le travail qui a été fait par tellement de dizaines. Chaque dizaine a pris cette responsabilité et a réalisé les principes des kabbalistes et n'a pas attendu que quelque chose arrive d'en haut pour leur montrer ce qu'ils devraient faire. Mais beaucoup de points dans le cœur, dans le monde, ont implémenté leur connexion puissante aussi pour nous dans la dizaine. C'était vraiment ressenti leur responsabilité vis-à-vis de la dizaine, comment chacun est important, comment nous sommes allés pour investir plus de force dedans, à quel point il nous manque d'ajouter plus de connexions. Quel point nous devons améliorer

0: comme un laboratoire que plus nous nous focalisons dessus, plus nous voyons que c'est le vrai lieu de notre travail spirituel.
1: Ok,
0: en ce qui concerne la partie physique du congrès que nous avons eu, que ce soit la droite, que ce soit la gauche, l'arrière-fond n'importe pas, ça peut être une dizaine, quoi, quel que soit le lieu que nous ayons choisi, quelle que soit l'activité que nous faisions, ce serait toujours bien. Et je pense que nous sommes passés par un immense passage dans la révélation des méchants. Et cette décision intérieure que nous sommes capables de traiter cela, des changements d'opinion, des résistances, et toutes sortes d'états. Et on voit la brisure devant nos yeux. Et aussi, nous avons appris comment prendre sur nous et la diriger vers le but, au but de toutes les choses qui ne sont pas importantes, et les rapprocher du but, la lumière qui réforme, les écrits, et ce qui nous fait vraiment avancer.
2: דברים כאלו שאנחנו כל כך הרבה מדברים עליהם, איש אחד בלב אחד, חיבור, עזרה, אהבה.
0: Mon résumé, c'est que ces choses dont nous avons tellement parlé, un homme avec un cœur, la connexion, l'aide, l'amour, nous devons tout le moins une fois le ressentir sur le terrain. Oui, je pense que c'est vraiment le congrès le plus fort qu'on ait jamais eu. Personnellement, je pensais que c'est comme ça que ça devrait être, que c'est ce qui est de plus naturel et de plus correct. On n'a pas traité beaucoup de choses latérales, hormis la connexion, hormis le travail intérieur, et j'espère que ça sera adapté pour les prochains congrès également. Et sinon, ben, au moins nous, on va le faire plusieurs fois qu'on le fasse plusieurs fois par année. C'était vraiment un congrès fort. Il y avait l'ouverture des cœurs. Et tout comme nous sommes passés sur ce chemin vers la grotte ensemble, ainsi nous sommes aidés les uns les autres. C'était incroyable, puissant. Puissions-nous ensemble, aller vers le Créateur, aller vers le but. C'était vraiment très fort. Yaniv écrit, l'amour couvrira tous les crimes. Nous avons découvert à quel point chaque ami agit vers l'atteinte du but. Et malgré que ça paraisse comme des clashs fondamentaux entre nous, ce n'était qu'un appel au Créateur pour les compléter. C'est une opportunité de continuer à toujours justifier les amis et appeler au Créateur pour de l'aide. Oui, et chaque ami a rassemblé le manque de l'autre ami comme le sien. Et c'était très spécial. Pour qu'un ami soit en mesure de maintenir le Shabbat, les amis sont allés dormir avant le Shabbat et n'ont pas utilisé. Ils ont montré leur grandeur. C'est un nouveau degré. Oui. Je pense que nous avons atteint un nouveau degré de connexion, le fait que nous soyons ensemble pendant un temps si long, nous avons appris à nous connaître plus les uns les autres sur un plan corporel, sur un plan spirituel, ça nous a permis d'ouvrir plus nos cœurs, de nous incorporer plus, d'avoir plus de joie, la joie de la connexion, la joie du but. Chacun a découvert à quel point chacun est grand et combien chaque personne est nécessaire et requise et quelle est une partie spéciale de la dizaine et comment chacun ajoute l'ombre, la couleur comme une sphira et on ne peut pas faire cela sans tout le monde. tout est organisé avec l'intention, on ressent le créateur qui le dirige et chacun donne de lui-même et on voit que celui qui a dirigé le congrès, c'est le créateur. Il l'a fait dans le monde entier, dans toutes les dizaines et dans nous tous ensemble. Nous voyons que chacun a son manque spécial.
3: Et
0: dans notre travail, nous voulons permettre à chacun d'implémenter sa partie vis-à-vis de la dizaine.
3: Et
0: nous devons trouver ce centre commun où nous nous incorporons tous à partir de tous ces manques. Et nous voyons comment travailler avec eux correctement et voir comment chacun ajoute à notre flamme commune. Oui, un sentiment comme que c'est le Créateur qui nous dirige, aucun doute là-dessus, de Roman's Plof, du Plof de Roman, à la lecture de la préparation pour Shabbat. Ok les amis, donc vraiment il semble qu'il y a beaucoup d'impressions, bien que nous avons passé beaucoup de temps ensemble, mais nous voulons entendre les impressions, toutes sortes, que ce soit quelque chose de privé ou en tant que dizaine, par quoi sommes-nous passés? Partageons les amis, c'est très important, nous voulons nous incorporer. Nous n'étions pas physiquement ensemble, spirituellement oui, mais je suppose que physiquement non, donc levons les mains et partagez. Kadima, en avant. Baltic 3 s'il vous plaît.
3: Baltia, 3.
4: Да, друзья, доброе утро всем. Спасибо огромное за возможность поделиться. Но мы просто прошли.
0: Oui, les amis, bonjour à tout le monde. Un immense merci pour l'opportunité de partager. Nous aussi, nous sommes passés par ce par quoi tout le monde est passé. Immense merci pour cette idée du congrès. Ça nous a vraiment unis. Ça a été un passage historique pour notre dizaine. Nous sommes tous rencontrés pleinement. Chacun était actif et les amis ont révélé de nouvelles couleurs, de nouvelles formes, ont dévoilé. Et nous avons partagé avec d'autres dizaines et avons découvert que nous sommes passés par des états similaires, des révélations similaires. Et vraiment, on s'est ressenti comme une partie très importante du climat mondial. On a ressenti à quel point nous pouvons donner et s'influencer les uns les autres. Toronto 1, s'il vous plaît.
5: Ok, friends, thank you very much. Thanks to
0: okay, les amis, un grand merci. Merci au Créateur et à toutes les personnes de Petar Tikva qui ont travaillé dur pour nous supporter. Et intérieurement, je vais partager quelqu'un du congrès des dizaines que nous avons ressenti la force de la connexion. Quand chaque ami s'annule, supporte et élève l'importance du but, nous en prenons de ce congrès le besoin de continuer quotidiennement avec le même état d'esprit, de nous soucier des amis, renforcer la grandeur du but et transformer chaque perturbation, chaque descente en raison pour une connexion et une prière plus profonde. Le congrès a réuni la dizaine, nous a permis nos étincelles d'unité et maintenant il nous travaille de le protéger, de le faire grandir dans la dizaine et dans la société. Le Chaim, les amis, le Chaim.
3: Le Chaim, Almaty, Vakasha.
6: Да, мы почувствовали большую уверенность от этого конгресса, от каждого товарища. Насколько каждый уникальный, волшебный, мы все десятка.
0: Oui, nous avons ressenti une grande confiance dans le congrès. Nous avons ressenti à quel point chaque ami est unique. Nous sommes réunis avec les amis physiquement en dehors de la ville et nous sommes mis d'accord que nous devons nous rencontrer tous les trois mois, toute la dizaine, avec le même format, même si ce n'est pas un congrès officiel, mais juste comme le font les dizaines de Petar Tikva. Nous avons ajouté des conflits dans lesquels nous sommes sortis très rapidement et nous avons avancé avec votre aide. Nous sommes élevés vers le haut, nous avons clarifié des questions que jamais nous n'avions pu clarifier et dans cette même élévation, excitation du congrès. Le Chaim. Oui, nous partageons ce sentiment que c'était le premier congrès. Au deuxième jour, ou même le premier jour, c'était vraiment une élévation, une connexion telle que jamais nous n'avions ressenti auparavant. Et le deuxième jour, comme beaucoup de choses qu'on a pu révéler, je pense que le congrès devrait être trois jours, pas comme une option, mais comme une obligation pour nous donner la possibilité au troisième jour de couvrir avec amour. Et maintenant, nous avons du travail dans la dizaine pour le faire entre nous. Mais pour le futur, peut-être que ça vaut la peine que le congrès dure trois jours pour nous permettre de passer par tous ces états dans toutes ces situations. D'accord, merci. Oren, s'il te plaît.
7: Oui,
0: un congrès très très puissant. Je suis d'accord avec ce qu'a dit l'ami sur le premier jour, que c'était une connexion très puissante. Et puis le deuxième jour, on a pu examiner toutes sortes de sujets que nous devions clarifier dans la dizaine. Et notre dizaine n'est jamais passée par de tels états d'excitation, on peut appeler ça comme ça, et il y a eu des clarifications très puissantes, et Dieu merci, nous sommes mis d'accord sur beaucoup de choses. Nous avons commencé le rush de la dizaine, cet exercice dans le congrès. Nous avons aussi signé la route au cours du matin. Après de nombreuses années, 12 amis sont venus au cours du matin. C'est un grand bonheur. Merci. Merci au Créateur. Sacha, s'il te plaît. Oui, tout d'abord, gratitude de toute la dizaine. Pour cette organisation, pour ce sujet, pour la forme, pour les contenus, c'est excellent. Ce n'était pas tellement simple pour nous, nous sommes rentrés dans ce congrès. Et pendant le congrès, ce qui nous a aidé, c'est comme l'ami a partagé. Je
8: ne vais
0: pas rentrer dans tout ce qu'on... Mais le résumé, c'est ce souffle du congrès nous a aidé à traverser des choses, des blessures et des clarifications qui s'étaient accumulées pendant des mois et pour certains pendant des années. Et tout à coup, nous avons reçu leur chemin, pas encore les solutions, mais la voie, l'approche pour cela et la chaleur de la connexion a commencé à agir comme ce qui opère dedans. Et donc, vraiment, c'est grand. Et puis, encore, un autre morceau de choses. Merci. Sacha, je crois.
9: Oui,
0: nous avons préparé du matériel d'étude. Parce que c'est sorti d'ici, ou nous ne l'avons pas préparé plutôt. Et nous nous demandions si peut-être qu'au congrès suivant, nous préparions aussi notre matériel d'étude, tous nos cours, peut-être plus de cours. Nous avons pensé comment peut-être préparer notre line-up pour une ligne directrice pour le line-up, peut-être avec des pratiques d'amis qui ont des expériences pour organiser du matériel d'étude. Peut-être que ça, c'est le prochain degré. Que ce soit la dizaine qui prépare leur matériel d'étude. Il y aura. Tout d'abord, trois choses. La première chose, c'est une grande gratitude au Créateur. Simplement, nous avons laissé PT2 nous donner un support tel que jamais nous n'avions reconnu. C'était comme après la soirée du jeudi, nous avons fait un feu de camp, nous sommes brûlés. Et qu'est-ce qu'on peut dire? Mais qu'est-ce qu'on peut ajouter à une telle perfection? Et le vendredi, c'était même encore plus de perfection. Et samedi, l'un dans l'autre, c'était... Il n'y a pas de façon de pouvoir décrire ça. Et puis deuxièmement, vous savez, les amis, tu les connais de A à Z. Qu'est-ce qu'on peut renouveler ici? Ici, nous avons redécouvert encore et encore. Personnellement, j'ai été surpris des angles supplémentaires que les amis ont révélés. Et la chose principale, au moins la troisième, c'est qu'après tous les congrès, que tu arrives à une sorte de satiation, tu penses, mais qu'est-ce qu'on peut ajouter d'autre? Parce qu'en quelque sorte, c'est un mur. C'est que même si tu sors avec la perfection pour le congrès, mais qu'est-ce que tu peux ajouter d'autre à cette connexion? Et ici, pour la première fois, c'est comme une perspective spirituelle qui est née. C'est comme s'il y a un chemin énorme, sans fin, pour plus et plus de connexions, et comme le Créateur lui-même, vraiment une grande gratitude. Africa 2.
7: Merci bien les amis. Le résumé pour cette connexion et pour ce congrès, c'est que nous rendons grâce au Créateur de nous avoir donné l'opportunité de nous connecter, de sentir cette connexion virtuelle, bien que virtuelle, de la sentir à travers nous. Nous avons eu beaucoup de difficultés parce que nous avions également noté les difficultés d'Internet pour voir comment nous connecter dans nos difficultés de connexion. Mais on a senti maintenant que vraiment Internet également, même Internet, n'a pas pu nous empêcher de nous connecter entre nous. Donc cela veut dire que vraiment, il n'y a rien hormis lui a été vraiment effectif avec nous. Et nous savons maintenant que nous voulons rendre cette salle Africa 2 effective. Désormais, nous serons là parce que nous avions voulu nous connecter souvent. On n'a jamais pu atteindre deux ou trois ou quatre. Mais cette fois-ci, on a pu se connecter malgré toutes les difficultés. Et je pourrais dire grand merci. Surtout, merci aussi à Help Heaven, Lechaim.
3: Lechaim, Women Mac 26.
0: Lechaim, Mac 26, les femmes.
9: Мы приветствуем мировой кли и хотим сказать слова благодарности. Мы Мак 26 уже 5 дней вместе, и мы много что прошли, много что почувствовали. Узнали друг друга больше. У нас очень вкусные были трапезы, красивые прогулки. Мы сняли дом в Петергофе. У нас игры, танцы, пение, рисование. И мы настолько объединились. У нас подруги из 4 стран мира. И мы все 5 дней вместе. Благодарим Творца и мировую Кли за эту возможность почувствовать друг друга, объединиться в одном сердце. Мы столько фильмов каббалистических пересмотрели. Мы так услышали и прочувствовали методику Рава и всю нашу группу.
10: Лихаем,
9: спасибо. Спасибо, родные.
3: Лихаем, момент Тбилиси, вакаша.
11: Молодец.
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11: Во всем мировом кли, дорогие. И свершилось чудо. Центр десятки Бней Барух был в каждом центре каждой десятки. Мы сделали вот это невероятное, мы создали вот эту невероятную реальность, которой не было до сих пор. Ощущается вот эта единая молитва, единая атака, которая раскрывала вообще новое будущее для каждого из нас и для всех вместе. Слова на самом деле теряют силу, когда входишь вот в такое состояние. Огромное спасибо каждому товарищу, который вложил свои сверхусилия в эту работу.
0: Grande gratitude pour chaque ami qui a investi les efforts pour ce travail. Et grand remerciement au management qui ont apporté ce miracle qui est advenu. Pardon, c'était moi qui avais un problème. Grande gratitude à nos grands maîtres qui ont été le pipeline pour tous nos enseignants. Oui, tout d'abord, merci pour tous ceux qui ont partagé leurs impressions et nous aurons plus de temps pour entendre au cours de la semaine plus et plus d'impressions. Mais maintenant, nous voulons affiner de là ce par quoi nous sommes passés. C'est une période de préparation et nous voulons, dans ce congrès lui-même de trois jours était très concentré. Et certainement, chaque dizaine est passée par quelque chose de tout à fait unique et spécial avec beaucoup de succès. Et donc, quelque chose que nous voudrions recommander de faire aux autres dizaines. Un exercice, un exemple, un événement, quelque chose qui nous a donné un sentiment si élevé, qui nous a vraiment permis de découvrir comme nous voulons le Créateur entre nous. Donc, prenons cet un exemple, affinons-le, essayons de l'affiner, et ensuite, après 5 minutes de discussion entre nous, nous demanderons de nous élever dans l'Assemblée Générale pour partager avec le reste des dizaines. Donc, s'il vous plaît, 5 minutes. Quel est le conseil à partir de l'expérience que nous venons d'avoir entre nous, que nous voudrions partager avec tout le climat mondial? 5 minutes.
12: נראה לי שלא כדאי לעשות כנסים כאלה בבתים פרטיים, עדיף לצאת לטבע, זה מאוד מיוחד.
0: Je pense que nous ne devrions pas ces congrès chez les maisons de personnes, mais plutôt dans la nature, faire des voyages, ça doit vraiment nous connecter. Un conseil spécial, je pense que tout le monde l'a fait, simplement la construction du contenu. Le travail ensemble sur le fait que nous ayons à le construire ensemble. Le contenu et tout ce qui se passe dans le congrès, c'est quelque chose de béni. Toute la dizaine travaille ensemble, peu importe s'il travaille sur le contenu ou dans la cuisine. Tout ce travail commun construit des relations en nous. Je pense que chacun a reçu sa place pour donner, que la dizaine s'est incorporée avec le manque de chaque ami et a donné à une personne un lieu pour ajouter et apporter leur manque à la dizaine. Et il s'avère que chaque dizaine était unique pour elle et nous avons vraiment construit un puzzle de connexion qui, selon moi, nous ne connaissions pas auparavant.
12: Oui,
0: il y a aussi un lieu pour une certaine flexibilité à laquelle nous devons toujours prêter attention. Entre ce que nous avions planifié à l'avance et ce que nous avons ressenti en pratique, que nous pouvions faire, parfois l'état de la dizaine à ce moment-là a besoin d'un processus différent par lequel nous devons passer ou bien le traverser différemment. Et en termes de ce que nous pouvons ajouter à ce moment-là, que ce soit des chants spéciaux, des activités spéciales, et En pratique, je dirais que dans chaque action, chaque chose que nous faisons ensemble est une opportunité pour nous incorporer, pour faire ces choses ensemble. Nous devons toujours penser comment tout ce que nous faisons provient de la connexion entre nous.
2: Oui,
0: plus ou moins, chacun est passé par cela, est passé par les mêmes émotions. Peut-être qu'un bon voyage n'est pas si facile, c'est une bonne chose. Peut-être une chose comme la nourriture. J'ai entendu de beaucoup de gens que peut-être qu'ils ont mangé trop, peut-être que nous devrions faire un jeûne pour un jour ou deux.
13: C'est טוב כשהחברים אומרים מה צריך לעשות.
0: C'est bien quand les amis disent qu'est-ce que tu dois faire. C'est un bon défi. Comme un exemple, les amis m'ont désigné pour enregistrer un audio avec les amis pour un voyage dans le désert. Et c'est incroyable.
14: Say it again in some other words.
15: No. No, no, no. I'm sure. Is it Shamalaki?
14: Shamalaki, Shamalaki.
15: Can call the bar, call the bar, Shuka Shurla.
0: Tout, chaque chose qui est liée avec cette activité, d'être des actions de connexion, de nous préparer, et en fait, la route qu'on a faite, le fait que nous ayons dû diviser les activités entre nous, et ensuite, toutes sortes d'incorporations spéciales entre nous. Nous avons créé différents types d'actions que nous n'avions pas accomplies auparavant. Nous avons pris la responsabilité de ces actions.
14: Les amis, eux, כל הסירייה שרוצה לשתף באיזושהי
0: עצה. Nous voulons entendre toutes les dizaines qui veulent partager des conseils, quels qu'ils soient, qu'ils ont découvert, qu'ils veulent partager au reste des dizaines, pour recommander à faire, pour que nous soyons en mesure de tous nous réjouir. Nathan, s'il te plaît, PT 27. Nous avons découvert que nous pouvons rester proches et avoir un congrès très puissant sans conduire très loin. Nous sommes réunis à Women Petah Tikva et aussi un workshop d'écriture, d'écrire une chanson ensemble. À la fin, une chose très spéciale, c'est que nous avons fait une étude entre les amis. Nous avons eu deux cours dans le congrès que nos différents amis on fait dans le workshop que chaque cours soit... Donc, trois amis ont préparé un cours pour les amis, nous avons fait ce cours et le cours s'est développé aussi au-delà de ce qui était dans le line-up, avec beaucoup de discussions et de discernement. Et j'ai entendu que l'un des amis qui a dit hier que dans l'étude entre les amis, c'est un sentiment que nous révélions le Créateur. Merci, les femmes de PT Latine 24.
16: Buenas noches, amigos de Clima Mundial, maravilloso, aquí desde Bogotá, Colombia. Nuestra decena es de cinco países a nivel mundial.
0: Estamos bonsoir, Clima Mundial.
16: De Antofagasta, de México. Nous réunissons ici en Bogotá, Colombie, et la verdad, l'expérience.
0: Nous sommes de cinq différents pays, deux de Colombie, de Mexico. Et nous avons une expérience merveilleuse. Donc, c'était deux rassemblements, je crois. Nous étions 14 amis qui ont organisé les sujets des congrès. C'est arrivé à pousser toutes les dizaines dans le monde à avancer sur l'échelle. Merci pour l'exemple de dizaines, car vraiment avec une telle inspiration, nous étions de l'expérience par laquelle nous sommes passés personnellement. Quelle prière immense que nous avions besoin pour les amis. PT 24. Oui, nous sommes divisés en équipes pour que chaque équipe puisse tenir une équipe entière. Donc nous étions vraiment sur le menu contenu et tout. Et pourquoi c'était aussi spécial? Oui, ça a mis toute la dizaine dans des états où chacun fait tout. Et aussi, chaque jour, c'est de la folie parce que chacun veut donner à la dizaine autant que possible. Et donc, aussi, commander les amis, au moins avoir... J'ai pas compris. Deux choses pour passer tous les états ensemble. J'ai pas compris.
17: Готовили два плана, план А и на случай плохой погоды. В итоге пригодились оба.
0: Oui, nous avons eu deux plans. Le plan A et le plan B en cas de mauvais temps. Et à la fin, on a dû faire les deux.
18: תודה חברים. ההצעה שלנו זה לתת מקום פשוט לכל חבר להביע את האהבה.
0: Merci les amis, notre astuce c'est de permettre à chaque ami d'avoir un endroit pour exprimer son amour. Des jeux, des exercices, de la nourriture, la musique.
14: לחיים, ארז, פי תשמונה.
0: Et donc, comme ça avec chaque ami. ארז, s'il te plaît. Deux choses. L'une, c'est que nous avons commencé ce chemin avec une grande table, chaque bloc du congrès du matin jusqu'au soir. Chaque bloc, où est-ce que ça a lieu? Qui fait la préparation pour ce bloc-ci? Quel contenu est important? Là, qui est responsable de, qui est dans le bloc? Nous avons fait une grande table, tout ça, et nous avons avancé avec ça pendant tout le congrès. Et ça nous a vraiment aidé à nous maintenir le cadre. Et puis le deuxième conseil, c'est si quelqu'un ne réussit pas à être avec les amis dans ce bloc du congrès, ne pas oublier de se connecter virtuellement à lui, que ce soit par vidéo, le système Arvout, se souvenir de tous les amis qui ne peuvent pas venir et de les aider à se connecter. Depuis les femmes de
19: Дорогие товарищи, у нас перед самым конгрессом случились помехи, которые...
0: Bonjour, chers amis.
19: Могло получиться так, что вся десятка может не встретиться.
0: Juste avant le congrès,
19: nous
0: avons eu toutes sortes de perturbations imprévues.
19: И в итоге мы все встретились, Творец нам помог. И наш совет это...
0: Nous étions supposés nous rencontrer, mais ensuite c'était supposé être virtuel, et finalement, nous avons pu nous rencontrer. Et donc notre conseil, c'est de tenir l'intention au-dessus de toutes les perturbations et s'adresser au Créateur du fond du cœur dans le centre de l'Élysée, Lechaim. Merci. Dernière clarification, dernier atelier. Qu'est-ce qui est le mieux pour améliorer et ajouter au prochain congrès pour... renforcer encore plus les dizaines. À nouveau, dernier atelier. Après, nous aurons un partage en assemblée. Qu'est-ce qu'on peut améliorer et ajouter au prochain congrès pour renforcer la connexion dans la dizaine encore plus? 4 minutes. Ne pas attendre le congrès. Le faire tellement souvent que la dizaine sort ensemble et construit le fait d'être ensemble.
13: אנחנו צריכים לומר לבורא מה אנחנו רוצים לעשות עם החיבור הזה.
0: Je dois dire au Créateur, qu'est-ce que nous voulons faire avec cette connexion? Pour quel but nous voulons utiliser cette connexion? Qu'est-ce que nous demandons dans la connexion entre nous? C'est ça que nous devons dire au Créateur. Je pense que le troisième jour, nous étions un peu perdus, ou le premier, pardon, nous étions tellement occupés pendant ces deux jours que nous avons passé en tant que dizaines, que le troisième jour, chacun, en quelque sorte, était dans son propre endroit, sans savoir exactement, et continuait. Et aujourd'hui, il y avait aussi deux derniers cours par lesquels nous sommes passés. Alors disons, pas comme nous avons passé les deux premiers jours. Et nous voulons penser, devrions-nous le faire comme si, ou l'améliorer, le faire ou le faire tel que nous l'avons fait. Oui, nous devons penser quelles actions nous pouvons faire qui soient plus précises pour notre dizaine, peut-être plus adaptées pour nous. Je pense qu'après deux jours, nous sommes arrivés plus fatigués au troisième jour. Certains ont même eu de la difficulté à participer. Et nous devons penser quelles actions sont plus correctes pour nous pour la dizaine, parce que nous pouvons le mettre dans le contenu. Et penser, comme ça a été dit là, comment faire ça plus de fois dans l'année, de façon plus focalisée, d'une façon que on soit moins dans la tourmente, mais plus ou de travail, mais dans l'engagement physique et le travail intérieur.
2: Oui,
0: tout était parfait. Je n'ai rien à ajouter. Peut-être comme Oren Lubovitch a dit, que le premier jour c'était un rassemblement, le deuxième jour clarification, des choses pour lesquelles nous n'avions jamais eu le temps. Et le troisième jour à nouveau, c'est connexion et amour. Et je pense que c'est une bonne façon bénéfique de l'utiliser. Moi, peut-être que je changerais les cours pour qu'il y ait plus de sources, ça manquait. Nous avons fait ça indépendamment, nous avons les sources indépendamment et c'était très puissant. Je dirais aussi ajouter de l'étude entre les amis pour nous rapprocher plus proche, pour qu'il y ait moins d'aspects d'organisation. Qu'est-ce que vous en pensez? La prochaine année, dans un an, nous irons au congrès des dizaines, le prochain, et en pilant toutes sortes de suggestions pour nous améliorer, donc en bref. Je ne sais pas si c'est quelque chose de mieux, mais hier nous avons eu le prochain exercice. Nous sommes divisés en trios, on est allé au parc et on a dit que chaque ami écrive une lettre. C'était après un repas et quand les amis se sont rencontrés, qu'ils ont eu leur lettre, c'était comme un nouveau angle, un nouvel angle, un nouveau processus sur comment nous sommes passés, avons tout traversé. C'était un processus. Pourquoi n'ai-je pas prié toute la journée? C'est une très bonne expérience quand les amis écrivent.
14: Florida.
0: Pour ajouter cet élément, ça serait béni. Floride.
20: Thank you, brothers.
0: Merci, les frères. Donc nous croyons à l'unanimité que le prochain, nous devrions faire notre propre contenu tout du long. Passer par les cours. Arriver avec le sujet. Pour trouver le bon clip, le bon matériel, sur ce que nous avons décidé. Aussi, nous pensons plus de liens les entre les cours, peut-être même un peu plus longues, des sessions de préparation un peu plus longues, plus d'événements à l'extérieur. La marche était merveilleuse, en particulier quand on voulait marcher sur la plage en silence. C'est très beau, très puissant. Et plus de jeux d'unité pour nous rapprocher ensemble. Baruch Hashem, merci.
1: French.
0: Merci French. Oui, merci beaucoup. Ce que nous pensons dans la dizaine, c'est que pour améliorer, de nous tourner aux amis dans la préparation pour qu'ils nous aident, même si ce n'est pas notre rôle, même si c'est une autre dizaine, un autre cli, ça peut vraiment aider. Bon, les amis, alors merci à tous les amis, toutes les amies, toutes les dizaines. Nous allons continuer cela le prochain Shabbat, dans les repas et dans les cours. Et nous devrions prendre plus. Si vous avez des astuces pour trouver des façons pour améliorer ça, vous pouvez les envoyer à bordeauxclear@gmail.com. Tout ce que vous voulez conseiller.
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0: Aussi, nous allons envoyer une enquête sur comment pouvons-nous l'améliorer, juste remplissez-le.
1: הרב אומר לנו ככה, צריך להיות, אין את זה במערכות, אני אקרא לאט. צריך להיות
0: כזה,
1: שבתוכו כל אחד ירגיש,
0: תלוי
1: רק,
0: qu'à l'intérieur, chacun ressentira qu'ils sont 100% uniquement dépendants de la dizaine et que le monde entier n'existe pas, mais que seulement la dizaine existe. Il détermine mon destin, mon état, mon futur, mon intériorité. Tout est déterminé uniquement dans la dizaine. La vie, la mort, tout cela, c'est uniquement dans la dizaine. Bon, alors à nouveau. Alors, il faut qu'il y ait une telle connexion qu'à l'intérieur de chacun, ils le ressentent qu'ils sont à 100% dépendants uniquement de la dizaine. Que le monde entier n'existe pas. Uniquement la dizaine existe. Il détermine mon destin, mon état, mon futur, mon intériorité ou éternité, je sais pas. Et tout est déterminé uniquement dans la dizaine. La vie ou la mort, dans la dizaine, uniquement. Et nous finissons avec une chanson.

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1: Mon micro était fermé. La notion de bon désigne donner au Créateur. Comme il est écrit, mon cœur médite une bonne chose. Je dis, mes actions sont pour le roi. Ce qui signifie qu'il veut que toutes les actions qu'il fait soient pour le Créateur. Et cela s'appelle de bonnes actions. Et pour son propre bénéfice, il ne veut aucune récompense. Et toute la récompense qu'il espère, c'est seulement d'avoir la capacité de faire des actions pour donner du contentement au Créateur, sans aucune contrepartie pour son effort. C'est-à-dire que sa récompense est en cela, qu'on lui donne ce cadeau, d'avoir la capacité de faire des actions uniquement pour l'utilité du Créateur, et qu'il n'y ait là aucune intention mêlée pour son propre bénéfice. Telle est sa récompense pour laquelle il s'occupe de la Torah et des mitzvot. Et pour de telles bonnes actions, il espère parvenir à cela par son effort, à propos duquel il est dit, j'ai créé le mauvais penchant et j'ai créé pour lui la Torah comme pis. Selon cela, il en ressort que chez les justes, quelles sont leurs conséquences? Uniquement de bonnes actions, c'est-à-dire les faits qui découlent de la cause. La cause, c'est l'effort dans la Torah et les mitzvot, alors que chez les autres personnes, les résultats de la cause sont la récompense du monde de ce monde-ci ou la récompense du monde à venir. Tandis que chez les justes, les faits qui découlent de la cause, qui est leur père, qui engendrent des conséquences, ce sont uniquement de bonnes actions. Et toute la récompense qu'ils espèrent, c'est qu'ils puissent donner du contentement au Créateur. Et c'est ce que explique Rashi, que l'essentiel des conséquences des justes, ce sont de bonnes actions. Ce qui signifie que toutes leurs actions soient dans le but de donner du contentement au Créateur. Mais il faut expliquer, il faut comprendre ce que Rashi explique, l'essentiel des conséquences des justes. Qu'est-ce qui est secondaire chez eux, qui n'est pas appelé essentiel chez eux? Voici qu'il est connu qu'il y a des actions et il y a compréhension et connaissance. C'est-à-dire que ce qui est dans la raison s'appelle compréhension et connaissance. Ce qui signifie que même le corps est d'accord qu'il faut s'occuper de la Torah des Mitzvot, du fait qu'après que l'homme est parvenu au degré de l'Ishma, alors il mérite la lumière de la vie qui se trouve dans la Torah et les Mitzvot. Et comme il est écrit, plus désirable que l'or et qu'il y a beaucoup d'or fin, et plus douce que le miel et le miel des rayons, et cela s'appelle l'aspect de compréhension. Même le corps comprend qu'il vaut la peine d'être un serviteur du Créateur. Comme Rabbi Meir dit, quiconque s'occupe de la Torah, l'Ishma, mérite beaucoup de choses. Et de plus, tout le monde entier vaut la peine pour lui et on lui révèle les secrets de la Torah. Toutes ces choses que l'on atteint par son engagement dans l'Ishma, tout cela

intention. Et c'est ce qu'a expliqué Rashi pour t'enseigner que l'essentiel des conséquences des justes sont les bonnes actions. Et selon ce qui précède, on peut expliquer ce que Rashi explique sur dans ces générations. C'est-à-dire, certains de nos maîtres l'interprètent à son avantage. À plus forte raison que s'il avait été dans une génération de justes, il aurait été encore plus juste. Et certains l'interprètent à son désavantage. Et s'il avait été dans la génération d'Abraham, il n'aurait été considéré comme rien. Dans ces générations, signifie ces deux générations, car le minimum du pluriel est deux. Mais dans le sujet du travail, chaque état est appelé génération. Et c'est le sens de génération en génération, ils l'auront tes actions. Ce qui signifie que ce soit que l'homme se trouve dans une génération de méchants, c'est-à-dire que si l'homme se trouve dans un état où il y a des pensées, des désirs de méchants, alors l'homme a un grand effort afin de pouvoir surmonter l'argument des méchants qui ronge son cerveau et sa pensée avec la question de qui et quoi, comme les connus. Et alors, il n'a pas de conseil pour les surmonter, si ce n'est la force de la croyance au-dessus de la raison. Ce qui s'appelle qu'il tranche l'argument des méchants, non avec des réponses dans la raison, mais seulement avec la force de la croyance qui est au-dessus de la raison, il peut les vaincre. Et cela s'appelle l'aspect de l'action. C'est-à-dire sans intellect. Et cela s'appelle l'aspect de « il a accompli une mitzvah ». Heureux est-il, car il a fait pencher lui-même et tout le monde entier du côté du mérite. Car seulement avec l'aspect de l'action, on peut vaincre l'argument du méchant, et non avec l'intellect et le raisonnement. Et selon cela, on peut dire que la génération de Noach, son intention est la génération de méchants. Et il faut interpréter à son avantage du fait qu'alors il a un travail principal difficile. Et il faut l'interpréter à son désavantage, car en fin de compte, il se trouve dans une génération de méchants, c'est-à-dire qu'il y a des pensées étrangères qui ne conviennent pas à un serviteur du Créateur, qu'il l'est dans son cerveau, et son cœur de tel méchant. Et on peut dire aussi, dans la génération d'Abraham, c'est-à-dire dans une génération où il y a des justes, c'est-à-dire quand il y a de bonnes pensées des justes, que dans son cerveau ou son cœur, il n'y a qu'un seul désir, qui est de faire tout complètement au Créateur, et qu'une pensée, un désir de méchant n'est jamais monté ni dans son cerveau, ni dans son cœur, cet homme-là se trouve dans une génération de justes. Et il y en a qui interprétent bien que dans cet état de justes, si Noach s'y était trouvé, c'est-à-dire s'il avait égalé les forces de surmontement qu'il avait dans la génération des méchants, et quelle était alors sa sensation par rapport à la sensation qu'il a maintenant, qui est l'aspect de la douceur et de la suavité de la Torah. Assurément que le temps de la génération de Noach, appelée génération de méchants, ce temps-là n'est compté pour rien. Car là-bas, il ne ressentait pas encore le bien et le délice qu'il ressent dans la génération des justes. Cependant, du point de vue du travail, le temps où il se trouvait dans la génération de méchants, il y avait place pour le travail. Il s'ensuit que la génération de Noach est plus importante parce qu'il y a de quoi faire du fait que l'essentiel de la descendance des justes, ce sont les bonnes actions. Avec Dieu, Noach marchait. Et Rashi explique. Et à propos d'Abraham, il est dit, devant lui j'ai marché. Noach avait besoin d'un soutien pour l'appuyer. Mais Abraham se renforçait et marchait dans sa justice.
Car il y a deux sortes de forces chez l'homme, à

0: pour les kelim de réception, les kelim de don. Les kelim de don se rapportent au Créateur, car le Créateur est le donneur. Et le kelim de réception se rapporte à la créature, qui est le receveur. Et les kelim de réception qui se rapportent au receveur, ils se tiennent avant les kelim de don. Et dans le langage de la Kabbale, les kelim de don sont appelés Keter Chochma et Gar de Bina, et en dessous d'eux se tiennent les kelim de réception qui sont Zat de Bina, Zerangpin et Malchut. Et selon cela, il s'ensuit que les kelim de don sont appelés avec Dieu Noach Marché. Ce qui signifie qu'à l'endroit des kelim de don, il était capable d'aller dans la Gdusha, c'est-à-dire les kelim de don qu'on rapporte au Créateur, qui sont des kelim de don. Et cela s'appelle Noach avait besoin d'un soutien pour l'appuyer, car les kelim de don, le supérieur les donne. Ce qui s'appelle que Noach a besoin d'un soutien pour l'appuyer. C'est-à-dire que le supérieur l'éveille au travail de ce qui est appelé l'éveil d'en haut, comme est écrit dans les Sphirot. Cependant, au début de la première fois, les manes sont montées non par Zon, mais par Abave Ima. Et alors, de ces manes a été fait l'aspect de Zon. Et après que Zon a été corrigé, alors une seconde fois, ils ont élevé Man. Et après qu'il y a des kelim de don, qu'ils ont acquis par l'éveil d'en haut, ce qui s'appelle que Noach a besoin d'un soutien pour l'appuyer, qui vient du côté supérieur, et cela était le degré de Noach. Cependant, Abraham n'avait pas besoin d'un soutien pour l'appuyer. Et Rashi précise cela à partir de l'expression « devant lui, j'ai marché ». Ce qui signifie qu'il marchait dans les kelim de réception, qui se tiennent avant les kelim de don. Car les kelim de don se tiennent au-dessus, qui sont Keter, Chochma et Gar de Bina, et ensuite, en dessous d'eux, se tiennent les kelim de réception, qui sont les Zat de Bina, et Zon. Et du fait qu'Abraham allait avec les kelim qui sont devant lui, avant les kelim de don, que nous attribuons au Créateur, et les kelim de réception, nous les attribuons au receveur. C'est pourquoi l'usage des kelim de réception est appelé éveil d'en bas, que nous attribuons à l'inférieur. Et cela est l'explication que Abraham n'a pas besoin de soutien pour le soutenir, car il allait avec les kelim de réception, et avec ses kelim, il servait le Créateur. Tandis qu'il est écrit, avec Dieu, Noach marché, c'est-à-dire avec les kelim que nous attribuons à Dieu, qui sont les kelim de don, qui sont les kelim du Créateur. Et ces kelim-là, le Créateur les donne, comme si je mentionnais.
1: נעבור כעת לשיעור מתאריך השלישי לינואר 2002.
0: On passe au cours du 3 janvier 2003. Alors, on a lu un article, ce sont les générations de Noach. Voici les générations de Noach. De Shlevei Sulam, volume 1. Qu'est-ce que sont les générations de Noach? Qu'est-ce que c'est que les générations? C'est que...
2: בדורותיו, זאת אומרת, בדרגה שלו, ואת האלוקים מתהלך נוח, זאת אומרת, הלך...
0: Et avec Dieu, Noach marchait, c'est-à-dire qu'il marchait avec les qualités de Dieu. Juste, ça s'appelle Bina. Toujours, ça s'appelle Bina. Et Dieu, ça s'appelle Bina. Donc, Noach, c'est le désir de donner.
2: Mashimken Avraham, Zekvar.
0: Par contre, Abraham, c'est déjà celui qui s'occupe de Kilim de Don. Il s'appelle déjà que il va dans la voie d'Abraham. D'abord, on attire les Kilim de Don, les qualités du Créateur. Ensuite, avec les qualités du Créateur, on corrige les qualités des créatures. C'est en fait le processus. Pour diriger ce processus, il devait passer des kilim de don au kilim de réception. Le créateur devait rentrer et se résider parmi la créature, la briser. La créature doit arriver à un état où elle se ressent, d'un état où elle se ressent complète, dans la force, dans la compréhension, l'intellect, la capacité d'atteindre quelque chose, de ressentir quelque chose, de dominer dans la vie. Elle doit arriver à un état où elle révèle que son cli est brisé, que vraiment il se sépare dans toutes les pensées, toutes sortes d'efforts, toutes sortes de connaissances en différentes parties comme ça qui se contredisent l'un l'autre. Des fois c'est comme ça, des fois c'est comme ça. Jusqu'à ce qu'on en arrive. Et quand on arrive à un état comme ça, alors déjà on arrive à un état où déjà on ne se ressent pas dans la force et comme injuste, mais comme on peut justement faire des corrections. Et de là, il y a des kilims de réception et des kilims de don. Et par de là, quand il marche et que et qu'il applique l'expérience, il voit qu'il n'est que des kilims de réception et qu'il n'a aucune force de lui-même. Et les kilims de don, si jamais il venait d'en haut, alors que peut-être que oui, mais seulement à cette condition, il recevra de l'aide et de soutien, quelque chose à faire avec sa nature. Et il voit qu'il n'y a pas vraiment de pure totale entre lui et les kilims de don, et entre les désirs de donner, entre le Créateur et les forces de Dieu, de l'Elohim. Et dans cet état, il arrive à un état où il commence à détester en plus ses propres kilims et à aimer ce qui se trouve au-dessus de lui, au-dessus de Marsom, de l'autre côté. C'est tout. Jusqu'à ce qu'il commence à avoir ce ressenti qui est jusqu'à la mesure où il ne peut vraiment plus exister autrement, sauf s'il reçoit les qualités de don à la place de ses propres qualités. Il reçoit d'en haut la force de faire un tinsum sur ses qualités, une restriction, et de commencer à acquérir des kélims de don. C'est-à-dire que l'homme passe par des étapes sur le chemin, depuis le fait qu'il se considère comme injuste, jusqu'à ce qu'il voit qu'il n'est pas ainsi tellement injuste. C'est-à-dire que quand il se voit comme injuste, il ne ressent pas en lui-même, il n'a pas encore le mélange d'Akilim de réception et d'Akilim de don, que quand il commence à partir du point dans le cœur, à travailler sur lui-même,

côté et un glacé de l'autre. Et c'est le résultat auquel les gens arrivent petit à petit. Ils sont encore plus désespérés que dans notre génération. Combien de problèmes psychologiques, psychosomatiques, de maladies mentales et toutes sortes de choses, que tout le monde est dans la dépression. Il y a 100 ans, même il y avait des gens qui manquent tout ce qu'on de toutes choses qu'ils avaient. Aujourd'hui, c'est un problème. Un problème. Quoi, il n'y a pas de drogue il y a 1000 ans. Personne n'en avait besoin. Même s'il y avait, même il y a 100 ou 50 ans, c'était rare qu'on en utilisait. Ça commençait à peine, oui, depuis les années 50, 60, au XXe siècle. Avant ça, c'était juste comme ça. Que celui qui oui, oui, celui qui non, non. Personne n'était vraiment attiré par ça. C'est vraiment du fait que le point dans lequel on est à côté de tous les autres désirs, et les désirs peuvent être remplis là-bas. Et en général, toutes ces choses-là sont venues justement dans des pays culturels où est-ce qu'on utilise des drogues. En Europe, en Amérique, en Russie, où ils peuvent vraiment se remplir même plus ou moins avec quelque chose, oui? Ils peuvent pas. Et tu dis, fais ce que tu veux. Ils ne veulent rien. Ils ne sentent pas qu'il est rempli. Les pays défavorisés, qui sont encore dans un développement antérieur, où le point dans le cœur ne brille pas encore tellement chez eux, pour leur montrer encore le vide, alors eux-mêmes, ils fabriquent ces drogues et ils les vendent. Ils se remplissent par l'argent, la nourriture, la télévision et toutes sortes de choses qui précèdent encore le développement européen, disons. Voilà. Tu vois, eux-mêmes, ils n'en ont pas encore besoin. Eux, ils consomment des drogues et ils veulent la nourriture. Et là, ils ne veulent pas de nourriture, ils veulent des drogues. Et tout ça, c'est pas naturel. C'est pas naturel. Mais c'est du fait que le point dans le cœur se révèle et montre le vide dans tous les autres désirs. Et les autres désirs sont forts, mais c'est juste qu'ils sont vides. Il n'y a pas de remplissage qui est ressenti en eux. Je peux être roi avec toutes les possibilités. Et... C'était quoi ta question? Il y a deux forces chez l'homme. Alors, quand on commence à apparaître chez une force, ces deux forces-là, le désir de donner qui vient du bon dans le cœur, qui est le début, c'est encore un désir de donner. Et le désir de recevoir, alors, elle provoque vraiment une explosion chez la personne. Maintenant, ça parle de notre état. En général, le désir de donner, il n'y a pas telle chose qui s'appelle le désir de donner, mais le désir de recevoir, corriger, c'est ça ce qu'on appelle le désir de donner. Ou bien la lumière qui vient avec ses qualités, c'est un désir de donner. La lumière divine. Mais seulement, simplement, juste un désir de donner. Le désir de donner, c'est le créateur. Chez la créature, on peut dire que soit c'est un désir de recevoir qui a reçu la correction, de donner afin de donner, ou même recevoir afin de donner, oui. Ou bien une lumière qui apparaît dans le cli et apporte au cli cette correction, et alors cette lumière, cette force que le cli reçoit, c'est ce qu'on appelle le désir de donner. Donc le langage, il est résumé, et donc c'est pour ça qu'on se mélange. Donc quand il y a deux forces chez l'homme appelées qui viennent de réception et qui viennent de don, il n'y a pas de... En général, le cli de don, c'est un concept très étrange. Oui? Un manque, un cli, c'est un manque, oui? Un manque de données. Qu'est-ce que c'est qu'un manque de données? C'est-à-dire que je le remplis si je donne, alors je travaille pour le remplir. Qu'est-ce que c'est que désir de donner? Désir,

0: Alors, on comprend déjà que les kélim de don, ça parle déjà des kélim égoïstes qui ont reçu la correction du don, qu'ils se remplissent uniquement en donnant. Et comment est-ce qu'ils donnent? En se remplissant eux-mêmes. Que si jamais ils ne se remplissent pas, ils ne peuvent pas donner. Donc, afin de donner, ça les oblige à se remplir. C'est-à-dire, utiliser l'endroit où le kli pour donner, c'est ce qu'on appelle le kélim dedans. Et donc, on parle déjà de la créature. T'as dit que maintenant que parce que le point dans le cœur se révèle chez les peuples dits civilisés, alors comme si la drogue et toutes ces choses-là, pourquoi est-ce que je ne vois pas que le point dans le cœur les mène à la Kabbale? On dit que le point dans le cœur. Pourquoi est-ce que le point dans le cœur chez les peuples dits civilisés, comme on en a parlé, leur montre pour l'instant le vide à travers les cinq sens pour remplir leur vie, et ils se remplissent de drogue, juste pour fuir de ça, et ils ne savent pas qu'ils sont dans une impasse. Tu verras toute l'Europe petit à petit, elle va sombrer. Il n'y aura plus de développement non plus. Il n'y a pas de courage pour ça. Il n'y a pas d'élan. Tous les pays. C'est pour ça qu'il y a toutes ces choses de la montée, des descentes, montées, des descentes. Tu vois aussi. Tous les Américains qui crient, nous sommes le progrès, le travail, l'argent, tout ça. Petit à petit, tu verras que tout le peuple ne voudra plus rien faire. C'est selon le développement. Alors, qu'est-ce que tu demandes? Pourquoi est-ce qu'ils n'arrivent pas à la Kabbale? Le temps n'est pas encore venu, ils découvrent encore la nullité des satisfactions de ce monde. Ils ne découvrent pas encore, c'est que le début. Mais on voit, selon tous les signes, la culture n'a déjà plus d'importance, la littérature n'a plus d'importance, même le développement, il n'a déjà plus d'importance. Même au Japon, on verra ces choses-là. Le monde entier, il va entrer dans une sorte de... Si c'était pas par les pulsions du par peur, pas pour acquérir quelque chose, mais par peur pour l'existence elle-même, alors le monde serait déjà depuis longtemps dégénéré. C'est le chemin. C'est comme l'homme, ainsi le monde. Un homme commence à sentir qu'il ne peut pas se remplir lui-même et qu'il se trouve dans un tel labyrinthe. Tu le vois? Tu t'es vu toi-même un peu aussi? Regarde les autres, ils n'ont pas de force, ils ne veulent rien faire, ils ne veulent pas travailler. Pourquoi faire? Pourquoi? Comment? Perdu, comme des fous. Ils ne trouvent pas de raison, pourquoi faire des efforts? Ils cherchent pas quelque chose, ils laissent tous tomber. Et ils veulent pas travailler, bien sûr. Et c'est comme ça, tout le monde, petit à petit, jusqu'à ce qu'ils découvrent tout le développement. Il y a pourquoi faire. Donc, aujourd'hui, est-ce qu'on est plus heureux que ceux qui vivaient dans les groupes, dans les grottes? En quoi? Parce que t'as ça en chaîne à la télévision? Qui regarde ça? Petit à petit, il ressent dans chaque chose que ça ne l'emplit pas. Et ça, c'est avant la révélation du point dans le cœur, de façon vraiment claire. Mais ce sont déjà les étapes, de bonnes étapes d'avancement. Des états très clairs. Regarde comment, en 100 ans, combien l'humanité a sauté. Dans la conscience de la réalité dans laquelle elle vit.
1: Maman, ok. Nous.
0: Oui, moi aussi, oui. Tu as dit qu'une personne qui a le poing dans le cœur ressent un vide dans lui, dans ses sens animaux. Alors comment on peut ne pas être impressionné par le vide d'équilibre de notre monde? Une personne, quand on développe petit à petit, commence à ressentir un vide dans l'équilibre d'animaux, parce que le poing dans le cœur montre qu'il est vide. Il se peut se remplir avec la nourriture, avec des plaisirs animaux, avec l'honneur, avec l'argent, avec des connaissances, mais à côté de ça, il y a un cli plus élevé qui lui montre qu'il est vide. Et la personne ressent que tout cela ne lui suffit pas. Tout est rempli, oui. C'est avant qu'elle ne commence à s'occuper d'elle-même par la Kabbale. Quand elle commence à s'occuper d'elle-même par la Kabbale, alors il commence déjà à y avoir une autre perturbation. Alors on commence déjà à lui arranger à l'intérieur d'autres conditions. Alors elle commence à recevoir à nouveau du plaisir dans la nourriture, et dans les femmes, et dans son travail peut-être, etc. Toutes sortes de choses. C'est-à-dire que ça vient déjà comme une aide contre lui. Avant qu'il commence à étudier la Kabbale, avant qu'il y ait un processus comme ça naturel qu'on lui donne d'en haut, mais quand il commence à étudier, selon combien il étudie, selon l'effort qu'il investit, alors on commence à éveiller en lui chaque fois un déséquilibre d'une autre manière à l'intérieur. Et elle commence tout à coup, au lieu d'avoir un désir pour la spiritualité, il commence à recevoir de nouveau. C'est tout. Et en général, c'est pour le sexe, c'est écrit que c'est la racine de toutes nos envies à nous. C'est selon la racine spirituelle. Alors, il commence à recevoir, surtout là-dessus, une perturbation particulière. Ou parfois aussi dans l'argent, ou de l'argent, dans le travail, dans l'honneur, ou dans les connaissances. Mais c'est presque pas. Parce que ce sont des envies qui. Sauf envie sexuelle, ce sont des envies qui dépendent de la société. Et ici, on expliquera un jour ça aussi, peut-être, mais une personne qui avance, on le retire du lien avec la société. C'est comme si elle est tout le temps occupée avec elle-même. Et donc, elle n'a pas de problème d'argent, d'honneur, de connaissances. Mais seulement des envies corporelles. Ce sont surtout celles qui s'éveillent en elle. Mais malgré tout, c'est déjà un processus différent. C'est d'en haut qu'on éveille en elle selon l'effort qu'il investit dans l'étude. Le développement des perturbations, c'est avec l'intellect qu'il faut le faire. Le dépassement de ces perturbations, ça se fait avec l'intellect. Quand la personne décide intellectuellement qu'elle doit effacer son intellect et se faire comme un bœuf sous le joug. Et comme ça, un bœuf sous le joug et un âne pour la charge, oui? Comme ça. Ce qu'on me dit, je le fais. Pourquoi? Ce qu'on me dit, probablement qu'ils savent. Moi, je suis confus, je sais pas. Ou bien il m'a interdit d'écouter ce que je pense. Maintenant, est-ce qu'une augmentation de perturbation, c'est considéré comme une augmentation de la yout? Si j'ai entendu ce que le Rebbe m'aurait dit, le Ramash, je pourrais maintenant faire le calcul de combien de mois et d'années j'aurais économisé. Mais c'est pas possible. C'est bien de dire comment j'aurais été, mais j'ai pas pu entendre. Mais en vérité, apparemment, si on regarde l'un face à l'autre, qu'est-ce que tu dis? Je vais demander, est-ce qu'une augmentation de ces perturbations, c'est appelé une augmentation de la viot? Parlez de manière plus claire, je ne comprends pas. Une augmentation de perturbations, une augmentation de la perturbation amène une augmentation de la viot. Si tu captes ces perturbations et si tu travailles vraiment avec elles, Mais si ces perturbations-là viennent comme des perturbations que tu captes pas, que tu ne les réalises pas, que tu ne les utilises pas, alors ces perturbations-là, c'est si tu les réalises, alors tu montes en aviut et tu montes en degré finalement. Tu les tombes plus profondément et ensuite tu montes plus haut. Mais si tu ne veux pas de ces perturbations-là, dès le départ, tu te limites par rapport à elles, alors tu descends de degré, tu deviens plus pur. On te laisse tranquille, comme on dit. Et elles peuvent se réveiller chez toi d'en haut après un certain temps, combien c'est pas connu, mais tu comprends. C'est-à-dire que dans les situations qui viennent à l'homme comme difficile, il vaut mieux, d'une certaine manière ou d'une autre, d'utiliser ces situations-là. Oui. Je dis maintenant qu'une personne doit, par l'intellect, annuler son intellect et faire ce qu'on lui dit. Mais par rapport à quoi et qui il vaut la peine d'annuler l'intellect et par rapport à quoi il faut aller avec la raison? Est-ce qu'on peut faire une clarification là? Peut-être donne-moi un exemple au lieu d'une question. Annuler, comment est-ce qu'on le fait? Bon, je suis dans une certaine situation. Tout à coup, il arrive quelque chose de nouveau, oui? Quelque chose de nouveau, c'est bien ou c'est mauvais? Dans mon ressenti. Hein? Non, mais, dis-moi sur quoi est-ce que tu demandes, je ne sais rien, moi. Un exemple par rapport à ce que, par rapport à quelque chose de précis. Par rapport à quoi est-ce que je dois m'annuler, par rapport à quoi est-ce que je dois garder mon propre travail et... On a une société. Dans notre société, il y a toutes sortes de règles, disons, oui, de lois. Des accords. Lesquels est-ce que je dois absolument... Face auxquels est-ce que je dois vraiment m'annuler ou dois-je vouloir m'annuler devant eux? Et lesquels est-ce que je dois malgré tout peut-être critiquer et m'y opposer et exiger, insister pour les changer? Parce que si je ne me comporte pas comme ça, alors où est-ce que je suis? Où est-ce que la société? Elle n'aura pas d'influence sur moi. Si je m'intègre dans la société sans aucune lutte avec elle, alors je suis comme un foetus et qui sait quoi, ils n'auront aucune influence sur moi. Je ne ressentirai aucune influence venant d'eux sur moi. Oui? L'influence, on la ressent vraiment quand elle entre dans de force et change vraiment. Toute bonne production vient de l'utilisation d'une force contre une autre, oui? Plus ces forces sont opposées, plus elles sont fortes, plus ils en sortent de bénéfices, plus de fruits. Alors, comment est-ce que je dois maintenant me comporter devant la société? Déjà, tout d'abord, évidemment, avec ma raison et mon cœur, entièrement. Ici, ici, il y a une approche très très claire et tranchante. En aucun cas, il m'est interdit de changer quoi que ce soit de ce qui est convenu dans la société sans que tout le monde soit d'accord là-dessus. C'est-à-dire que je dois participer à tout ce que la société exige de moi, même si je ne suis pas capable, entre guillemets, pas capable psychologiquement de le faire, et je ne suis pas d'accord avec eux, je dois participer avec eux. Sinon, on ne peut même pas dire que je suis dans la société, tout simplement. Et en même temps, je dois justement vérifier vraiment d'un examen et intelligente et rassembler des conseils, des conclusions et les apporter à la société et convaincre, insister là-dessus et convaincre, si vraiment convaincre autant que possible les autres. C'est aussi comme ça qu'on veut faire dans la société ordinaire à l'extérieur. Et chacun regarde l'Assemblée nationale, tout le Parlement. En fait,

0: ce sont des lois claires. Il n'y a rien ici qu'on doit faire au-dessus de la raison ou faire quelque chose de spécial. Au-dessus de l'intellect, il ne faut accepter qu'une seule chose, un principe, qu'on va s'ajuster à la force supérieure et c'est tout. C'est tout. De ça, on ne dévie pas. L'adhésion au créateur, c'est la première phrase à laquelle t'ajoute ensuite toutes les autres phrases et on vérifie si ça appartient à ça ou non. Et selon ça, on décide si c'est bon pour nous ou mauvais. Alors, si tu vois dans la société certaines choses qui ne sont pas bonnes, soi-disant, qui ne correspondent pas ou ne soutiennent pas l'adhésion au créateur, alors toi tu dois bien organiser tout ça, comme ça, 1, 2, 3, 4, apporter des versets, parler avec des gens, amener ça devant la société, et si la société va vraiment dans cette direction, alors il est probable qu'elle verra qu'il y a une place à l'amélioration. Mais encore une fois, tu dois commencer par la première phrase, et pas comme un slogan, disons, ouais. Il faut adhérer au créateur, donc il faut frapper un tel ou un tel. Quelque chose comme ça. C'est-à-dire que tu dois, de façon très logique, très claire pour tout le monde, montrer qu'il y a ici une amélioration, un endroit pour une amélioration. Voilà. Seulement de cette façon. En reliant ça avec le but. Mais de façon très très claire. Et pratique. Pas comme ça, une sorte de, tu sais, commencer une philosophie là-bas. Et pratique, qu'est-ce que ça veut dire? Parce qu'il dit que de façon abstraite, on peut dire détruire tout le monde, oui? Une forme abstraite séparée de la matière. Il faut, dans le but de donner, celui qui n'est pas dans le don, on le jette de la société. Ou quelque chose comme ça, j'en sais rien moi. Celui qui est ici le plus grand égoïste, il n'a pas sa place ici. C'est vrai? L'égoïste, c'est l'opposé? Et toutes sortes de choses comme ça. C'est-à-dire qu'il faut avancer seulement sous une forme revêtue dans la matière. C'est-à-dire seulement dans une réalité concrète maintenant qui peut se réaliser et qui nous détermine quoi faire. Oui. Les perturbations, on peut les traduire en deux choses, en deux types. Celles qui apportent du plaisir et celles qui apportent des souffrances. Lesquelles sont meilleures, préférables ou pas préférables? J'ai une question, est-ce que quelqu'un veut? Est-ce que tu peux donner un exemple de quelque chose que le rabbin t'a dit de faire et que tu n'as pas fait? Est-ce que tu peux dire un exemple de ce que le rébé t'a dit de faire et que tu n'as pas fait? Encore une question. C'est quoi les perturbations et qu'est-ce que c'est que surmonter les perturbations? Tu vois, je pensais qu'il y aurait des questions après toi, dans ta suite, mais ça ne l'intéresse pas. Oui? L'âne, si on lui ferme les yeux, alors ensuite il peut commencer à travailler, c'est facile. Mais si c'est tout le temps, alors c'est très difficile. La question c'est si dans l'état d'adhésion, et comment faire aussi si mettre de la nourriture comme ça devant lui? Comme pour l'âne, on lui ferme les yeux et il avance, il doit fermer les yeux et avancer. C'est ce qu'on te dit. Maintenant, comment fermer les yeux et avancer? C'est seulement si la société te tire. Que tu puisses pas tout seul, je te crois. C'est vrai. Vraiment, je n'ai aucune... Comment dire? Je n'ai aucune réclamation contre toi. Mais la société, vraiment, si ce n'est pas la société, alors il y a des situations où l'homme ou le temps, ce que l'intellect ne fait pas, le temps le fait. Je le sais pour moi-même. C'est comme ça. J'ai eu des cas où j'ai fauté et je suis resté à la maison et le Rebbe appelle à la maison et il crie viens. Et je suis assis et je pleure au téléphone que je ne peux pas venir. Que je ne peux pas venir. Je sens cette force qui m'attire et qui m'arrête et je ne peux pas avancer. Et lui au téléphone dit Michael, viens tout de suite. Et je lui dis je ne peux pas venir. Tu ne sais pas quelle force spirituelle agisse encore. Ça, attends encore. C'est pour ça qu'il faut à l'avance déterminer vraiment des étapes qu'on peut prendre. Après que j'ai signé ce contrat avec la société, et que la société commence après ça. Par exemple, j'ai lu le contrat et il me semble que ce contrat va vraiment me faire avancer sur le chemin. Mais ensuite, la société commence à inventer d'autres sortes de règles qui, à mon avis, m'éloignent du chemin. C'est-à-dire, un des articles que je signe dans le contrat, c'est que tout ce que la société décide, je dois l'accomplir, ou bien je peux critiquer justement le contrat. Bon, tu entres dans la société, pas à condition que tel ou tel article je l'accomplis ou tel autre non. Oui? C'est sur ce que je signe. Bon, tu entres dans la société, tu signes sur tous les articles, et il y a parmi tous les articles celui qui dit que tu as le droit d'agir selon les règles acceptées pour changer tous les articles. C'est très simple. Vas-y. Entre, échange. Et ce n'est pas que tu entres dans la société et que tu regardes chaque article, lequel est bon, lequel est mauvais, et si demain tu vois ce que celui-ci est bon et celui-là est mauvais, alors tu dis que j'ai déjà signé, oui? Tu dois accepter tout. Et tu peux aussi tout changer. Mais si les règles de la société changent, comment est-ce que je dois réagir par rapport à ça? Je dois accepter ça comme une sorte de... Bon, les règles de la société changent en vérité selon le développement de la société. Si une société s'établit des règles qui ne sont pas naturelles, d'abord, soit elle retarde son développement pendant un certain temps, soit elle voit tôt ou tard que ce qu'elle a établi ne peut tout simplement pas tenir, ça ne peut pas exister. Et alors, peut-être que cette règle reste quelque part écrite, mais qui la respecte. Tu sais, c'est comme en Amérique. Il est interdit à un éléphant de crier dans la rue. Là-bas, disons, ils ont des lois, oui. Où est-ce qu'en Amérique, il y a des éléphants, où est-ce qu'ils crient dans la rue? Tu comprends, hein? Toutes sortes de choses comme ça. Quand on établit une règle parce que c'est écrit ainsi, c'est très joli, mais dans la société, c'est pas... Mais vraiment, je le dis tout le temps que le souci de vérifier nos règles intérieures, c'est en fait la chose la plus importante. Parce que en cela, l'homme se vérifie lui-même. Mais il doit se rapporter aux règles de la société comme à ses propres règles intérieures. Et selon ça, il doit intérieur s'arranger avec lui-même et exister avec lui-même. C'est pas que ça fixe ma relation avec les gens dans la société, mais ça fixe ma relation en moi, entre toutes mes forces et mes désirs, mes aspirations, et c'est tout. Donc, je dois d'abord regarder ça comme un modèle de comment est-ce que je veux me voir intérieurement. Et pas que mon extérieur, moi et d'autres gars. Moi et les autres gars, on s'arrange d'une façon ou d'une autre, soit eux, soit moi, chacun saute en haut, en bas, comme ça, le règlement doit d'abord être mon règlement intérieur. Il ne doit pas y avoir de différence entre le règlement intérieur et le règlement extérieur. Oui. En général, une personne avance grâce à l'importance. Il y a une certaine importance d'une chose et je fais tout. Si tout à coup je deviens une bête et que je perds l'importance, est-ce qu'on peut imposer à cette personne comme une bête des lois animales? Disons maintenant, je donne toujours cet exemple. On l'a fait avec ses horaires. Peu importe combien on a parlé de l'importance de venir à 3h du matin, non, on n'a jamais réussi à le faire. Et maintenant qu'on a fixé une règle, alors tout le monde la respecte. Vraiment, ça fait un mois que tout le monde vient à 3h du matin. Parce que toutes sortes de choses, la honte, la jalousie, que le fils était assis ici, c'est pas très agréable, toutes sortes de choses comme ça. Bon, c'est-à-dire que vous avez mis en place certains moyens par lesquels la personne, grâce à ça, respecte la règle que vous avez fixé à l'avance, alors qu'avant, elle ne pouvait pas la respecter. Donc, c'est très bien. Qu'est-ce qu'il demande là-dessus, l'étudiant? Alors, est-ce qu'on peut continuer à utiliser de telles choses? Le rab. Bien sûr. Qu'est-ce que ça veut dire? C'est une loi que l'État légifère. Ensuite, il dit que c'est pas selon cette loi et qu'il y aura la peine de mort. Et si c'est moins que ça, on en fera la loi, ce sera 1000 euros d'amende. Et si c'est encore moins, ce sera avec sursis, et ainsi de suite. C'est-à-dire, tous ces châtiments, qu'est-ce que c'est? C'est selon la manière d'amener la personne petit à petit à l'intérieur de la loi. l'étudiant. Et pour chaque règle que nous avons acceptée sur nous-mêmes, faut-il écrire ce qui arrivera à la personne si elle ne la respecte pas? Non, ce qui arrivera à la personne si elle ne respecte pas, ce qui arrivera à la personne, ça c'est son compte privé avec le créateur, d'accord? Parce que la règle que vous avez fixée dans la cité, en fait, vous ne savez pas à quel point est-ce qu'elle est acceptée en haut. On n'a pas encore parlé de ça. C'est écrit à ce sujet dans le don de la Torah que la conduite qui vient du peuple et la conduite qui vient du Créateur, c'est la même chose. Comment dire ça? Que c'est comme ça de manière naturelle que ça se fait. Ce qu'on fixe, ce que fixe un groupe ou un grand public de personnes, ça commence à devenir comme une règle de conduite qui s'applique à eux d'en haut. On en parlera, c'est pas, prenez pas ça comme si c'était juste comme ça. On en parlera. Et qu'est-ce que je veux dire par là? C'est que, dans le fait que vous allez essayer de respecter la chose qui paraît la plus stupide ou pas très importante de votre règlement, c'est comme ça que vous clarifierez plus rapidement le règlement. Et vous verrez à quel point est-ce que ce sont des choses qui ne nous concernent pas. Et ce qui nous concerne, ce qui est plus important, ce qui est moins. Mais au final, vous travaillerez sur votre règlement intérieur ou sur l'extérieur, peu importe. Vous travaillerez dessus pour le clarifier et grâce à cette clarification avancée. Comment est-ce qu'une personne avance? Elle clarifie le degré où elle se trouve, si ce degré est bon ou mauvais, à quel point est-ce qu'il lui est utile ou non, pour moi-même, pour la cité, pour le but, etc. Et à partir de là, quand elle termine la clarification, alors elle avance au degré suivant. Donc c'est pour ça que le travail sur le règlement, c'est quelque chose de très utile, mais que chacun s'examine lui-même. Chez vous, si je dis aussi qu'il y a un problème, si je dis que la cité soit discutée du règlement, alors vous allez maintenant faire des réunions à partir de maintenant, j'en sais rien moi, vous serez tout le temps en réunion, en discussion. Ça doit être un travail intérieur de la personne, pas du blabla. Avec les paroles, il n'y a rien qui se passe. Il n'y a rien qui se passe avec les paroles, rien. Oui.
1: Tu n'as
0: pas eu de réponse? Quoi? C'est comme tu as dit. Il y a des règles et un règlement. Moi, maintenant, c'est important pour moi. Je pratique. Maintenant, c'est plus important pour moi. Il y a un créateur, il y a un groupe. Quand je tombe, alors bien sûr que toutes ces règles du règlement ne m'importent plus du tout. Et je ne veux pas m'y référer. Alors, qui me maintient? Seulement la société doit me maintenir. La société doit m'obliger, même si je ne veux pas, pratiquer ces règles au niveau où je me trouve. Quand je suis dans la spiritualité, je veux soutenir la société aussi spirituellement. Mais quand je suis seulement dans l'animalité, je dois soutenir au niveau animal. L'animalité ne doit ni descendre ni monter. Je dois participer à la société de façon animale autant que possible. Et c'est pas pour rien que je vous raconte toutes mes faiblesses. Il y a eu des moments comme ça. Une fois, c'était comme ça. Je pouvais pas venir chez le Rebbe. C'était pas un simple hasard. C'est tout? Ça se clarifiera. Oui. Je voudrais dire que même il y a 5-6 ans, dans le règlement, il était interdit d'arriver en retard au cours. Et même maintenant, il est interdit d'arriver en retard au cours. Alors, qu'est-ce qu'on doit écrire dans le règlement? Quel changement a été fait maintenant? Disons que de l'extérieur, rien ne change. Dans la Ligue 2, on a signé il y a 86, qu'il est interdit d'arriver en terrain au cours. Et même maintenant, il est interdit d'arriver en terrain au cours. Il est arrivé dans le terrain en cours. Vous voyez ça comme un très grand obstacle. Faites un exercice. Je vous le propose. Pendant la journée, vous vous appelez les uns les autres. C'est pas comme ça que tout le temps il y a des appels sur les téléphones comme ça, de la confusion. Il faut aussi réduire ça un peu. Il me semble qu'il y a un peu trop de discussions. Pas selon le besoin, mais dès qu'une pensée vient, qui passe par la tête, alors, et avant même qu'elle ait traversé la vitesse de la lumière, on appelle déjà, il faut aussi un peu de retenue là-dessus. J'entends le sujet des discussions générales, c'est du genre, calme-toi une seconde et c'est fini. Et tu verras à quel point est-ce que c'est pas... Alors, mais, appelez-vous les uns les autres, soit par téléphone ou simplement en parlant, sur le sujet de l'importance à venir à l'heure du cours et de nous préparer à être présents ici à moins à 5, à 3h moins 5. Que chacun dise aux autres, les amis, on n'a pas le droit d'arriver plus tard que à 3h moins 5. Commencez à vous préparer à ça. Et si tu te laves le cerveau avec ça, avec cette connaissance-là, tu verras à quel point est-ce que tu la réaliseras sans aucun problème, sans effort. Tu ne pourras pas ne pas la réaliser. Prépare-toi mentalement à ça. Regardez, en une semaine, essayez, vous verrez que c'est correct. Je vais dire juste une chose. Il se peut que il m'est arrivé peut-être 5 à 10 fois, et même là, j'en suis pas sûr, d'être en retard en cours. Une fois. Même là, j'en suis pas sûr. Et si c'est arrivé, il y avait une raison justifiée. Je ne m'en souviens pas. Je te le dis sérieusement. Peu importe la femme, les enfants, rien du tout. Comme le Rebbe l'a raconté la première fois que j'ai entendu de lui, il dit « Il est déjà tard, il fait déjà nuit dans la rue, et dehors il fait nuit, je vais dormir. » Et moi, j'avais l'habitude, tu sais, comme ça, minuit, une heure, on va dormir. C'est que, comme ça, j'avais... C'est mentalement secoué à l'intérieur, ça veut dire que 6 heures avant que je pense qu'il faille aller dormir, lui pensait déjà aller dormir à 7 heures du matin, à 7 heures du soir.
1: Si
0: tu avais, au lieu de discuter ici 3 jours, au moins trois soirs par semaine à la maison, et parmi eux, 2 fois, tu allais dormir à 7 heures du soir, ce serait mieux et pour la maison, et pour toi, et pour les amis. Tu dérangerais moins tout le monde avec tes bêtises, et toi-même, et ta femme, et tout le monde. Que, tu sais, le sommeil des méchants, c'est bien pour eux, c'est bien pour le monde. Je le dis sérieusement, vous n'entendez pas ce que je vous dis. Faites le travail du Créateur en dormant.
1: Nissim,
0: toi vraiment, bon. Bon, c'est l'étudiant. Il est écrit dans l'article qu'il y a la crainte de ce monde et la crainte du monde futur. Il y a une crainte qui est la crainte du ciel. Maintenant, pourquoi est-ce qu'on parle de règlement? Il y a des choses qui activent la peur, la capacité de faire avancer l'homme par le fait que je fais une chose sans peur. Est-ce que ça peut lui donner un éveil ou bien c'est simplement une chose qui n'a pas du tout besoin d'exister?
1: Adam,
0: l'homme doit utiliser toutes les forces qu'il a en lui et en particulier la peur, pour arriver à l'état désiré. On n'a aucune tendance, même la pire, qui n'a été créée pour un but. La pire chose que tu puisses voir, celle dont tu as même honte de dire toi-même que tu l'as, il n'y a rien qui a été créé en vain. L'utilisation de cette tendance peut être mauvaise, mais rien n'est créé pour rien. On pense qu'il y a un problème chez le Créateur, qu'il n'a pas créé tout de façon corrigée, qu'il y a des fous, qu'il y a des dyslexiques, oui, des autistes, il y a des gens avec toutes sortes de... Bon, les maladies, j'en parle même pas, mais... Je parle comme ça de problèmes plus... On pense qu'il y a là une sorte de déformation. Mais ce n'est pas une déformation, c'est une direction qui fait ses actions de façon cohérente et très intelligente. Et ensuite, ça se révélera pourquoi justement, par le fait que tu as le nez qui coule ou que quelqu'un est né là-bas avec une déviation spirituelle, c'est-à-dire psychosomatique, vous voyez, quelque chose. Alors, quelle correction est-ce que ça fait? Donc, pas regarder la personne comme comme étant adaptée ou pas adaptée d'une certaine manière, mais seulement regarder selon son degré de maturation pour être avec nous. Oui.
1: ודאי שצריכים להשתמש בכל האמצעים העומדים ממש...
0: Évidemment qu'il faut utiliser tous les moyens à disposition, vraiment, s'il n'active pas la peur sur lui-même, qu'il puisse... que s'il ne veut pas étudier, alors petit à petit, il va décrocher de la société, oui. C'est-à-dire, comment est-ce qu'on dit? Il va décrocher la société, oui. Mais sortir, va tomber. Alors, s'il ne le reconnaît pas, alors vous devez venir vers lui et lui dire, bon, écoute, on cherche encore trois retards et on te jette simplement du groupe. Viens étudier quand tu veux, mais l'attitude envers toi, tu verras quelle sera l'attitude comme envers quelqu'un qui vient juste aujourd'hui. Et on ne sait même pas qui il est, ce qu'il est, s'il est juste avec nous, s'il est avec nous ou pas. Et vous devez commencer à le traiter comme ça. Commencer à le traiter avec mépris. Et je vous dis, je vous le montre comme ça. Combien de fois est-ce que j'ai parlé de Romano, de Berchanski, devant tout le monde, j'ai dit à tous comment je les traite. Juste comme ça. Tu penses que c'est beau ce que je fais? Mais il n'y a pas le choix. Et vous prenez pas exemple sur moi. Vous, justement, au contraire, tu dis, vous pensez, Roman, tu vas bien, c'est pas grave, ça passera. Comment ça, ça passera? Donnez-lui encore un peu plus de coups que moi. Ce qui t'est permis, à moi, c'est pas tellement permis. Pourquoi est-ce que vous le caressez comme ça? C'est comme un père qui donne une claque et la mère, elle fait le contraire, elle gâche tout l'effort du père et alors l'enfant souffre encore plus au final. Je fais pas ça pour rien. Commencez à le considérer comme... regardez comment est-ce qu'il est assis, il me regarde comme ça. Non. Assieds-toi comme t'étais assis juste avant. T'es malade. Bon, je sais que t'es malade. T'es un exemple, c'est bien. T'as une récompense au moins du fait que t'es un exemple. Traitez-le vraiment avec mépris. Vous verrez comment ça se passe, comment ça aide. Et il ne va pas venir demain? À 2h du matin, il sera assis ici. Même avant moi. Vous ne participez pas, vous n'utilisez pas ce que vous avez. Dans cette société, comment est-ce qu'on peut grandir dans une telle société? Je le dis sérieusement, je ne sais pas comment est-ce qu'on grandit ici. La relation, elle est tellement... Chacun couvre ses arrières, c'est tout, c'est terminé. Il n'en faut pas plus. Bon?
1: Il y a que
0: quelques personnes qui s'inquiètent peut-être de se comporter les uns envers les autres selon la participation dans la société. Il y en a quelques-uns comme ça. Le reste, c'est comme ça, du cours au cours. Après le cours, tout le monde est ami de pareil. Pourquoi tout le monde est ami comme ça?

0: Ami, pareil, pourquoi est-ce que je devrais être lié à lui plus que quelqu'un d'autre, comme par exemple à Marie qui participe à chaque fois, qui fait les horaires, toutes les horaires, toutes les choses, qui investit tellement dans la société. Je veux être attaché à une personne, à une telle personne, plus que cette personne-là. Et chez vous, il n'y a pas cette différence. Comment dire, la différence dans la relation. Pourquoi il n'y a pas de différence? D'un côté, il faut aider. De l'autre, il faut montrer. Pourquoi est-ce que je devrais être en lien avec tel gens? C'est-à-dire, il ne faut pas l'abandonner. Mais il ne faut pas être lié avec lui intérieurement, mais lui montrer au contraire que tu le considères comme quelqu'un de lointain. Où est-ce qu'une société fait ça? Il y a juste moi. Comme ça, je me lève avant tout le monde. Je fais des mises en scène. J'ai choisi deux personnes, l'un et l'autre, et sur eux, je fais ça tout le temps. Mais je ne vois rien de votre part, et c'est pas bien. De quelle force qu'on parle ici que vous activez? Utilisez la honte, la jalousie, utilisez ça, ça agit le mieux. Oh, vous savez, c'est l'excuse de la société. C'est vraiment l'exclusion dans la société, le kherem, c'est ce qui influence le mieux.
1: Bon,
0: au final, il n'y a rien qui l'influence. Alors dites-lui, on ne veut pas que tu viennes ici. Laisse-nous rester à la maison. Tu as ici toutes sortes de dettes, des sortes de choses. Viens, réglons les comptes, libre, c'est tout. Personne ne parle, personne ne s'adresse à lui, personne ne répond à ses sollicitations, rien du tout. Regardez ce qui se passe avec la personne. Il ressentira ce que c'est que la société et qu'est-ce qu'il perd. Utilisez! C'est quoi ça? Mais avec délicatesse, évidemment. Pas... Mais commencez au moins par quelque chose. Vous devez partir du principe que personne ne veut obéir aux lois de la société, que personne ne se soucie de rien, que tout le monde est faible et personne ne veut rien faire. Et comment, justement, à partir de là, activer l'aide à la personne? Et vous vous comportez envers tout le monde, comme si tout le monde participait, comme si tout le monde faisait tout.
1: Tov.
0: Bon.
2: On
0: partage nos impressions du cours et qu'est-ce qu'on y prend pour la réalisation de la dixième.
3: טוב, זה לא יודע איך לסכם כל כך. נדבר על המאמר.
0: שפה כמו... קלרישת, רזימי תוסה. מה שבאתי להציק? זה פלוס סמפל. להציק לתחבו... Et le Rav l'explique très bien, tous les processus que l'homme passe, et le passe depuis la relation du point dans le cœur, où il voit que vraiment rien ne peut être rempli, et là il veut sortir de sa nature, et il veut choisir le don. Ce sont les deux lois ici, ou à partir de ce discernement-là, c'est ce qui illumine la lumière, éveille la lumière. Oui, le Rav a expliqué qu'est-ce que sont que les dons. Ce sont c'est un endroit où on peut donner, on puisse donner. Et alors, on parle de la création. Vraiment, c'est super. Oui. C'est-à-dire que vous pouvez... Le sommeil des méchants, c'est fait du bien pour le monde. Donc, allez dormir tôt. Et donc, on n'utilise pas la force de la société pour nous corriger. Mais c'est comme ça, ça nous ralentit d'années. Aujourd'hui, on a entendu quelque chose parce qu'on ne veut pas entendre, mais on a entendu avec espoir. Oui, de manière générale, on a ici ce processus d'essayer de recevoir comment est-ce qu'on le corrige, de donner dans le but de donner les désirs plus purs, et comment est-ce qu'on avance ce désir plus grand de recevoir dans le but de donner. Oui, et selon l'article qu'on a étudié, selon le processus spirituel, le désir de donner, dans le but de donner, recevoir dans le but de donner, et la correction, ça c'est une chose. Et d'autre côté, on entend du Rav que toutes sortes de conseils, comment est-ce qu'on peut se comporter dans la société, qu'est-ce qu'on peut faire dans la société. Il faut dire que c'était un qu'à l'époque, il n'y avait pas la communauté d'étudiants, toutes sortes de choses. Donc le Rav va ramener quelques exemples, et on va essayer de le voir dans nos exemples à nous.
2: Le
0: plus important, c'est d'atteindre l'équilibre de don, c'est le marceau, mais l'homme, à ce moment-là, il passe, il peut faire tout pour atteindre ça. On peut changer la situation avec une critique, mais il faut que tout le monde soit d'accord.
4: Et
0: le point dans le cœur montre le vide qu'il y a en l'homme. La Zekut du supérieur, c'est quelque chose qui commence de lui. Et au final, il a bien dit, fais du travail.
3: Oui.
0: Il y avait une belle. Un beau point, c'est que les lois dans la cité, on ne doit pas dissimuler les relations entre amis. C'est comme des lois intérieures à l'homme, où l'homme peut se critiquer lui-même, se vérifier lui-même. C'est comme un clé de vérification. Est-ce que je suis dans la bonne direction, dans la bonne relation? Est-ce que j'agis de la bonne manière? Par rapport à ça, il peut se corriger. Corriger soi-même par rapport à la société. Oui, et le sujet aujourd'hui, c'est ce que le Rabash a dit. Qu'est-ce que c'est que les bonnes actions?
2: Et le toilette,
0: toute la récompense qu'il a, c'est seulement pour qu'il ait des actions pour faire du contentement au Créateur. On va passer à chanter une chanson ensemble.

0: טוב, שלום לכל החברים, החברים.
1: Bonjour à tous les amis, toutes les amis.
0: אנחנו היום יחד בבונים חברה רוחנית.
1: Toutes les dizaines.
0: Special, בונים חברה רוחנית. אנחנו
1: Nous sommes aujourd'hui en train de construire notre société spirituelle, un ajout spécial. Nous sommes après le congrès des dizaines. Comme nous l'appelons rassemblement dans les dizaines, 800 dizaines d'hommes et de femmes tout autour du monde sont sortis pour une connexion très spéciale, des cours, des repas, des Shivat Haverim, des voyages. Il y a beaucoup de proximité dans l'air, un ressenti de proximité et de connexion. Et nous voulons tout d'abord donner de la gratitude pour le Créateur qui nous a donné l'opportunité de passer ensemble par ce processus. Il nous a montré cette intensité de force dans la dizaine. Alors, donnons de la gratitude, ajoutons à la gratitude, alors que nous regardons notre clip de résumé que Chahi et les amis ont préparé.

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1: כמו אומן להתחיל כמה עושה.
0: היינו
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0: ככה ישבנו, ישבנו ודיברנו.
1: Dans un voyage de dizaine, c'était un Gemaran, je crois. Nous sommes assis, nous avons parlé, et de nulle part, Michael est venu avec cette pensée, une telle chose que chacun doit ressentir, chaque dizaine doit ressentir ce que nous ressentons, cette chaleur qui est créée pendant ces quelques jours du fait d'être ensemble. Et simplement d'être ensemble. Et voilà, c'était le résumé de ça. Et on était pendant de nombreuses heures ensemble en commun, que nous passions par des chemins, les cours, les repas. Simplement, nous ne nous séparions pas, peu importe ce qui arrivait. Nous commencions la journée, nous finissions la journée et nous nous levons pour le matin du jour suivant et ça continuait et continuait. Et avec cette idée, par la suite, c'était simplement, faut voir comment il a pris ça, et il l'a mis partout où c'était possible. Et aussi, notre réalité nous a poussé pour que cela arrive. Et on a vu qu'il y avait beaucoup de doutes. Vont-ils travailler? Ne vont-ils pas travailler? Ils vont faire peut-être un jour, peut-être un jour non, peut-être certaines oui, certaines d'autres, peut-être que c'est adapté pour un pays et puis un autre non, etc. Mais vous pouvez voir que après que tout le monde se soit mis d'accord, qu'on y aille et qu'on ait mis de côté les craintes et les doutes et qu'on ait cru dans cette idée, cette direction, et je pense qu'il n'y a pas une seule dizaine dans le monde aujourd'hui qui puisse dire que ce congrès était redondant. De chaque discussion que j'ai eue avec les amis ces derniers jours, il n'y a pas une dizaine qui n'ait pas dit que c'était parfait. C'était le congrès, simplement le congrès. Et vraiment. La chose incroyable est que même avec les femmes qui avaient des doutes, comment pour nous faire un tel congrès et se réveiller, et elles aussi ont pu faire ça avec toute l'intensité, toute la participation. Simplement, ça montre que nous, comme société, Hevra, nous prenons une idée et nous y allons ensemble et simplement nous permettons au Créateur de paver la route pour nous et de créer une réalité qui nous développe spirituellement.
2: Oui.
1: Donc, nous ressentons que nous sommes sous ce nuage. Nous n'en avons pas encore récupéré de ce merveilleux congrès que nous avons traversé ensemble. Et beaucoup de choses ont eu lieu ces derniers jours pour chaque dizaine. Chaque dizaine est passée par une sorte de façon un peu différente et nous avons tous choisi comment avoir le contenu, l'atmosphère, le menu. Et de quelle façon le faire, où le faire, comment le faire. Et d'un côté, c'est très spécial, et d'un autre côté, toutes les dizaines étaient ensemble. Il y a donc eu quelque chose de commun, qui, même si ça n'a pas eu lieu physiquement, tous nous avons eu cette expérience, où nous avons ressenti qu'il y a plus de dizaines que par le passé, qui étaient déjà passés par de tels congrès ou des voyages d'un jour ou deux, mais tout le monde a ressenti la différence parce qu'il y a une différence quand ce n'est qu'une dizaine qui fait ça d'elle-même ou bien quand c'est toutes les dizaines qui le font en parallèle. Il y a quelque chose de très puissant dans l'air. Nous avons vu beaucoup de choses

0: spécial dans ce processus. Et maintenant, nous voulons essayer un processus par lequel nous sommes passés, parce que c'est aussi important pour le futur d'essayer de maintenir des choses par lesquelles nous sommes passés dans la dizaine. Et l'idée était très simple, renforcer les dizaines, que chaque dizaine est un ancrage très puissant, que ce soit quelque chose, parce que c'est quelque chose qui tient la personne sur le chemin spirituel. Donc maintenant, ce que nous voulons, c'est que chaque dizaine fasse un résumé pour elle-même. Peut-être certaines l'ont déjà fait, mais faisons-le ensemble. Quel est notre résumé du congrès des dizaines? Qu'en prendrions-nous dans le futur travail dans la dizaine et comment est-ce que tous ensemble et pour notre dizaine, résumons-nous ce congrès? Par la suite, nous voudrons entendre des impressions de toutes les dizaines qui sont ici dans le monde et dans le monde, un peu d'impression pour nous incorporer ensemble de l'atmosphère que ce par quoi chaque dizaine est passée. Donc à nouveau, une question d'atelier. Notre résumé, quel est notre résumé de notre congrès? Qu'est-ce que nous en prenons?
1: Oui,
0: le congrès, c'était certainement un passage. Si c'était ressenti il y a quelques mois comme quelque chose de nouveau, qui n'était pas tout à fait, pas avec cette intensivité, ni ce nombre de jours, ni cette organisation. Maintenant, après le congrès, en quelque sorte, c'est immergé dans notre cœur le sentiment que nous avons fait quelque chose qui n'avait jamais été accompli, quelque chose de nouveau. Et nous avons traversé cela ensemble, une certaine sorte de douche intensive, non-stop, où nous étions ensemble et nous avons tous pris part et chacun a donné son grain de sésame, chacun a contribué sa part et aujourd'hui nous regardons en arrière et nous disons, nous l'avons fait. Et c'était pas quelque chose d'effrayant comme une demi-jour ou un jour, mais nous étions vraiment pour 3 jours. Je peux dire que j'ai eu des craintes, comment serais-je avec les amis pendant 3 jours, comme à quel point est-ce qu'on peut traiter les amis et constamment se trouver dans un travail intérieur, dans le don, dans les tafkids, les tâches, où étaient les silences, où est-ce que tu peux... Et donc quand tout le monde fait cela ensemble et que tout le monde contribue, alors, on a fait quelque chose qui est vraiment grand. C'est vraiment quelque chose de très particulier par quoi nous sommes passés, ce que nous avons fait. Nous pouvons ressentir le travail qui a été fait par tellement de dizaines. Chaque dizaine a pris cette responsabilité et a réalisé les principes des kabbalistes et n'a pas attendu que quelque chose arrive d'en haut pour leur montrer ce qu'ils devraient faire. Mais beaucoup de points dans le cœur, dans le monde, ont implémenté leur connexion puissante aussi pour nous dans la dizaine. C'était vraiment ressenti leur responsabilité vis-à-vis de la dizaine, comment chacun est important, comment nous sommes allés pour investir plus de force dedans, à quel point il nous manque d'ajouter plus de connexions. Quel point nous devons améliorer? C'est comme un laboratoire que plus nous nous focalisons dessus, plus nous voyons que c'est le vrai lieu de notre travail spirituel.
2: Ok, le gabarit physique de la kenne chavarno.
0: Ok, en ce qui concerne la partie physique du congrès que nous avons eu, que ce soit la droite, que ce soit la gauche, l'arrière-fond n'importe pas, ça peut être une dizaine, quel que soit le lieu que nous ayons choisi, quelle que soit l'activité que nous faisions, ce serait toujours bien. Et je pense que nous sommes passés par un immense passage dans la révélation des méchants. Et cette décision intérieure que nous sommes capables de traiter cela, des changements d'opinion, des résistances, et toutes sortes d'états. Et on voit la brisure devant nos yeux. Et aussi, nous avons appris comment prendre sur nous et la diriger vers le but, au but de toutes les choses qui ne sont pas importantes, et les rapprocher du but, la lumière qui réforme, les écrits, et ce qui nous fait vraiment avancer.
1: דברים כאלו שאנחנו כל כך הרבה מדברים עליהם, מיש אחד בלב אחד, חיבור, גזרה, אהבה.
0: Mon résumé, c'est que ces choses dont nous avons tellement parlé, un homme avec un cœur, la connexion, l'aide, l'amour, nous devons tout le moins une fois le ressentir sur le terrain. Oui, je pense que c'est vraiment le congrès le plus fort qu'on ait jamais eu. Personnellement, je pensais que c'est comme ça que ça devrait être, que c'est ce qui est de plus naturel et de plus correct. On n'a pas traité beaucoup de choses latérales, hormis la connexion, hormis le travail intérieur, et j'espère que ça sera adapté pour les prochains congrès également. Et sinon, ben, au moins nous, on va le faire plusieurs fois par, qu'on le fasse plusieurs fois par année. C'était vraiment un congrès fort. Il y avait l'ouverture des cœurs. Et tout comme nous sommes passés sur ce chemin vers la grotte ensemble, ainsi nous sommes aidés les uns les autres. C'était incroyable, puissant. Puissions-nous ensemble, aller vers le Créateur, aller vers le but. C'était vraiment très fort. Yaniv écrit, l'amour couvrira tous les crimes. Nous avons découvert à quel point chaque ami agit vers l'atteinte du but.
1: Et
0: malgré que ça paraisse comme des clashs fondamentaux entre nous, ce n'était qu'un appel au Créateur pour les compléter. C'est une opportunité de continuer à toujours justifier les amis et appeler au Créateur pour de l'aide. Oui, et chaque ami a rassemblé le manque de l'autre ami comme le sien. Et c'était très spécial. Pour qu'un ami soit en mesure de maintenir le Shabbat, les amis sont allés dormir avant le Shabbat et n'ont pas utilisé. Ils ont montré leur grandeur. C'est un nouveau degré. Oui. Je pense que nous avons atteint un nouveau degré de connexion, le fait que nous soyons ensemble pendant un temps si long, nous avons appris à nous connaître plus les uns les autres sur un plan corporel, sur un plan spirituel, ça nous a permis d'ouvrir plus nos cœurs, de nous incorporer plus, d'avoir plus de joie, la joie de la connexion, la joie du but. Chacun a découvert à quel point chacun est grand et combien chaque personne est nécessaire et requise et qu'elle est une partie spéciale de la dizaine et comment chacun ajoute l'ombre, la couleur comme une sphira et on ne peut pas faire cela sans tout le monde. Tout est organisé avec l'intention, on ressent le Créateur qui le dirige et chacun donne de lui-même et on voit que celui qui a dirigé le congrès, c'est le Créateur. Il l'a fait dans le monde entier, dans toutes les dizaines et dans nous tous ensemble. Nous voyons que chacun a son manque spécial.
1: Et
0: dans notre travail, nous voulons permettre à chacun d'implémenter sa partie vis-à-vis de la dizaine.
1: Et
0: nous devons trouver ce centre commun où nous nous incorporons tous à partir de tous ces manques. et nous voyons comment travailler avec eux correctement et voir comment chacun ajoute à notre flamme commune. Oui, un sentiment comme que c'est le Créateur qui nous dirige, aucun doute là-dessus, de Roman's Plof, du Plof de Roman, à la lecture de la préparation pour Shabbat. Ok les amis, donc vraiment il semble qu'il y a beaucoup d'impressions, bien que nous avons passé beaucoup de temps ensemble, mais nous voulons entendre les impressions, toutes sortes, que ce soit quelque chose de privé ou en tant que dizaine. Par quoi sommes-nous passés? Partageons, les amis, c'est très important, nous voulons nous incorporer. Nous n'étions pas physiquement ensemble, spirituellement, oui, mais je suppose que physiquement, non. Donc, levons les mains et partagez. Kadima, en avant. Baltic 3, s'il vous plaît.
3: Baltia, 3.
4: Да, друзья, доброе утро. Всем спасибо огромное за возможность поделиться. Ну, мы просто прошли.
0: Oui, les amis, bonjour à tout le monde. Un immense merci pour l'opportunité de partager. Nous aussi, nous sommes passés par ce par quoi tout le monde est passé. Immense merci pour cette idée du congrès, ça nous a vraiment unis. Ça a été un passage historique pour notre dizaine. Nous sommes tous rencontrés pleinement. Chacun était actif et les amis ont révélé de nouvelles couleurs, de nouvelles formes, ont dévoilé. Et nous avons partagé avec d'autres dizaines et avons découvert que nous sommes passés par des états similaires, des révélations similaires. Et vraiment, on s'est ressenti comme une partie très importante du clé mondial. On a ressenti à quel point nous pouvons donner et s'influencer les uns les autres. Toronto 1, s'il vous plaît.
5: Ok, friends, thank you very much. Thanks to
0: okay, les amis, un grand merci. Merci au Créateur et à toutes les personnes de Petar Tikva qui ont travaillé dur pour nous supporter. Et intérieurement, je vais partager quelqu'un du congrès des dizaines que nous avons ressenti la force de la connexion. Quand chaque ami s'annule, supporte et élève l'importance du but, nous en prenons de ce congrès le besoin de continuer quotidiennement avec le même état d'esprit, de nous soucier des amis, renforcer la grandeur du but et transformer chaque perturbation, chaque descente en raison pour une connexion et prière plus profonde. Le congrès a réuni la dizaine, nous a permis nos étincelles d'unité et maintenant il nous travaille de le protéger, de le faire grandir dans la dizaine et dans la société. Le Chaim, les amis, le Chaim.
3: Le Chaim, Almaty, Vakasha.
6: Да, мы почувствовали большую уверенность от этого конгресса, от каждого товарища. Насколько каждый уникальный, волшебный, мы все десятка.
0: Oui, nous avons ressenti une grande confiance dans le congrès. Nous avons ressenti à quel point chaque ami est unique. Nous sommes réunis avec les amis physiquement en dehors de la ville et nous sommes mis d'accord que nous devons nous rencontrer tous les trois mois, toute la dizaine, avec le même format, même si ce n'est pas un congrès officiel, mais juste comme le font les dizaines de Petar Tikva.

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1: למ... La notion de bon désigne donner au Créateur. Comme il est écrit, mon cœur médite une bonne chose. Je dis, mes actions sont pour le roi. Ce qui signifie qu'il veut que toutes les actions qu'il fait soient pour le Créateur. Et cela s'appelle de bonnes actions. Et pour son propre bénéfice, il ne veut aucune récompense. Et toute la récompense qu'il espère, c'est seulement d'avoir la capacité de faire des actions pour donner du contentement au Créateur, sans aucune contrepartie pour son effort. C'est-à-dire que sa récompense est en cela qu'on lui donne ce cadeau, d'avoir la capacité de faire des actions uniquement pour l'utilité du Créateur, et qu'il n'y ait là aucune intention mêlée pour son propre bénéfice. Telle est sa récompense pour laquelle il s'occupe de la Torah et des mitzvot. Et pour de telles bonnes actions, il espère parvenir à cela par son effort, à propos duquel il est dit, j'ai créé le mauvais penchant et j'ai créé pour lui la Torah comme pisse. Selon cela, il en ressort que chez les justes, quelles sont leurs conséquences? Uniquement de bonnes actions, c'est-à-dire l'effet qui découle de la cause. La cause, c'est l'effort dans la Torah et les mitzvot, alors que chez les autres personnes, les résultats de la cause sont la récompense du monde de ce monde-ci, ou la récompense du monde à venir. Tandis que chez les justes, l'effet qui découle de la cause, qui est leur père, qui engendre des conséquences, ce sont uniquement de bonnes actions. Et toute la récompense qu'ils espèrent, c'est qu'ils puissent donner du contentement au Créateur. Et c'est ce que explique Rashi, que l'essentiel des conséquences des justes, ce sont de bonnes actions. Ce qui signifie que toutes leurs actions soient dans le but de donner du contentement au Créateur. Mais il faut expliquer, il faut comprendre ce que Rashi explique, l'essentiel des conséquences des justes. Qu'est-ce qui est secondaire chez eux, qui n'est pas appelé essentiel chez eux? Voici qu'il est connu qu'il y a des actions et il y a compréhension et connaissance. C'est-à-dire que ce qui est dans la raison s'appelle compréhension et connaissance, ce qui signifie que même le corps est d'accord qu'il faut s'occuper de la Torah des Mitzvot, du fait qu'après que l'homme est parvenu au degré de l'Ishma, alors il mérite la lumière de la vie qui se trouve dans la Torah et les Mitzvot. Et comme il est écrit, plus désirable que l'or et que beaucoup d'or fin, et plus douce que le miel et le miel des rayons, et cela s'appelle l'aspect de compréhension. Même le corps comprend qu'il vaut la peine d'être un serviteur du Créateur. Comme Rabbi Meir dit, quiconque s'occupe de la Torah, l'Ishma, mérite beaucoup de choses. Et de plus, tout le monde entier vaut la peine pour lui, et on lui révèle les secrets de la Torah. Toutes ces choses que l'on atteint par son engagement dans l'Ishma, tout cela n'est pas considéré comme l'essentiel chez les justes. C'est-à-dire que telle n'est pas leur intention dans le travail de la Torah des Mitzvot. Plutôt, leur essentiel est les bonnes actions, c'est-à-dire donner du contentement au Créateur. C'est à cela qu'ils attendaient de parvenir à un degré d'action au-dessus de la raison. Leur intention n'était pas d'avoir des conséquences de compréhension et de connaissance, mais seulement aux actions qui étaient leur intention. Et c'est ce qu'a expliqué Rashi pour t'enseigner que l'essentiel des conséquences des justes sont les bonnes actions. Et selon ce qui précède, on peut expliquer ce que Rashi explique sur dans ces générations, c'est-à-dire certains de nos maîtres l'interprètent à son avantage. À plus forte raison que s'il avait été dans une génération de justes, il aurait été encore plus juste. Et certains l'interprètent à son désavantage. Et s'il avait été dans la génération d'Abraham, il n'aurait été considéré comme rien. Dans ces générations, signifie ces deux générations, car le minimum du pluriel est deux. Mais dans le sujet du travail, chaque état est appelé génération. Et c'est le sens de génération en génération, ils l'auront tes actions. Ce qui signifie que ce soit que l'homme se trouve dans une génération de méchants, c'est-à-dire que si l'homme se trouve dans un état où il y a des pensées, des désirs de méchants, alors l'homme a un grand effort afin de pouvoir surmonter l'argument des méchants qui ronge son cerveau et sa pensée avec la question de qui et quoi, comme est connu. Et alors, il n'a pas de conseil pour les surmonter, si ce n'est la force de la croyance au-dessus de la raison. Ce qui s'appelle qu'il tranche l'argument des méchants, non avec des réponses dans la raison, mais seulement avec la force de la croyance qui est au-dessus de la raison, il peut les vaincre. Et cela s'appelle l'aspect de l'action. C'est-à-dire sans intellect. Et cela s'appelle l'aspect de « il a accompli une mitzvah, heureux est-il, car il a fait pencher lui-même et tout le monde entier du côté du mérite. » Car seulement avec l'aspect de l'action, on peut vaincre l'argument du méchant et non avec l'intellect et le raisonnement. Et selon cela, on peut dire que la génération de Noach, son intention est la génération de méchants. Et il faut interpréter à son avantage du fait qu'alors il a un travail principal difficile. Et il faut l'interpréter à son désavantage, car en fin de compte, il se trouve dans une génération de méchants, c'est-à-dire qu'il y a des pensées étrangères qui ne conviennent pas à un serviteur du Créateur, qui l'est dans son cerveau, et son cœur de tel méchant. Et on peut dire aussi, dans la génération d'Abraham, c'est-à-dire dans une génération où il y a des justes, c'est-à-dire quand il y a de bonnes pensées des justes, que dans son cerveau ou son cœur, il n'y a qu'un seul désir, qui est de faire tout complètement au Créateur, et qu'une pensée, un désir de méchant n'est jamais monté ni dans son cerveau, ni dans son cœur, cet homme-là se trouve dans une génération de justes. Et il y en a qui interprétent bien que dans cet état des justes, si Noah s'y était trouvé, c'est-à-dire s'il avait égalé les forces de surmontement qu'il avait dans la génération des méchants, et quelle était alors sa sensation par rapport à la sensation qu'il a maintenant, qui est l'aspect de la douceur et de la suavité de la Torah. Assurément que le temps de la génération de Noir, appelée génération de méchants, ce temps-là n'est compté pour rien. Car là-bas, il ne ressentait pas encore le bien et le délice qu'il ressent dans la génération des justes. Cependant, du point de vue du travail, le temps où il se trouvait dans la génération de méchants, il y avait place pour le travail. Il s'ensuit que la génération de Noir est plus importante parce qu'il y a de quoi faire du fait que l'essentiel de la descendance des justes, ce sont les bonnes actions. Avec Dieu, Noir marchait. Et Rashi explique. Et à propos d'Abraham, il est dit, devant lui j'ai marché. Noah avait besoin d'un soutien pour l'appuyer. Mais Abraham se renforçait et marchait dans sa justice. Car il y a deux sortes de forces chez l'homme, appelées kélim de réception et kélim de don. Les kélim de don se rapportent au Créateur, car le Créateur est le donneur. Et le kélim de réception se rapporte à la créature, qui est le receveur. Et le kélim de réception qui se rapporte au receveur, ils se tiennent avant le kélim de don. Et dans le langage de la Kabbale, les kélim de don sont appelés Keter Chochma et Gar de Bina, et en dessous d'eux se tiennent les kélim de réception, qui sont Zat, Debina, Zeranpin et Malchut. Et selon cela, il s'ensuit que les Kélim de Don sont appelés avec Dieu Noach marché. Ce qui signifie qu'à l'endroit des Kélim de Don, il était capable d'aller dans la Gdusha. C'est-à-dire les Kélim de Don qu'on rapporte au Créateur, qui sont des kélim de don. Et cela s'appelle « Noach avait besoin d'un soutien pour l'appuyer », car les kélim de don, le supérieur les donne. Ce qui s'appelle que Noach a besoin d'un soutien pour l'appuyer. C'est-à-dire que le supérieur l'éveille au travail de ce qui est appelé l'éveil d'en haut, comme est écrit dans les Sphirot. Cependant, au début de la première fois, les manes sont montées non par zone, mais par Abave Ima. Et alors, de ces manes a été fait l'aspect de zone. Et après que zone a été corrigée, alors une seconde fois, ils ont élevé man. Et après qu'il y a des kélim de don, qu'ils ont acquis par l'éveil d'en haut, ce qui s'appelle que Noach a besoin d'un soutien pour l'appuyer, qui vient du côté supérieur, et cela était le degré de Noach. Cependant, Abraham n'avait pas besoin d'un soutien pour l'appuyer. Et Rashi précise cela à partir de l'expression « devant lui, j'ai marché ». Ce qui signifie qu'il marchait dans les kélim de réception, qui se tiennent avant les kélim de don. Car les kélim de don se tiennent au-dessus, qui sont Keter, Chochma et Gar de Bina, et ensuite, en dessous d'eux, se tiennent les kélim de réception, qui sont les Zat de Bina, et Zon. Et du fait qu'Abraham allait avec les Kélim qui sont devant lui, avant les Kélim de Don, que nous attribuons au Créateur, et les Kélim de réception, nous les attribuons au receveur. C'est pourquoi l'usage des Kélim de réception est appelé éveil d'en bas, que nous attribuons à l'inférieur. Et cela est l'explication que Abraham n'a pas besoin de soutien pour le soutenir, car il allait avec les Kélim de réception. Et avec ces Kélim, il servait le Créateur. Tandis qu'il est écrit, avec Dieu, Noir marchait. C'est-à-dire, avec les Kélim que nous attribuons à Dieu, qui sont les Kélim de don, qui sont les Kélim du Créateur. Et ces Kélim-là, le Créateur les donne, comme si je mentionnais.
0: עבור כעת לשיעור מתאריך השלישי לינואר 2002.
1: On passe au cours du 3 janvier 2003. Alors, on a lu un article, ce sont les générations de Noach. Voici les générations de Noach, de Shlevei HaSulam, volume 1. Qu'est-ce que sont les générations de Noach? Qu'est-ce que c'est que les générations? C'est que... Et avec Dieu, Noach marchait, c'est-à-dire qu'il marchait avec les qualités de Dieu. Juste, ça s'appelle Bina. Toujours, ça s'appelle Bina. Et Dieu, ça s'appelle Bina. Donc, Noach, c'est le désir de donner.
2: Mashimken Avraham, Zekvar.
1: Par contre, Abraham, c'est déjà celui qui s'occupe de Kélim de don. Il s'appelle déjà que il va dans la voie d'Abraham. D'abord, on attire les Kélim de don, les qualités du Créateur. Ensuite, avec les qualités du Créateur, on corrige les qualités des créatures. C'est en fait le processus. Pour diriger ce processus, il devait passer des Kélim de don aux Kélim de réception. Le Créateur devait rentrer et se résider parmi la créature, la briser. La créature doit arriver à un état où elle se ressent, d'un état où elle se ressent complet, dans la force, dans la compréhension, l'intellect, la capacité d'atteindre quelque chose, de ressentir quelque chose, de dominer dans la vie. Elle doit arriver à un état où elle révèle que son cli est brisé, que vraiment, il se sépare dans toutes les pensées, toutes sortes d'efforts, toutes sortes de connaissances en différentes parties comme ça qui se contredisent l'un l'autre. Des fois c'est comme ça, des fois c'est comme ça. Jusqu'à ce qu'on en arrive. Et quand on arrive à un état comme ça, alors déjà on arrive à un état où déjà on ne se ressent pas dans la force et comme injuste, mais comme par on peut justement faire des corrections. Et là, il y a des kélims de réception et des kélims de don. Tu pars de là, quand il marche et que... Et qu'il applique l'expérience, il voit qu'il n'est que des kélims de réception et qu'il n'a aucune force de lui-même. Et les kélims de don, si jamais il venait d'en haut, alors que peut-être que oui, mais seulement à cette condition, il recevra de l'aide et de soutien, quelque chose à faire avec sa nature. Et il voit qu'il n'y a pas vraiment de plus loin total entre lui et les kélims de don, et entre les désirs de donner, entre le Créateur et les forces de Dieu, de l'Elohim. Et dans cet état, il arrive à un état où il commence à détester en plus ses propres kélims et à aimer ce qui se trouve au-dessus de lui, au-dessus de Marsom, de l'autre côté. C'est tout. Jusqu'à ce qu'il commence à avoir ce ressenti qui est jusqu'à la mesure où il ne peut vraiment plus exister autrement, sauf s'il reçoit les qualités de don à la place de ses propres qualités. Il reçoit la force de faire un tinsum sur ses qualités, une restriction, et de commencer à acquérir des kélims de don. C'est-à-dire que l'homme passe par des étapes sur le chemin, depuis le fait qu'il se considère comme injuste, jusqu'à ce qu'il voit qu'il n'est pas si tellement injuste. C'est-à-dire que quand il se voit comme injuste, l'homme ne ressent pas en lui-même, il n'a pas encore le mélange des kélims de réception et des kélims de don, que quand il commence à partir du point dans le cœur, à travailler sur lui-même, alors les kélims de don commencent de plus en plus à agir sur lui, alors il commence à voir qu'il est composé de deux choses opposées et elles s'agitent en lui tout le temps, et il ne connaît pas de repos, quoi faire, comment faire, quoi penser, jusqu'à ce que quand les kélims de don se multiplient encore en lui, mêlés avec les kélims de réception, alors il voit que la nature de recevoir est pire que donner. Et ensuite, il voit que la nature de donner, il ne l'a pas du tout, il n'a que du recevoir. Et ensuite, il commence à haïr la nature de recevoir et à aimer la nature de donner. Et à voir que toutes les bonnes choses sont au-dessus du marsum et lui, il est en dessous de lui, du marsum. Jusqu'à ce qu'il soit tellement attiré vers ce qu'il y a au-dessus du marsum, qu'il est prêt à renoncer à tout ce qu'il a, et avec joie. Et alors, quand la force d'en haut vient, il la reçoit vraiment avec bénédiction. Alors, toutes ces étapes que l'homme traverse à chaque fois, elles aussi ne se révèlent que pas de façon claire d'un seul coup. Et que l'homme sache ce qu'il traverse, mais c'est comme ça. Ça s'accumule peu à peu. Parfois, il avance, une partie du chemin, il avance, comme c'est écrit, Noir marcha avec Elohim, avec Dieu, et parfois, il avance déjà avec des kélim, comme Abraham avance avec eux, avec Abraham aussi. De Avram à Avraham, il y a eu en lui un changement de nom, c'est-à-dire un changement de place. Et c'est en cela qu'il traverse le Marsom. À Ivri, l'hébreu, du fait qu'il a Avar, du fait qu'il a traversé la frontière entre les deux mondes. Hein? Il y a des questions? Oui. C'est quoi la différence entre la brisure et une situation où une personne passe d'un état à un autre? Il ne nous arrive jamais de brisure. On est les conséquences de la brisure d'Adam Harishon. Les conséquences de ce qui avant cela a été une brisure dans la préparation de les mondes. Les mondes nous ne concernent pas. Les mondes, c'est un mécanisme extérieur. Où il y a eu une brisure, pour qu'il y ait dans les mondes toutes toutes les relations, toutes les capacités de traiter ensuite l'âme, l'homme. Après qu'il y a eu la brisure dans le monde de Nekudim, il y a aussi de la correction dans le monde d'Atzilut, du monde de Nekudim, et il ne restait plus rien à corriger sauf le cœur de Pierre, et sauf la fin de la correction. Jusqu'à la fin de la correction, les mondes ont été corrigés. Ensuite, Adam Rishon est né. Et lui aussi était brisé. Et toutes ces parties qui ont encore subi des brisures et qui tombent jusqu'à l'endroit le plus bas où là déjà il n'y a plus dans cet endroit le besoin de la correction à tel point qu'elle tombe en bas. C'est ce qu'il s'appelle le ce monde-ci où il y a besoin, où il n'y a rien à corriger sauf si un point se révèle à l'intérieur de l'homme, le point dans le cœur, alors il a déjà quelque chose à faire, il a déjà de quoi s'occuper. Et nous, on travaille déjà du bas vers le haut, dans le travail pour développer le point dans le cœur. Alors, c'est quoi la question? Du fait qu'on commence à travailler du bas vers le haut, on n'a pas besoin de passer par des brisures. Il n'y a pas de brisures. Du bas vers le haut, on monte dans la Kdusha et on ne descend pas de la Kdusha. On acquiert seulement à chaque fois un degré de plus en plus élevé. Mais même si parfois, il nous semble qu'on entre dans des degrés plus mauvais de notre ressenti, parce que notre ressenti est dans le désir de recevoir, dans notre ego. Alors, on décide, ou alors on mesure, et on pèse ce qu'on a dans l'égoïsme, et donc, dans le désir de recevoir. Et donc, c'est une chose qui ne veut pas avec le but de la création. Il se peut que par rapport au but de la création, je sois plus haut et que je ressente dans ma kilim de réception égoïste que je n'ai rien. Que j'ai rien. Et donc, j'ai l'impression que d'être plus loin du but parce que le but, c'est qu'il y a tout. Il devrait y avoir que j'ai tout. Mais j'ai tout dans la kilim de don. Dans la kilim de réception, je n'ai rien. Alors, si une personne, par l'intellect, critique cette situation, alors, oui. Elle. Il peut justifier le Créateur, mais si elle n'est pas capable par l'intellect de justifier, de faire une critique sur elle-même, alors, selon le ressenti, parfois elle est de bonne humeur. Et parfois, elle est dans un état d'esprit mauvais, une mauvaise humeur. Et si elle mesure selon l'humeur de son état, alors on ne peut pas du tout se rapporter à tout ça comme mauvais. Mais il faut se... Il faut considérer tout ça comme une bête. Parce que la bête agit selon le ressenti. L'homme agit selon l'intellect. Et qu'est-ce que ça veut dire selon l'intellect? Ce qu'il y a selon l'intellect, il critique le ressenti. Loin de là, c'est pas une machine, l'homme. Mais il y a l'esprit, il y a le cœur, et sa correction, c'est que le vrai et le faux soient pour lui plus importants que la mer et le doux. C'est tout? Oui? Est-ce que je peux poser une question? À la page 94, à la ligne, et il marcha, c'est à la fin, un peu plus bas. Il écrit que, puisqu'il y a eu deux sortes de forces chez l'homme, qu'on appelle les kilim de réception et kilim de don. Quel kilim de don il y a chez l'homme? Ce qui est écrit ici, qu'il y a deux sortes de forces chez l'homme, qu'on appelle kilim de réception, kilim de don, en vérité, même des kilim de réception, on n'en a pas. Depuis le début, alors qu'on se réincarne pendant de nombreuses réincarnations dans ce monde, depuis déjà des milliers d'années, notre âme était enveloppé dans un désir de recevoir bestial. C'est-à-dire des désirs pour des plaisirs bestiaux, l'honneur, l'argent, la connaissance.
2: Et
1: c'est comme ça qu'on se réincarne à chaque fois, jusqu'à ce que l'extérieur de ce monde-ci, ce désir-là, oui, jusqu'à ce que ce désir commence à devenir tellement pur et subtil grâce aux souffrances que l'homme endure de génération en génération, le développement de toute l'humanité. Et que ce désir grandit, parvient à devenir un grand désir pour l'honneur, pour l'argent, pour les plaisirs bestiaux, pour la connaissance aussi. Regarde combien est-ce qu'il y a de choses dans notre monde. Si tu étais allé il y a, disons, 5000, 4000 ans, 3000 ans, tu n'aurais pas trouvé autant de gens qui veulent de l'honneur. Ils auraient accepté d'être esclaves du moment où on leur donne à manger. Oui. Et même aujourd'hui, il y en a encore beaucoup comme ça. Mais malgré tout, l'argent, veulent l'argent. Donne-moi de quoi vivre, laisse-moi tranquille avec tout le reste. Je m'assois sous le bananier, ça me suffit. La connaissance, combien était-il à ces époques-là, ceux qui avaient soif de science et de sagesse? De génération en génération, ces choses-là s'améliorent. Et ne dis pas que dans notre génération, on a dépassé déjà les désirs bestiaux et pour le sexe, pour toutes sortes de choses. Non, eux aussi, ils se renforcent. Eux aussi se renforcent en même temps que se renforcent aussi les désirs de domination et de science, oui. C'est-à-dire que tout grandit. C'est pas que à cette époque-là, il y avait que ces désirs-là, et à cette époque-là, il y avait d'autres désirs. Et qu'avant, il était juste que dans le bestial, et aujourd'hui, il n'y a que ce bestial-là. Et qu'aujourd'hui, tout le monde veut que la science. Que l'humanité arrive à un état où elle veut tout, et en même temps qu'elle arrive vraiment à un état où elle veut tout, alors on découvre à côté de ça le point dans le cœur, où en fait, le pauvre homme commence à voir qu'il avait un désir tellement grand pour tous les plaisirs, et tout à coup, il peut pas le remplir. Parce que le point dans le cœur annule le remplissage, peu importe combien il reçoit. C'est-à-dire que je peux être le plus grand de ceux qui se réjouissent, j'ai toutes les possibilités, j'ai de l'argent comme les Rothschild, j'ai comme Clinton, disons, le pouvoir, et comme Einstein, j'ai la science. Mais si, à côté de ça, il y a le point dans le cœur, alors, autant que je me remplis dans tous ces désirs de ce monde-ci, malgré tout, je me ressentirai vide en eux. Parce que le point dans le cœur me donne le ressenti que je n'ai rien de spirituel. Et tout d'un coup, je ressens que je n'ai rien du tout. Et tu vois, alors, je reste glacé d'un côté et glacé de l'autre. Et c'est le résultat auquel les gens arrivent petit à petit. Ils sont encore plus désespérés que dans notre génération. Combien de problèmes psychologiques, psychosomatiques, de maladies mentales et toutes sortes de choses, que tout le monde est dans la dépression. Il y a 100 ans, même, il y avait des gens qui manquent tout ce qu'on tente de toutes choses qu'ils avaient. Aujourd'hui, c'est un problème. Un problème. Quoi, il n'y a pas de drogue il y a 1000 ans. Personne n'en avait besoin. Même s'il y avait, même il y a 100 ou 50 ans, c'était rare qu'on en utilisait. Ça commençait à peine, oui, depuis les années 50, 60. Au XXe siècle. Avant ça, c'était juste comme ça. Que celui qui oui, oui, celui qui non, non. Personne n'était vraiment attiré par ça. C'est vraiment du fait que le point dans le cœur, et à côté de tous les autres désirs, et les désirs, peuvent être remplis là-bas. Et en général, toutes ces choses-là sont venues justement dans des pays culturels où est-ce qu'on utilise des drogues. En Europe, en Amérique, en Russie, où ils peuvent vraiment se remplir même plus ou moins avec quelque chose, oui? Ils peuvent pas. Et tu dis, fais ce que tu veux. Ils veulent rien.

Ils consomment des drogues et ils veulent la nourriture. Et là, ils ne veulent pas de nourriture, ils veulent des drogues. Et tout ça, c'est pas naturel. C'est pas naturel. Mais c'est du fait que le point dans le cœur se révèle et montre le vide en tous les autres désirs. Et les autres désirs sont forts. Mais c'est juste qu'ils sont vides. Il n'y a pas de remplissage qui est ressenti en eux. Je peux être roi avec toutes les possibilités. Et. C'était quoi ta question? Il y a deux forces chez l'homme. Alors, quand on commence à apparaître chez une force, ces deux forces-là, le désir de donner qui vient du bon dans le cœur, qui est le début, c'est encore un désir de donner. Et le désir de recevoir, alors, elle provoque vraiment une explosion chez la personne. Maintenant, ça parle de notre état. En général, le désir de donner, il n'y a pas telle chose qui s'appelle le désir de donner, mais le désir de recevoir, corriger, c'est ça ce qu'on appelle le désir de donner. Ou bien la lumière qui vient avec ses qualités, c'est un désir de donner. La lumière divine. Mais seulement, simplement, juste un désir de donner. Le désir de donner, c'est le Créateur. Chez la créature, soit c'est un désir de recevoir qui a reçu la correction, de donner afin de donner, ou même recevoir afin de donner, oui. Ou bien une lumière qui apparaît dans le cli et apporte au cli cette correction, et alors cette lumière, cette force que le cli reçoit, c'est ce qu'on appelle le désir de donner. Donc, le langage, il est résumé, et donc c'est pour ça qu'on se mélange. Donc, quand il y a deux forces chez l'homme appelées qui est une de réception et qui est une de don, il n'y a pas de. En général, le cli de don, c'est un concept très étrange. Oui? Un manque, un cli, c'est un manque, oui? Un manque de données. Qu'est-ce que c'est qu'un manque de données? C'est-à-dire que je le remplis si je donne, alors je travaille pour le remplir. Qu'est-ce que c'est que désir de donner? Désir, c'est un endroit. Alors, on comprend déjà que les kélim de don, ça parle déjà des kélim égoïstes qui ont reçu la correction du don, qu'ils se remplissent uniquement en donnant. Et comment est-ce qu'ils donnent? En se remplissant eux-mêmes. Que si jamais ils ne se remplissent pas, ils ne peuvent pas donner. Donc, afin de donner, ça les oblige à se remplir. C'est-à-dire, utiliser l'endroit ou le cli pour donner, c'est ce qu'on appelle le kélim dedans. Et donc, on parle déjà de la créature. T'as dit que maintenant que parce que le point dans le cœur se révèle, les peuples dits civilisés, alors comme si la drogue et toutes ces choses-là, pourquoi est-ce que je ne vois pas que le point dans le cœur les mène à la cabale? On dit que le point dans le cœur. Pourquoi est-ce que le point dans le cœur chez les peuples dits civilisés, comme on en a parlé, leur montre pour l'instant le vide à travers les cinq sens pour remplir leur vie, et ils se remplissent de drogue, juste pour fuir de ça, et ils savent pas qu'ils sont dans une impasse. Tu verras toute l'Europe petit à petit, elle va sombrer. Il n'y aura plus de développement non plus.
Il n'y a pas de courage pour ça, pas d'élan. Tous les pays, c'est pour ça qu'il y a toutes ces choses de la montée, des descentes, montées, des descentes. Tu vois aussi, tous les Américains qui crient, nous sommes le progrès, le

0: progrès, le travail, l'argent, tout ça. Petit à petit, tu verras que tout le peuple ne voudra plus rien faire. C'est selon le développement. Alors, qu'est-ce que tu demandes? Pourquoi est-ce qu'il n'arrive pas à la Kabbale? Le temps n'est pas encore venu, il découvre encore la nullité des satisfactions de ce monde. Il ne découvre pas encore, c'est que le début. Mais on voit, selon tous les signes, la culture n'a déjà plus d'importance, la littérature n'a plus d'importance, même le développement, il n'a déjà plus d'importance. Même au Japon, on verra ces choses-là. Le monde entier, il va entrer dans une sorte de... Si ce n'était pas... Pas les pulsions par peur. Pas pour acquérir quelque chose, mais par peur pour les licences elles-mêmes. Alors le monde serait déjà depuis longtemps dégénéré. C'est le chemin. C'est comme l'homme, ainsi le monde. Un homme commence à sentir qu'il ne peut pas se remplir lui-même et qu'il se trouve dans un tel labyrinthe. Tu le vois? Tu t'es vu toi-même un peu aussi? Regarde les autres, ils n'ont pas de force, ils ne veulent rien faire, ils ne veulent pas travailler. Pourquoi faire? Pourquoi? Comment? Perdus, comme des fous. Ils ne trouvent pas de raison, pourquoi faire des efforts? Ils ne cherchent pas quelque chose, ils laissent tous tomber. Et ils ne veulent pas travailler, bien sûr. Et c'est comme ça, tout le monde... petit à petit, jusqu'à ce qu'ils découvrent tout le développement, il y a pourquoi faire. Donc, aujourd'hui, est-ce qu'on est plus heureux que ceux qui vivaient dans les groupes, dans les grottes? En quoi? Parce que t'as ça en chaîne à la télévision? Qui regarde ça? Petit à petit, il ressent dans chaque chose que ça ne l'emplit pas. Et ça, c'est avant la révélation du point dans le cœur, de façon vraiment claire. Mais ce sont déjà les étapes, de bonnes étapes d'avancement. Des étapes très claires. Regarde comment, en 100 ans, combien l'humanité a sauté dans la conscience de la réalité dans laquelle elle vit. Oui, moi aussi, oui. Tu as dit qu'une personne qui a le poing dans le cœur ressent vie dans lui, dans ses animaux. Alors comment on peut ne pas être impressionné par le vide d'équilibre de notre monde? Une personne, quand on développe petit à petit, commence à ressentir un vide dans l'équilibre d'animaux, parce que le poing dans le cœur montre qu'il est vide. Il peut se remplir avec la nourriture, avec des plaisirs animaux, avec l'honneur, avec l'argent, avec des connaissances, mais à côté de ça, il y a un cli plus élevé qui lui montre qu'il est vide. Et la personne ressent que tout cela ne lui suffit pas. Tout ce qu'on est rempli, oui. C'est avant qu'elle commence à s'occuper d'elle-même par la Kabbale. Quand elle commence à s'occuper d'elle-même par la Kabbale, alors il commence déjà à y avoir une autre perturbation. Alors on commence déjà à lui arranger à l'intérieur d'autres conditions. Alors elle commence à recevoir à nouveau du plaisir dans la nourriture, et dans les femmes, et dans son travail peut-être, etc. Toutes sortes de choses. C'est-à-dire que ça vient déjà comme une aide contre lui. Avant qu'il commence à étudier la Kabbale, avant qu'il y ait un processus comme ça naturel qu'on lui donne d'en haut, mais quand il commence à étudier, selon combien il étudie, selon l'effort qu'il investit, alors on commence à éveiller en lui chaque fois un déséquilibre d'une autre manière à l'intérieur. Et elle commence tout à coup, au lieu d'avoir un désir pour la spiritualité, elle commence à recevoir de nouveau. C'est tout. Et en général, c'est pour le sexe, c'est écrit, que c'est la racine de toutes nos envies. À nous. C'est selon la racine spirituelle. Alors il commence à recevoir, surtout là-dessus, une perturbation particulière. Ou parfois aussi dans l'argent, ou de l'argent, dans le travail, dans l'honneur, ou dans les connaissances. Mais c'est presque pas... Parce que ce sont des envies qui sont sexuelles. Ce sont des envies qui dépendent de la société. Et ici, on expliquera un jour ça aussi, peut-être, mais une personne qui avance, on le retire du lien avec la société. C'est comme si elle est tout le temps occupée avec elle-même. Et donc, elle n'a pas de problème d'argent, d'honneur, de connaissances. Mais seulement des envies corporelles. Ce sont surtout celles qui se réveillent en elles. Mais malgré tout, c'est déjà un processus différent. C'est d'en haut qu'on éveille en elle selon l'effort qu'il investit dans l'étude. Le développement des perturbations, c'est avec l'intellect qu'il faut le faire. Le dépassement de ces perturbations, ça se fait avec l'intellect. Quand la personne décide intellectuellement qu'elle doit effacer son intellect et se faire comme un bœuf sous le joug. Et comme ça, un bœuf sous le joug et un âne pour la charge, oui? C'est comme ça. Ce qu'on me dit, je le fais. Pourquoi? Ce qu'on dit, probablement qu'ils savent. Moi, je suis confus, je sais pas. Ou bien il m'a interdit d'écouter ce que je pense. Maintenant, est-ce qu'une augmentation de perturbation, c'est considéré comme une augmentation de la yout? Si j'avais entendu ce que le Rebbe m'aurait dit, le Ramash, je pourrais maintenant faire le calcul de combien de mois et d'années j'aurais économisé. Mais c'est pas possible. C'est bien de dire comment j'aurais été, mais j'ai pas pu entendre. Mais en vérité, apparemment, si on regarde l'un face à l'autre, qu'est-ce que tu dis? Je vais demander, est-ce qu'une augmentation de cette perturbation, c'est appelé une augmentation de la viot? Parlez de manière plus claire, je ne comprends pas. Une augmentation de perturbation, une augmentation dans les perturbations amène une augmentation de la viot. Si tu captes ces perturbations et si tu travailles vraiment avec elles, mais si ces perturbations-là viennent comme des perturbations que tu captes pas, que tu ne les réalises pas, que tu ne les utilises pas, alors ces perturbations-là, c'est si tu les réalises, alors tu montes ton aviut et tu montes en degré finalement. Tu tombes plus profondément et ensuite tu montes plus haut. Mais si tu ne veux pas de ces perturbations-là, dès le départ, tu te limites par rapport à elles, alors tu descends de degré, tu deviens plus pur. On te laisse tranquille, comme on dit, et elles peuvent se réveiller chez toi d'en haut après un certain temps, combien c'est pas connu, mais tu comprends. C'est-à-dire que dans les situations qui viennent à l'homme comme difficile, il vaut mieux, d'une certaine manière ou d'une autre, d'utiliser ces situations-là. Oui. Oui. C'est dit maintenant qu'une personne doit, par l'intellect, annuler son intellect et faire ce qu'on lui dit. Mais par rapport à quoi et qui il vaut la peine d'annuler l'intellect et par rapport à quoi il faut aller avec la raison? Est-ce qu'on peut faire une clarification là? Peut-être donne-moi un exemple au lieu d'une question. Annuler, comment est-ce qu'on le fait? Bon, je suis dans une certaine situation. Tout à coup, il arrive quelque chose de nouveau, oui? Quelque chose de nouveau, c'est bien ou c'est mauvais? Dans mon ressenti. Hein? Non, mais, dis-moi sur quoi est-ce que tu te demandes, je ne sais rien, moi. Un exemple par rapport à ce que, par rapport à quelque chose de précis. Par rapport à quoi est-ce que je dois m'annuler, par rapport à quoi est-ce que je dois garder mon propre travail et... On a une société. Dans notre société, il y a toutes sortes de règles, disons, oui, de lois. Des accords. Lesquels est-ce que je dois absolument... face auxquels est-ce que je dois vraiment m'annuler ou dois-je vouloir m'annuler devant eux et lesquels est-ce que je dois malgré tout peut-être critiquer et m'y opposer et exiger, insister pour les changer. Parce que si je ne me comporte pas comme ça, alors où est-ce que je suis? Où est-ce que la société? Elle n'aura pas d'influence sur moi. Si je m'intègre dans la société sans aucune lutte avec elle, alors je suis comme un fœtus et qui sait quoi, ils n'auront aucune influence sur moi. Je ne ressentirai aucune influence venant d'eux sur moi. Oui? L'influence, on la ressent vraiment quand elle entre dans de force et change vraiment. Toute bonne production vient de l'utilisation d'une force contre une autre, oui? Plus ces forces sont opposées, plus elles sont fortes, plus ils en sortent de bénéfices, plus de fruits. Alors, comment est-ce que je dois maintenant me comporter devant la société? Déjà, tout d'abord, évidemment, avec ma raison et mon cœur, et entièrement. Ici, ici, il y a une approche très très claire et tranchante. En aucun cas, il m'est interdit de changer quoi que ce soit de ce qui est convenu dans la société sans que tout le monde soit d'accord là-dessus. C'est-à-dire que je dois participer à tout ce que la société exige de moi, même si je ne suis pas capable, entre guillemets, pas capable, psychologiquement, de le faire, et je ne suis pas d'accord avec eux, je dois participer avec eux. Sinon, on ne peut même pas dire que je suis dans la société, tout simplement. Et en même temps, je dois justement vérifier vraiment d'un examen et intelligente et rassembler des conseils, des conclusions et les apporter à la société et convaincre, insister là-dessus et convaincre, si vraiment convaincre autant que possible les autres. C'est aussi comme ça qu'on veut faire dans la société ordinaire à l'extérieur. Et chacun regarde l'Assemblée nationale, tout le Parlement. En fait, ce sont des lois claires. Il n'y a rien ici qu'on doit faire au-dessus de la raison ou faire quelque chose de spécial. Au-dessus de l'intellect, il ne faut accepter qu'une seule chose, un principe. Qu'on va s'ajuster à la force supérieure et c'est tout. C'est tout. De ça, on ne dévie pas. L'adhésion au créateur, c'est la première phrase à laquelle t'ajoutes ensuite toutes les autres phrases et on vérifie si ça appartient à ça ou non. Et selon ça, on décide si c'est bon pour nous ou mauvais. Alors, si tu vois dans la société certaines choses qui ne sont pas bonnes, soi-disant, qui ne correspondent pas ou ne soutiennent pas l'adhésion au créateur, alors toi tu dois bien organiser tout ça, comme ça, 1, 2, 3, 4, apporter des ERC, parler avec des gens, amener ça devant la société, et si la société va vraiment dans cette direction, alors il est probable qu'elle verra qu'il y a une place à l'amélioration. Mais encore une fois, tu dois commencer par la première phrase, et pas comme un slogan, disons, ouais. Il faut adhérer au créateur, donc il faut frapper un tel ou un tel. Quelque chose comme ça. C'est-à-dire que tu dois, de façon très logique, très claire pour tout le monde, montrer qu'il y a ici une amélioration, un endroit pour une amélioration. Voilà, seulement. Seulement de cette façon, en reliant ça avec le but, mais de façon très très claire et pratique. Pas comme ça, une sorte de, tu sais, commencer une philosophie là-bas. Et pratique, qu'est-ce que ça veut dire? Parce qu'il dit que de façon abstraite, on peut dire détruire tout le monde, oui? une forme abstraite séparée de la matière. Il faut dans le but de donner. Celui qui n'est pas dans le don, on le jette de la cité. Ou quelque chose comme ça, j'en sais rien moi. Celui qui est ici le plus grand égoïste, il n'a pas sa place ici. C'est vrai. L'égoïste, c'est l'opposé. Et toutes sortes de choses comme ça. C'est-à-dire qu'il faut avancer seulement sous une forme revêtue dans la matière. C'est-à-dire seulement dans une réalité concrète maintenant qui peut se réaliser et qui nous détermine quoi faire. Oui. Les perturbations, on peut les traduire en deux choses, en deux types. Celles qui apportent du plaisir et celles qui apportent des souffrances. Lesquelles sont meilleures, préférables ou pas préférables? Une question, est-ce que quelqu'un veut? Est-ce que tu peux donner un exemple de quelque chose que le rabbin t'a dit de faire et que tu n'as pas fait? Est-ce que tu peux dire un exemple de ce que le rébé t'a dit de faire et que tu n'as pas fait? Encore une question. C'est quoi les perturbations et qu'est-ce que c'est que surmonter les perturbations? Tu vois, je pensais qu'il y aurait des questions après toi, à ta suite, mais ça ne les intéresse pas. Oui? L'âne, si on lui ferme les yeux, alors ensuite il peut commencer à travailler, c'est facile. Mais si c'est tout le temps, alors c'est très difficile. La question, c'est si dans l'état d'adhésion, et comment faire aussi si mettre de la nourriture comme ça devant lui? Comme pour l'âne, on lui ferme les yeux et il avance, il doit fermer les yeux et avancer. C'est ce qu'on te dit. Maintenant, comment fermer les yeux et avancer? C'est seulement si la société te tire. Que tu puisses pas tout seul, je te crois. C'est vrai. Vraiment, je n'ai aucune... Comment dire? Je n'ai aucune réclamation contre toi. Mais la société, vraiment, si ce n'est pas la société, alors il y a des situations où l'homme ou le temps, ce que l'intellect ne fait pas, le temps le fait. Je le sais pour moi-même. C'est comme ça. J'ai eu des cas où j'ai fauté et je suis resté à la maison et le Rebbe appelle à la maison et il crie viens. Et je suis assis et je pleure au téléphone que je ne peux pas venir. Que je ne peux pas venir. Je sens cette force qui m'attire et qui m'arrête et je ne peux pas avancer. Et lui au téléphone dit Michael, viens tout de suite. Et je lui dis je ne peux pas venir. Tu ne sais pas quelle force spirituelle agisse encore. Ça, attends encore. C'est pour ça qu'il faut à l'avance déterminer vraiment des étapes qu'on peut prendre. Après que j'ai signé ce contrat avec la société et que la société commence après ça, par exemple, j'ai lu le contrat. Et il me semble que ce contrat va vraiment me faire avancer sur le chemin. Mais ensuite, la société commence à inventer d'autres sortes de règles qui, à mon avis, m'éloignent du chemin. C'est-à-dire, un des articles que je signe dans le contrat, c'est que tout ce que la société décide, je dois l'accomplir, ou bien je peux critiquer justement le contrat. Bon, tu entres dans la société, pas à condition que tel ou tel article je l'accomplis ou tel autre non. Oui? C'est sur ce que je signe. Bon, tu entres dans la société, tu signes sur tous les articles, et il y a parmi tous les articles celui qui dit que tu as le droit d'agir selon les règles acceptées pour changer tous les articles. C'est très simple. Vas-y. Entre, échange. Et ce n'est pas que tu entres dans la société et que tu regardes chaque article, lequel est bon, lequel est mauvais, et si demain tu vois ce que celui-ci est bon et celui-là est mauvais, alors tu dis que j'ai déjà signé, oui? Tu dois accepter tout. Et tu peux aussi tout changer. Mais si les règles de la société changent, comment est-ce que je dois réagir par rapport à ça? Je dois accepter ça comme une sorte de... Bon. Les règles de la société changent en vérité selon le développement de la société. Si une société s'établit des règles qui ne sont pas naturelles, d'abord, soit elle retarde son développement pendant un certain temps, soit elle voit tôt ou tard que ce qu'elle a établi ne peut tout simplement pas tenir, ça ne peut pas exister. Et alors, peut-être que cette règle reste quelque part écrite, mais qui la respecte Tu sais, c'est comme en Amérique. Il est interdit à un éléphant de crier dans la rue. Là-bas, disons, ils ont telle loi, oui. Où est-ce qu'en Amérique, il y a des éléphants, où est-ce qu'ils crient dans la rue? C'est comment, hein, toutes sortes de choses comme ça. Quand on établit une règle parce que c'est écrit ainsi, c'est très joli, mais dans la société, c'est pas... Mais vraiment, je le dis tout le temps, que le souci de vérifier nos règles intérieures, c'est en fait la chose la plus importante. Parce que en cela, l'homme se vérifie lui-même. Il doit se rapporter aux règles de la société comme à ses propres règles intérieures. Et selon ça, il doit intérieur s'arranger avec lui-même et exister avec lui-même. C'est pas que ça fixe ma relation avec les gens dans la société, mais ça fixe ma relation en moi, entre toutes mes forces et mes désirs, mes aspirations, et c'est tout. Donc, je dois d'abord regarder ça comme un modèle de comment est-ce que je veux me voir intérieurement. Et pas que mon extérieur, moi et d'autres gars. Moi et les autres gars, on s'arrange d'une façon ou d'une autre, soit eux, soit moi, chacun saute en haut, en bas, comme ça, comme ça. Le règlement doit d'abord être mon règlement intérieur. Il ne doit pas y avoir de différence entre le règlement intérieur et le règlement extérieur. Oui? Oui. En général, une personne avance grâce à l'importance. Il y a une certaine importance d'une chose, et je fais tout. Si tout à coup je deviens une bête et que je perds l'importance, est-ce qu'on peut imposer à cette personne, comme une bête, des lois animales? Disons maintenant, je donne toujours cet exemple. On l'a fait avec ses horaires. Peu importe combien on a parlé de l'importance de venir à 3h du matin, non, on n'a jamais réussi à le faire. Et maintenant qu'on a fixé une règle, alors tout le monde la respecte. Vraiment, ça fait un mois que tout le monde vient à 3h du matin. Parce que toutes sortes de choses, la honte, la jalousie, que le fils était assis ici, c'est pas très agréable, toutes sortes de choses comme ça. Bon, c'est-à-dire que vous avez mis en place certains moyens par lesquels la personne, grâce à ça, respecte la règle. Que vous avez fixé à l'avance, alors qu'avant, elle ne pouvait pas la respecter. Donc, c'est très bien. Qu'est-ce qu'il demande là-dessus, l'étudiant? Alors, est-ce qu'on peut continuer à utiliser de telles choses? Le rab, bien sûr. Qu'est-ce que ça veut dire? C'est une loi que l'État légifère, ensuite il dit que c'est pas selon cette loi et qu'il y aura la peine de mort. Et si c'est moins que ça, on en fera la loi, ce sera 1000 euros d'amende. Et si c'est encore moins, ce sera avec sursis, et ainsi de suite. C'est-à-dire, tous ces châtiments, qu'est-ce que c'est? C'est selon la manière d'amener la personne petit à petit à l'intérieur de la loi. L'étudiant. Et pour chaque règle que nous avons acceptée sur nous-mêmes, faut-il écrire ce qui arrivera à la personne si elle ne respecte pas? Non, ce qui arrivera à la personne si elle ne respecte pas, ce qui arrivera à la personne, ça c'est son compte privé avec le créateur, d'accord? Parce que la règle que vous avez fixée dans la société, en fait, vous ne savez pas à quel point est-ce qu'elle est acceptée en haut. On n'a pas encore parlé de ça. C'est écrit à ce sujet dans le don de la Torah que la conduite qui vient du peuple et la conduite qui vient du Créateur, c'est la même chose. Comment dire ça? Que c'est comme ça de manière naturelle que ça se fait. Ce qu'on fixe, ce que fixe un groupe ou un grand public de personnes, ça commence à devenir comme une règle de conduite qui s'applique à eux d'en haut. On en parlera, prenez pas ça comme si c'était juste comme ça. On en parlera. Et qu'est-ce que je veux dire par là? C'est que... Dans le fait que vous allez essayer de respecter la chose qui paraît la plus stupide ou pas très importante de votre règlement, c'est comme ça que vous clarifierez plus rapidement le règlement. Et vous verrez à quel point est-ce que ce sont des choses qui ne nous concernent pas. Et ce qui nous concerne, ce qui est plus important, ce qui est moins. Mais au final, vous travaillerez sur votre règlement intérieur ou sur l'extérieur, peu importe. Vous travaillerez dessus pour le clarifier et grâce à cette clarification, avancer. Comment est-ce qu'une personne avance? Elle clarifie le degré où elle se trouve. Si ce degré est bon ou mauvais, à quel point est-ce qu'il lui est utile ou non, pour moi-même, pour la cité, pour le but, etc. Et à partir de là, quand elle termine la clarification, alors elle avance au degré suivant. Donc c'est pour ça que le travail sur le règlement, c'est quelque chose de très utile. Mais que chacun s'examine lui-même. Chez vous, si je dis aussi qu'il y a un problème, si je dis que la cité doit discuter du règlement, alors vous allez maintenant faire des réunions à partir de maintenant, j'en sais rien moi, vous serez tout le temps en réunion, en discussion. Ça doit être un travail intérieur de la personne, pas du blabla. Avec les paroles, il n'y a rien qui se passe. Il n'y a rien qui se passe avec les paroles, rien. Oui.
1: Tu n'as
0: pas eu de réponse? Quoi? C'est comme tu as dit, il y a des règles et un règlement. Moi, maintenant, c'est important pour moi, je pratique. Maintenant, c'est plus important pour moi, ni le créateur, ni le groupe. Alors, quand je tombe, alors bien sûr que toutes ces règles du règlement ne m'importent plus du tout. Et je ne veux pas m'y référer, alors qui me maintient? Seulement la société doit me maintenir. La société doit m'obliger, même si je ne veux pas, pratiquer ces règles au niveau où je me trouve. Quand je suis dans la spiritualité, je veux soutenir la société aussi spirituellement. Mais quand je suis seulement dans l'animalité, je dois soutenir au niveau animal. L'animalité ne doit ni descendre ni monter. Je dois participer à la société de façon animale autant que possible. Et c'est pas pour rien que je vous raconte toutes mes faiblesses. Il y a eu des moments comme ça. Une fois, c'était comme ça. Je pouvais pas venir chez le Rebbe. C'était pas un simple hasard. C'est tout? Ça se clarifiera. Oui. Je voudrais dire que même il y a 5-6 ans, dans le règlement, il était interdit d'arriver en retard au cours. Et même maintenant, il est interdit d'arriver en retard au cours. Alors, qu'est-ce qu'on doit écrire dans le règlement? Quel changement a été fait maintenant? Disons que de l'extérieur, rien ne change. Dans le règlement, on a signé il y a 4 ans aussi, qu'il est interdit d'arriver en retard au cours. Et même maintenant, il est interdit d'arriver en retard au cours. Il est arrivé dans le retard en cours. Voyez ça comme un très grand obstacle. Faites un exercice. Je vous propose. Pendant la journée, vous vous appelez les uns les autres. C'est pas comme ça que tout le temps il y a des appels sur les téléphones, comme ça, de la confusion. Il faut aussi réduire ça un peu. Il me semble qu'il y a un peu trop de discussions. Pas selon le besoin, mais dès qu'une pensée vient, qui passe par la tête, alors, et avant même qu'elle ait traversé la vitesse de la lumière, on appelle déjà, il faut aussi un peu de retenue là-dessus. J'entends, le sujet des discussions générales, c'est du genre, calme-toi une seconde et c'est fini. Et tu verras à quel point est-ce que c'est pas... Alors, mais, appelez-vous les uns les autres, soit par téléphone ou simplement en parlant, sur le sujet de l'importance à venir à l'heure du cours et de nous préparer à être présents ici à 3h-5. Que chacun dise aux autres, les amis, on n'a pas le droit d'arriver plus tard que à 3h-5. Commencez à vous préparer à ça. Et si tu te laves le cerveau avec ça, avec cette connaissance-là, tu verras à quel point est-ce que tu la réaliseras sans aucun problème, sans effort. Tu ne pourras pas ne pas la réaliser. Prépare-toi mentalement à ça. Regardez. En une semaine, essayez, vous verrez que c'est correct. Je vais dire juste une chose. Il se peut que il m'est arrivé peut-être 5 à 10 fois, et même là, j'en suis pas sûr, d'être en retard en cours. Une fois. Même là, j'en suis pas sûr. Et si c'est arrivé, il y avait une raison justifiée. Je ne m'en souviens pas. Je te le dis sérieusement. Peu importe la femme, les enfants, rien du tout. Comme le Rebbe l'a raconté la première fois que j'ai entendu de lui, il dit, il est déjà tard, il fait déjà nuit dans la rue, et dehors, il fait nuit, je vais dormir. Et moi, j'avais l'habitude, tu sais, comme ça, minuit, une heure, on va dormir. C'est que, comme ça, j'avais... C'est mentalement secoué à l'intérieur, ça veut dire que 6 heures avant que je pense qu'il faille aller dormir, lui pensait déjà aller dormir à 7 heures du matin, à 7 heures du soir. Si t'avais, au lieu de discuter ici 3 jours, au moins 3 soirs par semaine à la maison, et parmi eux, 2 fois, tu allais dormir à 7 heures du soir, ce serait mieux et pour la maison, et pour toi, et pour les amis. Tu dérangerais moins tout le monde avec tes bêtises, et toi-même, et ta femme, et tout le monde. Tu sais, le sommeil des méchants, c'est bien pour eux, c'est bien pour le monde. Je le dis sérieusement, vous n'entendez pas ce que je vous dis. Faites le travail du Créateur en dormant.
1: Nissim,
0: toi vraiment... Bon, c'est l'étudiant. Il est écrit dans l'article qu'il y a la crainte de ce monde et la crainte du monde futur. Il y a une crainte qui est la crainte du ciel. Maintenant, pourquoi est-ce qu'on parle de règlement? Il y a des choses qui activent la peur, la capacité de faire avancer l'homme par le fait que je fais une chose sans peur. Est-ce que ça peut lui donner un éveil ou bien c'est simplement une chose qui n'a pas du tout besoin d'exister?
1: Adam,
0: l'homme doit utiliser toutes les forces qu'il a en lui, et en particulier la peur, pour arriver à l'état désiré. On n'a aucune tendance, même la pire, qui n'a été créée pour un but. La pire chose que tu puisses voir, celle dont tu as même honte de dire toi-même que tu l'as. Il n'y a rien qui est écrit en vain. L'utilisation de ces tendances peut être mauvaise, mais rien n'est écrit pour rien. On pense qu'il y a un problème chez le Créateur, qu'il n'a pas créé tout de façon corrigée, qu'il y a des fous, qu'il y a des dyslexiques, oui, des autistes. Il y a des gens avec toutes sortes de... Bon, les maladies, j'en parle même pas, mais... Je parle comme ça de problèmes plus... On pense qu'il y a là une sorte de déformation. Mais ce n'est pas une déformation, c'est une direction qui fait ses actions de façon cohérente et très intelligente. Et ensuite, ça se révélera pourquoi justement, par le fait que tu as le nez qui coule ou que quelqu'un est né là-bas avec une déviation spirituelle, c'est-à-dire psychosomatique, oui, quelque chose. Alors, quelle correction est-ce que ça fait? Donc, pas regarder la personne comme étant adaptée ou pas adaptée d'une certaine manière, mais seulement regarder selon son degré de maturation pour être avec nous. Oui?
1: Ve... ודאי שצריכים להשתמש בכל ה... אמצעים העומדים ממש...
0: Évidemment que... Il faut utiliser tous les moyens à disposition, vraiment, s'il n'active pas la peur sur lui-même, qu'il puisse... que s'il ne veut pas étudier, alors petit à petit, il va décrocher de la société, oui. C'est-à-dire, comment est-ce qu'on dit ? Il va décrocher la société, oui. Il va sortir, il va tomber. Alors, s'il ne le reconnaît pas, alors vous devez venir vers lui et lui dire... Bon, écoute, on cherche encore trois retards et on te jette simplement du groupe. Viens étudier quand tu veux, mais l'attitude envers toi, tu verras quelle sera l'attitude comme envers quelqu'un qui vient juste aujourd'hui. Et on ne sait même pas qui il est, ce qu'il est, s'il est juste avec nous, s'il est avec nous ou pas. Et vous devez commencer à le traiter comme ça, commencer à le traiter avec mépris. Et je vous le montre comme ça. Combien de fois est-ce que j'ai parlé de Romano, de Berchanski, devant tout le monde, j'ai dit à tous comment je les traite. Juste comme ça. Tu penses que c'est beau ce que je fais? Mais il n'y a pas le choix. Et vous prenez pas exemple sur moi. Vous, justement, au contraire, tu dis, vous pensez, Roman, tu vas bien, c'est pas grave, ça passera. Comment ça, ça passera? Donnez-lui encore un peu plus de cours que moi. Ce qui t'est permis, à moi, c'est pas tellement permis. Pourquoi est-ce que vous le caressez comme ça? C'est comme un père qui donne une claque et la mère, elle fait le contraire, elle gâche tout l'effort du père et alors l'enfant souffre encore plus au final. Je fais pas ça pour rien. Commencez à le considérer comme... regardez comment est-ce qu'il est assis, il me regarde comme ça. Non. Assis-toi comme t'étais assis juste avant. T'es malade. Bon, je sais que t'es malade. T'es un exemple, c'est bien. T'as une récompense, au moins, du fait que t'es un exemple. Traitez-le vraiment avec mépris. Vous verrez comment ça se passe, comment ça aide. Et il ne va pas venir demain? À 2h du matin, il sera assis ici. Même avant moi. Vous ne participez pas, vous n'utilisez pas ce que vous avez. Dans cette société, comment est-ce qu'on peut grandir dans une telle société? Je le dis sérieusement, je ne sais pas comment est-ce qu'on grandit ici. La relation, elle est tellement... Chacun couvre ses arrières, c'est tout, c'est terminé. Il n'en faut pas plus. Bon?
1: Il y a que
0: quelques personnes qui s'inquiètent peut-être de se comporter les uns envers les autres selon la participation dans la société. Il y en a quelques-uns comme ça. Le reste, c'est comme ça, du cours au cours. Après le cours, tout le monde est ami de pareil. Pourquoi tout le monde est ami comme ça? Pourquoi est-ce que je devrais être lié à lui plus que quelqu'un d'autre, comme par exemple à Marie qui participe à chaque fois, qui fait les horaires, toutes les choses, qui investit tellement dans la société. Je veux être attaché à une personne. À une telle personne plus que cette personne-là. Et chez vous, il n'y a pas cette différence. Comment dire, la différence dans la relation. Pourquoi il n'y a pas de différence? D'un côté, il faut aider. De l'autre, il faut montrer. Pourquoi est-ce que je devrais être en lien avec tel gens? C'est-à-dire, faut pas l'abandonner. Mais il ne faut pas être lié avec lui intérieurement, mais lui montrer au contraire que tu le considères comme quelqu'un de lointain. Où est-ce qu'une société fait ça? Il y a juste moi, comme ça je me lève avant tout le monde, je fais des mises en scène, j'ai choisi deux personnes, l'un et l'autre, et sur eux, je fais ça tout le temps. Mais je ne vois rien de votre part, et c'est pas bien. De quelle force qu'on parle ici que vous activez? Utilisez la honte, la jalousie, utilisez ça, ça agit le mieux. Oh, vous savez, c'est l'exclusion de la société. C'est vraiment l'exclusion dans la société, le kherem, c'est ce qui influence le mieux. Au final, il n'y a rien qui l'influence. Alors dites-lui, on ne veut pas que tu viennes ici. Laisse-nous rester à la maison. T'as ici toutes sortes de dettes. des sortes de choses. Bien, réglons les comptes, libre, c'est tout. Personne ne parle, personne ne s'adresse à lui, personne ne répond à ses sollicitations, rien du tout. Regardez ce qui se passe avec la personne. Il ressentira ce que c'est que la société et qu'est-ce qu'il perd. Utilisez ! C'est quoi ça ? Mais avec délicatesse, évidemment.

0: pas. Mais commencer au moins par quelque chose. Vous devez partir du principe que personne ne veut obéir aux lois de la société, que personne ne se soucie de rien, que tout le monde est faible et, ne veut, et personne ne veut rien faire. Et comment, justement, à partir de là, activer l'aide à la personne? Et vous, vous vous comportez envers tout le monde, comme si tout le monde participait, comme si tout le monde faisait tout. Bon. On partage nos impressions du cours et qu'est-ce qu'on y prend pour la réalisation de la dixième.
1: טוב, זה לא יודע איך לסכם כל כך. נדבר על המאמר.
0: Je sais pas comment clarifier. Résumer tout ça. Moi, j'ai parti de l'article. C'est plus simple. L'article est très beau et le Rav l'explique très bien. Tous les processus que l'homme passe, il le passe depuis la relation du point dans le cœur, où il voit que vraiment rien ne peut être rempli. Et là, il veut sortir de sa nature et il veut choisir le don. Ce sont les deux lois ici, où à partir de ces forces, ce discernement-là, c'est ce qui illumine la lumière, éveille la lumière. Oui, le Rav a expliqué qu'est-ce que sont que les dons, c'est un endroit où on peut donner, on puisse donner. Et alors, on parle de la création. Vraiment, c'est super. Oui. C'est-à-dire que vous pouvez. Le sommeil des méchants, c'est fait du bien pour le monde. Donc, allez dormir tôt. Et donc, on n'utilise pas la force de la société pour nous corriger. Mais c'est comme ça, ça nous ralentit d'années. Aujourd'hui, on entend quelque chose parce qu'on ne veut pas entendre, mais on a entendu avec espoir. Oui, de manière générale, on a ici ce processus d'essayer de recevoir. Comment est-ce qu'on le corrige? De donner dans le but de donner. Les désirs plus purs, et comment est-ce qu'on invente ce désir plus grand de recevoir dans le but de donner? Oui, et selon l'article qu'on a étudié, oui, selon le processus spirituel, le désir de donner, dans le but de donner, recevoir dans le but de donner, et la correction, ça c'est une chose. Et d'autre côté, on entend de Durav que toutes sortes de conseils, comment est-ce qu'on peut se comporter dans la société, qu'est-ce qu'on peut faire dans la société. Il faut dire que c'était un. Bon, qu'il n'y avait pas la communauté d'étudiants et toutes sortes de choses. Donc, le Rav va ramener quelques exemples. Et on doit essayer de le voir dans nos exemples, pas nous.
2: Le
0: plus important, c'est d'atteindre les kirim de don, c'est le marceau, mais l'homme, à ce moment-là, il peut faire tout pour atteindre ça.
3: מדבר לגבי החברה שאנחנו צריכים לקבל את כל מה שהחברה אומרת, אבל אנחנו כן יכולים לשנות, כן יכולים לתת ביקורת, אבל
0: שינוי שכולם מסכימים על זה. Une critique, mais il faut que tout le monde soit d'accord.
2: שמעתי שנקודה שבלב שמתגלה אמרה על הריקנות שיש בה.
0: Le point dans le cœur montre le vide qu'il y a en l'homme. La zekut du supérieur, c'est quelque chose qui commence de lui. Et au final, il a bien dit, fais du travail.
1: Oui.
0: Un beau point, c'est que les lois dans la cité, on ne doit pas dissimuler les relations entre amis, qui doivent être comme des lois intérieures à l'homme, où l'homme peut se critiquer lui-même, se vérifier lui-même. C'est comme un cri de vérification, est-ce que je suis dans la bonne direction, dans la bonne relation, est-ce que j'agis de la bonne manière. Par rapport à ça, il peut se corriger soi-même par rapport à la société. Oui, et le sujet aujourd'hui, c'est ce que le Rabash a dit, qu'est-ce que c'est que la bonne action?
4: Et toute
0: la récompense qu'il a, c'est seulement pour qu'il ait des actions pour faire du contentement au Créateur.
5: On
0: va passer à chanter une chanson ensemble.

0: טוב, שלום לכל החברים, החברות.
1: Bonjour à tous les amis, toutes les amies.
0: אנחנו היום יחד בבונים חברה רוחנית.
1: Toutes les dizaines.
0: Special, בונים חברה רוחנית. אנחנו
1: Nous sommes aujourd'hui en train de construire notre société spirituelle, un ajout spécial. Nous sommes après le congrès des dizaines. Comme nous l'appelons rassemblement dans les dizaines, 800 dizaines d'hommes et de femmes tout autour du monde sont sortis pour une connexion très spéciale, des cours, des repas, des shivatraverim, des voyages. Il y a beaucoup de proximité dans l'air, un ressenti de proximité et de connexion. Et nous voulons tout d'abord donner de la gratitude pour le Créateur qui nous a donné l'opportunité de passer ensemble par ce processus et nous a montré cette intensité de force dans la dizaine. Alors donnons de la gratitude, ajoutons à la gratitude alors que nous regardons notre clip de résumé que Chahi et les amis ont préparé.

0: Vont-ils travailler, ne vont-ils pas travailler? Ils vont faire peut-être un jour, peut-être un jour non, peut-être certaines oui, certaines d'autres, peut-être que c'est adapté pour un pays et puis un autre non, etc. Mais vous pouvez voir que après que tout le monde se soit mis d'accord, qu'on y aille et qu'on ait mis de côté les craintes et les doutes, et qu'on ait cru dans cette idée, cette direction. Et je pense qu'il n'y a pas une seule dizaine dans le monde aujourd'hui qui puisse dire que ce congrès était redondant. De chaque discussion que j'ai eue avec les amis ces derniers jours, il n'y a pas une dizaine qui n'ait pas dit que c'était parfait. C'était le congrès, simplement le congrès. Et vraiment.
1: La
0: chose incroyable est que même avec les femmes qui avaient des doutes, comment pour nous faire un tel congrès et se réveiller, et elles aussi ont pu faire ça avec toute l'intensité, toute la participation. Simplement, ça montre que nous, comme société, Hevra, nous prenons une idée et nous y allons ensemble, et simplement, nous permettons au Créateur de paver la route pour nous et de créer une réalité qui nous développe spirituellement.
2: Oui.
0: Donc, nous ressentons que nous sommes sous ce nuage. Nous n'en avons pas encore récupéré de ce merveilleux congrès que nous avons traversé ensemble. Et beaucoup de choses ont eu lieu ces derniers jours pour chaque dizaine. Chaque dizaine est passée par une sorte de façon un peu différente et nous avons tous choisi comment avoir le contenu, l'atmosphère, le menu. Et de quelle façon le faire, où le faire, comment le faire. Et d'un côté, c'est très spécial, et d'un autre côté, toutes les dizaines étaient ensemble. Il y a donc eu quelque chose de commun, qui, même si ça n'a pas eu lieu physiquement, tous nous avons eu cette expérience où nous avons ressenti qu'il y a plus de dizaines que par le passé qui sont déjà qui était déjà passé par de tels congrès ou des voyages d'un jour ou deux, mais tout le monde a ressenti la différence parce que il y a une différence quand ce n'est qu'une dizaine qui fait ça d'elle-même ou bien quand c'est toutes les dizaines qui le font en parallèle. Il y a quelque chose de très puissant dans l'air. Nous avons vu beaucoup de choses spéciales dans ce processus et maintenant nous voulons essayer un processus par lequel nous sommes passés parce que c'est aussi important pour le futur, d'essayer de maintenir des choses par lesquelles nous sommes passés dans la dizaine. Et l'idée était très simple, renforcer les dizaines, que chaque dizaine est un ancrage très puissant, que ce soit quelque chose, parce que c'est quelque chose qui tient la personne sur le chemin spirituel. Donc maintenant, ce que nous voulons, c'est que chaque dizaine fasse un résumé pour elle-même. Peut-être certaines l'ont déjà fait, mais faisons-le ensemble. Quel est notre résumé du congrès des dizaines? Qu'en prendrions-nous dans le futur travail dans la dizaine? Et comment est-ce que tous ensemble, et pour notre dizaine, résumons-nous ce congrès? Par la suite, nous voudrons entendre des impressions de toutes les dizaines qui sont ici dans le monde, et dans le monde, un peu d'impression pour nous incorporer ensemble de l'atmosphère que ce par quoi chaque dizaine est passée. Donc à nouveau, une question d'atelier. Notre résumé, quel est notre résumé de notre congrès? Qu'est-ce que nous en prenons?
3: Oui,
0: le congrès, c'était certainement un passage.
3: Si c'était
0: ressenti il y a quelques mois comme quelque chose de nouveau, qui n'était pas tout à fait, pas avec cette intensité, ni ce nombre de jours, ni cette organisation. Maintenant, après le congrès, en quelque sorte, c'est immergé dans notre cœur le sentiment que nous avons fait quelque chose qui n'avait jamais été accompli, quelque chose de nouveau. et nous avons traversé cela ensemble, une certaine sorte de douche.

0: intensives, non-stop, où nous étions ensemble et nous avons tous pris part et chacun a donné son grain de sésame, chacun a contribué sa part et aujourd'hui nous regardons en arrière et nous disons, nous l'avons fait. Et c'était pas quelque chose d'effrayant comme une demi-jour ou un jour, mais nous étions vraiment pour 3 jours. Je peux dire que j'ai eu des craintes, comment serais-je avec les amis pendant 3 jours, comme à quel point est-ce qu'on peut traiter les amis et constamment se trouver dans un travail intérieur, dans le don, dans les tafkids, les tâches, où étaient les silences, où est-ce que tu peux... Et donc quand tout le monde fait cela ensemble et que tout le monde contribue, alors, on a fait quelque chose qui est vraiment grand. C'est vraiment quelque chose de très particulier par quoi nous sommes passés, ce que nous avons fait. Nous pouvons ressentir le travail qui a été fait par tellement de dizaines. Chaque dizaine a pris cette responsabilité et a réalisé les principes des kabbalistes et n'a pas attendu que quelque chose arrive d'en haut pour leur montrer ce qu'ils devraient faire. Mais beaucoup de points dans le cœur, dans le monde, ont implémenté leur connexion puissante, aussi pour nous dans la dizaine. C'était vraiment ressenti leur responsabilité vis-à-vis de la dizaine, comment chacun est important, comment nous sommes allés pour investir plus de force dedans, à quel point il nous manque d'ajouter plus de connexion. Quel point nous devons améliorer? C'est comme un laboratoire que plus nous nous focalisons dessus, plus nous voyons que c'est le vrai lieu de notre travail spirituel.
1: Ok, le gabarit physique de la kennel chavar, non?
0: Ok, en ce qui concerne la partie physique du congrès que nous avons eu, que ce soit la droite, que ce soit la gauche, l'arrière-fond n'importe pas, ça peut être une dizaine, quel que soit le lieu que nous ayons choisi, quelle que soit l'activité que nous faisions, ce serait toujours bien. Et je pense que nous sommes passés par un immense passage dans la révélation des méchants. Et cette décision intérieure que nous sommes capables de traiter cela, des changements d'opinion, des résistances, et toutes sortes d'états. Et on voit la brisure devant nos yeux. Et aussi, nous avons appris comment prendre sur nous et la diriger vers le but, au but de toutes les choses qui ne sont pas importantes, et les rapprocher du but, la lumière qui réforme, les écrits, et ce qui nous fait vraiment avancer. Mon résumé, c'est que ces choses dont nous avons tellement parlé, un homme avec un cœur, la connexion, l'aide, l'amour, nous devons tout le moins une fois le ressentir sur le terrain. Oui, je pense que c'est vraiment le congrès le plus fort qu'on ait jamais eu. Personnellement, je pensais que c'est comme ça que ça devrait être, que c'est ce qui est de plus naturel et de plus correct. On n'a pas traité beaucoup de choses latérales, hormis la connexion, hormis le travail intérieur, et j'espère que ça sera adapté pour les prochains congrès également. Et sinon, ben, au moins nous, on va le faire plusieurs fois par, qu'on le fasse plusieurs fois par année. C'était vraiment un congrès fort. Il y avait l'ouverture des cœurs. Et tout comme nous sommes passés sur ce chemin vers la grotte ensemble, ainsi nous sommes aidés les uns les autres. C'était incroyable, puissant. Puissions-nous ensemble, aller vers le Créateur, aller vers le but. C'était vraiment très fort. Yaniv écrit, l'amour couvrira tous les crimes. Nous avons découvert à quel point chaque ami agit vers l'atteinte du but.
2: Et
0: malgré que ça paraisse comme des clashs fondamentaux entre nous, ce n'était qu'un appel au Créateur pour les compléter. C'est une opportunité de continuer à toujours justifier les amis et appeler au Créateur pour de l'aide. Oui, et chaque ami a rassemblé le manque de l'autre ami comme le sien. C'était très spécial. Pour qu'un ami soit en mesure de maintenir le Shabbat, les amis sont allés dormir avant le Shabbat et n'ont pas utilisé. Ils ont montré leur grandeur. C'est un nouveau degré. Oui. Je pense que nous avons atteint un nouveau degré de connexion. Le fait que nous soyons ensemble pendant un temps si long, nous avons appris à nous connaître plus les uns les autres sur un plan corporel, sur un plan spirituel, ça nous a permis d'ouvrir plus nos cœurs, de nous incorporer plus, d'avoir plus de joie, la joie de la connexion, la joie du but. Chacun a découvert à quel point chacun est grand et combien chaque personne est nécessaire et requise et qu'elle est une partie spéciale de la dizaine et comment chacun ajoute l'ombre, la couleur comme une sphira et on ne peut pas faire cela sans tout le monde. Tout est organisé avec l'intention, on ressent le Créateur qui le dirige et chacun donne de lui-même et on voit que celui qui a dirigé le Congrès, c'est le Créateur. Il l'a fait dans le monde entier, dans toutes les dizaines et dans nous tous ensemble. Nous voyons que chacun a son manque spécial.
2: Et
0: dans notre travail, nous voulons permettre à chacun d'implémenter sa partie vis-à-vis de la dizaine.
2: Et
0: nous devons trouver ce centre commun où nous nous incorporons tous à partir de tous ces manques. Et nous voyons comment travailler avec eux correctement et voir comment chacun ajoute à notre flamme commune. Oui, un sentiment comme que c'est le Créateur qui nous dirige. Aucun doute là-dessus, de Roman Plof, du Plof de Roman, à la lecture de la préparation pour Shabbat. Ok les amis, donc vraiment il semble qu'il y a beaucoup d'impressions, bien que nous avons passé beaucoup de temps ensemble, mais nous voulons entendre les impressions, toutes sortes. Que ce soit quelque chose de privé ou en tant que dizaine, par quoi sommes-nous passés ? Partageons, les amis, c'est très important, nous voulons nous incorporer. Nous n'étions pas physiquement ensemble, spirituellement, oui, mais je suppose que physiquement, non. Donc, levons les mains et partagez. Kadima, en avant. Baltic 3, s'il vous plaît.
2: Baltia, 3.
3: Да, друзья, доброе утро всем. Спасибо огромное за возможность поделиться. Но мы...
0: Oui, les amis, bonjour à tout le monde. Un immense merci pour l'opportunité de partager. Nous aussi, nous sommes passés par ce par quoi tout le monde est passé. Immense merci pour cette idée du Congrès, ça nous a vraiment unis. Ça a été un passage historique pour notre dizaine. Nous nous sommes tous rencontrés pleinement. Chacun était actif et les amis ont révélé de nouvelles couleurs, de nouvelles formes, ont dévoilé. Et nous avons partagé avec d'autres dizaines et avons découvert que nous sommes passés par des états similaires, des révélations similaires. Et vraiment, On se ressentit comme une partie très importante du climat mondial. On a ressenti à quel point nous pouvons donner et s'influencer les uns les autres.

0: Toronto, hein, s'il vous plaît.
1: Okay, friends. Thank you very much. Thanks to the.
0: Quels amis, un grand merci. Merci aux créateurs et à toutes les personnes de Petar Tikva qui ont travaillé dur pour nous supporter. Et intérieurement, je vais partager quelqu'un du congrès des dizaines que nous avons ressenti la force de la connexion. Quand chaque ami s'annule, supporte et élève l'importance du but, nous en prenons de ce congrès le besoin de continuer quotidiennement avec le même état d'esprit, de nous soucier des amis, renforcer la grandeur du but et transformer chaque perturbation, chaque descente en raison pour une connexion et prière plus profonde. Le congrès a réuni la dizaine, nous a permis nos étincelles d'unité et maintenant il nous travaille de le protéger, de le faire grandir dans la dizaine et dans la société. Le Chaim, mes amis, le Chaim. Le
2: Chaim, Almaty, Vakasha.
3: Да, мы почувствовали большую уверенность от этого конгресса, от каждого товарища. Насколько каждый уникальный, волшебный, мы все десятка.
0: Oui, nous avons ressenti une grande confiance dans le congrès. Nous avons ressenti à quel point chaque ami est unique. Nous sommes réunis avec les amis physiquement en dehors de la ville et nous sommes mis d'accord que nous devons nous rencontrer tous les trois mois, toute la dizaine, avec le même format, même si ce n'est pas un congrès officiel, mais juste comme le font les dizaines de Petar Tikva. Nous avons ajouté des conflits dans lesquels nous sommes sortis très rapidement et nous avons avancé avec votre aide. Nous sommes élevés vers le haut, nous avons clarifié des questions que jamais nous n'avions pu clarifier et dans cette même élévation, excitation du congrès. Chaim. Oui, nous partageons ce sentiment que c'était le premier congrès. Au deuxième jour, ou même le premier jour, c'était vraiment une élévation, une connexion telle que jamais nous n'avions ressenti auparavant. Et le deuxième jour, comme beaucoup de choses qu'on a pu révéler, je pense que le congrès devrait être trois jours, pas comme une option, mais comme une obligation pour nous donner la possibilité au troisième jour de couvrir avec amour. Et maintenant, nous avons du travail dans la dizaine pour le faire entre nous. Mais pour le futur, peut-être que ça vaut la peine que le congrès dure trois jours pour nous permettre de passer par tous ces états dans toutes ces situations. D'accord, merci. Oren, s'il te plaît.
4: Oui,
0: un congrès très très puissant. Je suis d'accord avec ce qu'a dit l'ami sur le premier jour, que c'était une connexion très puissante. Et puis le deuxième jour, on a pu examiner toutes sortes de sujets que nous devions clarifier dans la dizaine. Et notre dizaine n'est jamais passée par de tels états d'excitation, on peut appeler ça comme ça. Et il y a eu des clarifications très puissantes et Dieu merci, nous sommes mis d'accord sur beaucoup de choses. Nous avons commencé le rush de la dizaine, cet exercice dans le congrès. Nous avons aussi signé la route au cours du matin. Après de nombreuses années, 12 amis sont venus au cours du matin. C'est un grand bonheur. Merci. Merci au créateur. Sacha, s'il te plaît. Oui, tout d'abord, gratitude de toute la dizaine. Pour cette organisation, pour ce sujet, pour la forme, pour les contenus, c'est excellent. Ce n'était pas tellement simple pour nous, nous sommes rentrés dans ce congrès. Et pendant le congrès, ce qui nous a aidé, c'est comme l'ami a partagé. Je
5: ne
0: vais pas rentrer dans tout ce qu'on... Mais le résumé, c'est ce souffle du congrès nous a aidé à traverser des choses, des blessures et des clarifications qui s'étaient accumulées pendant des mois et pour certains pendant des années. Et tout à coup, nous avons reçu leur chemin, pas encore les solutions, mais la voie, l'approche pour cela et la chaleur de la connexion a commencé à agir comme ce qui opère dedans. Et donc, vraiment, c'est grand. Et puis, encore, un autre morceau de choses. Merci, Sacha, je crois.
4: Oui,
0: nous avons préparé du matériel d'étude, parce que c'est sorti d'ici, ou ne l'avons pas préparé plutôt. Et nous nous demandions si peut-être qu'au congrès suivant, nous préparions aussi notre matériel d'étude, tous nos cours, peut-être plus de cours.
4: Nous
0: avons pensé comment peut-être préparer notre line-up pour ligne directrice pour le line-up, peut-être avec des pratiques d'amis qui ont des expériences pour organiser du matériel d'étude. Peut-être que ça, c'est le prochain degré. Que ce soit la dizaine qui prépare leur matériel d'étude. Il y aura. Tout d'abord, trois choses. La première chose, c'est une grande gratitude au Créateur. Simplement, nous avons laissé PT2 nous donner un support tel que jamais nous n'avions reconnu. C'était comme après la soirée du jeudi, nous avons fait un feu de camp, nous sommes brûlés. Et qu'est-ce qu'on peut dire? Mais qu'est-ce qu'on peut ajouter à une telle perfection? Et le vendredi, c'était même encore plus de perfection, et samedi, l'un dans l'autre, c'était, il n'y a pas de façon de pouvoir décrire ça. Et puis, deuxièmement, vous savez, les amis, tu les connais de A à Z, qu'est-ce qu'on peut renouveler ici? Ici, nous avons redécouvert encore et encore. Personnellement, j'ai été surpris des angles supplémentaires que les amis ont révélés. Et la chose principale, au moins la troisième, c'est qu'après tous les congrès que tu arrives à une sorte de satiation, tu penses, mais qu'est-ce qu'on peut ajouter d'autre? Parce qu'en quelque sorte, c'est un mur. C'est que même si tu sors avec la perfection pour le congrès, mais qu'est-ce que tu peux ajouter d'autre à cette connexion? Et ici, pour la première fois, c'est comme une perspective spirituelle qui est née. C'est comme s'il y a un chemin énorme, sans fin, pour plus et plus de connexions, et comme le Créateur lui-même, vraiment une grande gratitude. Africa 2.
5: Merci bien, les amis. Le résumé pour cette connexion et pour ce congrès, c'est que nous rendons grâce au Créateur de nous avoir donné l'opportunité de nous connecter, de sentir cette connexion virtuelle, bien que virtuelle, de la sentir à travers nous. Nous avons eu beaucoup de difficultés, parce que nous avions également noté les difficultés d'Internet pour voir comment nous connecter dans nos difficultés de connexion. Mais on a senti maintenant que vraiment Internet également, même Internet, n'a pas pu nous empêcher de nous connecter entre nous. Donc cela veut dire que vraiment il n'y a rien hormis lui a été vraiment effectif avec nous. Et nous savons maintenant que nous voulons rendre cette salle Africa 2 effective. Désormais, nous serons là parce que nous avions voulu nous connecter souvent. On n'a jamais pu atteindre deux ou trois ou quatre. Mais cette fois-ci, on a pu se connecter malgré toutes les difficultés. Et je pourrais dire grand merci. Surtout, merci aussi à Help Heaven. L'Echaïm.
2: L'Echaïm. Women Mac 26.
6: L'Echaïm.
0: L'Echaïm, Mac 26, les femmes.
7: У нас очень вкусные были трапезы, красивые прогулки, мы сняли дом в Петергофе. У нас игры, танцы, пение, рисование.
0: Pas de traduction en hébreu.
7: И мы настолько объединились. У нас подруги из четырех стран мира. И мы все пять дней вместе. Благодарим Творца и мировую Кли за эту возможность почувствовать друг друга, объединиться в одном сердце. Мы столько фильмов каббалистических пересмотрели. Мы так услышали и прочувствовали методику Рава и всю нашу группу. Спасибо, родные.
2: Лехаим, момент Тбилиси, Макаша.
6: לא שומעים אתכם?
8: Во всем мировом плане, дорогие. И свершилось чудо. Центр десятки Бней Барух был в каждом центре каждой десятки. Мы сделали вот это невероятное, мы создали вот эту невероятную реальность, которой не было до сих пор. Ощущается вот эта единая молитва, единая атака, которая раскрывала вообще новое будущее для каждого из нас и для всех вместе. Слова на самом деле теряют силу, когда входишь вот в такое состояние. Огромное спасибо каждому товарищу, который вложил свои сверхусилия в эту работу.
0: Grande gratitude pour chaque ami qui a investi des efforts pour ce travail. Et grand remerciement au management qui ont apporté ce miracle qui est advenu. Pardon, c'était moi qui avais un problème. Grande gratitude à nos grands maîtres qui ont été le pipeline pour tous nos enseignants. Oui, tout d'abord, merci pour tous ceux qui ont partagé leurs impressions et nous aurons plus de temps pour entendre au cours de la semaine plus et plus d'impressions. Mais maintenant, nous voulons affiner de là ce par quoi nous sommes passés. C'est une période de préparation et nous voulons, dans le, ce congrès lui-même de trois jours était très concentré. Et certainement, chaque dizaine est passée par quelque chose de tout à fait unique et spécial avec beaucoup de succès. Donc, quelque chose que nous voudrions recommander de faire aux autres dizaines. Un exercice, un exemple, un événement, quelque chose qui nous a donné un sentiment si élevé, qui nous a vraiment permis de découvrir comme nous voulons le Créateur entre nous. Donc, prenons cet un exemple, affinons-le, essayons de l'affiner, et ensuite, après cinq minutes de discussion entre nous, nous demanderons de nous élever dans l'Assemblée Générale pour partager avec le reste des dizaines. Donc, s'il vous plaît, cinq minutes. Quel est le conseil à partir de l'expérience que nous venons d'avoir entre nous, que nous voudrions partager avec tout le climat mondial? Cinq minutes.
9: נראה לי שלא כדאי לעשות כנסים כאלה בבתים פרטיים, עדיף לצאת לטבע, זה מאוד מיוחד.
0: Je pense que nous ne devrions pas ces congrès chez les maisons de personnes, mais plutôt dans la nature, faire des voyages, ça doit vraiment nous connecter.
10: נראה לי שכולם עשו את זה, פשוט הבנייה של התוכן.
0: Un conseil spécial, je pense que tout le monde l'a fait, simplement la construction du contenu. Le travail ensemble sur le fait que nous ayons à le construire ensemble. le contenu et tout ce qui se passe dans le congrès. C'est quelque chose de béni. Toute la dizaine travaille ensemble, peu importe s'ils travaillent sur le contenu ou dans la cuisine. Tout ce travail commun construit des relations en nous. Je pense que chacun a reçu sa place pour donner, que la dizaine s'est incorporée avec le manque de chaque ami et a donné à une personne un lieu pour ajouter et apporter leur manque à la dizaine. Et il s'avère que chaque dizaine était unique pour elle et nous avons vraiment construit un puzzle de connexion qui, selon moi, nous ne connaissions pas auparavant.
2: Oui,
0: il y a aussi un lieu pour une certaine flexibilité à laquelle nous devons toujours prêter attention entre ce que nous avions planifié à l'avance et ce que nous avons ressenti en pratique que nous pouvions faire. Parfois, l'état de la dizaine à ce moment-là
2: a
0: besoin d'un processus différent par lequel nous devons passer ou bien le traverser différemment. Et en termes de ce que nous pouvons ajouter à ce moment-là, dans ces, que ce soit des chants spéciaux, des activités spéciales. Et en pratique, je dirais que dans chaque action, chaque chose que nous faisons ensemble est une opportunité pour nous incorporer, pour faire ces choses ensemble. Nous devons toujours penser comment tout ce que nous faisons provient de la connexion entre nous.
6: Oui,
0: plus ou moins, chacun est passé par cela et passé par les mêmes émotions. Peut-être qu'un bon voyage n'est pas si facile, c'est une bonne chose. Peut-être une chose comme la nourriture. J'ai entendu de beaucoup de gens que peut-être qu'ils ont mangé trop, peut-être que nous devrions faire un jeûne pour un jour ou deux.
11: זה טוב כשהחברים אומרים מה צריך לעשות.
0: C'est bien quand les amis disent qu'est-ce que tu dois faire. C'est un bon défi. Comme un exemple, les amis m'ont désigné pour enregistrer un audio avec les amis pour un voyage dans le désert. Et c'est incroyable.
2: Tout,
0: chaque chose qui est liée avec cette activité. D'être des actions de connexion, de nous préparer. Et en fait, la route qu'on a faite, le fait que nous ayons dû diviser les activités entre nous. Et ensuite, toutes sortes d'incorporations spéciales entre nous. Nous avons créé différents types d'actions que nous n'avions pas accomplies auparavant. Nous avons pris la responsabilité de ces actions.
12: Les amis,
0: nous voulons entendre toutes les dizaines qui veulent partager des conseils, quels qu'ils soient, qu'ils ont découvert, qu'ils veulent partager au reste des dizaines, pour recommander à faire, pour que nous soyons en mesure de tous nous réjouir. Nathan, s'il te plaît, PT27. Nous avons découvert que nous pouvons rester proches et avoir un congrès très puissant sans conduire très loin. Nous sommes réunis à Women Petah Tikva et aussi un workshop d'écriture, d'écrire une chanson ensemble. À la fin, une chose très spéciale.
6: C'est
0: que nous avons fait une étude entre les amis. Nous avons eu deux cours dans le congrès que nos différents amis ont fait dans le workshop, que chaque cours soit... Donc, trois amis ont préparé un cours pour les amis, nous avons fait ce cours et le cours s'est développé aussi au-delà de ce qui était dans le line-up, avec beaucoup de discussions et de discernement. Et j'ai entendu que l'un des amis qui a dit hier que dans l'étude entre les amis, c'est un sentiment que nous révélions le Créateur. Merci, les femmes de PT Latine 24.
13: Buenas noches, amigos de Clima Mundial, maravilloso, aquí desde Bogotá, Colombia. Nuestra decena es de cinco países a nivel mundial.
0: Estamos bonsoir, Clima Mundial.
13: De Antofagasta, de México. Nous réunissons ici en Bogotá, Colombia, et la verdad, l'expérience.
0: Nous sommes de cinq différents pays, deux de Colombie, de Mexico. Et nous avons une expérience merveilleuse. Donc, c'était deux rassemblements, je crois. Nous étions 14 amis qui ont organisé les sujets des congrès. Et c'est arrivé à pousser toutes les dizaines dans le monde à avancer sur l'échelle. Merci pour l'exemple des dizaines, car vraiment, avec une telle inspiration, nous étions de l'expérience par laquelle nous sommes passés personnellement. Quelle prière et manque nous avions besoin pour les amis. PT24. Oui, nous sommes divisés en équipes pour que chaque équipe puisse tenir une équipe entière. Donc nous étions vraiment sur le menu contenu et tout. Et pourquoi c'était aussi spécial? Oui, ça a mis toute la dizaine dans des états où chacun fait tout. Et aussi, chaque jour, c'est de la folie parce que chacun veut donner à la dizaine autant que possible. Et donc, aussi, commander les amis, au moins avoir... j'ai pas compris. Deux choses pour passer tous les états ensemble, j'ai pas compris.
14: Готовили два плана, план А и на случай плохой погоды, в итоге пригодились оба.
0: Oui, nous avons eu deux plans. Le plan A et le plan B en cas de mauvais temps. Et à la fin, on a dû faire les deux. Merci les amis, notre astuce c'est de permettre à chaque ami d'avoir un endroit pour exprimer son amour. Des jeux, des exercices, de la nourriture, la musique. Et donc, comme ça avec chaque ami. Erez, s'il te plaît. Deux choses. L'une, c'est que nous avons commencé ce chemin avec une grande table, chaque bloc du congrès du matin jusqu'au soir. Chaque bloc, où est-ce que ça a lieu? Qui fait la préparation pour ce bloc-ci? Quel contenu est important? Là, qui est responsable de, qui est dans le bloc? Nous avons fait une grande table, tout ça, et nous avons avancé avec ça pendant tout le congrès. Et ça nous a vraiment aidé à nous maintenir le cadre. Et puis le deuxième conseil, c'est si quelqu'un ne réussit pas à être avec les amis dans ce bloc du congrès, ne pas oublier de se connecter virtuellement à lui, que ce soit par vidéo, le système Arvout, se souvenir de tous les amis qui ne peuvent pas venir et de les aider à se connecter. Depuis les femmes de
15: Max 167.
0: Bonjour, chers amis. Juste avant le congrès, nous avons eu toutes sortes de perturbations imprévues.
15: наш и в итоге мы все встретились, Творец нам помог. И наш совет это.
0: Nous étions supposés nous rencontrer, mais ensuite c'était supposé être virtuel et finalement nous avons pu nous rencontrer. Et donc notre conseil, c'est de tenir l'intention au-dessus de toutes les perturbations et s'adresser au Créateur du fond du cœur dans le centre de la Louisiane, Lechaim. Merci. Dernière clarification, dernier atelier. Qu'est-ce qui est le mieux pour améliorer et ajouter au prochain congrès pour renforcer encore plus les dizaines? À nouveau, dernier atelier. Après, nous aurons un partage en assemblée. Qu'est-ce qu'on peut améliorer et ajouter au prochain congrès pour renforcer la connexion dans la dizaine encore plus? 4 minutes.
16: לא לחכות לכנס, לעשות את זה בצורה תדירה, שקבוצה...
0: Ne pas attendre le congrès. Le faire... tellement souvent que la dizaine sort ensemble et construit le fait d'être ensemble.
11: אנחנו צריכים לומר לבורא מה אנחנו רוצים לעשות עם החיבור הזה.
0: Je dois dire au Créateur, qu'est-ce que nous voulons faire avec cette connexion? Pour quel but nous voulons utiliser cette connexion? Qu'est-ce que nous demandons dans la connexion entre nous? C'est ça que nous devons dire au Créateur. Je pense que le troisième jour, nous étions un peu perdus, ou le premier, pardon, nous étions tellement occupés pendant ces deux jours que nous avons passé en tant que dizaine, que le troisième jour, chacun, en quelque sorte, était dans son propre endroit, sans savoir exactement, et continuer. Et aujourd'hui, il y avait aussi deux derniers cours par lesquels nous sommes passés. Alors disons, pas comme nous avons passé les deux premiers jours. Et nous voulons penser, devrions-nous le faire comme si, ou l'améliorer, le faire ou le faire tel que nous l'avons fait. Oui, nous devons penser quelles actions nous pouvons faire qui soient plus précises pour notre dizaine, peut-être plus adaptées pour nous. Je pense qu'après deux jours, nous sommes arrivés plus fatigués au troisième jour. Certains ont même eu de la difficulté à participer. Et nous devons penser quelles actions sont plus correctes pour nous, pour la dizaine, parce que nous pouvons le mettre dans le contenu. Et penser, comme ça a été dit là, comment faire ça plus de fois dans l'année, de façon plus focalisée, d'une façon que on soit moins dans la tourmente, mais plus ou de travail, mais dans l'engagement physique et le travail intérieur. Tout était parfait. Je n'ai rien à ajouter. Peut-être comme Oren Lubovitch a dit, que le premier jour c'était un rassemblement, le deuxième jour clarification, des choses pour lesquelles nous n'avions jamais eu le temps. Et le troisième jour à nouveau, c'est connexion et amour. Et je pense que c'est une bonne façon bénéfique de l'utiliser. Moi, peut-être que je changerai les cours pour qu'il y ait plus de sources, ça manquait. Nous avons fait ça indépendamment, nous avons les sources indépendamment et c'était très puissant. Je dirais aussi ajouter de l'étude entre les amis pour nous rapprocher plus proche, pour qu'il y ait moins d'aspects d'organisation.
17: לשיפור. מה אתם חושבים? מן הסתם בשנה הבאה, בעוד שנה בדיוק אנחנו נצא...
0: Qu'est-ce que vous en pensez? La prochaine année, dans un an, nous irons au congrès des dizaines, le prochain. Et en pilant toutes sortes de suggestions pour nous améliorer, donc en bref.
18: Je ne sais pas si c'est
0: quelque chose de mieux, mais hier nous avons eu le prochain exercice. Nous sommes divisés en trios, on est allé au parc et on a dit que chaque ami écrive une lettre.
18: Et
0: c'était après un repas et... Quand les amis se sont rencontrés, qu'ils ont eu leur lettre, c'était comme un nouveau angle, un nouvel angle, un nouveau processus sur comment nous sommes passés, avons tout traversé. C'était un processus. Pourquoi n'ai-je pas prié toute la journée? C'est une très bonne expérience quand les amis écrivent.
19: Florida.
0: Pour ajouter cet élément, ça serait béni. Floride.
20: Thank you, brothers.
0: Merci, les frères. Donc, nous croyons à l'unanimité que le prochain, nous devrions faire notre propre contenu tout du long, passer par les cours, arriver avec le sujet, pour trouver le bon clip, le bon matériel sur ce que nous avons décidé. Aussi, nous pensons plus de liens, liaisons entre les cours, peut-être même un peu plus longues, des sessions de préparation un peu plus longues, plus d'événements à l'extérieur. La marche était merveilleuse, en particulier quand on voulait marcher sur la plage en silence. C'est très beau, très puissant. Et plus de jeux d'unité pour nous rapprocher ensemble. Baruch Hashem, merci.
19: French.
0: Merci, French. Oui, merci beaucoup. Ce que nous pensons dans la dizaine, c'est que pour améliorer, de nous tourner aux amis dans la préparation pour qu'ils nous aident, même si ce n'est pas notre rôle, même si c'est une autre dizaine, un autre cli. Ça peut vraiment aider. Bon, les amis, alors merci à tous les amis, toutes les amies, toutes les dizaines. Nous allons continuer cela le prochain Shabbat, dans les repas et dans les cours. Et nous devrions prendre plus. Si vous avez des astuces pour trouver des façons pour améliorer ça, vous pouvez les envoyer à bordeauxclair@gmail.com. Tout ce que vous voulez conseiller.
19: וכל דבר שאתם רוצים. הבוקר גם ישלח סקר לשיפור, שימור, תמלו אותו, פשוט תמלו.
0: Aussi, nous allons envoyer une enquête sur comment pouvons-nous l'améliorer, juste remplissez-le.
19: הרב אומר לנו ככה, צריך להיות, אין את זה במערכות, אני אקרא לאט. צריך להיות...
0: La chose suivante.
19: שבתוכו כל אחד ירגיש...
0: Il doit y avoir une telle connexion... Qu'à l'intérieur, chacun ressentira qu'ils sont 100% uniquement dépendants de la dizaine et que le monde entier n'existe pas, mais que seulement la dizaine existe. Il détermine mon destin, mon état, mon futur, mon intériorité, tout est déterminé uniquement dans la dizaine. La vie, la mort, tout cela, c'est uniquement dans la dizaine. Bon, alors à nouveau. Alors, il faut qu'il y ait une telle connexion qu'à l'intérieur de chacun, il le ressent qu'ils sont à 100% dépendants uniquement de la dizaine. Que le monde entier n'existe pas. Uniquement la dizaine existe. Il détermine mon destin, mon état, mon futur, mon... intériorité ou éternité, je sais pas. Et tout est déterminé uniquement dans la dizaine. La vie ou la mort, dans la dizaine, uniquement. Et nous finissons avec une chanson.

pense, mais juste. Qu'est-ce qui est secondaire chez eux, qui n'est pas appelé essentiel chez eux? Voici qu'il est connu qu'il y a des actions et il y a compréhension et connaissance. C'est-à-dire que ce qui est dans la raison s'appelle compréhension et connaissance. Ce qui signifie que même le corps est d'accord qu'il faut s'occuper de la Torah des Mitzvot, du fait qu'après que l'homme est parvenu au degré de l'Ishma, alors il mérite la lumière de la vie qui se trouve dans la Torah et les Mitzvot. Et comme il est écrit, plus désirable que l'or et que beaucoup d'orphins, et plus douce que le miel et le miel des rayons, et cela s'appelle l'aspect de compréhension. Même le corps comprend qu'il vaut la peine d'être un serviteur du Créateur. Comme Rabbi Meir dit, quiconque s'occupe de la Torah, l'Ishma, mérite beaucoup de choses. Et de plus, tout le monde entier vaut la peine pour lui et on lui révèle les secrets de la Torah. Toutes ces choses que l'on atteint par son engagement dans l'Ishma, tout cela n'est pas considéré comme l'essentiel chez les justes. C'est-à-dire que telle n'était pas leur intention dans le travail de la Torah des Mitzvot. Plutôt, leur essentiel est les bonnes actions, c'est-à-dire donner du coup au Créateur. C'est à cela qu'ils attendaient de parvenir à un degré d'action au-dessus de la raison. Leur intention n'était pas d'avoir des conséquences de compréhension et de connaissance, mais seulement aux actions qui étaient leur intention. Et c'est ce qu'a expliqué Rashi pour t'enseigner que l'essentiel des conséquences des justes sont les bonnes actions. Et selon ce qui précède, on peut expliquer ce que Rashi explique sur dans ces générations, c'est-à-dire certains de nos maîtres l'interprètent à son avantage. À plus forte raison que s'il avait été dans une génération de justes, il aurait été encore plus juste. Et certains l'interprètent à son désavantage. Et s'il avait été dans la génération d'Abraham, il n'aurait été considéré comme rien. Dans ces générations, signifie ces deux générations, car le minimum du pluriel est deux. Mais dans le sujet du travail, chaque état est appelé génération. Et c'est le sens de génération en génération, ils l'auront tes actions. Ce qui signifie que ce soit que l'homme se trouve dans une génération de méchants, c'est-à-dire que si l'homme se trouve dans un état où il y a des pensées, des désirs de méchants, alors l'homme a un grand effort afin de pouvoir surmonter l'argument des méchants qui ronge son cerveau et sa pensée avec la question de qui et quoi, comme les connus. Et alors, il n'a pas de conseil pour les surmonter, si ce n'est la force de la croyance au-dessus de la raison. Ce qui s'appelle qu'il tranche l'argument des méchants, non avec des réponses dans la raison, mais seulement avec la force de la croyance qui est au-dessus de la raison, il peut les vaincre. Et cela s'appelle l'aspect de l'action. C'est-à-dire sans intellect. Et cela s'appelle l'aspect de « il a accompli une mitzvah, heureux est-il, car il a fait pencher lui-même et tout le monde entier du côté du mérite. » Car seulement avec l'aspect de l'action, on peut vaincre l'argument du méchant et non avec l'intellect et le raisonnement. Et selon cela, on peut dire la génération de Noach, son intention est la génération de méchants. Et il faut interpréter à son avantage du fait qu'alors il a un travail principal difficile. Et il faut l'interpréter à son désavantage, car en fin de compte, il se trouve dans une génération de méchants, c'est-à-dire qu'il y a des pensées étrangères qui ne conviennent pas à un serviteur du Créateur, qu'il l'est dans son cerveau, et son cœur de tel méchant.
Et on peut dire aussi, dans la génération d'Abraham,

0: c'est-à-dire dans une génération où il y a des justes, c'est-à-dire quand il y a de bonnes pensées de justes, que dans son cerveau ou son cœur, il n'y a qu'un seul désir, qui est de faire tout complètement au Créateur, et qu'une pensée, un désir de méchant n'est jamais monté ni dans son cerveau, ni dans son cœur, cet homme-là se trouve dans une génération de justes. Et il y en a qui interprétent bien que dans cet état de juste, si Noach s'y était trouvé, c'est-à-dire s'il avait égalé les forces de surmontement qu'il avait dans la génération des méchants, et quelle était alors sa sensation par rapport à la sensation qu'il a maintenant, qui est l'aspect de la douceur et de la suavité de la Torah. Assurément, que le temps de la génération de Noach, appelée génération de méchants, ce temps-là n'est compté pour rien. Car là-bas, il ne ressentait pas encore le bien et le délice qu'il ressent dans la génération des justes. Cependant, du point de vue du travail, le temps où il se trouvait dans la génération de méchants, il y avait place pour le travail. Il s'ensuit que la génération de Noach est plus importante parce qu'il y a de quoi faire du fait que l'essentiel de la descendance des justes, ce sont les bonnes actions. Avec Dieu, Noach marchait. Et Rashi explique. Et à propos d'Abraham, il est dit, devant lui j'ai marché. Noach avait besoin d'un soutien pour l'appuyer. Mais Abraham se renforçait et marchait dans sa justice. Car il y a deux sortes de forces chez l'homme, appelées kélim de réception et kélim de don. Les kélim de don se rapportent au Créateur, car le Créateur est le donneur. Et le kélim de réception se rapporte à la créature, qui est le receveur. Et le kélim de réception qui se rapporte au receveur, ils se tiennent avant le kélim de don. Et dans le langage de la Kabbale, les kélim de don sont appelés Keter Chochma et Gar de Bina, et en dessous d'eux se tiennent les kélim de réception, qui sont Zat, Debina, Zeranpin et Malchut. Et selon cela, il s'ensuit que les Kélim de Don sont appelés avec Dieu Noach marché. Ce qui signifie qu'à l'endroit des Kélim de Don, il était capable d'aller dans la Gdusha. C'est-à-dire les Kélim de Don qu'on rapporte au Créateur, qui sont des kélim de don. Et cela s'appelle « Noach avait besoin d'un soutien pour l'appuyer », car les kélim de don, le supérieur les donne, ce qui s'appelle que Noach a besoin d'un soutien pour l'appuyer. C'est-à-dire que le supérieur l'éveille au travail de ce qui est appelé l'éveil d'en haut, comme est écrit dans les Sphirot. Cependant, au début de la première fois, les manes sont montées, non par zone, mais par Abave Ima. Et alors, de ces manes a été fait l'aspect de zone. Et après que zone a été corrigée, alors une seconde fois, ils ont élevé Man. Et après qu'il y a des kélim de don qu'ils ont acquis par l'éveil d'en haut, ce qui s'appelle que Noach a besoin d'un soutien pour l'appuyer, qui vient du côté supérieur, et cela était le degré de Noach. Cependant, Abraham n'avait pas besoin d'un soutien pour l'appuyer. Et Rashi précise cela à partir de l'expression « devant lui, j'ai marché ». Ce qui signifie qu'il marchait dans les kélim de réception, qui se tiennent avant les kélim de don. Car les kélim de don se tiennent au-dessus, qui sont Keter, Chochma et Gar de Bina, et ensuite, en dessous d'eux, se tiennent les kélim de réception, qui sont les Zat de Bina, et Zon, et du fait qu'Abraham allait avec les Kélim qui sont devant lui, avant les Kélim de Don, que nous attribuons au Créateur, et les Kélim de réception, nous les attribuons au receveur. C'est pourquoi l'usage des Kélim de réception est appelé éveil d'en bas, que nous attribuons à l'inférieur. Et cela est l'explication que Abraham n'a pas besoin de soutien pour le soutenir, car il allait avec les Kélim de réception. Et avec ces Kélim, il servait le Créateur. Tandis qu'il est écrit, avec Dieu, Noir marchait. C'est-à-dire, avec les Kélim que nous attribuons à Dieu, qui sont les Kélim de Don, qui sont les Kélim du Créateur. Et ces Kélim-là, le Créateur les donne, comme si je mentionnais.
1: עבור כעת לשיעור מתאריך השלישי לינואר 2002.
0: On passe au cours du 3 janvier 2003. Alors, on a lu un article, ce sont les générations noires. Voici les générations noires de Shlevei HaSulam, volume 1. Qu'est-ce que sont les générations noires? Qu'est-ce que c'est que les générations? C'est que. Et avec Dieu, Noir marchait, c'est-à-dire qu'il marchait avec les qualités de Dieu. Juste, ça s'appelle Bina. Toujours, ça s'appelle Bina. Et Dieu, ça s'appelle Bina. Donc, Noir, c'est le désir de donner. Par contre, Abraham, c'est déjà celui qui s'occupe de Kélim de Don. Il s'appelle déjà que il va dans la voie d'Abraham. D'abord, on attire les Kélim de Don, les qualités du Créateur. Ensuite, avec les qualités du Créateur, on corrige les qualités des créatures. C'est en fait le processus. Pour diriger ce processus, il devait passer des Kélim de Don aux Kélim de réception. Le Créateur devait rentrer et se résider parmi la créature, la briser. La créature doit arriver à un état où elle se ressent, d'un état où elle se ressent complet, dans la force, dans la compréhension, l'intellect, la capacité d'atteindre quelque chose, de ressentir quelque chose, de dominer dans la vie. Elle doit arriver à un état où elle révèle que son cli est brisé, que vraiment il se sépare dans toutes les pensées, toutes sortes d'efforts, toutes sortes de connaissances en différentes parties comme ça qui se contredisent l'un l'autre. Des fois c'est comme ça, des fois c'est comme ça. Jusqu'à ce qu'on en arrive. Et quand on arrive à un état comme ça, alors déjà on arrive à un état où déjà on ne se ressent pas dans la force et comme injuste, mais comme on peut justement faire des corrections. Et de là, il y a des kélim de réception et des kélim de don. Tu pars de là, quand il marche et que. Et qu'il applique l'expérience, il voit qu'il n'est que des kélim de réception et qu'il n'a aucune force de lui-même. Et les kélim de don, si jamais il venait d'en haut, alors que peut-être que oui, mais seulement à cette condition, il recevra de l'aide et de soutien, quelque chose à faire avec sa nature. Et il voit qu'il n'y a pas vraiment de plus loin total entre lui et les kélim de don, et entre les désirs de donner, entre le Créateur et les forces de Dieu, de l'Elohim. Et dans cet état, il arrive à un état où il commence à détester en plus ses propres kélim et à aimer ce qui se trouve au-dessus de lui, au-dessus de Marsoum, de l'autre côté. C'est tout. Jusqu'à ce qu'il commence à avoir ce ressenti qui est jusqu'à la mesure où il ne peut vraiment plus exister autrement, sauf s'il reçoit les qualités de don à la place de ses propres qualités. Il reçoit la force de faire un tinsum sur ses qualités, une restriction, et de commencer à acquérir des kelim de don. C'est-à-dire que l'homme passe par des étapes sur le chemin, depuis le fait qu'il se considère comme injuste, jusqu'à ce qu'il voit qu'il n'est pas si tellement injuste. C'est-à-dire que quand il se voit comme injuste, il ne ressent pas en lui-même, il n'a pas encore le mélange des kélim de réception et des kélim de don, que quand il commence à partir du point dans le cœur, à travailler sur lui-même, alors les kélim de don commencent de plus en plus à agir sur lui, alors il commence à voir qu'il est composé de deux choses opposées et elles s'agitent en lui tout le temps et il ne connaît pas de repos, quoi faire, comment faire, quoi penser, jusqu'à ce que quand les kélim de don se multiplient encore en lui, mêlés avec les kélim de réception, alors il voit que la nature de recevoir est pire que donner. Et ensuite, il voit que la nature de donner, il ne l'a pas du tout, il n'a que du recevoir. Et ensuite, il commence à haïr la nature de recevoir et à aimer la nature de donner. Et à voir que toutes les bonnes choses sont au-dessus du marsoum et lui, il est en dessous de lui, du marsoum. Jusqu'à ce qu'il soit tellement attiré vers ce qu'il y a au-dessus du marsoum, qu'il est prêt à renoncer à tout ce qu'il a, et avec joie. Et alors, quand la force d'en haut vient, il la reçoit vraiment avec bénédiction. Alors, toutes ces étapes que l'homme traverse à chaque fois, elles aussi ne se révèlent que pas de façon claire d'un seul coup. Et que l'homme sache ce qu'il traverse, mais c'est comme ça. Ça s'accumule peu à peu. Parfois, il avance, une partie du chemin, il avance, comme c'est écrit, Noir marcha avec Elohim, avec Dieu, et parfois, il avance déjà avec des kélim, comme Abraham avance avec eux, avec Abraham aussi. De Avram à Avraham, il y a eu en lui un changement de nom, c'est-à-dire un changement de place. Et c'est en cela qu'il traverse le Marsoum. À Ivri, l'hébreu, du fait qu'il a Avar, du fait qu'il a traversé la frontière entre les deux mondes. Hein? Il y a des questions? Oui. C'est quoi la différence entre la brisure et une situation où une personne passe d'un état à un autre? Il ne nous arrive jamais de brisure. On est les conséquences de la brisure d'Adam Harishon. Les conséquences de ce qui avant cela a été une brisure dans la réparation de les mondes. Les mondes nous ne nous concernent pas. Les mondes, c'est un mécanisme extérieur. Où il y a eu une brisure, pour qu'il y ait dans les mondes toutes toutes les relations, toutes les capacités de traiter ensuite l'âme, l'homme. Après qu'il y a eu la brisure dans le monde de Nekudim, il y a aussi de la correction dans le monde d'Atzilut, du monde de Nekudim, et il ne restait plus rien à corriger sauf le cœur de Pierre, oui, sauf la fin de la correction. Jusqu'à la fin de la correction, les mondes ont été corrigés. Ensuite, Adam Rishon est né. Et lui aussi était brisé. Et toutes ces parties qui ont encore subi des brisures et qui tombent jusqu'à l'endroit le plus bas où là déjà il n'y a plus dans cet endroit le besoin de la correction à tel point qu'elle tombe en bas. C'est ce qu'il s'appelle le ce monde-ci où il y a besoin, où il n'y a rien à corriger sauf si un point se révèle à l'intérieur de l'homme, le point dans le cœur, alors il a déjà quelque chose à faire, il a déjà de quoi s'occuper. Et nous, on travaille déjà du bas vers le haut, dans le travail pour développer le point dans le cœur. Alors, c'est quoi la question? Du fait qu'on commence à travailler du bas vers le haut, on n'a pas besoin de passer par des brisures. Il n'y a pas de brisures. Du bas vers le haut, on monte dans la Kdusha et on ne descend pas de la Kdusha. On acquiert seulement à chaque fois un degré de plus en plus élevé. Mais même si parfois, il nous semble qu'on entre dans des degrés plus mauvais de notre ressenti, parce que notre ressenti est dans le désir de recevoir, dans notre ego. Alors, on décide, ou alors on mesure, et on pèse ce qu'on a dans l'égoïsme, et donc, dans le désir de recevoir. Et donc, c'est une chose qui ne veut pas avec le but de la création. Il se peut que par rapport au but de la création, je sois plus haut et que je ressente dans ma kilim de réception égoïste que je n'ai rien. Que j'ai rien. Et donc, j'ai l'impression que d'être plus loin du but parce que le but, c'est qu'il y a tout. Il devrait y avoir que j'ai tout. Mais j'ai tout dans la kilim de don. Dans la kilim de réception, je n'ai rien. Alors, si une personne, par l'intellect, critique cette situation, alors, oui. Elle. Il peut justifier le Créateur, mais si elle n'est pas capable par l'intellect de justifier, de faire une critique sur elle-même, alors, selon le ressenti, parfois elle est de bonne humeur. Et parfois, elle est dans un état d'esprit mauvais, une mauvaise humeur. Et si elle mesure selon l'humeur de son état, alors on ne peut pas du tout se rapporter à tout ça comme mauvais. Mais il faut se... Il faut considérer tout ça comme une bête. Parce que la bête agit selon le ressenti. L'homme agit selon l'intellect. Et qu'est-ce que ça veut dire selon l'intellect? Ce qu'il y a avec l'intellect, il critique le ressenti. Loin de là, c'est pas une machine, l'homme. Mais il y a l'esprit, il y a le cœur, et sa correction, c'est que le vrai et le faux soient pour lui plus importants que la mer et le doux. C'est tout? Oui? Est-ce que je peux poser une question? À la page 94, à la ligne, et il marcha, c'est à la fin, un peu plus bas. Il écrit que, puisqu'il y a eu deux sortes de forces chez l'homme, qu'on appelle les kilim de réception et kilim de don. Quel kilim de don il y a chez l'homme? Ce qui est écrit ici, qu'il y a deux sortes de forces chez l'homme, qu'on appelle kilim de réception et kilim de don, en vérité, même des kilim de réception, on n'en a pas. Depuis le début, alors qu'on se réincarne pendant de nombreuses réincarnations dans ce monde, depuis déjà des milliers d'années, notre âme était enveloppé dans un désir de recevoir bestial, c'est-à-dire des désirs pour des plaisirs bestiaux, l'honneur, l'argent, la connaissance.
2: Et
0: c'est comme ça qu'on se réincarne à chaque fois, jusqu'à ce que de ce monde-ci, de ce désir-là, oui, jusqu'à ce que ce désir commence à devenir tellement pur et subtil par grâce aux souffrances que l'homme endure de génération en génération, par le développement de toute l'humanité. Et que ce désir grandit, parvient à un grand désir pour l'honneur, pour l'argent, pour les plaisirs bestiaux, pour la connaissance aussi. Regarde combien est-ce qu'il y a de choses dans notre monde. Si tu étais allé il y a, disons, 5000, 4000 ans, 3000 ans, tu n'aurais pas trouvé autant de gens qui veulent de l'honneur. Ils auraient accepté d'être esclaves du moment où on leur donne à manger. Oui. Et même aujourd'hui, il y en a encore beaucoup comme ça. Mais malgré tout, l'argent veut l'argent. Donne-moi de quoi vivre, laisse-moi tranquille avec tout le reste. Je m'assois sous le bananier, ça me suffit. La connaissance, combien était-il à ces époques-là, ceux qui avaient soif de science et de sagesse, de génération en génération, ces choses-là s'améliorent. Et ne dis pas que dans notre génération, on a dépassé déjà les désirs bestiaux et pour le sexe, pour toutes sortes de choses. Non, eux aussi, ils se renforcent. Eux aussi, ils se renforcent. En même temps que se renforcent aussi les désirs de domination et de science, oui. C'est-à-dire que tout grandit. C'est pas que, à cette époque-là, il y avait que ces désirs-là, et à cette époque-là, il y avait d'autres désirs. Et qu'avant, il était juste que dans le bestial, et aujourd'hui, il n'y a que ce bestial-là. Et qu'aujourd'hui, tout le monde veut que la science. Que l'humanité arrive à un état où elle veut tout, et en même temps qu'elle arrive vraiment à un état où elle veut tout, alors on découvre à côté de ça le point dans le cœur, où en fait, le pauvre homme commence à voir qu'il avait un désir tellement grand pour tous les plaisirs, et tout à coup, il peut pas le remplir. Parce que le point dans le cœur annule le remplissage, peu importe combien il reçoit. C'est-à-dire que je peux être le plus grand de ceux qui se réjouissent, j'ai toutes les possibilités, j'ai de l'argent comme les Rothschild, j'ai comme Clinton, disons, le pouvoir, et comme Einstein, j'ai la science. Mais si, à côté de ça, il y a le point dans le cœur, alors, autant que je me remplis dans tous ces désirs de ce monde-ci, malgré tout, je me ressentirai vide en eux. Parce que le point dans le cœur me donne le ressenti que je n'ai rien de spirituel. Et d'un coup, je ressens que je n'ai rien du tout. Et tu vois, alors, je reste glacé d'un côté et glacé de l'autre. Et c'est le résultat auquel les gens arrivent petit à petit. Ils sont encore plus désespérés que dans notre génération. Combien de problèmes psychologiques, psychosomatiques, de maladies mentales et toutes sortes de choses, que tout le monde est dans la dépression. Il y a 100 ans, même, il y avait des gens qui manquent tout ce qu'on tente de toutes choses qu'ils avaient. Aujourd'hui, c'est un problème. Un problème. Quoi, il n'y avait pas de drogue il y a 1000 ans. Personne n'en avait besoin. Même s'il y avait, même il y a 100 ou 50 ans, c'était rare qu'on en utilisait. Ça commençait à peine, oui. Depuis les années 50, 60, au XXe siècle. Avant ça, c'était juste comme ça, que celui qui oui, oui, celui qui non, non. Personne n'était vraiment attiré par ça. C'est vraiment du fait que le point dans le cœur, et à côté de tous les autres désirs, et les désirs, peuvent être remplis là-bas. Et en général, toutes ces choses-là sont venues justement dans des pays culturels où est-ce qu'on utilise des drogues. En Europe, en Amérique, en Russie, où ils peuvent vraiment se remplir même plus ou moins avec quelque chose, oui? Ils peuvent pas. Et tu dis, fais ce que tu veux. Ils veulent rien. Ils ne sentent pas qu'ils sont remplis. Les pays défavorisés, qui sont encore dans un développement antérieur, où le point dans le cœur ne brille pas encore tellement chez eux, pour leur montrer encore le vide, alors eux-mêmes, ils fabriquent ces drogues, ils les vendent. Ils se remplissent par l'argent, la nourriture, la télévision, et toutes sortes de choses qui précèdent encore le développement européen, disons. Voilà. Tu vois, eux-mêmes, ils n'en ont pas encore besoin. Eux, ils consomment des drogues et ils veulent la nourriture. Et là, ils ne veulent pas de nourriture, ils veulent des drogues. Et tout ça, c'est pas naturel. C'est pas naturel. Mais c'est du fait que le point dans le cœur se révèle et montre le vide en tous les autres désirs. Et les autres désirs sont forts. Mais c'est juste qu'ils sont vides. Il n'y a pas de remplissage qui est ressenti en eux. Je peux être roi avec toutes les possibilités. C'était quoi ta question? Il y a deux forces chez l'homme. Alors, quand on commence à apparaître chez une force, ces deux forces-là, le désir de donner qui vient du pendant le cœur, qui est le début, c'est encore un désir de donner. Et le désir de recevoir, alors, elle provoque vraiment une explosion chez la personne. Maintenant, ça parle de notre état. En général, le désir de donner, il n'y a pas telle chose qui s'appelle le désir de donner. Mais le désir de recevoir, corriger, c'est ça ce qu'on appelle le désir de donner. Ou bien la lumière qui vient avec ses qualités, c'est un désir de donner. La lumière divine. Mais seulement, simplement, juste un désir de donner. Le désir de donner, c'est le créateur. Chez la créature, c'est un désir de donner. On peut dire que soit c'est un désir de recevoir qui a reçu la correction, de donner afin de donner, ou même recevoir afin de donner, oui. Ou bien une lumière qui apparaît dans le cli et apporte au cli cette correction, et alors cette lumière, cette force que le cli reçoit, c'est ce qu'on appelle le désir de donner. Donc le langage, il est résumé, et donc c'est pour ça qu'on se mélange. Donc quand il y a deux forces chez l'homme, appelées qui est une de réception et qui est une de don, il n'y a pas de... En général, le cli de don, c'est un concept très étrange. Oui? Un manque, un cli, c'est un manque, oui? Un manque de données. Qu'est-ce que c'est qu'un manque de données? C'est-à-dire que je le remplis si je donne, alors je travaille pour le remplir. Qu'est-ce que c'est que désir de donner? Désir, c'est un endroit. Alors, on comprend déjà que les kélim de don, ça parle déjà des kélim égoïstes qui ont reçu la correction du don, qu'ils se remplissent uniquement en donnant. Et comment est-ce qu'ils donnent? En se remplissant eux-mêmes. Que si jamais ils ne se remplissent pas, ils ne peuvent pas donner. Donc, afin de donner, ça les oblige à se remplir. C'est-à-dire, utiliser l'endroit ou le cli pour donner, c'est ce qu'on appelle le kélim dedans. Et donc, on parle déjà de la créature. T'as dit que maintenant que parce que le point dans le cœur se révèle, chez les peuples dits civilisés, alors comme si la drogue et toutes ces choses-là. Pourquoi est-ce que je ne vois pas que le point dans le cœur les mène à la Kabbale? On dit que le point dans le cœur... Pourquoi est-ce que le point dans le cœur chez les peuples dits civilisés, comme on en a parlé, leur montre pour l'instant le vide à travers les cinq sens pour remplir leur vie, et ils se remplissent de drogue juste pour fuir de ça, et ils savent pas ce qu'ils sont dans une impasse. Tu verras toute l'Europe petit à petit, elle va sombrer. Il n'y aura plus de développement non plus. Il n'y a pas de courage pour ça. Il n'y a pas d'élan. Tous les pays. C'est pour ça qu'il y a toutes ces choses de la montée, des descentes, montées, des descentes. Tu verras aussi. Tous les Américains qui crient, nous sommes le progrès, le travail, l'argent, tout ça. Petit à petit, tu verras que tout le peuple ne voudra plus rien faire. C'est selon le développement. Alors qu'est-ce que tu demandes? Pourquoi est-ce qu'ils n'arrivent pas à la Kabbale? Le temps n'est pas encore venu, ils découvrent encore la nullité des satisfactions de ce monde. Ils ne découvrent pas encore, c'est que le début. Mais on voit, selon tous les signes, la culture n'a déjà plus d'importance, la littérature n'a plus d'importance, même le développement, il est déjà plus d'importance. Même au Japon, on verra ces choses-là. Le monde entier, il va entrer dans une sorte de... Si c'était pas par les pulsions par peur, pas pour acquérir quelque chose, mais par peur pour l'existence elle-même, alors le monde serait déjà depuis longtemps dégénéré. C'est le chemin. C'est comme l'homme, ainsi le monde. Un homme qui commence à sentir qu'il ne peut pas se remplir lui-même et qu'il se trouve dans un tel labyrinthe. Tu le vois? Tu t'es vu de toi-même un peu aussi? Regarde les autres, ils n'ont pas de force, ils ne veulent rien faire, ils ne veulent pas travailler. Pourquoi faire? Pourquoi? Comment? Perdus, comme des fous. Ils ne trouvent pas de raison, pourquoi faire des efforts? Ils cherchent pas quelque chose, ils laissent tous tomber. Et ils veulent pas travailler, bien sûr. Et c'est comme ça, tout le monde, petit à petit, jusqu'à ce qu'ils découvrent tout le développement. Et là, pourquoi faire? Donc, aujourd'hui, est-ce qu'on est plus heureux que ceux qui vivaient dans les groupes, dans les grottes? En quoi? Parce que t'as 100 chaînes à la télévision? Qui regarde ça? Petit à petit, il ressent dans chaque chose que ça ne l'emplit pas. Et ça, c'est avant la révélation du point dans le cœur, de façon vraiment claire. Mais ce sont déjà les étapes, de bonnes étapes d'avancement. Des états très clairs. Regarde comment, en 100 ans, combien l'humanité a sauté. Dans la conscience de la réalité dans laquelle elle vit.
2: Maman, ok. Nous?
0: Oui, moi aussi, oui. T'as dit qu'une personne qui a le point dans le cœur ressent vie dans lui, dans ses sens animaux. Alors comment on peut ne pas être impressionné par le vide d'équilibre de notre monde? Une personne, quand on développe petit à petit, commence à ressentir un vide dans l'équilibre d'animaux, parce que le point dans le cœur montre qu'il est vide. Il peut se remplir avec la nourriture, avec des plaisirs animaux, avec l'honneur, avec l'argent, avec des connaissances, mais à côté de ça, il y a un cli plus élevé qui lui montre qu'il est vide. Et la personne ressent que tout cela ne lui suffit pas. Tout ce dont il est rempli, oui. C'est pour ça, c'est avant qu'elle ne commence à s'occuper d'elle-même par la Kabbale. Quand elle commence à s'occuper d'elle-même par la Kabbale, alors il commence déjà à y avoir une autre perturbation. Alors on commence déjà à lui arranger à l'intérieur d'autres conditions. Alors elle commence à recevoir à nouveau du plaisir dans la nourriture, et dans les femmes, et dans son travail peut-être, etc. Toutes sortes de choses. C'est-à-dire que ça, ça vient déjà comme une aide contre lui. Avant qu'il commence à étudier la Kabbale, avant qu'il y ait un processus comme ça naturel qu'on lui donne d'en haut, mais quand il commence à étudier, selon combien il étudie, selon l'effort qu'il investit, alors on commence à éveiller en lui chaque fois un déséquilibre d'une autre manière à l'intérieur. Et elle commence tout à coup, au lieu d'avoir un désir pour la spiritualité, elle commence à recevoir de nouveau. C'est tout. Et en général, c'est pour le sexe, c'est écrit, que c'est la racine de toutes nos envies à nous. C'est selon la racine spirituelle. Alors il commence à recevoir surtout là-dessus une perturbation particulière. Ou parfois aussi dans l'argent, ou de l'argent, dans le travail, dans l'honneur, ou dans les connaissances. Mais c'est presque pas... Parce que ce sont des envies qui sont sexuelles. Ce sont des envies qui dépend de la société. Et ici, on expliquera un jour ça aussi, peut-être, mais une personne qui avance, on le retire du lien avec la société. C'est comme si elle est tout le temps occupée avec elle-même. Et donc, elle n'a pas de problème d'argent, d'honneur, de connaissance. Mais seulement des envies corporelles. Ce sont surtout celles qui se réveillent en elle. Mais malgré tout, c'est déjà un processus différent. C'est d'en haut qu'on éveille en elle selon l'effort qu'il investit dans l'étude. Le développement des perturbations, c'est avec l'intellect qu'il faut le faire. Le dépassement de ces perturbations, ça se fait avec l'intellect. Quand la personne décide intellectuellement qu'elle doit effacer son intellect et se faire comme un bœuf sous le joug. Et comme ça, un bœuf sous le joug et un âne pour la charge, oui? C'est comme ça. Ce qu'on me dit, je le fais. Pourquoi? Ce qu'on dit, probablement qu'ils savent. Moi, je suis confus, je sais pas. Ou bien il m'a interdit d'écouter ce que je pense. Maintenant, est-ce qu'une augmentation de perturbation, c'est considéré comme une augmentation de la yout? Si j'avais entendu ce que le Rebbe m'aurait dit, le Ramash, je pourrais maintenant faire le calcul de combien de mois et d'années j'aurais économisé. Mais c'est pas possible. C'est bien de dire comment j'aurais été, mais j'ai pas pu entendre. Mais en vérité, apparemment, si on regarde l'un face à l'autre, qu'est-ce que tu dis? Je vais demander, est-ce qu'une augmentation de cette perturbation, c'est appelé une augmentation de la viot? Parlez de manière plus claire, je ne comprends pas. Une augmentation de perturbation, une augmentation de la perturbation amène une augmentation de la viot. Si tu captes ces perturbations et si tu travailles vraiment avec elles, mais si ces perturbations-là viennent comme des perturbations que tu captes pas, que tu ne les réalises pas, que tu ne les utilises pas, alors ces perturbations-là, c'est si tu les réalises, alors tu montes ton aviut et tu montes en degré finalement. Tu tombes plus profondément et ensuite tu montes plus haut. Mais si tu ne veux pas de ces perturbations-là, dès le départ, tu te limites par rapport à elles, alors tu descends de degré, tu deviens plus pur. On te laisse tranquille, comme on dit, et elles peuvent se réveiller chez toi d'en haut après un certain temps, combien c'est pas connu, mais tu comprends. C'est-à-dire que dans les situations qui viennent alors quand difficile, il vaut mieux, d'une certaine manière ou d'une autre, d'utiliser cette situation-là. Oui.
2: Oui.
0: C'est dit maintenant qu'une personne doit, par l'intellect, annuler son intellect et faire ce qu'on lui dit. Mais par rapport à quoi et qui il vaut la peine d'annuler l'intellect

Et par rapport à quoi il faut aller avec la raison? Est-ce qu'on peut faire une clarification là? Peut-être donne-moi un exemple au lieu d'une question. Annuler, comment est-ce qu'on le fait? Bon, je suis dans une certaine situation. Tout à coup, il arrive quelque chose de nouveau, oui? Quelque chose de nouveau, c'est bien ou c'est mauvais? Dans mon ressenti? Hein? Non, mais, dis-moi sur quoi est-ce que tu te demandes, je sais rien, moi. Un exemple par rapport à ce que, par rapport à quelque chose de précis. Par rapport à quoi est-ce que je dois m'annuler, par rapport à quoi est-ce que je dois garder mon propre travail et... On a une société. Dans notre société, il y a toutes sortes de règles, disons, oui, de lois. Des accords. Lesquels est-ce que je dois absolument... face auxquels est-ce que je dois vraiment m'annuler ou dois-je vouloir m'annuler devant eux et lesquels est-ce que je dois malgré tout peut-être critiquer et m'y opposer et exiger, insister pour les changer. Parce que si je ne me comporte pas comme ça, alors où est-ce que je suis? Où est-ce que la société? Elle n'aura pas d'influence sur moi. Si je m'intègre dans la société sans aucune lutte avec elle, alors je suis comme un foetus et qui sait quoi, ils n'auront aucune influence sur moi. Je ne ressentirai aucune influence venant d'eux sur moi. Oui? L'influence, on la ressent vraiment quand elle entre dans de force et change vraiment. Toute bonne production vient de l'utilisation d'une force contre une autre, oui? Plus ces forces sont opposées, plus elles sont fortes, plus ils en sortent de bénéfices, plus de fruits. Alors, comment est-ce que je dois maintenant me comporter devant la société? Déjà tout d'abord, évidemment avec ma raison et mon cœur, entièrement. Ici... Ici, il y a une approche très très claire et tranchante. En aucun cas, il m'est interdit de changer quoi que ce soit de ce qui est convenu dans la société sans que tout le monde soit d'accord là-dessus. C'est-à-dire que je dois participer à tout ce que la société exige de moi, même si je ne suis pas capable, entre guillemets, pas capable, psychologiquement, de le faire, et je ne suis pas d'accord avec eux, je dois participer avec eux. Sinon, on ne peut même pas dire que je suis dans la société, tout simplement. Et en même temps, je dois justement vérifier vraiment d'un examen et intelligente et rassembler des conseils, des conclusions et les apporter à la société et convaincre, insister là-dessus et convaincre, si vraiment convaincre autant que possible les autres. C'est aussi comme ça qu'on veut faire dans la société ordinaire à l'extérieur. Et chacun regarde l'Assemblée nationale, tout le Parlement. En fait, ce sont des lois claires. Il n'y a rien ici qu'on doit faire au-dessus de la raison ou faire quelque chose de spécial. Au-dessus de l'intellect, il ne faut accepter qu'une seule chose, un principe. Qu'on va s'ajuster à la force supérieure et c'est tout. C'est tout. De ça, on ne dévie pas. L'adhésion au créateur, c'est la première phrase à laquelle t'ajoutes ensuite toutes les autres phrases et on vérifie si ça appartient à ça ou non. Et selon ça, on décide si c'est bon pour nous ou mauvais. Alors, si tu vois dans la société certaines choses qui ne sont pas bonnes, soi-disant, qui ne correspondent pas
ne soutiennent pas l'adhésion au Créateur. Alors, toi, tu dois bien organiser tout ça. Comme ça, 1, 2, 3, 4, porter des ERC, parler avec des gens, amener ça devant la société. Et si la société va vraiment dans cette direction, alors il est probable qu'elle verra qu'il y a une place à l'amélioration. Mais encore une fois, tu dois commencer par la première phrase. Et pas comme un slogan, disons. Ouais. Il faut adhérer au Créateur, donc il faut frapper un tel ou un tel. Quelque chose comme ça. C'est-à-dire que tu dois, de façon très logique, très claire pour tout le monde, montrer qu'il y a ici une amélioration, un endroit pour une amélioration. Voilà, seulement. Seulement de cette façon, en reliant ça avec le but, mais de façon très très claire et pratique. Pas comme ça, une sorte de, tu sais, commencer une philosophie là-bas. Et pratique, qu'est-ce que ça veut dire? Parce qu'il dit que de façon abstraite, on peut dire détruire tout le monde, oui? Une forme abstraite séparée de la matière. Il faut, dans le but de donner, celui qui n'est pas dans le don, on le jette de la société. Ou quelque chose comme ça, j'en sais rien moi. Celui qui est ici le plus grand égoïste, il n'a pas sa place ici. C'est vrai? L'égoïste, c'est l'opposé? Et toutes sortes de choses comme ça. C'est-à-dire qu'il faut avancer seulement sous une forme revêtue dans la matière. C'est-à-dire seulement dans une réalité concrète maintenant qui peut se réaliser et qui nous détermine quoi faire. Oui. Les perturbations, on peut les traduire en deux choses, en deux types. Celles qui apportent du plaisir et celles qui apportent des souffrances. Lesquelles sont meilleures, préférables ou pas préférables? Sur une question, est-ce que quelqu'un veut? Est-ce que tu peux donner un exemple de quelque chose que le rabbin t'a dit de faire et que tu n'as pas fait? Est-ce que tu peux dire un exemple de ce que le rabbi t'a dit de faire et que tu n'as pas fait? Encore une question. C'est quoi les perturbations et qu'est-ce que c'est que surmonter les perturbations? Tu vois, je pensais qu'il y aurait des questions après toi, dans ta suite, mais ça ne l'intéresse pas. Oui? L'âne, si on lui ferme les yeux, alors ensuite il peut commencer à travailler, c'est facile. Mais si c'est tout le temps, alors c'est très difficile. La question, c'est si dans l'état d'adhésion, et comment faire aussi si mettre de la nourriture comme ça devant lui? Comme pour l'âne, on lui ferme les yeux et il avance, il doit fermer les yeux et avancer. C'est ce qu'on te dit. Maintenant, comment fermer les yeux et avancer? C'est seulement si la société te tire. Que tu puisses pas tout seul, je te crois. C'est vrai. Vraiment, je n'ai aucune... Comment dire? Je n'ai aucune réclamation contre toi. Mais la société, vraiment, si ce n'est pas la société, alors il y a des situations où l'homme ou le temps, ce que l'intellect ne fait pas, le temps le fait. Je le sais pour moi-même. C'est comme ça. J'ai eu des cas où j'ai fauté et je suis resté à la maison et le Rebbe appelle à la maison et il crie viens. Et je suis assis et je pleure au téléphone que je ne peux pas venir. Que je ne peux pas venir. Je sens cette force qui m'attire et qui m'arrête et je ne peux pas avancer. Et lui au téléphone dit Michael, viens tout de suite. Et je lui dis je ne peux pas venir. Tu sais pas quelle force spirituelle agisse encore. Ça, attends encore. C'est pour ça que il faut à l'avance déterminer vraiment des étapes qu'on peut prendre. Après que j'ai signé ce contrat avec la société et que la société commence après ça, par exemple, j'ai lu le contrat. Et il me semble que ce contrat va vraiment me faire avancer sur le chemin. Mais ensuite, la société commence à inventer d'autres sortes de règles qui, à mon avis, m'éloignent du chemin. C'est-à-dire, un des articles que je signe dans le contrat, c'est que tout ce que la société décide, je dois l'accomplir, ou bien je peux critiquer justement le contrat.
Bon, tu entres dans la société, pas à condition que tel ou tel article je l'accomplis ou tel ou tel autre non. Oui, c'est sur ce que je signe. Bon, tu entres dans la société, tu signes sur tous les articles, et il y a parmi tous les articles celui qui dit que tu dois, que tu as le droit d'agir selon les règles acceptées pour changer tous les articles. C'est très simple. Vas-y. Entre, échange. Et ce n'est pas que tu entres dans la société et que tu regardes chaque article, lequel est bon, lequel est mauvais, et si demain tu vois ce que celui-ci est bon et celui-là est mauvais, alors tu dis que j'ai déjà signé, oui? Tu dois accepter tout. Et tu peux aussi tout changer. Mais si les règles de la société changent, comment est-ce que je dois réagir par rapport à ça? Je dois accepter ça comme une sorte de... Bon. Les règles de la société changent en vérité selon le développement de la société. Si une société s'établit des règles qui ne sont pas naturelles, d'abord, soit elle retarde son développement pendant un certain temps, soit elle voit tôt ou tard que ce qu'elle a établi ne peut tout simplement pas tenir, ça peut pas exister. Et alors, peut-être que cette règle reste quelque part écrite, mais qui la respecte. Tu sais, c'est comme en Amérique. Il est interdit à un éléphant de crier dans la rue. Là-bas, disons, ils ont telle loi, oui. Où est-ce qu'en Amérique, il y a des éléphants, où est-ce qu'ils crient dans la rue? Tu comprends, hein? Toutes sortes de choses comme ça. Quand on établit une règle parce que c'est écrit ainsi, c'est très joli, mais dans la société, c'est pas... Mais vraiment, je le dis tout le temps, que le souci de vérifier nos règles intérieures, c'est en fait la chose la plus importante, parce que en cela, l'homme se vérifie lui-même. Mais il doit se rapporter aux règles de la société comme à ses propres règles intérieures. Et selon ça, il doit intérieur s'arranger avec lui-même et exister avec lui-même. C'est pas que ça fixe ma relation avec les gens dans la société, mais ça fixe ma relation en moi, entre toutes mes forces et mes désirs, mes aspirations, et c'est tout. Donc, je dois d'abord regarder ça comme un modèle de comment est-ce que je veux me voir intérieurement. Et pas que mon extérieur, moi et d'autres gars. Moi et les autres gars, on s'arrange d'une façon ou d'une autre, soit eux, soit moi, chacun saute en haut, en bas, comme ça, comme ça. Le règlement doit d'abord être mon règlement intérieur. Il ne doit pas y avoir de différence entre le règlement intérieur et le règlement extérieur. Oui. En général, une personne avance grâce à l'importance. Il y a une certaine importance d'une chose et je fais tout. Si tout à coup je deviens une bête et que je perds l'importance, est-ce qu'on peut imposer à cette personne comme une bête des lois animales? Disons maintenant, je donne toujours cet exemple. On l'a fait avec ses horaires. Peu importe combien on a parlé de l'importance de venir à 3h du matin, non, on n'a jamais réussi à le faire. Et maintenant qu'on a fixé une règle, alors tout le monde la respecte. Vraiment, ça fait un mois que tout le monde vient à 3h du matin. Parce que toutes sortes de choses, la honte, la jalousie, que le fils était assis ici, c'est pas très agréable, toutes sortes de choses comme ça. Bon, c'est-à-dire que vous avez mis en place certains moyens par lesquels la personne, grâce à ça, respecte la règle. Que vous avez fixé à l'avance, alors qu'avant, elle ne pouvait pas la respecter. Donc, c'est très bien. Qu'est-ce qu'il demande là-dessus, l'étudiant? Alors, est-ce qu'on peut continuer à utiliser de telles choses? Le rab. Bien sûr. Qu'est-ce que ça veut dire? C'est une loi que l'État légifère. Ensuite, il dit que c'est pas selon cette loi et qu'il y aura la peine de mort. Et si c'est moins que ça, on en fera la loi, ce sera 1000 euros d'amende. Et si c'est encore moins, ce sera avec sursis, et ainsi de suite. C'est-à-dire, tous ces châtiments, qu'est-ce que c'est? C'est selon la manière d'amener la personne petit à petit à l'intérieur de la loi. L'étudiant. Et pour chaque règle que nous avons acceptée sur nous-mêmes, faut-il écrire ce qui arrivera à la personne si elle ne respecte pas? Non, ce qui arrivera à la personne si elle ne respecte pas, ce qui arrivera à la personne, ça c'est son compte privé avec le créateur, d'accord? Parce que la règle que vous avez fixée dans la société, en fait, vous ne savez pas à quel point est-ce qu'elle est acceptée en haut.
On n'a pas encore parlé de ça. C'est écrit dans, à ce sujet dans le don de la Torah, que la conduite qui vient du peuple et la conduite qui du Créateur, c'est la même chose. Comment dire ça? Que c'est comme ça de manière naturelle que ça se fait. Ce qu'on fixe, disons, ce que fixe un groupe ou un grand public de personnes, ça commence à devenir comme une règle de conduite qui s'applique à eux d'en haut. On en parlera, c'est pas, prenez pas ça comme si c'était juste comme ça. On en parlera. Et qu'est-ce que je veux dire par là? C'est que, dans le

0: est-ce qu'il lui est utile ou non, pour moi-même, pour la cité, pour le but, etc. Et à partir de là, quand elle termine la clarification, alors elle avance au degré suivant. Donc c'est pour ça que le travail sur le règlement, c'est quelque chose de très utile, mais que chacun s'examine lui-même. Chez vous, si je dis aussi qu'il y a un problème, si je dis que la cité doit discuter du règlement, alors vous allez maintenant faire des réunions à partir de maintenant, j'en sais rien moi, vous serez tout le temps en réunion, en discussion. Ça doit être un travail intérieur de la personne, pas du blabla. Avec les paroles, il n'y a rien qui se passe. Il n'y a rien qui se passe avec les paroles, rien. Oui.
1: Tu n'as
0: pas eu de réponse ? Quoi ? C'est comme tu as dit, il y a des règles et un règlement. Moi, maintenant, c'est important pour moi, je pratique. Maintenant, c'est plus important pour moi, ni le créateur, ni le groupe. Alors, quand je tombe, alors bien sûr que toutes ces règles du règlement ne m'importent plus du tout. Et je ne veux pas m'y référer, alors qui me maintient ? Seulement la société doit me maintenir. La société doit m'obliger, même si je ne veux pas, pratiquer ces règles au niveau où je me trouve. Quand je suis dans la spiritualité, je veux soutenir la société aussi spirituellement. Mais quand je suis seulement dans l'animalité, je dois soutenir au niveau animal. L'animalité ne doit ni descendre ni monter. Je dois participer à la société de façon animale autant que possible. Et c'est pas pour rien que je vous raconte toutes mes faiblesses. Il y a eu des moments comme ça. Une fois, c'était comme ça. Je pouvais pas venir chez le Rebbe. C'était pas un simple hasard. C'est tout. Ça se clarifiera. Oui. Je voudrais dire que même il y a 5-6 ans, dans le règlement, il était interdit d'arriver en retard au cours. Et même maintenant, il est interdit d'arriver en retard au cours. Alors, qu'est-ce qu'on doit écrire dans le règlement ? Quel changement a été fait maintenant ? Disons que de l'extérieur, rien ne change. Dans le règlement, on a signé il y a 4 ans aussi, qu'il est interdit d'arriver en retard au cours. Et même maintenant, il est interdit d'arriver en retard au cours. Il est arrivé dans le retard en cours. Vous voyez ça comme un très grand obstacle. Faites un exercice. Je vous propose. Pendant la journée, vous appelez les uns les autres. C'est pas comme ça que tout le temps il y a des appels sur les téléphones comme ça, de la confusion. Il faut aussi réduire ça un peu. Il me semble qu'il y a un peu trop de discussions. Pas selon le besoin, mais dès qu'une pensée vient, qui passe par la tête, alors, et avant même qu'elle ait traversé la vitesse de la lumière, on appelle déjà, il faut aussi un peu de retenue là-dessus. J'entends le sujet des discussions générales, c'est du genre, calme-toi une seconde et c'est fini. Et tu verras à quel point est-ce que c'est pas,
1: alors,
0: mais, appelez-vous les uns les autres, soit par téléphone ou simplement en parlant, sur le sujet de l'importance à venir à l'heure du cours et de nous préparer à être présents ici à 3h-5. Que chacun dise aux autres, les amis, on n'a pas le droit d'arriver plus tard que à 3h-5. Commencez à vous préparer à ça. Et si tu te laves le cerveau avec ça, avec cette connaissance-là, tu verras à quel point est-ce que tu la réaliseras sans aucun problème, sans effort. Tu ne pourras pas ne pas la réaliser. Prépare-toi mentalement à ça.

0: Regardez, en une semaine, essayez, vous verrez ce qui est, que c'est correct. Je vais dire juste une chose. Il se peut que il m'est arrivé peut-être 5 à 10 fois, et même là, j'en suis pas sûr, d'être en retard en cours. Une fois. Même là, j'en suis pas sûr. Et si c'est arrivé, il y avait une raison justifiée. Je ne m'en souviens pas. Je te le dis sérieusement. Peu importe la femme, les enfants, rien du tout. Comme le Rebbe l'a raconté la première fois que j'ai entendu de lui, il dit, il est déjà tard, il fait déjà nuit dans la rue, et dehors, il fait nuit, je vais dormir. Et moi, j'avais l'habitude, tu sais, comme ça, minuit, une heure, on va dormir. C'est que, comme ça, j'avais... Ça m'a tellement secoué à l'intérieur, ça veut dire que 6 heures avant que je pense qu'il faille aller dormir, lui pensait déjà aller dormir à 7 heures du matin, à 7 heures du soir. Si t'avais, au lieu de discuter ici 3 jours, au moins trois fois par semaine à la maison, et parmi eux, 2 fois, tu allais dormir à 7 heures du soir, ce serait mieux et pour la maison, et pour toi, et pour les amis. Tu dérangerais moins tout le monde avec tes bêtises, et toi-même, et ta femme, et tout le monde. Que, tu sais, le sommeil des méchants, c'est bien pour eux, et c'est un bien pour le monde. Je le dis sérieusement, vous n'entendez pas ce que je vous dis. Faites le travail du Créateur en dormant.
1: Nissim,
0: toi vraiment... Bon, c'est l'étudiant. Il est écrit dans l'article qu'il y a la crainte de ce monde et la crainte du monde futur. Il y a une crainte qui est la crainte du ciel. Maintenant, pourquoi est-ce qu'on parle de règlement? Il y a des choses qui activent la peur, la capacité de faire avancer l'homme par le fait que je fais une chose sans peur. Est-ce que ça peut lui donner un éveil ou bien c'est simplement une chose qui n'a pas du tout besoin d'exister?
1: Adam,
0: l'homme doit utiliser toutes les forces qu'il a en lui, et en particulier la peur, pour arriver à l'état désiré. On n'a aucune tendance, même la pire, qui n'a été créée pour un but. La pire chose que tu puisses voir, celle dont tu as même honte de dire toi-même que tu l'as. Il n'y a rien qui est écrit en vain. L'utilisation de ces tendances peut être mauvaise, mais rien n'est écrit pour rien. On pense qu'il y a un problème chez le Créateur, qu'il n'a pas créé tout de façon corrigée, qu'il y a des fous, qu'il y a des dyslexiques, oui, des autistes. Il y a des gens avec toutes sortes de... Bon, les maladies, j'en parle même pas, mais... Je parle comme ça de problèmes plus... On pense qu'il y a là une sorte de déformation. Mais ce n'est pas une déformation, c'est une direction qui fait ses actions de façon cohérente et très intelligente. Et ensuite, ça se révélera pourquoi justement, par le fait que tu as le nez qui coule ou que quelqu'un est né là-bas avec une déviation spirituelle, c'est-à-dire psychosomatique, vous voyez, quelque chose. Alors, quelle correction est-ce que ça fait? Donc, pas regarder la personne comme étant adaptée ou pas adaptée d'une certaine manière, mais seulement regarder selon son degré de maturation pour être avec nous. Oui?
1: ודאי שצריכים להשתמש בכל
0: Évidemment qu'il faut utiliser tous les moyens à disposition, vraiment, s'il n'active pas la peur sur lui-même, qu'il puisse... Que s'il ne veut pas étudier, alors petit à petit, il va décrocher de la société, oui. C'est-à-dire, comment est-ce qu'on dit? Ah, il va décrocher la société, oui. Il va sortir, il va tomber. Alors, s'il ne le reconnaît pas, alors vous devez venir vers lui et lui dire, bon, écoute, mon cher, encore trois retards et on te jette simplement du groupe. Viens étudier quand tu veux, mais l'attitude envers toi, tu verras quelle sera l'attitude comme envers quelqu'un qui vient juste aujourd'hui. Et on ne sait même pas qui il est, ce qu'il est, s'il est juste avec nous, s'il est avec nous ou pas. Et vous devez commencer à le traiter comme ça, commencer à le traiter avec mépris. Et je vous le montre comme ça. Combien de fois est-ce que j'ai parlé de Romano, de Berchanski, devant tout le monde, j'ai dit à tous comment je les traite. Juste comme ça. Tu penses que c'est beau ce que je fais? Mais il n'y a pas le choix. Et vous prenez pas exemple sur moi. Vous, justement, au contraire, tu dis, vous pensez, Roman, tu vas bien, c'est pas grave, ça passera. Comment ça, ça passera? Donnez-lui encore un peu plus de coups que moi. Ce qui t'est permis, à moi, c'est pas tellement permis. Pourquoi est-ce que vous le caressez comme ça? C'est comme un père qui donne une claque et la mère, elle fait le contraire, elle gâche tout l'effort du père et alors l'enfant souffre encore plus au final. Je fais pas ça pour rien. Commencez à le considérer comme... Regardez comment est-ce qu'il est assis, il me regarde comme ça. Non. Assieds-toi comme t'étais assis juste avant. T'es malade. Bon, je sais que t'es malade. T'es un exemple, c'est bien. T'as une récompense au moins du fait que t'es un exemple. Traitez-le vraiment avec mépris. Vous verrez comment ça se passe, comment ça aide. Et il ne va pas venir demain? À 2h du matin, il sera assis ici. Même avant moi. Vous ne participez pas, vous n'utilisez pas ce que vous avez. Dans cette société, comment est-ce qu'on peut grandir dans une telle société? Je le dis sérieusement, je ne sais pas comment est-ce qu'on grandit ici. La relation, elle est tellement... Chacun couvre ses arrières, c'est tout, c'est terminé. Il n'en faut pas plus. Bon?
1: Il y a que
0: quelques personnes qui s'inquiètent peut-être de se comporter les uns envers les autres selon la participation dans la société. Il y en a quelques-uns comme ça. Le reste, c'est comme ça, du cours au cours. Après le cours, tout le monde est ami de pareil. Pourquoi tout le monde est ami comme ça? Pourquoi est-ce que je devrais être lié à lui plus que quelqu'un d'autre, comme par exemple à Marie qui participe à chaque fois, qui fait les horaires, toutes les choses, qui investit tellement dans la société. Je veux être attaché à une personne. À une telle personne plus que cette personne-là. Et chez vous, il n'y a pas cette différence. Comment dire, la différence dans la relation. Pourquoi il n'y a pas de différence? D'un côté, il faut aider, de l'autre, il faut montrer. Pourquoi est-ce que je devrais être en lien avec tel gens? C'est-à-dire, faut pas l'abandonner. Mais il ne faut pas être lié avec lui intérieurement, mais lui montrer au contraire que tu le considères comme quelqu'un de lointain. Où est-ce qu'une société fait ça? Il y a juste moi, comme ça je me lève avant tout le monde, je fais des mises en scène, j'ai choisi deux personnes, l'un et l'autre, et sur eux, je fais ça tout le temps. Mais je ne vois rien de votre part, et c'est pas bien. De quelle force est-ce qu'on parle ici que vous activez? Utilisez la honte, la jalousie, utilisez ça, ça agit le mieux. Oh, vous savez, c'est l'exclusion de la société. C'est vraiment l'exclusion dans la société, le kherem, c'est ce qui influence le mieux. Au final, il n'y a rien qui l'influence. Alors dites-lui, on ne veut pas que tu viennes ici, laisse-nous rester à la maison. T'as ici toutes sortes de dettes. des sortes de choses, bien, réglons les comptes, libre, c'est tout. Personne ne parle, personne ne s'adresse à lui, personne ne répond à ses sollicitations, rien du tout. Regardez ce qui se passe avec la personne. Il ressentira ce que c'est que la société et qu'est-ce qu'il perd. Utilisez ! C'est quoi ça ? Mais avec délicatesse, évidemment. Pas... Mais commencez au moins par quelque chose. Vous devez partir du principe que personne ne veut obéir aux lois de la société, que personne ne se soucie de rien, que tout le monde est faible et, ne veut, et personne ne veut rien faire. Et comment, justement, à partir de là, activer l'aide à la personne? Et vous vous comportez envers tout le monde, comme si tout le monde participait, comme si tout le monde faisait tout. Bon. On partage nos impressions du cours et qu'est-ce qu'on y prend pour la réalisation de la dixième.
2: טוב, זה לא יודע איך לסכם כל כך. נדבר על המאמר.
0: שפה כמו... כלי הרשת, רזימי תוסה. בואו לבצעי לארציק. זה בעצם יצא יותר סמפל. לארציק לתרבו... Et le Rav l'explique très bien, tous les processus que l'homme passe, il le passe depuis la relation du point dans le cœur, où il voit que vraiment rien ne peut être rempli, et là il veut sortir de sa nature et il veut choisir le don. Ce sont les deux lois ici, ou à partir de ces forces, ce discernement-là, c'est ce qui illumine la lumière, éveille la lumière. Oui, le Rav a expliqué qu'est-ce que sont que les dons, ce sont c'est un endroit où on peut donner, on puisse donner. Et alors, on parle de la création. Vraiment, c'est super. Oui. C'est-à-dire que vous pouvez... Le sommeil des méchants, c'est fait du bien pour le monde. Donc, allez dormir tôt. Et donc, on n'utilise pas la force de la société pour nous corriger. Mais c'est comme ça, ça nous ralentit d'années. Aujourd'hui, on entend quelque chose parce qu'on ne veut pas entendre, mais on a entendu avec espoir. Oui, de manière générale, on a ici ce processus d'essayer de recevoir comment est-ce qu'on le corrige, de donner dans le but de donner. Les désirs plus purs, et comment est-ce qu'on invente ce désir plus grand de recevoir dans le but de donner? Oui, et selon l'article qu'on a étudié, selon le processus spirituel, le désir de donner, dans le but de donner, recevoir dans le but de donner, la correction, ça c'est une chose. Et d'autre côté, on entend du Rav que toutes sortes de conseils, comment est-ce qu'on peut se comporter dans la société, qu'est-ce qu'on peut faire dans la société. Il faut dire que c'était un qu'elle est ok, pas la communauté d'étudiants et toutes sortes de choses. Donc, le Rav va ramener quelques exemples. Et tout ce qui... On doit essayer de le voir dans nos exemples à nous.
3: Le
0: plus important, c'est d'atteindre l'équilibre de don, c'est le marceau, mais l'homme, à ce moment-là, il peut faire tout pour atteindre ça.
2: מדבר לגבי החברה שאנחנו צריכים לקבל את כל מה שהחברה אומרת, אבל אנחנו כן יכולים לשנות, כן יכולים לתת ביקורת, אבל
0: on peut changer la situation une critique, mais il faut que tout le monde soit d'accord.
4: אני שמעתי שנקודה שבלב שמתגלה היא מראה על הריקנות שיש בה.
0: Elle montre Le point dans le cœur montre le vide qu'il y a en l'homme. La zekut du supérieur, c'est quelque chose qui commence de lui. Et au final, il a bien dit, fais du travail.
2: כן, היה יחס מאוד יפה לחוקים של החברה. אבל משהו, נקודה אחת יפה, זה
0: שהעונים
2: כביכול שאנחנו קובעים בחברה, לא צריכים...
0: Un bon point, c'est que les lois dans la cité, on ne doit pas... On ne doit pas dissimuler les relations entre amis, ou pas, qui doivent être comme des lois intérieures à l'homme. Où l'homme peut se critiquer lui-même, se vérifier lui-même. C'est comme un clé de vérification. Est-ce que je suis dans la bonne direction, dans la bonne relation? Est-ce que j'agis de la bonne manière? Par rapport à ça, il peut se corriger. Corriger soi-même par rapport à la société. Oui, et le sujet aujourd'hui, c'est ce que le rabbin a dit.
3: Alors,
0: j'ai dit, qu'est-ce que c'est que les bonnes actions?
3: Et le toute
0: la récompense qu'il a, c'est seulement pour qu'il ait des actions pour faire du contentement au Créateur.
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0: On va passer à chanter une chanson ensemble.

0: טוב, שלום לכל החברים, החברות.
1: Bonjour à tous les amis, toutes les amies.
0: אנחנו היום יחד בבונים חברה רוחנית.
1: Toutes les dizaines.
0: Special, בונים חברה רוחנית. אנחנו
1: Nous sommes aujourd'hui en train de construire notre société spirituelle, un ajout spécial. Nous sommes après le congrès des dizaines. Comme nous l'appelons rassemblement dans les dizaines, 800 dizaines d'hommes et de femmes tout autour du monde sont sortis pour une connexion très spéciale, des cours, des repas, des shivatraverim, des voyages. Il y a beaucoup de proximité dans l'air, un ressenti de proximité et de connexion. Et nous voulons tout d'abord donner de la gratitude pour le Créateur qui nous a donné l'opportunité de passer ensemble par ce processus et nous a montré cette intensité de force dans la dizaine. Alors donnons de la gratitude, ajoutons à la gratitude alors que nous regardons notre clip de résumé que Chahi et les amis ont préparé.

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1: לחיים את המון.
0: כנס הסיריות, בכלל איך הוא התחיל? איך התחיל הכנס הזה?
1: כלכמו, אף אחד לא קורא דיזן.
0: אני חושב זה היה משהו
1: כמו אומר להתחיל כמה עושה.
0: היינו
1: Donc je pense que c'était comme il y a environ un an, nous étions dans un voyage de dizaines, c'était un Gimaran, je sais pas. Nous sommes assis, nous avons parlé, et de nulle part, Michael est venu avec cette pensée, une telle chose que chacun doit ressentir, chaque dizaine doit ressentir ce que nous ressentons, cette chaleur qui est créée pendant ces quelques jours du fait d'être ensemble. Et simplement d'être ensemble. Et voilà, c'était le résumé de ça. Et on était pendant de nombreuses heures ensemble en commun, que nous passions par des chemins, les cours, les repas. Simplement, nous ne nous séparions pas, peu importe ce qui arrivait. Nous commencions la journée, nous finissions la journée et nous nous levons pour le matin du jour suivant et ça continuait et continuait. Et avec cette idée, par la suite, c'était simplement, faut voir comment il a pris ça, et il l'a mis partout où c'était possible. Et aussi, notre réalité nous a poussé pour que cela arrive. Et on a vu qu'il y avait beaucoup de doutes. Vont-ils travailler? Ne vont-ils pas travailler? Ils vont faire peut-être un jour, peut-être un jour non, peut-être certaines oui, certaines d'autres, peut-être que c'est adapté pour un pays et puis un autre non, etc. Mais vous pouvez voir que après que tout le monde se soit mis d'accord, qu'on y aille et qu'on ait mis de côté les craintes et les doutes et qu'on ait cru dans cette idée, cette direction, et je pense qu'il n'y a pas une seule dizaine dans le monde aujourd'hui qui puisse dire que ce congrès était redondant. De chaque discussion que j'ai eue avec les amis ces derniers jours, il n'y a pas une dizaine qui n'ait pas dit que c'était parfait. C'était le congrès, simplement le congrès. Et vraiment.
0: La
1: chose incroyable est que même avec les femmes qui avaient des doutes, comment pourrons-nous faire un tel congrès et se réveiller? Et elles aussi ont pu faire ça avec toute l'intensité, toute la participation. Simplement, ça montre que nous, comme société, Hevra, nous prenons une idée et nous y allons ensemble et simplement nous permettons au Créateur de paver la route pour nous et de créer une réalité qui nous développe spirituellement.
2: Oui.
1: Donc, nous ressentons que nous sommes sous ce nuage. Nous n'en avons pas encore récupéré de ce merveilleux congrès que nous avons traversé ensemble. Et beaucoup de choses ont eu lieu ces derniers jours pour chaque dizaine. Chaque dizaine est passée par une sorte de façon un peu différente et nous avons tous choisi comment avoir le contenu, l'atmosphère, le menu. Et de quelle façon le faire, où le faire, comment le faire. Et d'un côté, c'est très spécial, et d'un autre côté, toutes les dizaines étaient ensemble. Il y a donc eu quelque chose de commun, qui, même si ça n'a pas eu lieu physiquement, tous nous avons eu cette expérience, où nous avons ressenti qu'il y a plus de dizaines que par le passé, qui étaient déjà passés par de tels congrès ou des voyages d'un jour ou deux, mais tout le monde a ressenti la différence parce que il y a une différence quand ce n'est qu'une dizaine qui fait ça d'elle-même ou bien quand c'est toutes les dizaines qui le font en parallèle. Il y a quelque chose de très puissant dans l'air. Nous avons vu beaucoup de choses spéciales dans ce processus et maintenant nous voulons essayer un processus par lequel nous sommes passés parce que c'est aussi important. Pour le futur, d'essayer de maintenir des choses par lesquelles nous sommes passés dans la dizaine. Et l'idée était très simple, renforcer les dizaines. Que chaque dizaine est un ancrage très puissant, que ce soit quelque chose, parce que c'est quelque chose qui tient la personne sur le chemin spirituel. Donc maintenant, ce que nous voulons, c'est que chaque dizaine fasse un résumé pour elle-même. Peut-être certaines l'ont déjà fait, mais faisons-le ensemble. Quel est notre résumé du congrès des dizaines? Qu'en prendrions-nous dans le futur travail dans la dizaine et comment est-ce que tous ensemble et pour notre dizaine résumons-nous ce congrès? Par la suite, nous voudrons entendre des impressions de toutes les dizaines qui sont ici dans le monde et dans le monde, un peu d'impression pour nous incorporer ensemble de l'atmosphère que ce par quoi chaque dizaine est passée. Donc à nouveau, une question d'atelier. Notre résumé, quel est notre résumé de notre congrès? Qu'est-ce que nous en prenons?
2: Oui,
1: le congrès, c'était certainement un passage.
2: Si c'était
1: ressenti il y a quelques mois comme quelque chose de nouveau, qui n'était pas tout à fait, pas avec cette intensivité, ni ce nombre de jours, ni cette organisation. Maintenant, après le congrès, en quelque sorte, c'est immergé dans notre cœur le sentiment que nous avons fait quelque chose qui n'avait jamais été accompli, quelque chose de nouveau. Et nous avons traversé cela ensemble, une certaine sorte de douche intensive, non-stop, où nous étions ensemble et nous avons tous pris part et chacun a donné son grain de sésame, chacun a contribué sa part et aujourd'hui nous regardons en arrière et nous disons, nous l'avons fait. Et ce n'était pas quelque chose d'effrayant comme une demi-jour ou un jour, mais nous étions vraiment pour 3 jours. Je peux dire que j'ai eu des craintes, comment serais-je avec les amis pendant 3 jours, comme à quel point est-ce qu'on peut traiter les amis et constamment se trouver dans un travail intérieur, dans le don, dans les tafkids, les tâches, où étaient les silences, où est-ce que tu peux... Et donc quand tout le monde fait cela ensemble et que tout le monde contribue, alors, on a fait quelque chose qui est vraiment grand. C'est vraiment quelque chose de très particulier par quoi nous sommes passés, ce que nous avons fait. Nous pouvons ressentir le travail qui a été fait par tellement de dizaines. Chaque dizaine a pris cette responsabilité et a réalisé les principes des kabbalistes et n'a pas attendu que quelque chose arrive d'en haut pour leur montrer ce qu'ils devraient faire. Mais beaucoup de points dans le cœur, dans le monde, ont implémenté leur connexion puissante aussi pour nous dans la dizaine. C'était vraiment ressenti leur responsabilité vis-à-vis de la dizaine, comment chacun est important, comment nous sommes allés pour investir plus de force dedans, à quel point il nous manque d'ajouter plus de connexions. Quel point nous devons améliorer? C'est comme un laboratoire que plus nous nous focalisons dessus, plus nous voyons que c'est le vrai lieu de notre travail spirituel. En ce qui concerne la partie physique du congrès que nous avons eu, que ce soit la droite, que ce soit la gauche, l'arrière-fond n'importe pas, ça peut être une dizaine, quel que soit le lieu que nous ayons choisi, quelle que soit l'activité que nous faisions, ce serait toujours bien. Et je pense que nous sommes passés par un immense passage dans la révélation des méchants. Et cette décision intérieure que nous sommes capables de traiter cela, des changements d'opinion, des résistances, et toutes sortes d'états. Et on voit la brisure devant nos yeux. Et aussi, nous avons appris comment prendre sur nous et la diriger vers le but, au but de toutes les choses qui ne sont pas importantes, et les rapprocher du but, la lumière qui réforme, les écrits, et ce qui nous fait vraiment avancer.
3: דברים כאלו שאנחנו כל כך הרבה מדברים עליהם, מיש אחד בלב אחד, חיבור, גזרה, אהבה.
1: Mon résumé, c'est que ces choses dont nous avons tellement parlé, un homme avec un cœur, la connexion, l'aide, l'amour, nous devons tout le moins une fois le ressentir sur le terrain. Oui, je pense que c'est vraiment le congrès le plus fort qu'on ait jamais eu. Personnellement, je pensais que c'est comme ça que ça devrait être, que c'est ce qui est de plus naturel et de plus correct. On n'a pas traité beaucoup de choses latérales, hormis la connexion, hormis le travail intérieur, et j'espère que ça sera adapté pour les prochains congrès également. Et sinon, ben, au moins nous, on va le faire plusieurs fois par, qu'on le fasse plusieurs fois par année. C'était vraiment un congrès fort. Il y avait l'ouverture des cœurs. Et tout comme nous sommes passés sur ce chemin dans la grotte ensemble, ainsi nous sommes aidés les uns les autres. C'était incroyable, puissant. Puissions-nous ensemble, aller vers le Créateur, aller vers le but. C'était vraiment très fort. Yaniv écrit, l'amour couvrira tous les crimes. Nous avons découvert à quel point chaque ami agit vers l'atteinte du but.
3: Et
1: malgré que ça paraisse comme des clashs fondamentaux entre nous, ce n'était qu'un appel au Créateur pour les compléter. C'est une opportunité de continuer à toujours justifier les amis et appeler au Créateur pour de l'aide. Oui, et chaque ami a rassemblé le manque de l'autre ami comme le sien. Et c'était très spécial. Pour qu'un ami soit en mesure de maintenir le Shabbat, les amis sont allés dormir avant le Shabbat et n'ont pas utilisé. Ils ont montré leur grandeur. C'est un nouveau degré.
2: Ken.
1: Oui. Je pense que nous avons atteint un nouveau degré de connexion. Le fait que nous soyons ensemble pendant un temps si long, nous avons appris à nous connaître plus les uns les autres sur un plan corporel, sur un plan spirituel, ça nous a permis d'ouvrir plus nos cœurs, de nous incorporer plus, d'avoir plus de joie, la joie de la connexion, la joie du but. Chacun a découvert à quel point chacun est grand et combien chaque personne est nécessaire et requise et qu'elle est une partie spéciale de la dizaine et comment chacun ajoute l'ombre, la couleur comme une sphira et on ne peut pas faire cela sans tout le monde. Tout est organisé avec l'intention, on ressent le Créateur qui le dirige et chacun donne de lui-même et on voit que celui qui a dirigé le congrès, c'est le Créateur. Et il l'a fait dans le monde entier, dans toutes les dizaines et dans nous tous ensemble. Nous voyons que chacun a son manque spécial.
0: Et
1: dans notre travail, nous voulons permettre à chacun d'implémenter sa partie vis-à-vis de la dizaine.
0: Et
1: nous devons trouver ce centre commun où nous nous incorporons tous à partir de tous ces manques. Et nous voyons comment travailler avec eux correctement et voir comment chacun ajoute à notre flamme commune.
4: Oui,
1: il y a un sentiment comme que c'est le Créateur qui nous dirige. Aucun doute là-dessus. De Roman Plov, du Plov de Roman. à la lecture de la préparation pour Shabbat. Ok les amis, donc vraiment il semble qu'il y a beaucoup d'impressions, bien que nous avons passé beaucoup de temps ensemble, mais nous voulons entendre les impressions, toutes sortes, que ce soit quelque chose de privé ou en tant que dizaine. Par quoi sommes-nous passés? Partageons, les amis, c'est très important, nous voulons nous incorporer. Nous n'étions pas physiquement ensemble, spirituellement, oui, mais je suppose que physiquement, non. Donc, levons les mains et partagez. Kadima, en avant. Baltic 3, s'il vous plaît.
0: Baltia, 3.
4: Да, друзья, доброе утро. Всем спасибо огромное за возможность поделиться. Ну, мы просто прошли.
1: Oui, les amis, bonjour à tout le monde. Un immense merci pour l'opportunité de partager. Nous aussi, nous sommes passés par ce par quoi tout le monde est passé. Immense merci pour cette idée du congrès. Ça nous a vraiment unis. Ça a été un passage historique pour notre dizaine. Nous sommes tous rencontrés pleinement. Chacun était actif et les amis ont révélé de nouvelles couleurs, de nouvelles formes, ont dévoilé. Et nous avons partagé avec d'autres dizaines et avons découvert que nous sommes passés par des états similaires, des révélations similaires. Et vraiment, on s'est ressenti comme une partie très importante du climat mondial. On a ressenti à quel point nous pouvons donner et s'influencer les uns les autres. Toronto 1, s'il vous plaît.
5: Ok, friends, thank you very much. Thanks to
1: okay, les amis, un grand merci. Merci au Créateur et à toutes les personnes de Petar Tikva qui ont travaillé dur pour nous supporter. Et intérieurement, je vais partager quelqu'un du Congrès des dizaines que nous avons ressenti la force de la connexion. Quand chaque ami s'annule, supporte et élève l'importance du but, nous en prenons de ce congrès le besoin de continuer quotidiennement avec le même état d'esprit, de nous soucier des amis, renforcer la grandeur du but et transformer chaque perturbation, chaque descente en raison pour une connexion et prière plus profonde. Le congrès a réuni la dizaine, nous a permis nos étincelles d'unité et maintenant le travail de le protéger, de le faire grandir dans la dizaine et dans la société. Le Chaim, les amis, le Chaim. Le
0: Chaim, Almaty, Vakasha.
6: Да, мы почувствовали большую уверенность от этого конгресса, от каждого товарища. Насколько каждый уникальный, волшебный, мы все десятка.
1: Oui, nous avons ressenti une grande confiance dans le congrès. Nous avons ressenti à quel point chaque ami est unique. Nous sommes réunis avec les amis physiquement en dehors de la ville et nous sommes mis d'accord que nous devons nous rencontrer tous les trois mois, toute la dizaine, avec le même format, même si ce n'est pas un congrès officiel, mais juste comme le font les dizaines de Petar Tikva. Nous avons ajouté des conflits dans lesquels nous sommes sortis très rapidement et nous avons avancé avec votre aide. Nous sommes élevés vers le haut, nous avons clarifié des questions que jamais nous n'avions pu clarifier et dans cette même élévation, excitation du congrès. Chaim. Oui, nous partageons ce sentiment que c'était le premier congrès. Au deuxième jour, ou même le premier jour, c'était vraiment une élévation, une connexion telle que jamais nous n'avions ressenti auparavant. Et le deuxième jour, comme beaucoup de choses qu'on a pu révéler, je pense que le congrès devrait être trois jours, pas comme une option, mais comme une obligation pour nous donner la possibilité au troisième jour de couvrir avec amour. Et maintenant, nous avons du travail dans la dizaine pour le faire entre nous. Mais pour le futur, peut-être que ça vaut la peine que le congrès dure trois jours pour nous permettre de passer par tous ces états dans toutes ces situations. D'accord, merci. Oren, s'il te plaît.
7: Oui,
1: un congrès très très puissant. Je suis d'accord avec ce qu'a dit l'ami sur le premier jour, que c'était une connexion très puissante. Et puis le deuxième jour, on a pu examiner toutes sortes de sujets que nous devions clarifier dans la dizaine. Et notre dizaine n'est jamais passée par de tels états d'excitation, on peut appeler ça comme ça, et il y a eu des clarifications très puissantes et Dieu merci, nous sommes mis d'accord sur beaucoup de choses. Nous avons commencé le rush de la dizaine, cet exercice dans le congrès. Nous avons aussi signé la route au cours du matin. Après de nombreuses années, 12 amis sont venus au cours du matin. C'est un grand bonheur. Merci. Merci au Créateur. Sacha, s'il te plaît. Oui, tout d'abord, gratitude de toute la dizaine pour cette organisation, pour ce sujet, pour la forme, pour les contenus. C'est excellent. Ce n'était pas tellement simple pour nous. Nous sommes rentrés dans ce congrès. Et pendant le congrès, ce qui nous a aidé, c'est comme l'ami a partagé. Je
7: ne
1: vais pas rentrer dans tout ce qu'on... Mais le résumé, c'est ce souffle du congrès nous a aidé à traverser des choses, des blessures et des clarifications qui s'étaient accumulées pendant des mois et pour certains pendant des années. Et tout à coup, nous avons reçu leur chemin, encore les solutions, mais la voie, l'approche pour cela et la chaleur de la connexion a commencé à agir comme ce qui opère dedans. Et donc, vraiment, c'est grand. Et puis, encore, un autre morceau de choses. Merci. Sacha, je crois. Oui, nous avons préparé du matériel d'étude parce que c'est sorti d'ici, ou nous ne l'avons pas préparé plutôt. Et nous nous demandions si peut-être qu'au congrès suivant, nous préparions aussi notre matériel d'étude, tous nos cours, peut-être plus de cours.
7: Nous
1: avons pensé comment peut-être préparer notre line-up pour une ligne directrice pour le line-up, peut-être avec des pratiques d'amis qui ont des expériences pour organiser du matériel d'étude. Peut-être que ça, c'est le prochain degré. Que ce soit la dizaine qui prépare leur matériel d'étude. Il y aura. Tout d'abord, trois choses. La première chose, c'est une grande gratitude au Créateur. Simplement, nous avons laissé PT2 nous donner un support tel que jamais nous n'avions reconnu. C'était comme après la soirée du jeudi, nous avons fait un feu de camp, nous sommes brûlés. Et qu'est-ce qu'on peut dire? Mais qu'est-ce qu'on peut ajouter à une telle perfection? Et le vendredi, c'était même encore plus de perfection. Et le samedi, l'un dans l'autre, c'était... Il n'y a pas de façon de pouvoir décrire ça. Et puis deuxièmement, vous savez, les amis, tu les connais de A à Z. Qu'est-ce qu'on peut renouveler ici? Ici, nous avons redécouvert encore et encore. Personnellement, j'ai été surpris des angles supplémentaires que les amis ont révélés. Et la chose principale, au moins la troisième, c'est qu'après tous les congrès que tu arrives à une sorte de satiation, tu penses, mais qu'est-ce qu'on peut ajouter d'autre? Parce qu'en quelque sorte, c'est un mur. C'est que même si tu sors avec la perfection pour le congrès, mais qu'est-ce que tu peux ajouter d'autre à cette connexion? Et ici, pour la première fois, c'est comme une perspective spirituelle qui est née. C'est comme s'il y a un chemin énorme, sans fin, pour plus et plus de connexions, et comme le Créateur lui-même, vraiment une grande gratitude. Africa 2.
8: Merci bien les amis. Le résumé pour cette connexion, pour ce congrès, c'est que nous rendons grâce au Créateur de nous avoir donné l'opportunité de nous connecter, de sentir cette connexion virtuelle, bien que virtuelle, de la sentir à travers nous. Nous avons eu beaucoup de difficultés parce que nous avions également noté les difficultés d'Internet. pour voir comment nous connecter dans nos difficultés de connexion. Mais on vient de sentir, on a senti maintenant que vraiment Internet également, même Internet, n'a pas pu nous empêcher de nous connecter entre nous. Donc cela veut dire que vraiment, lui, il n'y a rien hormis lui, a été vraiment effectif avec nous. Et nous savons maintenant que nous voulons rendre cette salle Africa 2 effective. Désormais, nous serons là parce que nous avions voulu nous connecter souvent. On n'a jamais pu atteindre deux ou trois ou quatre. Mais cette fois-ci, on a pu se connecter malgré toutes les difficultés. Et je pourrais dire grand merci. Surtout, merci aussi à Help Heaven. Lechaim.
0: Lechaim. Women Mac 26.
7: Lechaim.
1: Lechaim. Mac 26, les femmes.
9: Мы приветствуем мировой кли и хотим сказать слова благодарности. Мы Мак 26 уже 5 дней вместе, и мы много что прошли, много что почувствовали, узнали друг друга больше. У нас очень вкусные были трапезы, красивые прогулки, мы сняли дом в Петергофе. У нас игры, танцы, пение, рисование.
1: Pas de traduction en hébreu.
9: И мы настолько объединились. У нас подруги из четырех стран мира. И мы все 5 дней вместе. Благодарим Творца и мировую кли за эту возможность почувствовать друг друга, объединиться в одном сердце. Мы столько фильмов каббалистических пересмотрели. Мы так услышали и прочувствовали методику Равы, всю нашу группу. Спасибо, родные.
0: Лехаим, Women Tbilisi, пожалуйста.
10: לא שומעים אתכם?
11: Во всем мировом кли, дорогие. И свершилось чудо. Центр десятки Бней Барух был в каждом центре каждой десятки. Мы сделали вот это невероятное, мы создали вот эту невероятную реальность, которой не было до сих пор. Ощущается вот эта единая молитва, единая атака, которая раскрывала вообще новое будущее для каждого из нас и для всех вместе. Слова на самом деле теряют силу, когда входишь вот в такое состояние. Огромное спасибо каждому товарищу, который вложил свои сверхусилия в эту работу.
1: Grande gratitude pour chaque ami qui a investi des efforts pour ce travail. Et grand remerciement au management qui ont apporté ce miracle qui est advenu. Pardon, c'était moi qui avais un problème. Grande gratitude à nos grands maîtres qui ont été le pipeline pour tous nos enseignants. Oui, tout d'abord, merci pour tous ceux qui ont partagé leurs impressions et nous aurons plus de temps pour entendre au cours de la semaine plus et plus d'impressions. Mais maintenant, nous voulons affiner de là ce par quoi nous sommes passés. C'est une période de préparation et nous voulons, dans ce congrès lui-même de trois jours était très concentré. Et certainement chaque dizaine est passée par quelque chose de tout à fait unique et spécial avec beaucoup de succès et donc quelque chose que nous voudrions recommander de faire aux autres dizaines. Un exercice, un exemple, un événement, quelque chose qui nous a donné un sentiment si élevé, qui nous a vraiment permis de découvrir comme nous voulons le Créateur entre nous. Donc, prenons cet un exemple, affinons-le, essayons de l'affiner, et ensuite, après 5 minutes de discussion entre nous, nous demanderons de nous élever dans l'Assemblée Générale pour partager avec le reste des dizaines. Donc, s'il vous plaît, 5 minutes. Quel est le conseil à partir de l'expérience que nous venons d'avoir entre nous, que nous voudrions partager avec tout le climat mondial? 5 minutes.

0: Travailler ensemble sur le fait que nous ayons à le construire ensemble. Le contenu et tout ce qui se passe dans le congrès, c'est quelque chose de béni. Toute la dizaine travaille ensemble, peu importe s'il travaille sur le contenu ou dans la cuisine. Tout ce travail commun construit des relations en nous. Je pense que chacun a reçu sa place pour donner, que la dizaine s'est incorporée avec le manque de chaque ami et a donné à une personne un lieu pour ajouter et apporter leur manque à la dizaine. Et il s'avère que chaque dizaine était unique pour elle et nous avons vraiment construit un puzzle de connexion qui, selon moi, nous ne connaissions pas auparavant.
1: Oui,
0: il y a aussi un lieu pour une certaine flexibilité à laquelle nous devons toujours prêter attention entre ce que nous avions planifié à l'avance et ce que nous avons ressenti en pratique que nous pouvions faire. Parfois, l'état de la dizaine à ce moment-là a besoin d'un processus différent par lequel nous devons passer ou bien le traverser différemment. Et en termes de ce que nous pouvons ajouter à ce moment-là, que ce soit des chants spéciaux, des activités spéciales, et en pratique, je dirais que dans chaque action, chaque chose que nous faisons ensemble est une opportunité pour nous incorporer, pour faire ces choses ensemble. Nous devons toujours penser comment tout ce que nous faisons provient de la connexion entre nous.
2: Oui,
0: plus ou moins, chacun est passé par cela, est passé par les mêmes émotions. Peut-être qu'un bon voyage n'est pas si facile, c'est une bonne chose. Peut-être une chose comme la nourriture. J'ai entendu de beaucoup de gens que peut-être qu'ils ont mangé trop, peut-être que nous devrions faire un jeûne pour un jour ou deux.
3: C'est
0: bien quand les amis disent « Qu'est-ce que tu dois faire ?» C'est un bon défi. Comme un exemple, les amis m'ont désigné pour enregistrer un audio avec les amis pour un voyage dans le désert. Et c'est incroyable.
1: Tout,
0: chaque chose qui est liée avec cette activité, d'être des actions de connexion, de nous préparer. Et en fait, la route qu'on a faite, le fait que nous ayons dû diviser les activités entre nous, et ensuite toutes sortes d'incorporations spéciales entre nous, nous avons créé différents types d'actions que nous n'avions pas accomplies auparavant. Nous avons pris la responsabilité de ces actions. Nous voulons entendre toutes les dizaines qui veulent partager des conseils, quels qu'ils soient, qu'ils ont découvert, qu'ils veulent partager au reste des dizaines, pour recommander à faire, pour que nous soyons en mesure de tous nous réjouir. Nathan, s'il te plaît, PT27. Nous avons découvert que nous pouvons rester proches et avoir un congrès très puissant sans conduire très loin, Nous sommes un résultat.

0: Ni à Woman Petartic Vai, aussi un workshop d'écriture, une chanson, d'écrire une chanson ensemble. À la fin, une chose très spéciale.
1: C'est
0: que nous avons fait une étude entre les amis. Nous avons eu deux cours dans le congrès que nos différents amis ont fait dans le workshop, que chaque cours soit... Donc, trois amis ont préparé un cours pour les amis, nous avons fait ce cours et le cours s'est développé aussi au-delà de ce qui était dans le line-up, avec beaucoup de discussions et de discernement. Et j'ai entendu que l'un des amis qui a dit hier que dans l'étude entre les amis, c'est un sentiment que nous révélions le Créateur. Merci, les femmes de PT Latine 24.
2: Buenas noches, amigos de Clima Mundial, maravilloso, aquí desde Bogotá, Colombia. Nuestra decena es de cinco países a nivel mundial.
0: Estamos bonsoir, Clima Mundial.
2: De Antofagasta, de México. Nous réunissons ici en Bogotá, Colombia, et la verdad, l'expérience.
0: Nous sommes de cinq différents pays, deux de Colombie, de Mexico. Et nous avons une expérience merveilleuse. Donc, c'était deux rassemblements, je crois. Nous étions 14 amis qui ont organisé les sujets des congrès. Et c'est arrivé à pousser toutes les dizaines dans le monde à avancer sur l'échelle. Merci pour l'exemple des dizaines, car vraiment, avec une telle inspiration, nous étions de l'expérience par laquelle nous sommes passés personnellement. Quelle prière et manque nous avions besoin pour les amis. PT24. Oui, nous sommes divisés en équipes pour que chaque équipe puisse tenir une équipe entière. Donc nous étions vraiment sur le menu contenu et tout. Et pourquoi c'était aussi spécial? Oui, ça a mis toute la dizaine dans des états où chacun fait tout. Et aussi, chaque jour, c'est de la folie parce que chacun veut donner à la dizaine autant que possible. Et donc, aussi, commander les amis, au moins avoir... j'ai pas compris. Deux choses pour passer tous les états ensemble, j'ai pas compris.
3: Готовили два плана, план А и на случай плохой погоды, в итоге пригодились оба.
0: Oui, nous avons eu deux plans. Le plan A et le plan B, en cas de mauvais temps. Et à la fin, on a dû faire les deux. Merci les amis, notre astuce c'est de permettre à chaque ami d'avoir un endroit pour exprimer son amour. Des jeux, des exercices, de la nourriture, la musique. Et donc, comme ça avec chaque ami. Erez, s'il te plaît. Deux choses. L'une, c'est que nous avons commencé ce chemin avec une grande table, chaque bloc du congrès du matin jusqu'au soir. Chaque bloc, où est-ce que ça a lieu? Qui fait la préparation pour ce bloc-ci? Quel contenu est important? Là, qui est responsable de, qui est dans le bloc? Nous avons fait une grande table, tout ça, et nous avons avancé avec ça pendant tout le congrès. Et ça nous a vraiment aidé à nous maintenir le cadre. Et puis le deuxième conseil, c'est si quelqu'un ne réussit pas à être avec les amis dans ce bloc du congrès, ne pas oublier de se connecter virtuellement à lui, que ce soit par vidéo, le système Arvout, se souvenir de tous les amis qui ne peuvent pas venir et de les aider à se connecter. Depuis les femmes de
4: Max 167.
0: Bonjour, chers amis. Juste avant le congrès, nous avons eu toutes sortes de perturbations imprévues.
4: Наш и в итоге мы все встретились, Творец нам помог. И наш совет это.
0: Nous étions supposés nous rencontrer, mais ensuite c'était supposé être virtuel et finalement nous avons pu nous rencontrer. Et donc notre conseil, c'est de tenir l'intention au-dessus de toutes les perturbations et s'adresser au Créateur du fond du cœur dans le centre de la Louisiane, Lechaim. Merci. Dernière clarification, dernier atelier. Qu'est-ce qui est le mieux pour améliorer et ajouter au prochain congrès pour renforcer encore plus les dizaines? À nouveau, dernier atelier. Après, nous aurons un partage en assemblée. Qu'est-ce qu'on peut améliorer et ajouter au prochain congrès pour renforcer la connexion dans la dizaine encore plus? 4 minutes.
5: לא לחכות לכנס, לעשות את זה בצורה תדירה, שקבוצה...
0: Ne pas attendre le congrès. Le faire... tellement souvent que la dizaine sort ensemble et construit le fait d'être ensemble.
6: אנחנו צריכים לומר לבורא מה אנחנו רוצים לעשות עם החיבור הזה.
0: Je dois dire au Créateur, qu'est-ce que nous voulons faire avec cette connexion? Pour quel but nous voulons utiliser cette connexion? Qu'est-ce que nous demandons dans la connexion entre nous? C'est ça que nous devons dire au Créateur. Je pense que le troisième jour, nous étions un peu perdus, ou le premier, pardon, nous étions tellement occupés pendant ces deux jours que nous avons passés en tant que dizaine, que le troisième jour, chacun, en quelque sorte, était dans son propre endroit, sans savoir exactement, et pouvait continuer. Et aujourd'hui, il y avait aussi deux derniers cours par lesquels nous sommes passés. Alors disons, pas comme nous avons passé les deux premiers jours. Et nous voulons penser, devrions-nous le faire comme si, ou l'améliorer, le faire ou le faire tel que nous l'avons fait. Oui, nous devons penser quelles actions nous pouvons faire qui soient plus précises pour notre dizaine, peut-être plus adaptées pour nous. Je pense qu'après deux jours, nous sommes arrivés plus fatigués au troisième jour. Certains ont même eu de la difficulté à participer. Et nous devons penser quelles actions sont plus correctes pour nous, pour la dizaine, parce que nous pouvons le mettre dans le contenu. Et penser, comme ça a été dit là, comment faire ça plus de fois dans l'année, de façon plus focalisée, d'une façon que on soit moins dans la tourmente, mais plus ou de travail, mais dans l'engagement physique et le travail intérieur. Tout était parfait. Je n'ai rien à ajouter. Peut-être comme Oren Lubovitch a dit, que le premier jour c'était un rassemblement, le deuxième jour clarification, des choses pour lesquelles nous n'avions jamais eu le temps. Et le troisième jour à nouveau, c'est connexion et amour. Et je pense que c'est une bonne façon bénéfique de l'utiliser. Moi, peut-être que je changerai les cours pour qu'il y ait plus de sources, ça manquait. Nous avons fait ça indépendamment, nous avons les sources indépendamment et c'était très puissant. Je dirais aussi ajouter de l'étude entre les amis pour nous rapprocher plus proche, pour qu'il y ait moins d'aspects d'organisation.
7: לשיפור. מה אתם חושבים? מן הסתם בשנה הבאה, בעוד שנה בדיוק אנחנו נצא...
0: Qu'est-ce que vous en pensez? La prochaine année, dans un an, nous irons au congrès des dizaines, le prochain. Et en pilant toutes sortes de suggestions pour nous améliorer, donc en bref. Je ne sais pas si c'est quelque chose de mieux, mais hier nous avons eu le prochain exercice. Nous nous sommes divisés en trios, on est allé au parc et on a dit que chaque ami écrive une lettre. C'était après un repas et... Quand les amis se sont rencontrés, qu'ils ont eu leur lettre, c'était comme un nouveau angle, un nouvel angle, un nouveau processus sur comment nous sommes passés, avons tout traversé. C'était un processus. Pourquoi n'ai-je pas prié toute la journée? C'est une très bonne expérience quand les amis écrivent.
7: Florida.
0: Pour ajouter cet élément, ça serait béni. Floride.
8: Thank you, brothers.
0: Merci, les frères. Donc, nous croyons à l'unanimité que le prochain, nous devrions faire notre propre contenu tout du long. Passer par les cours. Arriver avec le sujet. Pour trouver le bon clip, le bon matériel, sur ce que nous avons décidé. Aussi, nous pensons plus de liaisons entre les cours, peut-être même un peu plus longues, des sessions de préparation un peu plus longues, plus d'événements à l'extérieur. La marche était merveilleuse, en particulier quand on voulait marcher sur la plage en silence, c'est très beau, très puissant. Et plus de jeux d'unité pour nous rapprocher ensemble. Baruch Hashem, merci.
7: French.
0: Merci French. Oui, merci beaucoup. Ce que nous pensons dans la dizaine, c'est que pour améliorer, de nous tourner aux amis dans la préparation pour qu'ils nous aident, même si ce n'est pas notre rôle, même si c'est une autre dizaine, un autre cli. Ça peut vraiment aider. Bon, les amis, alors merci à tous les amis, toutes les amies, toutes les dizaines. Nous allons continuer cela le prochain Shabbat, dans les repas et dans les cours. Et nous devrions prendre plus. Si vous avez des astuces pour trouver des façons pour améliorer ça, vous pouvez les envoyer à bordeauxclair@gmail.com. Tout ce que vous voulez conseiller.
7: וכל דבר שאתם רוצים. הבוקר גם ישלח סקר לשיפור, שימור, תמלו אותו, פשוט תמלו.
0: Aussi, nous allons envoyer une enquête sur comment pouvons-nous l'améliorer juste en plus le.
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0: כזה,
7: שבתוכו כל אחד ירגיש,
0: שבמאה אחוז תלוי
7: רק...
0: Qu'à l'intérieur, chacun ressentira qu'ils sont 100% uniquement dépendants de la dizaine et que le monde entier n'existe pas, mais que seulement la dizaine existe. Il détermine mon destin, mon état, mon futur, mon intériorité, tout est déterminé uniquement dans la dizaine. La vie, la mort, tout cela, c'est uniquement dans la dizaine. Bon, alors à nouveau. Alors, il faut qu'il y ait une telle connexion qu'à l'intérieur de chacun, il le ressent qu'ils sont à 100% dépendants uniquement de la dizaine. Que le monde entier n'existe pas. Uniquement la dizaine existe. Il détermine mon destin, mon état, mon futur, mon... intériorité ou éternité, je sais pas. Et tout est déterminé uniquement dans la dizaine. La vie ou la mort, dans la dizaine, uniquement. Et nous finissons avec une chanson.

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1: 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La notion de bon désigne donner au Créateur. Comme il est écrit, mon cœur médite une bonne chose. Je dis, mes actions sont pour le roi. Ce qui signifie qu'il veut que toutes les actions qu'il fait soient pour le Créateur. Et cela s'appelle de bonnes actions. Et pour son propre bénéfice, il ne veut aucune récompense. Et toute la récompense qu'il espère, c'est seulement d'avoir la capacité de faire des actions pour donner du contentement au Créateur, sans aucune contrepartie pour son effort. C'est-à-dire que sa récompense est en cela qu'on lui donne ce cadeau, d'avoir la capacité de faire des actions uniquement pour l'utilité du Créateur, et qu'il n'y ait là aucune intention mêlée pour son propre bénéfice. Telle est sa récompense pour laquelle il s'occupe de la Torah et des mitzvot. Et pour de telles bonnes actions, il espère parvenir à cela par son effort, à propos duquel il est dit, j'ai créé le mauvais penchant et j'ai créé pour lui la Torah comme un fils. Selon cela, il en ressort que chez les justes, quelles sont leurs conséquences? Uniquement de bonnes actions, c'est-à-dire les faits qui découlent de la cause. La cause, c'est l'effort dans la Torah et les mitzvot, alors que chez les autres personnes, les résultats de la cause sont la récompense du monde de ce monde-ci ou la récompense du monde à venir. Tandis que chez les justes, les faits qui découlent de la cause, qui est leur père, qui engendrent des conséquences, ce sont uniquement de bonnes actions. Et toute la récompense qu'ils espèrent, c'est qu'ils puissent donner du contentement au Créateur. Et c'est ce que explique Rashi, que l'essentiel des conséquences des justes, ce sont de bonnes actions. Ce qui signifie que toutes leurs actions soient dans le but de donner du contentement au Créateur. Mais il faut expliquer, il faut comprendre ce que Rashi explique, l'essentiel des conséquences des justes. Qu'est-ce qui est secondaire chez eux, qui n'est pas appelé essentiel chez eux? Voici qu'il est connu qu'il y a des actions et il y a compréhension et connaissance. C'est-à-dire que ce qui est dans la raison s'appelle compréhension et connaissance. Ce qui signifie que même le corps est d'accord qu'il faut s'occuper de la Torah des Mitzvot, du fait qu'après que l'homme est parvenu au degré de l'Ishma, alors il mérite la lumière de la vie qui se trouve dans la Torah et les Mitzvot. Et comme il est écrit, plus désirable que l'or et qu'il y a beaucoup d'or fin, et plus douce que le miel et le miel des rayons, et cela s'appelle l'aspect de compréhension. Même le corps comprend qu'il vaut la peine d'être un serviteur du Créateur. Comme Rabbi Meir dit, quiconque s'occupe de la Torah, l'Ishma, mérite beaucoup de choses. Et de plus, tout le monde entier vaut la peine pour lui, et on lui révèle les secrets de la Torah. Toutes ces choses que l'on atteint par son engagement dans l'Ishma, tout cela n'est pas considéré comme l'essentiel chez les justes. C'est-à-dire que telle n'était pas leur intention dans le travail de la Torah et des Mitzvot. Plutôt, leur essentiel est les bonnes actions, c'est-à-dire donner du contentement au Créateur. C'est à cela qu'ils attendaient de parvenir à un degré d'action au-dessus de la raison. Leur intention n'était pas d'avoir des conséquences de compréhension et de connaissance, mais seulement aux actions qui étaient leur intention. Et c'est ce qu'a expliqué Rashi pour t'enseigner que l'essentiel des conséquences des justes sont les bonnes actions. Et selon ce qui précède, on ne peut expliquer ce que Rashi explique sur dans ces générations, c'est-à-dire certains de nos maîtres l'interprètent à son avantage, à plus forte raison que s'il avait été dans une génération de justes, il aurait été encore plus juste. Et certains l'interprètent à son désavantage, et s'il avait été dans la génération d'Abraham, il n'aurait été considéré comme rien. Dans ces générations, signifie ces deux générations, car le minimum du pluriel est deux. Mais dans le sujet du travail, chaque état est appelé génération. Et c'est le sens de génération en génération, ils l'auront tes actions. Ce qui signifie que ce soit que l'homme se trouve dans une génération de méchants, c'est-à-dire que si l'homme se trouve dans un état où il y a des pensées et des désirs de méchants, alors l'homme a un grand effort afin de pouvoir surmonter l'argument des méchants qui ronge son cerveau et sa pensée avec les questions de qui et quoi, comme les connus. Et alors, il n'a pas de conseil pour les surmonter, si ce n'est la force de la croyance au-dessus de la raison. Ce qui s'appelle qu'il tranche l'argument des méchants, non avec des réponses dans la raison, mais seulement avec la force de la croyance qui est au-dessus de la raison, il peut les vaincre. Et cela s'appelle l'aspect de l'action, c'est-à-dire sans intellect. Et cela s'appelle l'aspect de « il a accompli une mitzvah, heureux est-il, car il a fait pencher lui-même et tout le monde entier du côté du mérite. » Car seulement avec l'aspect de l'action, on peut vaincre l'argument du méchant et non avec l'intellect et le raisonnement. Et selon cela, on peut dire que la génération de Noach, son intention est la génération de méchants. Et il faut interpréter à son avantage du fait qu'alors il a un travail principal difficile. Et il faut l'interpréter à son désavantage, car en fin de compte, il se trouve dans une génération de méchants, c'est-à-dire qu'il y a des pensées étrangères qui ne conviennent pas à un serviteur du Créateur, qu'il est dans son cerveau et son cœur de tel méchant. Et on peut dire aussi, dans la génération d'Abraham, c'est-à-dire dans une génération où il y a des justes, c'est-à-dire quand il y a de bonnes pensées des justes, que dans son cerveau ou son cœur, il n'y a qu'un seul désir, qui est de faire tout complètement au Créateur, et qu'une pensée, un désir de méchant n'est jamais monté ni dans son cerveau, ni dans son cœur, cet homme-là se trouve dans une génération de justes. Et il y en a qui interprétent bien que dans cet état de justes, si Noach s'y était trouvé, c'est-à-dire s'il avait égalé les forces de surmontement qu'il avait dans la génération des méchants, et quelle était alors sa sensation par rapport à la sensation qu'il a maintenant, qui est l'aspect de la douceur et de la suavité de la Torah. Assurément que le temps de la génération de Noach, appelée génération de méchants, ce temps-là, n'est compté pour rien. car là-bas, il ne ressentait pas encore le bien et le délice qu'il ressent dans la génération des justes. Cependant, du point de vue du travail, le temps où il se trouvait dans la génération de méchants, il y avait place pour le travail, qui s'ensuit que la génération de Noach est plus importante, parce qu'il y a de quoi faire du fait que l'essentiel de la descendance des justes, ce sont les bonnes actions. Avec Dieu, Noach marchait. Et Rashi explique. Et à propos d'Abraham, il est dit, devant lui j'ai marché. Noach avait besoin d'un soutien pour l'appuyer. Mais Abraham se renforçait et marchait dans sa justice. Car il y a deux sortes de forces chez l'homme, appelées kélim de réception et kélim de don. Les kélim de don se rapportent au Créateur, car le Créateur est le donneur. Et le kélim de réception se rapporte à la créature, qui est le receveur. Et les kélim de réception qui se rapportent au receveur, ils se tiennent avant les kélim de don. Et dans le langage de la Kabbale, les kélim de don sont appelés Keter Chochma et Gar de Bina, et en dessous d'eux se tiennent les kélim de réception, qui sont Zat, Debina, Zeranpin et Malchut. Et selon cela, il s'ensuit que les kélim de don sont appelés avec Dieu Noach marché, ce qui signifie qu'à l'endroit des kélim de don, il était capable d'aller dans la Gdusha, c'est-à-dire les kélim de don qu'on rapporte au Créateur, qui sont des kélim de don. Et cela s'appelle « Noach avait besoin d'un soutien pour l'appuyer », car les kélim de don, le supérieur les donne. Ce qui s'appelle que Noach a besoin d'un soutien pour l'appuyer. C'est-à-dire que le supérieur l'éveille au travail de ce qui est appelé l'éveil d'en haut, comme il est écrit dans les Sphirot. Cependant, au début de la première fois, les manes sont montées non par Zon, mais par Abave Ima. Et alors, de ces manes a été fait l'aspect de Zon. Et après que Zon a été corrigé, alors une seconde fois, ils ont élevé Man. Et après qu'il y a des kélim de don qu'ils ont acquis par l'éveil d'en haut, ce qui s'appelle que Noach a besoin d'un soutien pour l'appuyer, qui vient du côté supérieur, et cela était le degré de Noach. Cependant, Abraham n'avait pas besoin d'un soutien pour l'appuyer. Et Rashi précise cela à partir de l'expression « devant lui, j'ai marché ». Ce qui signifie qu'il marchait dans les kélim de réception, qui se tiennent avant les kélim de don. Car les kélim de don se tiennent au-dessus, qui sont Keter, Chochma et Gar de Bina, et ensuite, en dessous d'eux, se tiennent les kélim de réception, qui sont les Zat de Bina, et Zone. Et du fait qu'Abraham allait avec les kélim qui sont devant lui, avant les kélim de don, que nous attribuons au Créateur, et les kélim de réception, nous les attribuons au receveur. C'est pourquoi l'usage des kélim de réception est appelé éveil d'en bas, que nous attribuons à l'inférieur. Et cela est l'explication que Abraham n'a pas besoin de soutien pour le soutenir, car il allait avec les kélim de réception. Et avec ces kélim, il servait le Créateur. Tandis qu'il est écrit, avec Dieu, Noach marchait. C'est-à-dire, avec les kélim que nous attribuons à Dieu, qui sont les kélim de don, qui sont les kélim du Créateur. Et ces kélim-là, le Créateur les donne, comme si je mentionnais.
0: נעבור כעת לשיעור מתאריך השלישי לינואר 2002.
1: On passe au cours du 3 janvier 2003. Alors, on a eu un article, ce sont les générations noires. Voici les générations noires de Shlevei HaSulam, volume 1. Qu'est-ce que sont les générations noires? Qu'est-ce que c'est que les générations? C'est que. Et avec Dieu, Noach marchait, c'est-à-dire qu'il marchait avec les qualités de Bina. Juste, ça s'appelle Bina. Toujours, ça s'appelle Bina. Et Dieu, ça s'appelle Bina. Donc, Noach, c'est le désir de donner.
2: Mashimken Avraham, Zekvar.
1: Par contre, Abraham, c'est déjà celui qui s'occupe de Kilim de Don. Il s'appelle déjà que il va dans la voie d'Abraham. D'abord, on attire les Kilim de Don, les qualités du Créateur. Ensuite, avec les qualités du Créateur, on corrige les qualités des créatures. C'est en fait le processus. Pour diriger ce processus, il devait passer des kilim de don au kilim de réception. Le Créateur devait rentrer et se résider parmi la créature, la briser. La créature doit arriver à un état où elle se ressent, d'un état où elle se ressent complet, dans la force, dans la compréhension, l'intellect, la capacité d'attendre quelque chose, de ressentir quelque chose, de dominer dans la vie. Elle doit arriver à un état où elle révèle que son cli est brisé, que vraiment il se sépare dans toutes les pensées, toutes sortes d'efforts, toutes sortes de connaissances en différentes parties comme ça qui se contredisent l'un l'autre. Des fois c'est comme ça, des fois c'est comme ça. Et quand on arrive à un état comme ça, alors déjà on arrive à un état où déjà on ne se ressent pas dans la force et comme injuste, mais comme on peut justement faire des corrections. Et de là, il y a des kilim de réception et des kilim de don. Et par de là, quand il marche et qu'il applique l'expérience, il voit qu'il n'est que des kilim de réception et qu'il n'a aucune force de lui-même. Et les kilim de don, si jamais il venait d'en haut, alors que peut-être que oui, mais seulement à cette condition, il recevra de l'aide et des soutiens, quelque chose à faire avec sa nature. Et il voit qu'il n'y a pas vraiment de pulvérisation totale entre lui et les kilim de don, et entre les désirs de donner, entre le Créateur et les forces de Dieu, de l'Ukim. Et dans cet état, il arrive à un état où il commence à détester en plus ses propres kilim et à aimer ce qui se trouve au-dessus de lui, au-dessus de Marsom, de l'autre côté. C'est tout. Jusqu'à ce qu'il commence à avoir ce ressenti qui est de jusqu'à, jusqu'à la mesure où il ne peut vraiment plus exister autrement, sauf s'il reçoit les qualités de don à la place de ses propres qualités. Il reçoit la force de faire un tsimtsum sur ses qualités, une restriction, et de commencer à acquérir des kelim de don. C'est-à-dire que l'homme passe par des étapes sur le chemin, depuis le fait qu'il se considère comme injuste, jusqu'à ce qu'il voit qu'il n'est pas ainsi tellement injuste. C'est-à-dire que quand il se voit comme injuste, l'homme ne ressent pas en lui-même, il n'a pas encore le mélange des kélim de réception et des kélim de don, que quand il commence à partir du point dans le cœur, à travailler sur lui-même, alors les kélim de don commencent de plus en plus à agir sur lui, alors il commence à voir qu'il est composé de deux choses opposées et elles s'agitent en lui tout le temps et il ne sait pas, il ne connaît pas de repos, quoi faire, comment faire, quoi penser, jusqu'à ce que quand le kélim de don se multiplie encore en lui, mêlé avec les kélim de réception, alors il voit que la nature de recevoir est pire que donner. Et ensuite, il voit que la nature de donner, il ne l'a pas du tout, il n'a que du recevoir. Et ensuite, il commence à haïr la nature de recevoir et à aimer la nature de donner. Et à voir que toutes les bonnes choses sont au-dessus du marsum et lui, il est en dessous de lui, du marsum. Jusqu'à ce qu'il soit tellement tiré vers ce qu'il y a au-dessus du marsum, qu'il est prêt à renoncer à tout ce qu'il a, et avec joie. Et alors, quand la force d'en haut vient, il la reçoit vraiment avec bénédiction. Alors, toutes ces étapes que l'homme traverse à chaque fois, elles aussi ne se révèlent que pas de façon claire d'un seul coup. Et que l'homme sache ce qu'il traverse, mais c'est comme ça. Ça s'accumule peu à peu. Voilà. Alors, parfois, il avance, une partie du chemin, il avance, comme c'est écrit, Noir marcha avec Elohim, avec Dieu, et parfois, il avance déjà avec des kélim, comme Abraham avance avec eux, avec Abraham aussi. De Avram à Avraham, il y a eu en lui un changement de nom, c'est-à-dire un changement de place. C'est en cela qu'il traverse le marsum. À Ivri, l'hébreu, du fait qu'il a avar, du fait qu'il a traversé la frontière entre les deux mondes. Hein? Il y a des questions? Oui. C'est quoi la différence entre la brisure et une situation où une personne passe d'un état à un autre? Il ne nous arrive jamais de brisure. On est les conséquences de la brisure d'Adam Harishon. Les conséquences de ce qui avant cela a été une brisure dans la préparation de les mondes. Les mondes nous ne concernent pas. Les mondes, c'est un mécanisme extérieur. Où il y a eu une brisure, pour qu'il y ait dans les mondes toutes les relations, toutes les capacités de traiter ensuite l'âme, l'homme. Après qu'il y a eu la brisure dans le monde de Nekodim, il y a aussi de la correction dans le monde d'Atzilut, du monde de Nekodim, et il ne restait plus rien à corriger sauf le cœur de Pierre, oui, sauf la fin de la correction. Jusqu'à la fin de la correction, les mondes ont été corrigés. Ensuite, Adam Rishon est né. Lui aussi a été brisé. Et toutes ces parties qui ont encore subi des brisures et qui tombent jusqu'à l'endroit le plus bas où là déjà il n'y a plus dans cet endroit le besoin de la correction à tel point qu'elle tombe en bas. C'est ce qu'il s'appelle le ce monde-ci où il n'y a rien à corriger sauf Si un point se révèle à l'intérieur de l'homme, le point dans le cœur, alors... Il a déjà quelque chose à faire, il a déjà de quoi s'occuper. Et nous, on travaille déjà du bas vers le haut, dans le travail pour développer le point dans le cœur. Alors, c'est quoi la question? Du fait qu'on commence à travailler du bas vers le haut, on n'a pas besoin de passer par des brisures. Il n'y a pas de brisures. Du bas vers le haut, on monte dans la Kdusha et on ne descend pas de la Kdusha. On acquiert seulement à chaque fois un degré de plus en plus élevé. Mais même si parfois, il nous semble qu'on entre dans des degrés plus mauvais de notre ressenti, parce que notre ressenti est dans le désir de recevoir, dans notre ego. Alors, on décide, ou alors on mesure, et on pèse ce qu'on a dans l'égoïsme, et donc, dans le désir de recevoir. Et donc, c'est une chose qui ne veut pas avec le but de la création. Il se peut que par rapport au but de la création, je sois plus haut et que je ressente dans ma kilim de réception égoïste que je n'ai rien. Que j'ai rien. Et donc, j'ai l'impression que d'être plus loin du but, parce que le but, c'est qu'il y a tout. Il devrait y avoir que j'ai tout. Mais j'ai tout dans la kilim de don. Dans la kilim de réception, je n'ai rien. Alors, si une personne, par l'intellect, critique cette situation, alors, oui. Elle. Il peut justifier le Créateur, mais si elle n'est pas capable par l'intellect de justifier, de faire une critique sur elle-même, alors, selon le ressenti, parfois elle est de bonne humeur. Et parfois, elle est dans un état d'esprit mauvais, une mauvaise humeur. Et si elle mesure selon l'humeur de son état, alors on ne peut pas du tout se rapporter à tout ça comme mauvais. Mais il faut se... Il faut considérer tout ça comme une bête, parce que la bête agit selon le ressenti, l'homme agit selon l'intellect. Et qu'est-ce que ça veut dire selon l'intellect? Ce qui est selon l'intellect, il critique le ressenti. Loin de là, c'est pas une machine, l'homme, mais il a l'esprit, il a le cœur, et sa correction, c'est que le vrai et le faux soient pour lui plus importants que la mer et le doux. C'est tout. Oui. Est-ce que je peux poser une question? À la page 94, à la ligne, et il marcha, c'est à la fin, un peu plus bas. Il écrit que, puisqu'il y a eu deux sortes de forces chez l'homme, qu'on appelle les kilim de réception et kilim de don. Quel kilim de don il y a chez l'homme? Ce qui est écrit ici, qu'il y a deux sortes de forces chez l'homme qu'on appelle kilim de réception et kilim de don, en vérité, même des kilim de réception, on n'en a pas. Depuis le début, alors qu'on se réincarne pendant de nombreuses réincarnations dans ce monde, depuis déjà des milliers d'années, notre âme était enveloppée dans un désir de recevoir bestial, c'est-à-dire des désirs pour des plaisirs bestiaux, l'honneur, l'argent, la connaissance.
2: Et
1: c'est comme ça qu'on se réincarne à chaque fois, jusqu'à ce que l'expérience de ce monde-ci, de ce désir-là, oui, jusqu'à ce que ce désir commence à devenir tellement pur et subtil grâce aux souffrances que l'homme endure de génération en génération, le développement de toute l'humanité. Et que ce désir grandit, parvient un désir pour l'honneur, pour l'argent, pour les plaisirs bestiaux, pour la connaissance aussi. Regarde combien est-ce qu'il y a de choses dans notre monde. Si tu étais allé il y a, disons, 5 000, 4 000 ans, 3000 ans, tu n'aurais pas trouvé autant de gens qui veulent de l'honneur. Ils auraient accepté d'être esclaves du moment où on leur donne à manger. Oui. Et même aujourd'hui, il y en a encore beaucoup comme ça. Mais malgré tout, l'argent, l'argent. Donne-moi de quoi vivre, laisse-moi tranquille avec tout le reste. Je m'assois sur le bananier, ça me suffit. La connaissance, combien était-il à ces époques-là, ceux qui avaient soif de science, de sagesse, de génération en génération, ces choses-là s'améliorent. Et ne dis pas que dans notre génération, on a dépassé déjà les désirs bestiaux et pour le sexe, pour toutes sortes de choses. Non, eux aussi, ils se renforcent. Eux aussi, ils se renforcent. En même temps que se renforcent aussi les désirs de domination et de science, oui. C'est-à-dire que tout grandit. C'est pas que à cette époque-là, il y avait que ces désirs-là, et à cette époque-là, il y avait d'autres désirs. Et qu'avant, il était juste que dans le bestial, et aujourd'hui, il n'y a que ce bestial-là. Et qu'aujourd'hui, tout le monde veut calculer la science. Non, que l'humanité arrive à un état où elle veut tout, et en même temps qu'elle arrive vraiment à un état où elle veut tout, alors on découvre à côté de ça le point dans le cœur, où en fait, le pauvre homme commence à voir que il avait un désir tellement grand pour tous les plaisirs, et tout à coup, il peut pas le remplir. Parce que le point dans le cœur annule le remplissage, peu importe combien il reçoit. C'est-à-dire que je peux être le plus grand de ceux qui se réjouissent, j'ai toutes les possibilités, j'ai de l'argent comme les Rothschild, j'ai comme Clinton, disons, le pouvoir, et comme Einstein, j'ai la science. Mais si, à côté de ça, il y a le point dans le cœur, alors, autant que je me remplis dans tous ces désirs de ce monde-ci, malgré tout, je me ressentirai vide en eux. Parce que le point dans le cœur me donne le ressenti que je n'ai rien de spirituel. Et tout d'un coup, je ressens que je n'ai rien du tout. Et tu vois, alors, je reste glacé d'un côté et glacé de l'autre. Et c'est le résultat auquel les gens arrivent petit à petit. Ils sont encore plus désespérés que dans notre génération. Combien de problèmes psychologiques, psychosomatiques, de maladies mentales et toutes sortes de choses, que tout le monde est dans la dépression. Il y a 100 ans, même, il y avait des gens qui, malgré tout ce qu'on tentait de toutes choses, qu'ils avaient

le point dans notre tête, et à côté de tous les autres désirs, et les désirs peuvent être remplis là-bas. Et en général, toutes ces choses-là sont venues justement dans des pays culturels où est-ce qu'on utilise des drogues. En Europe, en Amérique, en Russie, où ils peuvent vraiment se remplir même plus ou moins avec quelque chose, oui. Ils peuvent pas. Et tu dis, fais ce que tu veux. Ils veulent rien. Ils sentent pas qu'ils sont remplis. Les pays défavorisés, qui sont encore dans un développement antérieur, où le point dans lequel on ne brille pas encore tellement chez eux, pour leur montrer encore le vide, alors eux-mêmes, ils fabriquent ces drogues, ils les vendent. Ils se remplissent par l'argent, la nourriture, la télévision, et toutes sortes de choses qui précèdent encore le développement européen, disons. Voilà. Tu vois, eux-mêmes, ils n'en ont pas encore besoin. Eux, ils consomment des drogues et ils veulent la nourriture. Et là, ils ne veulent pas de nourriture, ils veulent des drogues. Et tout ça, c'est pas naturel. C'est pas naturel. Mais c'est du fait que le point dans le cœur se révèle et montre le vide en tous les autres désirs. Et les autres désirs sont forts. Mais c'est juste qu'ils sont vides. Il n'y a pas de remplissage qui est ressenti en eux. Je peux être roi avec toutes les possibilités. C'était quoi ta question? Il y a deux forces chez l'homme. Alors, quand on commence à apparaître chez une force, ces deux forces-là, le désir de donner qui vient du bon dans le cœur, qui est le début, c'est pas encore un désir de donner. Et le désir de recevoir, alors, elle provoque vraiment une explosion chez la personne. Maintenant, ça parle de notre état. En général, le désir de donner, il n'y a pas telle chose qui s'appelle le désir de donner. Mais le désir de recevoir, corriger, c'est ça ce qu'on appelle le désir de donner. Ou bien la lumière qui vient avec ses qualités, c'est un désir de donner. La lumière divine. Mais seulement, simplement, juste un désir de donner. Le désir de donner, c'est le Créateur. Chez les créatures, c'est un désir de donner. On peut dire que soit c'est un désir de recevoir qui a reçu la correction, de donner afin de donner, ou même recevoir afin de donner, oui. Ou bien une lumière qui apparaît dans le cli et apporte au cli cette correction, et alors cette lumière, cette force que le cli reçoit, c'est ce qu'on appelle le désir de donner. Donc le langage, il est résumé, et donc c'est pour ça qu'on se mélange. Donc quand il y a deux forces chez l'homme, appelées qui viennent de réception et qui viennent de don, il n'y a pas de... En général, le cli de don, c'est un concept très étrange. Oui? Un manque, un cli, c'est un manque, oui? Un manque de données. Qu'est-ce que c'est qu'un manque de données? C'est-à-dire que je le remplis si je donne, alors je travaille pour le remplir. Qu'est-ce que c'est que désir de donner? Désir, c'est un endroit. Alors, on comprend déjà que les kélim de don, ça parle déjà des kélim égoïstes qui ont reçu la correction du don, qu'ils se remplissent uniquement en donnant. Et comment est-ce qu'ils donnent? En se remplissant eux-mêmes. Que si jamais ils ne se remplissent pas, ils ne peuvent pas donner. Donc, afin de donner, ça les oblige à se remplir. C'est-à-dire, utiliser l'endroit ou le cli pour donner, c'est ce qu'on appelle le kélim dedans. Et donc, on parle déjà de la créature. T'as dit que

Maintenant que, parce que le point dans le cœur se révèle, les peuples dits civilisés, alors comme si la drogue et toutes ces choses-là, pourquoi est-ce que je ne vois pas que le point dans le cœur les mène à la cabale? On dit que le point dans le cœur. Pourquoi est-ce que le point dans le cœur chez les peuples dits civilisés, comme on en a parlé, leur montre pour l'instant le vide à travers les cinq sens pour l'empire de leur vie, et ils se remplissent de drogue, juste pour fuir de ça, et ils ne savent pas qu'ils sont dans une impasse. Tu verras toute l'Europe petit à petit, elle va sombrer. Il n'y aura plus de développement non plus. Il n'y a pas de courage pour ça. Il n'y a pas d'élan. Tous les pays. C'est pour ça qu'il y a toutes ces choses-là, montées, descentes. Tu verras aussi. Tous les Américains qui crient, nous sommes le progrès, le travail, l'argent, tout ça. Petit à petit, tu verras que tout le peuple ne voudra plus rien faire. C'est selon le développement. Alors qu'est-ce que tu demandes? Pourquoi est-ce qu'ils n'arrivent pas à la Kabbale? Le temps n'est pas encore venu, ils découvrent encore la nullité des satisfactions de ce monde. Ils ne découvrent pas encore, c'est que le début. Mais on voit, selon tous les signes, la culture n'a déjà plus d'importance, la littérature n'a plus d'importance, même le développement, il est déjà plus d'importance. Mais au Japon, on verra ces choses-là. Le monde entier, il va entrer dans une sorte de... Si c'était pas par les pulsions par peur, pas pour acquérir quelque chose, mais par peur pour l'existence elle-même, alors le monde serait déjà depuis longtemps dégénéré. C'est le chemin. C'est comme l'homme, ainsi le monde. Un homme commence à sentir qu'il ne peut pas se remplir lui-même et qu'il se trouve dans un tel labyrinthe. Tu le vois? Tu t'es vu de toi-même un peu aussi? Regarde les autres, ils n'ont pas de force, ils ne veulent rien faire, ils ne veulent pas travailler. Pourquoi faire? Quoi? Pourquoi? Comment? Perdu, comme des fous. Ils ne trouvent pas de raison, pourquoi faire des efforts? Ils cherchent pas quelque chose, ils laissent tous tomber. Et ils veulent pas travailler, bien sûr. Et c'est comme ça, tout le monde, petit à petit, jusqu'à ce qu'ils découvrent tout le développement. Il y a pourquoi faire. Donc, aujourd'hui, est-ce qu'on est plus heureux que ceux qui vivaient dans les groupes, dans les grottes? En quoi? Parce que t'as des, ça enchaîne à la télévision? Qui regarde ça? Petit à petit,

0: Дорогие, любимые товарищи,
1: chers amis et bien-aimés, qu'est-ce que je peux dire? Quelques mots comme ça sur ce plus grand des degrés. Il n'y a rien d'autre sur quoi on pense. C'était tellement impressionnant. C'était tellement connectant comme concret sur tous les points. Avec des conditions spéciales, avec un environnement spécial. Comment est-ce qu'on pourrait exprimer ce qu'on a passé dans ces 4 jours, que ce qui nous semblait qu'on s'appelait une famille, des frères et que simplement on était des personnes qui se connaissaient l'un l'autre et au final on s'est ressenti vraiment comme une vraie famille, comme un seul vrai désir, un seul cœur. Et probablement que c'est pas la dernière fois qu'on va ressentir ça, que quelque chose qui nous entend, qui est très grand sur ce chemin, dans le rapprochement au Créateur grâce à notre union, grâce à ce ressenti. Et nous, justement, dans notre préparation, grâce à... C'était aussi quelque chose d'assez particulier parce qu'on avait seulement 30 minutes pour préparer toute cette préparation, préparer la neuf et préparer nous-mêmes après ce congrès. Et bon, on s'est dit qu'on pouvait et donc on espère qu'on a réussi. Je passe la parole.
2: Rabash.
1: Article 471, vous êtes debout aujourd'hui. Au moment où l'homme ressent l'amour du Créateur, alors il comprend qu'il vaut la peine d'abandonner d'autres amours pour l'amour du Créateur. Mais ensuite, lorsque l'éveil le quitte et qu'il ne ressent plus l'amour du Créateur, alors il veut revenir à d'autres amours, celles qu'il avait déjà décidé de rejeter. Alors, l'homme doit tenir l'alliance et suivre le même ordre qu'il avait adopté lorsqu'il ressentait l'amour du Créateur, même si maintenant, il n'a aucun ressenti du tout. Et alors, le travail doit se faire par la contrainte, asservir lui-même à l'alliance qu'il avait conclue auparavant. Cela s'appelle que vous pouvez entrer dans l'alliance.
3: Workshop. Active workshop. How does our...
1: C'est actif. Comment est-ce que l'alliance entre nous, dans la dizaine, comment est-ce qu'elle aide à atteindre notre but qui est l'adhésion avec le Créateur? La première chose, c'est que on peut construire cette même alliance qui va exister. Et une troisième fois, c'est parce qu'on reconnaît qu'en fait, c'est seulement si le Créateur est ensemble qu'on peut la réaliser.
4: L'alliance
1: entre nous, elle forme une force spéciale qui se trouve entre tous les amis, où chacun, où personne d'entre nous n'aurait pu l'aurait avoir par soi-même. Et on veut mériter d'arriver à de l'alliance entre nous à l'alliance au Créateur. On veut que il nous dirige comment avoir les conditions pour tous nos efforts, pour établir en nous l'amour des amis pour l'éternité. C'est ce qu'on cherche de lui. On veut que, on veut l'attirer à être une partie de nous et on croit qu'il peut faire. Oui, c'est principal. On serait une telle alliance pour qui peut, pour le maître principal, le créateur. Et on comprend que sans ça, on ne serait pas capable de le remplir, d'être comme lui. Et donc, c'est vraiment une alliance. On est obligé de... On en fait l'expérience tous les jours, je pense. Quand on s'oblige les uns les autres, au moins des temps spécifiques, avec des pensées spécifiques, avec le but spécifique. Et donc en fait, les désirs, ils se remplacent. Et c'est comme ça que dans cette forme, cette alliance qu'on a formée entre nous, on peut créer une forme. Il n'y a pas d'alliance sur le créateur, parce que c'est tout notre but.
2: Séminaire Tichinier, попросим удостоиться.
1: Atelier silencieux, demandons à mériter l'écoute avec le créateur.

0: חברים יקרים, בחלק הראשון אנחנו...
1: Chers amis, dans la première partie du cours, nous aurons un cours depuis le 11 novembre 2002 sur l'article du Rabash « Va-t'en de ta terre ». Nous allons lire l'article dans la dizaine, nous avons pour cela 15 minutes. Les écrits du Rabash, volume 1, article 5. Va-t'en de ta terre.
0: Rabash Aleph, Amoud, 77, Lech Lecha.
1: Va-t'en de ta terre, de ta patrie, et de la maison de ton père.
0: Lech Lecha, Me'artzecha.
1: Ce sujet. Car cela ne suit pas l'ordre de la réalité, puisque d'abord l'homme sort de la maison de ensuite de sa patrie, et ensuite de sa terre. C'est ainsi que demandent les commentateurs. Voici selon la voie du travail. Il faut interpréter que ta terre, Artsecha, vient du mot ratson, désir. Comme l'on sage l'ont interprété, que la terre produise de l'herbe. Elle s'est réjouie de faire la volonté de son Créateur. Selon cela, l'interprétation de « va-t'en de ta terre » est de ton désir, c'est-à-dire du désir avec lequel l'homme a été créé, appelé « désir de recevoir du plaisir et du délice », qui est l'aspect de l'amour de soi. C'est pourquoi il lui est dit de sortir de l'amour de soi et de ta patrie. Il faut interpréter que la notion de « père » et « d'engendrement » est un aspect de cause et conséquence. De cause et d'effet, car l'engendrement vient d'une goutte dans le cerveau du Père. Et par cela, ensuite, naît une descendance, comme nous l'avons expliqué dans les articles précédents. Cela signifie que l'effort que l'homme fournit dans le travail est parce qu'il veut recevoir une récompense. Il s'ensuit que l'effort engendre pour lui une récompense. Et dans la récompense, il ne fournirait aucun effort. Il en résulte que ce que l'homme accomplit, la Torah et les mitzvot, c'est afin qu'il lui laisse un fils, appelé récompense. Et au sujet de la récompense, nous en avons déjà parlé. Il y a deux sortes de récompenses. A, celle appelée récompense de ce monde. B, celle appelée récompense dans le monde à venir. Comme il est rapporté dans le Zohar, et c'est de là, dit le Zohar, cela n'est pas appelé l'essentiel. Et il est expliqué là-bas dans le Soulam, parce qu'elles sont construites sur la base de l'amour de soi, appelé désir de recevoir en vue de recevoir. C'est pourquoi il en résulte que si l'homme s'efforce dans la Torah et les mitzvot afin de recevoir une récompense pour son désir de recevoir, il s'ensuit que tant le Père, c'est-à-dire l'effort, que la descendance née de l'effort, appelée récompense, tout était sur la base de l'amour de soi. C'est-à-dire que la goutte dans le cerveau du Père, appelée effort, était dès le début de son travail. Sa pensée n'était que sur l'amour de soi. Et donc, la descendance qui naît, c'est-à-dire la récompense qu'il espère recevoir, est aussi une récompense d'amour de soi. Et il lui est dit, « Va-t'en de ta terre », c'est-à-dire de ton désir de recevoir, et de ta patrie, c'est-à-dire des descendances qui sont nées, et de la maison de ton père, c'est-à-dire la récompense née de la maison de ton père, qui sont les efforts qui engendrent une récompense d'amour de soi. De tout cela, il doit s'éloigner. vers la terre que je te montrerai. Et cette terre, l'interprétation sera un désir de donner sur cette terre, c'est-à-dire sur le désir de donner sur cette terre, c'est-à-dire sur le désir de donner, il méritera que le Créateur se révèle à lui. Que je te montrerai, c'est-à-dire que le Créateur se montrera à lui, ce qui n'est pas le cas pour le désir de recevoir. Il y a eu un tzimtzum et une dissimulation. Là, il y a obscurité et séparation de la vie des vies, ce qui provoque l'obscurité. C'est pourquoi, sur ton désir, je ne peux pas me révéler à toi, mais seulement sur le désir de donner qui s'appelle équivalence de forme, alors le tzimtzum et la dissimulation sont annulés et le Créateur se révèle à lui. Et je ferai de toi une grande nation. Dans le Midrash, Rabba, il est dit, Rabbi Levi a dit, lorsque notre père Abraham marchait en Aram Naharaim et qu'il les vit légers, mangeant et buvant, il dit, puissais-je ne pas avoir de part dans cette terre? Lorsqu'il arriva à Soulama de Tsor, il les vit occupés à sarcler au moment du sarclage et à biner au moment du binage. Il dit, « Puissais-je avoir une part dans cette terre ?» Et le Créateur lui dit, « À ta descendance, j'ai donné cette terre. » Pour comprendre ces mots selon la voie du travail, il faut expliquer comme ci-dessus que le sens de « Eretz », terre, est « désir ». En arame, ce sont les lettres « Avram ». Lorsque Avraham marchait dans les fleuves, « Neharim », »,« Neharim » vient du mot « Nehor », »,« lumière ». Alors il vit qu'il y a des gens dont tout le désir est dans les lumières. Et cela s'appelle « ils mangent et boivent », ce qui fait référence à la récompense. C'est pourquoi il dit « que je n'ai pas de part dans cette terre », ce qui signifie « que je n'ai pas de part dans ce désir », c'est-à-dire que toute l'intention soit sur la récompense, que le travail n'est pas considéré, seule la récompense est considérée. C'est pourquoi il dit que je n'ai pas de part dans ce désir. Lorsqu'il arriva à Soulama de Tsor, Tsor vient du mot tsar, étroit, qu'il ressentait une étroitesse dans le travail, et il vit qu'il se trouvait dans Soulama, qui est l'aspect de une échelle posée sur la terre, et dont la tête atteint le ciel, et il vit qu'il s'occupait à sarcler au moment du sarclage et à biner au moment du binage, que toutes leurs pensées concernaient le travail de l'homme, que leurs intentions principales étaient de donner, que leur travail soit en ordre, c'est-à-dire que l'équilim ou l'abondance doit arriver soit en ordre. Et quant aux fruits qui sont la récompense, à cela il ne prête pas attention, mais il regarde l'ordre du travail. C'est ce qu'il dit. Il s'occupe à sarcler au moment du sarclage et à biner au moment du binage. Alors il dit, puissais-je avoir une part dans cette terre, c'est-à-dire dans ce désir, dont l'essentiel est d'orienter que le travail soit en ordre. Et quant à la récompense, qui sont les fruits, ce n'est pas leur affaire. Et à ce sujet, il est dit, les choses cachées appartiennent au Créateur, notre Dieu. C'est-à-dire que la récompense, c'est l'affaire du Créateur. Nous n'avons pas à regarder la récompense. Mais dans chaque situation où il se trouve, il est satisfait du fait qu'il a eu le mérite de toucher un peu, ne serait-ce qu'un peu, au travail. Et cela est pour lui un grand mérite. et seulement les choses révélées à nous, qui sont l'aspect de l'action. Avec cela, on peut expliquer. Et je ferai de toi une grande nation. Que la grandeur concerne précisément l'aspect de l'action. Comme il est dit plus haut, la grandeur n'est appelée chez les gens de travail que les actions au-dessus de la raison. Et c'est seulement en cela qu'ils ressentent leur importance. Mais concernant les aurotes, les lumières que l'on reçoit par leur travail, cela n'est pas pris en compte, car les aurotes relèvent de l'aspect de ce qui est caché appartient au Créateur. C'est-à-dire que cela est l'œuvre de ses mains. Ce que le Créateur veut, il fait. Et ils ne lui ont pas demandé de donner, car ce n'est pas leur but. Car ils n'ont qu'un seul objectif, qui est de faire plaisir au Créateur sans aucune contrepartie. Car toute la récompense réside uniquement dans le fait qu'ils ont le mérite de servir le roi. Et il ne leur importe pas dans quel service ils servent le roi, que ce soit une fonction importante ou une fonction sans importance, car ils ne pensent